0: pendant un peu plus de 70 ans, rentre sur la Terre Promise. Il y a un nouveau roi des Perses qui les renvoie en Terre Promise. Et là, c'est l'exultation. Tout le monde se dit, enfin, Dieu nous l'avait promis, nous revoilà chez nous, ça va être formidable, ça va super bien se passer, on va avoir un grand roi, on va reconstruire le temple, on va tout refaire. Et en fait, c'est une période assez intéressante de l'histoire sainte, puisque le peuple d'Israël, de retour sur sa terre, n'y trouve pas du tout le bonheur espéré. Au contraire, tout est un peu décevant, tout est compliqué, il y a déjà des gens, on n'a pas d'argent, on essaie de reconstruire les maisons, mais rien ne marche comme prévu, on n'a pas de roi, on n'a pas de... Et il y a une déception, il y a une amertume qui s'installe, et là-dessus, le prophète Agé intervient, on ne le connaît pas par ailleurs, il intervient, et au lieu de dire, de la part de Dieu, bah, je suis désolé, j'aurais dû vous donner plus, j'aurais dû vous donner mieux, j'ai pas été à la hauteur, il dit, les gars, votre vie ne fonctionne pas, vous semez mais sans récolter, vous vous habillez mais sans vous réchauffer, vous buvez sans mais vous avez toujours soif, c'est parce que vous n'avez pas construit le temple. Parce que vous avez construit votre propre maison, parce que vous êtes à la recherche de votre propre bonheur et que vous n'avez pas compris que ça commence par le temple. Alors, on pourrait se dire, mais est-ce que ça veut dire qu'il faut d'abord tout donner à Dieu ? Je pense que c'est plus complexe que ça. En tout cas, le temple ne va pas être le lieu d'un échange marchand où on va donner à Dieu des sacrifices d'animaux et en échange, il nous donnera le bonheur.
1: Quelle est la vocation du temple, alors ?
0: La vocation du temple, elle est triple. C'est d'abord le lieu de la présence de Dieu. Et quand Agé, quand on le lit en tout cas comme chrétien, avec ce qu'on sait du Christ, et ce qu'il dit d'ailleurs sur le temple, on sait bien que le temple, c'est d'abord le lieu où Dieu est présent, et que le vrai temple, le temple véritable, c'est nous-mêmes. Que nous sommes, que notre cœur est le lieu de la présence de Dieu. Et cette présence-là n'est pas un lieu de donnant-donnant, c'est d'abord une présence. La première promesse que Dieu nous fait, c'est pas celle de nous donner des choses, c'est de se donner lui-même à nous, d'être présent en nous. La deuxième fonction du temple, c'est la louange. C'est le lieu où on apprend à louer Dieu. Le lieu où on apprend à regarder autre chose que soi-même et à se réjouir du bien là où il est. Et la troisième, c'est celle du sacrifice. Mais le sacrifice n'est pas un lieu où on va se détruire et se faire mal. C'est le lieu où on va apprendre à ne pas vivre pour soi-même.
1: Quelle leçon tirez-vous, frère Adrien Candiard, de cette prophétie dans le fait de l'adapter au monde d'aujourd'hui ?
0: Je crois que cette pression à laquelle on faisait allusion, qui est sur chacun de nos contemporains, et notamment les plus jeunes, de réussir à être heureux, et donc de réussir sa vie, est contre-productive.
1: Que faut-il leur dire alors ?
0: Eh bien, c'est le titre du
1: Réussir à vivre.
0: Réussir à vivre, justement, se positionne en opposition à réussir sa vie. Il ne s'agit pas du tout, je crois, dans une vie chrétienne et dans une vie humaine, de vouloir éviter tous les faux pas, toutes les difficultés et d'avoir réussi son petit chef-d'œuvre personnel, mais d'abord d'éviter la catastrophe que peut être l'amertume devant une vie qu'on n'a pas réussi, justement, sur laquelle on n'a pas été aidé, sur laquelle on n'a pas tout. Non, laisser cette place aussi au malheur, qui fait partie de notre vie normale, pour rester vivant. Pour y trouver de la joie, pour y trouver le moyen d'aimer son prochain et de ne pas vivre centré sur soi. L'injonction au bonheur, elle peut nous centrer sur nous-mêmes. Et c'est là qu'elle est radicalement contre-productive, qu'elle nous empêche de vivre pour autre chose que nous-mêmes, pour quelqu'un d'autre que nous-mêmes, ce qui est évidemment le meilleur moyen d'être heureux.
1: N'y a-t-il pas dans certains discours chrétiens, frère Adrien Candiard, en particulier sur le détachement, une forme de consolation pour ceux qui n'ont pas réussi justement à répondre aux injonctions. Finalement, c'est de la résilience.
0: Alors, en tout cas, je crois que ça n'a pas à être de la résignation. Se dire, vous savez, c'est la fable de La Fontaine, les raisins sont trop verts, se dit le renard qui n'arrive pas à les attraper, j'ai pas réussi à être heureux, donc autant dire que tout ça n'a pas de valeur. Je crois que quand on écoute le Christ dans l'Évangile, il ne dit pas du tout, ah, le monde est nul, il faut s'en détacher parce que de toute façon, on n'en a pas tous les bons côtés. Il nous indique au contraire comment bien y vivre. Et ne pas vivre pour soi-même, et aimer son prochain, ça n'est pas une manière de mépriser le monde, au contraire, c'est une manière de le prendre au sérieux et d'y avoir un juste rapport. Un rapport qui ne va pas créer en nous de la désillusion et de l'amertume, mais qui va nous permettre au contraire d'y être heureux, de nous réjouir de tout le bien qui s'y trouve.
1: Qu'est-ce qui vous permettrait de dire, vous, que vous puissiez un jour dire « j'ai réussi ma vie » ?
0: Je pense que c'est précisément pas une question très intéressante. Tant qu'on en est à chercher à

0: évaluer la réussite de sa propre vie, on perd un peu son temps. On a beaucoup de mieux à faire dans de ces journées que de se faire des tests pour savoir si notre vie est réussie ou pas.
1: Donc on ne se dit pas, je suis passé à côté de ma vie, je risque de passer à côté de ma vie. Non, ça, ce sont des...
0: Vous savez, l'Évangile nous donne à voir des personnages. Ont-ils réussi leur vie ? Le bon larron, ce premier saint canonisé par Jésus lui-même, dont on sait qu'il est au paradis, s'il y en a un dont on est circulier, c'est lui, celui qui est crucifié avec Jésus, qui a priori n'a pas eu une vie formidable, qui, s'il fait des tests, est-ce que j'ai réussi ma vie ? Ce gars qui est un malfaiteur, qui s'est fait arrêter par les Romains, qui termine sur un instrument de torture, a tout pour se dire, c'est nul, de toute façon, mais on m'a pas aidé, et puis mes parents m'ont pas aimé, et puis j'ai fait les mauvaises fréquentations, puis j'étais pas dans le bon milieu. Enfin, il peut toujours rester, il aurait tout pour être amer, cet homme-là. Et cet homme-là a réussi à lever les yeux, à voir le malheur de celui qui était à côté de lui, de dire, lui, c'est pire que moi. Et entrer en conversation avec lui, et cette conversation-là change tout. Est-ce qu'il a réussi sa vie, le bon larron, au final ? Sans doute, en fait. Mais pas à partir de critères de tests de magazine.
1: Vous êtes dominicain, ordre enseignant, comme on sait. Que vous inspire ce qui se passe aujourd'hui en France avec des lycéens qui brûlent leur lycée ?
0: Alors, nous, on est plutôt un ordre de prêcheurs que d'enseignants ou d'enseignants à l'université. Donc, je n'ai pas du tout d'expertise sur les lycées, sinon celle d'avoir été moi-même lycéen il y a déjà quelques années. Donc, j'observe que il y a un mal-être, mais sur ce mal-être, j'ai malheureusement pas grand-chose à ajouter d'utile pour vos auditeurs.
1: Mais quand des jeunes de pays quand même présumés encore riches comme la France brûlent un système éducatif, que pensent les élèves qui, dans certains pays, parcourent deux jours pour aller chercher un livre ? Vous voyez, c'est ça la différence. Puisque vous comparez entre le bon et le mauvais larron, il y a aussi ceux qui ont la chance d'accéder à un système éducatif, ceux qui n'ont pas la chance d'y accéder.
0: J'entends bien. Je ne connais pas assez les conditions dans lesquelles, dont se plaignent ces lycéens pour aller leur faire la morale et dire, écoutez, en Égypte où je vis, c'est pire. C'est certainement pire en Égypte. Mais ça ne m'autorise pas du tout à leur dire, écoutez, vous vous plaignez de pas grand-chose. En fait, je n'en sais rien. Et donc, dans ces cas-là, j'essaie de pas porter des jugements trop hâtifs.
1: C'est juste ma question, c'était juste de savoir, de se dire, si aujourd'hui le système éducatif est encore adapté aux injonctions de la société consumériste. Parce qu'en fait, on veut tellement accumuler qu'on se dit, mais pourquoi passer autant de temps de ma vie à apprendre de 8h à 18h ? Vous voyez, c'est le rapport à l'apprentissage au temps long qui est peut-être très différent de ce que la société consumériste commande, qui est savoir l'accumulation à court terme.
0: Ah, il est certain qu'on a plus que jamais besoin d'éducation. Je pense que le pape nous y a alerté. Tout ce qui est intelligence artificielle nous donne un besoin d'être plus armés face au monde que nous rencontrons. Donc là, je vous rejoins pleinement. Là où je suspends mon jugement, c'est est-ce que les mouvements lycéens vont contre ça ou pas ? Ça, je ne connais pas assez le sujet pour porter un jugement sur eux.
1: Merci beaucoup, frère Adrien Candiard, dominicain du couvent du Caire, Lidéo, membre de l'Institut dominicain d'études orientales. Réussir à vivre aux éditions du Cerf. Merci, à bientôt.
2: Et merci à vous, Louis Dauphren, pour cet invité de la matinale. À retrouver comme tous les autres sur notre site.
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2: RCF Notre-Dame, il est 8h20 dans 10 minutes, le journal de Radio Vatican. Mais avant, les coulisses de l'info avec Étienne Pépin, bonjour.
6: Bonjour Clara, bonjour à tous.
2: Directeur de la rédaction de RCF Notre-Dame, ce matin, vous observez le contraste entre la veillée des jeunes avec le pape, c'était le 25 septembre, et la mobilisation des lycéens et ces violences des derniers jours en France.
6: Oui Clara, en quelques jours, on a vu en France deux visages de notre jeunesse. D'abord au Stade de France, une jeunesse joyeuse, prête à s'engager avec enthousiasme autour du pape Léon XIV, et puis ensuite une jeunesse désespérée au point de tout bloquer, de tout casser. Que s'est-il passé? Je ne pense pas qu'on puisse opposer ces jeunes. C'est la même jeunesse qui cherche du sens, des repères dans un monde violent. C'est l'occasion de relire et de mettre en action ce que nous avons reçu de la visite de Léon XIV. J'ai repensé ce matin à cet échange entre un jeune François et le Saint-Père. Je vous propose ce matin d'en entendre des extraits sur RCF Notre-Dame.
7: Au service des plus fragiles, au service de la paix dans notre pays et dans le monde, au service de l'Église du Christ, nous les jeunes, nous voulons nous engager. Cependant, il est souvent difficile de savoir comment orienter sa vie pour se donner sans compter, fidèlement, sans pour autant se disperser ou perdre courage, tant la tâche semble parfois démesurée. L'anxiété et l'incertitude viennent souvent fragiliser l'enthousiasme de notre jeunesse.
2: Mais Étienne, le pape Léon XIV lui a répondu.
6: Il n'existe aucun échec dont Dieu ne puisse nous relever. On écoute le Saint-Père.
8: Vous avez cité l'anxiété et l'incertitude comme des obstacles à votre enthousiasme. Ce sont là des sentiments très répandus en raison de la précarité des projets d'avenir, du caractère provisoire des liens affectifs et de la fragilité des relations. À ces sentiments s'en ajoutent d'autres qui pèsent sur votre génération, la fatigue de l'écran et l'anxiété face au changement climatique ou à la situation économique et internationale. Oui, il faut prêter une oreille attentive à ces sentiments. Je vous invite tous, chers jeunes, à garder le cœur ouvert face aux souffrances de vos camarades.
6: Voilà encore un mot du pape Léon XIV qui invite les jeunes à choisir le bien.
8: Il ne suffit pas d'éviter le mal, il faut choisir le bien. Il ne s'agit pas d'un principe abstrait, ni d'une affirmation évidente. Choisir le bien est l'acte propre de la liberté par lequel celle-ci se réalise, se rectifie et mourit. Pour faire les bons choix, souvenez-vous de ce critère. Le bien donne la vie, il ne l'enlève jamais. Le bien prend soin, il ne prend pas pour lui-même. Le bien n'est pas un bon concept, mais le visage rayonnant de l'amour. Il est Dieu en personne.
6: Le pape Léon XIV qui exhorte les jeunes à ne pas avoir peur de travailler sans relâche au service du bien de leur communauté, y compris par l'engagement politique. Il les a exhortés, soyez des bâtisseurs de communauté.
2: Et justement, vous allez en parler ce matin avec Marie-Caroline Missire, directrice générale du think tank Vers le Haut, dédiée aux jeunes et à l'éducation.
6: Marie-Caroline Missire, bonjour.
9: Bonjour.
6: Après l'enthousiasme de la rencontre des jeunes avec le pape, ces violences présentent un contraste saisissant dans notre société. De quoi la mobilisation actuelle dans les lycées est-elle le nom selon vous?
9: Bien effectivement, moi aussi j'ai été tout à fait interpellée par l'effet de collapse entre ces deux moments qu'on a vécu de manière très rapprochée. Cette jeunesse, ces jeunesses, j'ai envie de dire, réunies en Seine-Saint-Denis dans un département où certains lycées étaient déjà engagés dans une mobilisation avec des formes inédites de contestation, voire de violence totalement inacceptable. De quoi est-elle le signe? Je pense qu'il faut être très humble dans notre manière de lire ce mouvement aujourd'hui, qui est totalement inédit. Ce que j'ai envie de dire en rebond aux paroles qu'on vient d'entendre du Saint-Père, c'est que c'est le signe, et je crois que c'est ce qui m'a le plus interpellée, de là où je me situe à Vers le Haut, de la délégitimation totale de la parole des jeunes dans l'espace public. Et effectivement, il est frappant de se souvenir de ces mots du pape quand il nous dit « vous êtes des saints » quand il s'adresse
6: les
9: à la
6: saints,
9: jeunesse.
6: « Vous êtes les saints de France ».«
9: Vous êtes les saints de France ». Au dehors de ça, on a eu pendant plusieurs jours, dès le début de la mobilisation, une absence totale de prise en compte de leurs paroles. Alors traditionnellement, quand un mouvement lycéen apparaît, on explique que ce sont des jeunes qui sont manipulés, etc. Mais à quel moment, dans quel endroit, nos jeunes, les jeunesses de France, ont un espace pour exprimer leur vision du monde, leurs angoisses, etc. Il n'y en a pas. Et effectivement, ce mouvement s'inscrit quelques semaines après le débat qu'on a eu sur l'interdiction des réseaux sociaux, qui est singulièrement un espace d'expression pour les jeunes. Donc ça, c'est le premier point que je voudrais mettre en avant.
6: Est-ce qu'il y a un problème de dialogue entre les jeunes et leurs aînés? Est-ce que, justement, il y a une rupture, comme s'il n'était pas plus possible aujourd'hui de se parler entre les jeunes et leurs éducateurs?
9: Je pense que c'est le signe d'une crise de la relation éducative, ce qu'on est en train de vivre. Je ne suis pas sûre qu'il soit plus possible de se parler, mais je vois, j'entends, j'écoute depuis plusieurs jours beaucoup de personnel de l'éducation nationale, des enseignants, des chefs d'établissement, qui sont aujourd'hui en situation de protéger les jeunes. Je pense que ça, c'est assez nouveau. Mais surtout, on a vu, on a entendu notre ministre Édouard Geffray réactiver les instances de démocratie lycéenne. J'ai envie de dire, il était temps, effectivement, d'écouter la parole des jeunes. Encore une fois, je reviens sur un exemple patent, le sujet de l'interdiction du portable qui revient sur les pancartes des lycéens. On peut en sourire, on peut se moquer, etc. Le sujet des horaires de cours, les 8h, 18h, on peut se moquer, on peut en sourire. Mais on a eu deux choses. On a eu un débat sur l'interdiction du portable, voire l'interdiction des réseaux sociaux. À quel moment a-t-on associé les jeunes ? Et on a eu la Convention des temps de l'enfant, vous vous souvenez, avec des propositions sur les rythmes scolaires. À quel moment on a-t-on fait quelque chose ? On a évacué ça en disant, bon, on traitera ça après les présidentielles. Donc voilà, il ne faut pas tellement s'étonner d'avoir une jeunesse qui nous adresse des messages très clairs. Aujourd'hui, le sujet qui est devant nous, c'est quel espace on leur donne pour entendre leurs paroles.
6: Est-ce qu'il y a une résurgence, Marie-Caroline Missire, de ce qui s'est passé pendant le Covid-19? Ces jeunes, là, lycéens, pendant le Covid, ils avaient entre 9 et 12 ans, ils étaient entre le CM1 et la 6e, ils étaient isolés, alors parfois en famille, mais parfois aussi très, très seuls. Est-ce qu'aujourd'hui, il y a ça qui ressort quoi, de cette quête de sens dans une époque où ils ont connu justement l'extrême solitude?
9: Je crois qu'il y a une conjonction de plusieurs causes. Et aujourd'hui, à l'heure où l'on se parle, à la veille d'une nouvelle journée de mobilisation qui sera très largement suivie, il faut être très prudent. Premièrement, je pense qu'il y a des émeutes urbaines, la suite des émeutes qui ont suivi la mort du jeune Naël, qui se superposent à ce mouvement lycéen. Deuxièmement, il y a un certain nombre de causes, j'en ai cité certaines, une parole lycéenne totalement délégitimée dans l'espace public, des effets longs du Covid, une démographie scolaire avec une massification qui n'a pas été anticipée, une dégradation du bâti. Il y a beaucoup de choses qui se superposent. Qu'est-ce qu'il faut en faire aujourd'hui? Quelle est la réponse politique? C'est là que c'est difficile. Est-ce que c'est un mouvement qui ne vient pas contester une réforme en cours qu'il s'agirait de débrancher? Il n'y a pas de réponse politique aujourd'hui.
6: En quelques secondes, est-ce qu'il faut aujourd'hui faire confiance aux jeunes, leur donner la possibilité de s'exprimer et de trouver aussi des solutions avec eux?
9: Arrêtons de les caricaturer. Arrêtons de mettre des bandeaux sur nos écrans en disant, quand il y a les résultats de PISA, pourquoi nos jeunes sont-ils débiles? Arrêtons de moquer leur faute d'orthographe. Je pense qu'on vit un moment gilet jaune de notre jeunesse. Exactement comme on rigolait sur les jeunes des ronds-points, eh bien, il faut prendre au sérieux ce mouvement. Et surtout, il faut en sortir et bien entendu condamner la violence qui est absolument inadmissible dans ce mouvement.
6: Merci infiniment d'avoir été notre invitée ce matin, Marie-Caroline Missire, directrice générale du think tank Vers le Haut, dédiée aux jeunes et à l'éducation.
2: Merci à vous, Étienne Pépin. En place maintenant à la météo.
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2: Et pour la météo, c'est avec vous et Léonore Claude.
10: Bonjour Clara, bonjour à tous. Lundi, le soleil est largement au rendez-vous. Le temps reste sec et calme sur la moitié nord du pays. Et puis des averses orageuses possibles sur les reliefs, notamment le Massif central, les Pyrénées, les Alpes et la Corse. Côté température, il fait doux pour la saison. Environ 21 degrés cet après-midi, jusqu'à 27 à Toulouse. Les matins sont plus frais.
2: 8h30, direction Rome pour une nouvelle édition du journal de Radio Vatican.
11: Les fidèles sont tous appelés à construire l'Église avec justice, c'est ce qu'a expliqué hier à l'Angélus Léon XIV, qui évoquait la figure de Saint François dont on célébrait hier les 800 ans de la disparition. Flavio Bolsonaro en tête à l'issue du premier tour de la présidentielle au Brésil. Le fils de l'ancien président Jair Bolsonaro possède une confortable avance sur Lula da Silva, pour qui le second tour ne s'annonce pas facile. Nouvelle journée de mobilisation des lycéens en France, des centaines d'établissements fermés. Quel sens donner à ce mouvement revendicatif? C'est ce que nous verrons avec Mgr Rouget, l'évêque de Nanterre. La Corée du Nord prétend avoir tiré un missile balistique doté d'intelligence artificielle. Le vecteur pourrait changer sa trajectoire en cours de route. Scepticisme du côté des Sud-Coréens devant une telle prouesse technologique. Le président birman joue la carte de la respectabilité à l'étranger, mais la guerre civile se poursuit. Les civils en sont les premières victimes. Retour dans notre dossier sur un conflit qui apparaît sans issue.
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11: Bonjour, c'était hier les 800 ans de la mort de Saint François d'Assise. Lors de la prière de l'Angélus, place Saint-Pierre, Léon XIV a appelé les fidèles réunis à prendre soin de l'Église avec justice, à l'instar du fondateur de l'ordre des Franciscains. Dans son commentaire de l'Évangile de ce 4 octobre, le pape a comparé l'Église à la vigne du Seigneur que chacun a la responsabilité de construire. Le compte-rendu de Marie Duhamel.
13: Egli è il figlio di Dio.
14: Jésus est le Fils de Dieu, envoyé dans le monde, a d'emblée affirmé le pape, soulignant que ceux qui auraient dû l'accueillir à bras ouverts l'ont rejeté. Celui qui est venu apporter le salut est condamné. Celui qui veut donner la vie est mis à mort.
15: L'évêque de Rome, qui a invité les fidèles à réfléchir aux nombreuses cruautés qui ravagent le monde et l'histoire des peuples, a néanmoins précisé que l'enseignement du Christ révèle la miséricorde infinie de son Père. Pour Léon XIV, ce rejet violent ne brise pas la volonté de Dieu qui, dans son infinie justice, transforme le mal en rédemption.
13: La vigna da coltivare con giustizia è la Chiesa.
14: Partant de l'image utilisée dans la parabole, le souverain pontife fait remarquer que la vigne à cultiver avec justice, c'est l'Église. En ce dimanche où elle fête Saint François d'Assise, le pape a évoqué la figure du poverello, un modèle, celui à qui Jésus demanda de réparer son Église. Saint François, qui a bâti sa propre vie sur le fondement du Christ, a-t-il souligné, a été un exemple pour les premiers frères qui ont partagé son ascèse, comme condition authentique de la réforme de l'Église. Cette Église, estime le pape, Saint François l'a restaurée par sa foi dans le Seigneur, en comblant les fissures de la discorde par le témoignage de l'amour fraternel.
11: Marie Duhamel, et dans ses appels, Léon XIV a exhorté de nouveau, comme il l'avait fait dimanche dernier à Lourdes, à prier le chapelet pour la paix et l'unité du monde en ce mois d'octobre. Invoquons l'intercession de la Vierge Marie afin que les peuples soient délivrés du fléau de la guerre. En particulier, prions pour la Terre Sainte et pour les victimes innocentes de la violence, a-t-il déclaré. On savait que la présidentielle serait très serrée au Brésil, et c'est le cas. Flavio Bolsonaro est arrivé en tête du premier tour avec une avance de plus de 2 millions de voix. De quoi surprendre les soutiens du président sortant, Lula da Silva, qui espérait se retrouver en tête et non derrière. Le coup est dur donc pour le président qui voit en plus le Congrès pencher encore plus à droite. Les précisions à Rio de Janeiro de Jean-Mathieu Albertini.
16: Le président sortant est dans une position difficile. Il a évité une défaite humiliante dès le premier tour, mais il se retrouve derrière le fils de son ancien adversaire. Plus que son charisme et ses idées, ce dernier a pu compter sur son nom, qu'il a porté toute la campagne et l'a blindé contre les différents scandales qui sont apparus ces dernières semaines. Le choc est grand pour les partisans de Lula, d'autant que l'homme de 80 ans doit maintenant aller chercher des voix chez les candidats qui n'ont pas passé le premier tour, et c'est là que ça se corse, car la plupart d'entre eux sont de droite, voire d'extrême droite. Autre mauvaise nouvelle pour lui, en plus d'un Sénat beaucoup plus à droite, ce sont aussi des alliés de Bolsonaro qui, dès le premier tour, ont emporté deux postes de gouverneur dans les deux états clés du Minas Gerais et de São Paulo. Reste que c'est une deuxième élection qui commence désormais pour les équipes de campagne. Tout est à refaire, tout est à repenser en vue du prochain tour, le 25 octobre prochain.
4: À Rio de Janeiro, Jean-Mathieu Albertini pour Radio Vatican.
11: On votait également en Bosnie-Herzégovine, scrutin complexe avec les trois entités bosniaques, croates et serbes. Les présidents des républiques bosniaques et serbes ont été réélus. Pas de changement non plus au niveau des parlements. Le président croate sortant, proche des bosniaques, a lui été battu par une nationaliste du HDZ. Nous reviendrons plus en détail sur ces élections dans notre édition de 13h. Législative en Lettonie, samedi, le premier ministre sortant, pro-européen, pro-ukrainien est arrivé en tête. Il doit maintenant former une coalition. Les populistes de Lettonie, d'abord, font une percée et arrivent en deuxième position, mais n'ont aucun moyen de former un gouvernement. Nouvelle journée de mobilisation des lycéens. En France, 400 à 500 lycées sur les 3700 du pays seront fermés pour raisons de sécurité. Un tiers des établissements garderont leurs portes closes pour la seule Île-de-France, la région de Paris. Principale revendication de ces jeunes, plus de moyens pour leurs écoles. De nouvelles manifestations doivent donc avoir lieu aujourd'hui, malgré la crainte de nouvelles violences, comme la semaine dernière. Monseigneur Mathieu Rouget, l'évêque de Nanterre, dont le diocèse est particulièrement concerné par le mouvement, revient pour nous sur le sens de cette protestation.
17: Les violences que nous voyons en ce moment en France expriment sans doute au plus profond le mal-être de cette génération qui, confrontée à la crise climatique, économique, sociale, géopolitique, se demande s'ils ont vraiment un futur. Et cette peur du futur est génératrice de violence. Il y a vraiment la quête de sens qui s'exprime. Et je trouve très impressionnant de voir que ces violences interviennent au lendemain du voyage du pape en France, qui a d'ailleurs invité, du point de vue des relations entre l'éducation catholique et l'État, à se concentrer sur les vrais enjeux, comment former tous ensemble les jeunes d'aujourd'hui et de demain, et puis aussi au lendemain de la grande veillée au Stade de France, où le pape a ouvert les perspectives de la liberté que le Christ nous donne et qui permet d'être libre pour aimer, pour construire et pas pour détruire, et puis le sens donné à la vie en vérité. L'appel de l'Église, il est évidemment au calme et plus largement à l'écoute de ces jeunes, de leur mal-être, qui s'exprime aussi dans l'importance des troubles de santé mentale de la jeunesse aujourd'hui, pour leur ouvrir une vie qui a du sens et délivrer de la peur qui donne de l'impression que l'avenir est bouché.
11: Monseigneur Rouget, l'évêque de Nanterre, il était interrogé par Giada Aquilino de la rédaction italienne de Radio Vatican. La Chine, qualifiée par la première ministre japonaise de voisin important, Sanae Takaishi, s'est engagée à établir une relation stable entre les deux pays. C'est ce qu'elle vient de déclarer dans son discours de politique générale devant le Parlement. Elle a également abordé la baisse de la natalité, affirmant qu'il s'agit d'une crise nationale qui progresse silencieusement. Pas question, cependant, de bâtir une relation stable avec la Corée du Nord, qui a procédé ce week-end à un tir de missile en mer du Japon. Pyongyang affirme avoir doté l'un de ses missiles d'intelligence artificielle. Démonstration de force ou effet d'annonce? La Corée du Sud, en tout cas, n'est pas convaincue. À Séoul, Célio Fioretti.
18: Samedi matin, près de Wonsan, sur la côte est de la Corée du Nord, Kim Jong-un a supervisé le tir d'un missile aux côtés de sa fille Jue. Selon les médias d'État, il s'agit d'un engin stratégique hypersonique qui aurait touché sa cible à environ 1000 km. La nouveauté, d'après Pyongyang, l'intelligence artificielle qui permettrait au missile de modifier sa trajectoire à basse altitude. Pour Kim Yo-jong, la sœur du dirigeant, l'attaque serait donc impossible à éviter. Elle affirme même que la Corée du Sud et le Japon n'ont pas réussi à suivre l'engin en raison d'une trajectoire ondulante. Séoul dément, le missile se situait largement dans les capacités de détection et d'interception de la Corée du Sud et des États-Unis, mais le Nord a publié ses coordonnées d'impact avec une précision d'environ 30 cm, ce qui traduit la confiance de Pyongyang en ses technologies. C'est le Fioretti, Séoul, Radio Vatican.
11: Cela n'a pas encore d'effet sur les prix à la pompe, mais les exportations de pétrole brut des pays du Moyen-Orient hors Iran ont dépassé la semaine dernière leur niveau d'avant la guerre dans la région. C'est ce qu'affirme ce matin la société de suivi maritime Kepler. Ces chiffres incluent les flux par la mer Rouge, de plus en plus employés pour contourner le blocage que tente d'imposer l'Iran sur celui d'Hormuz. Alors, en Espagne, le Premier ministre Pedro Sanchez tiendra une allocution télévisée à 11h, heure de Madrid, après le rejet au Parlement des mesures présentées pour protéger les locataires par son gouvernement, qui pourrait donc convoquer des élections anticipées pour sortir de la crise. C'est ce qu'ont indiqué les services du Premier ministre espagnol il y a quelques minutes. S'il était casanier en tant que chef de la junte militaire, Min Aung Hlaing est un président civil voyageur. Ce général birman, auteur du coup d'État du 1er février 2021 qui a renversé le gouvernement démocratique et emprisonné Aung San Suu Kyi, veut légitimer son pouvoir à l'étranger. Depuis fin mai et son élection dénoncée par ses opposants et les ONG de défense des droits de l'homme, il s'est rendu ainsi en Inde, en Chine, en Thaïlande et plus récemment en Russie. Mais derrière ce vernis de respectabilité qu'il tente d'obtenir auprès de régimes autoritaires ou de ses voisins, se cache une réalité moins reluisante. La guerre civile qui perdure sur tout le territoire de la Birmanie. L'armée fait face à plusieurs groupes rebelles qui s'organisent et lui tiennent tête. Les militaires ne parviennent pas à s'imposer et multiplient les attaques visant les civils. Il y a 10 jours, un bombardement aérien causait la mort d'une cinquantaine de personnes sur un marché de Kyot Ko dans l'état de Rakhine. Pourquoi de tels actes de la part de l'armée ? Réponse de Johanna Chardoniras, coordinatrice d'Info Birmanie.
19: On a depuis le coup d'État des bombardements très réguliers qui vont cibler des cibles civiles, des écoles, des camps de déplacés, des marchés, mais aussi des lieux religieux. On a plus de 600 attaques aériennes documentées par l'IAMM sur des lieux de culte en Birmanie depuis le coup d'État. Donc ce ne sont pas des attaques indiscriminées de la junte, mais des attaques ciblant délibérément des civils et de façon répétée. En ce moment, on a une attaque en Birmanie à peu près toutes les 2h30, selon les données combinées de la CLED.
20: Pourquoi cette stratégie qui vise précisément des infrastructures civiles et la population civile ?
19: La junte cherche à diminuer le soutien de la population à la résistance birmane. Donc la junte cible les civils pour essayer de les terroriser. Et par ailleurs, en début septembre, la junte a lancé une nouvelle opération militaire pour essayer de reprendre une partie du territoire qu'elle a perdu dans l'état Rakhine. Et malgré des pertes humaines très conséquentes dans les combattants des deux côtés, il n'y a pas d'avancée territoriale. Donc la junte est en échec sur ce front militaire et du coup a recours à des attaques aériennes qui élargissent les zones de combat et qui diminuent la capacité des groupes locaux à gérer tout simplement l'administration locale, que ce soit au niveau de la nourriture, des écoles, des médicaments, etc. etc.
20: Aujourd'hui, quel est le principal ennemi du pouvoir issu du coup d'État de 2021 ? Est-ce que c'est les Arakanais, comme tente à le démontrer le bombardement sur le marché de Kokto, ou bien il y a vraiment d'autres acteurs ?
19: Non, il y a vraiment d'autres acteurs. La guerre en Birmanie touche l'ensemble du pays. On a des bombardements réguliers aussi dans d'autres régions du pays, notamment Sagaï. Il y en a eu dans l'état de Kachin, dans l'état Chine, dans l'état Kaya, Karen, Kareni. Enfin, la moitié du pays, notamment tout le pourtour du pays, qui est géré par plutôt des groupes armés ethniques anti-junte, qui est en conflit ouvert contre l'armée, qui détient plutôt la zone centrale du pays, dans laquelle elle va subir par contre des attaques dites plutôt de sabotage ou ciblées dans les zones qu'elle contrôle. Donc les bombardements, mais aussi les massacres, malheureusement, les incendies des villages ou l'utilisation massive des mines antipersonnelles se font dans tout le pourtour du pays.
20: Est-ce que ces ennemis de la junte se sont unis ? Est-ce qu'il y a une coalition de tous ces groupes rebelles ou est-ce que chacun agit indépendamment les uns des autres ?
19: On est vraiment dans du state building, c'est-à-dire la construction d'un État en ce moment en Birmanie dans les zones de résistance. On a des groupes qui vont réfléchir aux futures constitutions, aux futures bases de la fédération. Il y a bien sûr le gouvernement d'unité nationale qui a été créé post-coup d'État. On a des unités locales de gouvernance fédérale unit qui sont mises en place, qui vont essayer de rétablir tout ce qui est service public dans les zones urgentes avec des moyens malheureusement insuffisants, mais qui vont faire l'aide humanitaire locale, les hôpitaux, les écoles, mais aussi la police. On a des embryons de justice, etc.
20: Quelle est la finalité finalement de ces généraux ?
19: La junte birmane est en elle-même une institution qui se perçoit comme nécessaire à l'existence même de la Birmanie. C'est vraiment leur façon de penser et la propagande qui est en place depuis des décennies en Birmanie, que sans ce pouvoir militaire et politique fort, majoritairement bamar et bouddhiste, il n'y aurait pas d'unité dans le pays, il y aurait un risque de division, en fait, de fragmentation du pays. Donc ça, c'est la logique derrière. Mais derrière l'armée birmane, on a aussi tout ce qui est chronie, ce qui est très important. C'est les têtes couronnées, c'est comme les oligarques en Russie, des familles birmanes qui sont devenues très riches grâce à leur lien avec l'armée, par exemple en développant des hôtels de luxe sur des territoires pris aux minorités ethniques par l'armée birmane ou en bénéficiant de contrats de l'armée birmane et qui vont permettre à la junte d'avoir ses propres ressources en plus des entreprises qu'elle détient directement sous son contrôle. Quand on parle de la junte birmane, c'est pas juste un côté militaire et politique, c'est aussi une énorme phase économique. La junte se comporte comme un cartel et cannibalise l'économie de son propre pays.
20: La guerre civile en Birmanie, Johanna Chardoniras, coordinatrice d'Info Birmanie, était ce matin l'invitée de Radio Vatican.
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2: RCF Notre-Dame, il est bientôt 8h45, dans 5 minutes, votre prière du matin sur votre radio. Mais avant, nous allons jouer un petit peu avec les mots avec vous, Jean Prévost, bonjour.
21: Bonjour Clara.
2: Et dans ce qui fait l'actualité, hein, bien sûr, c'est cette situation hein, dans les lycées avec des agressions, des détériorations. Jean, en ayant été surveillant vous-même à 19 ans, puis professeur dès 22 ans, et vous avez pris donc votre retraite de professeur des universités à 67 ans, vous avez donc profondément aimé enseigner. Vous avez eu une pensée émue, hein, j'imagine, avec ces faits pour le monde enseignant, mais aussi leurs élèves. Et donc, c'est ce mot enseignant dont vous souhaitez nous parler ce matin.
21: Ben, en effet, hein, chère Clara, notre pensée va vers les enseignants qui donnent le meilleur d'eux-mêmes à leurs élèves, avec le souhait vif que la violence disparaisse de ces lieux d'élévation morale et intellectuelle que sont nos établissements scolaires. Bon, il n'y a pas de place pour la violence, et nulle part d'ailleurs. Alors ce matin, radiographions ce mot synonyme d'espoir et de foi en l'avenir. En vérité, on pourrait croire que le mot enseignant est ancien. Or, il n'en est rien. Il n'apparaît en effet qu'en 1762, et il faut attendre les années 1970 pour qu'il soit adopté. Ainsi, en 1957, divers linguistes n'hésitent pas à le trouver inadapté. Alors René Georgin déclarant ainsi que « l'éducation nationale donne le mauvais exemple en désignant dans ses textes les professeurs par le nom d'enseignants pour les distinguer des administrateurs ». Bon. Et de la même manière, en 1972, dans l'Encyclopédie du Bon Français, de grands linguistes regrettent clairement que le mot « enseignant » se soit déjà implanté. Alors voilà qui nous étonne aujourd'hui, car même si le mot « professeur » a du panache, le générique « enseignant » est tout aussi magnifique, en tant que participe présent du verbe « enseigner hein, », devenant substantif. Alors son origine passe en effet par la grammaire.
2: Et c'est vrai, on l'oublie, mais peut-être que le mot « enseignement existe, lui, en revanche, depuis plus longtemps.
21: Ah, en effet, Clara, hein, il est déjà présent dans notre langue au XIIe siècle. Issu du verbe enseigner, apparu dès le XIe siècle. Alors, à l'origine, il y a le latin signum, signe, marque, lié au verbe sécaré, coupé par référence à l'incision faite dans du bois en guise de marque, de choses à retenir. Alors, de là, il est insignere, faire un signe, indiquer, d'où instruire, qui donna ici gnare en latin populaire. Et de ce dernier va naître le verbe enseigner avec le sens que nous lui connaissons. La première définition qui en est offerte en 1680 ne nous surprend pas. Donner à une personne des lumières qu'elle n'avait pas, lui apprendre ce qu'elle ne sait pas. Bah, en revanche, on peut être surpris de la définition du mot enseignement donnée à la fin du XVIIe par Richelet, entre autres. Enseignement signifie précepte, mais est un peu vieux. Avec pour exemple, je ne veux pas de vos enseignements. Bon, en fait, comme l'explique alors l'Académie française, il se dit plus ordinairement en parlant des choses morales. Par exemple, les malheurs d'autrui nous doivent servir d'enseignement. Il faudra attendre le 18e pour qu'il décrive le fait d'instruire des personnes. Et le mot enseignant n'entre en réalité de plein pied dans nos dictionnaires qu'au 20e siècle, dans la décennie 1970. Depuis, tout le monde est convaincu que c'est un très beau mot. On va rejoindre de belles définitions de verbi crucistes. Il sème des idées et récolte des progrès. Bah oui, c'est très beau. Ou encore, jardinier de jeunes intelligences. Et puis en souriant pour trouver le mot enseignante au féminin, femme de classe, assurément, et dans tous les sens du mot.
2: Un grand merci Jean Prévost pour cette chronique qui était destinée aujourd'hui au mot enseignant. Vous l'avez bien entendu, à suivre sur RCF Notre-Dame, c'est la prière du matin.
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23: En ce temps-là, voici qu'un docteur de la loi se leva et mit Jésus à l'épreuve en disant « Maître, que dois-je faire pour avoir en héritage la vie éternelle ?» Jésus lui demanda « Dans la loi, qu'y a-t-il d'écrit ? Et comment lis-tu ? » L'autre répondit « Tu aimeras le Seigneur ton Dieu de tout ton cœur, de toute ton âme, de toute ta force et de toute ton intelligence, et ton prochain comme toi-même. » Jésus lui dit « Tu as répondu correctement, fais ainsi et tu vivras. » Mais lui, voulant se justifier, dit à Jésus « Et qui est mon prochain ?» Jésus reprit la parole « Un homme descendait de Jérusalem à Jéricho, il tomba sur des bandits. Ceux-ci, après l'avoir dépouillé, roué de coups, s'en allèrent, le laissant à moitié mort. Par hasard, un prêtre descendait par ce chemin. Il le vit et passa de l'autre côté. De même, un lévite arriva à cet endroit. Il le vit et passa de l'autre côté. Mais un samaritain, qui était en route, arriva près de lui. Il le vit et fut saisi de compassion. Il s'approcha, pansa ses blessures en y versant de l'huile et du vin, puis il le chargea sur sa propre monture, le conduisit dans une auberge et prit soin de lui. Le lendemain, il sortit 2 pièces d'argent et les donna à l'aubergiste en lui disant « Prends soin de lui. Tout ce que tu auras dépensé en plus, je te le rendrai quand je repasserai. » Lequel des trois, à ton avis, a été le prochain de l'homme tombé aux mains des bandits ? Le docteur de la loi répondit « Celui qui a fait preuve de pitié envers lui. » Jésus lui dit « Va, et toi aussi, fais de même. »
24: Une fois encore, observons Jésus dans cette scène. Il rencontre un docteur de la loi qui lui pose une question. Jésus comprend que ce spécialiste n'est pas vraiment disponible pour engager le dialogue, mais lui, Jésus, reste disponible. À la question du spécialiste, Jésus répond par une autre question. Dans la loi, qu'y a-t-il d'écrit ? Et comment lis-tu ? Alors on arrive à une autre question. Qui est mon prochain ? Question fondamentale. Qui est mon prochain ? Même alors, Jésus ne donne pas une réponse précise. Comme souvent, il utilise d'abord une parabole qu'il termine par une autre question, pour que ce soit le docteur de la loi lui-même qui exprime la réponse qu'il semblait chercher. Mais cette ultime question n'est plus « Qui est mon prochain ?» mais « Lequel des trois a été le prochain de l'homme tombé entre les mains des bandits ?» Logiquement, le docteur de la loi répond « celui qui a fait preuve de pitié envers lui. » En effet, Jésus renverse l'approche traditionnelle de la fraternité par les religions. Notre prochain n'est pas celui ou celle qui est proche de nous, un membre de notre famille, par exemple, de notre voisinage. Notre prochain est celui ou celle dont on se fait proche. Notre prochain, c'est celui ou celle dont nous nous approchons. Jésus, rappelle-nous que toi-même n'as rien fait d'autre. Tu t'es approché de l'humanité, et même un peu plus, au point que nous croyons que c'est Dieu lui-même qui ne cesse de s'approcher de l'humanité.

Notre Père qui es aux cieux, que ton nom soit sanctifié, que ton règne vienne, que ta volonté soit faite sur la terre comme au ciel. Donne-nous aujourd'hui notre pain de ce jour. Pardonne-nous nos offenses, comme nous pardonnons aussi à ceux qui nous ont offensés. Et ne nous laisse pas entrer en tentation, mais délivre-nous du mal. Car c'est à toi qu'appartiennent le règne, la puissance et la gloire, pour les siècles des siècles. Amen.

0: 8h56 sur RCF Notre-Dame, l'heure à présent du Saint du jour avec Ombline Poncignon. En ce 5 octobre, Ombline, nous fêtons les fleurs et tous les prénoms issus d'un nom de fleur, comme par exemple Capucine, Hortense, Lila ou Violaine.
1: Oui, et tous ces prénoms, comme Sainte-Fleur, doivent répandre le parfum de leur vertu. Sainte-Fleur, c'est une douce religieuse hospitalière du XIVe siècle qui soigne les malades et les pèlerins dans le Quercy.
0: Et nous fêtons aussi aujourd'hui une sainte très aimée du pape Jean-Paul II, sœur Faustine, l'apôtre de la miséricorde.
1: Oui, Clara, de son nom Hélène Kowalska, cette jeune religieuse polonaise née en 1905 dans une famille de paysans. Elle est peu instruite, c'est une religieuse modeste et très réservée, mais pourtant sa vie intérieure est hors du commun. Elle reçoit de nombreuses grâces mystiques et le Christ lui apparaît à plusieurs reprises, spécialement le 22 février 1931. Ce soir-là, dans sa cellule, sœur Faustine voit Jésus vêtu d'une tunique blanche, une main levée pour la bénir.
0: Et cette image, Ombline, nous la connaissons bien.
1: Oui, en effet, on connaît cette image dans toutes nos églises. D'une tunique entrouverte sur la poitrine sortent deux rayons, l'un rouge et l'autre blanc. Et donc le rouge symbolise le sang, qui est la vie des âmes, et le blanc, l'eau qui purifie. Et donc le Christ lui demande de peindre un tableau conforme à l'image qu'elle voit, en y ajoutant cette inscription. « Jésus, j'ai confiance en toi ». Il lui demande aussi de favoriser l'établissement d'une fête de la miséricorde divine que Jean-Paul II institue lors de sa canonisation le 30 avril 2000, c'est-à-dire le premier dimanche qui suit Pâques. Et surtout, Jésus lui demande de faire connaître au monde entier la grande et insondable miséricorde de Dieu. « Ma fille, lui dit-il, dis que je suis l'amour et la miséricorde en personne ». Aujourd'hui, d'ailleurs, le prénom antique de Faustine est de nouveau donné à de nombreux bébés. Il vient du latin Faustus, qui signifie « heureux ».
0: Merci beaucoup, Ombline Poncignon. On souhaite donc une bonne fête à toutes les personnes qui portent un prénom de fleur. Les lilas, les roses, les capucines, les iris, les marguerites. Alors j'en oublie très certainement. Si vous connaissez d'autres femmes, d'autres jeunes filles qui portent des prénoms de fleurs que j'ai pu oublier, bah surtout, n'hésitez pas à nous les partager, à nous dire ces prénoms de fleurs dans votre entourage. Vous pouvez nous envoyer un mail sur direct@rcf.fr qu'on puisse, à notre tour, souhaiter à toute une très belle fête à toutes ces jeunes filles qui portent un prénom de fleur.
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0: Nous sommes le lundi 5 octobre, nous fêtons aujourd'hui Sainte-Fleur. RCF Notre-Dame, il est 9h. Et à la une de l'actualité avec vous, Éléonore, le gouvernement passe à la vitesse supérieure et souhaite étudier un projet de loi casseur-payeur.
6: Car ce matin, encore 400 à 500 établissements sont perturbés, étant partiellement ouverts, voire totalement fermés. Les interpellations se poursuivent également après que des jeunes ont molesté un membre des forces de l'ordre à Belfort.
0: Le Rassemblement national soutient sans faille de Jordan Bardella.
6: Après les révélations de Mediapart, Marine Le Pen s'est enfin exprimée dans la tribune dimanche.
0: Et pour la présidentielle au Brésil, coup de théâtre pour le premier tour qui oppose le fils Bolsonaro au président sortant.
6: L'actuel président Lula est dépassé par le fils de l'ancien chef d'extrême droite, Bolsonaro.
0: Merci beaucoup, Éléonore Claude. L'actualité se poursuit partout en France et en Belgique. Je salue les journalistes de vos radios locales qui s'apprêtent à vous informer.
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8: Bonjour à toutes et à tous. Dans l'actualité en Auvergne, la colère d'un hôpital, nous nous rendons à Langeac où la situation n'arrive pas à se débloquer. Des auto-écoles qui n'ont pas le droit aux aides grand rouleurs, ça veut dire des augmentations de prix pour les clients, une illustration en Haute-Loire. Et des élections spéciales à Ambert, les dominicaines choisissent leur nouvelle prieure générale. Pour la météo, du soleil dans une majorité de l'Auvergne, les températures aussi autour des 25 degrés toute la journée. Les grilles de certains lycées du Puy-de-Dôme sont restées fermées ce matin. La semaine dernière avait vu de nombreux établissements prendre part à la manifestation nationale des lycéens pour plus de moyens. Pour prévenir de possibles troubles, la préfète du Puy-de-Dôme a annoncé pendant le week-end la fermeture de tous les lycées de Clermont-Ferrand et de Riom pour aujourd'hui et demain avec les cours en distanciel. Des rassemblements sont déjà prévus mardi à Clermont-Ferrand et le lendemain à Riom, même si les manifestations aux abords des lycées ont été interdites par la préfecture. La CGT, Éducaction et le syndicat des avocats de France ont

0: Tension actuelle, 6 des 7 médecins intervenant au sein de l'établissement ont signé un préavis de démission. Il entre en vigueur en janvier, mais dès maintenant, les astreintes de nuit et de week-end ne sont plus assurées. Le ras-le-bol est général, selon Annick Avit, secrétaire FO à l'hôpital Pierre-Galis de Langeac.
1: Nous dénonçons depuis des mois et des mois des difficultés sur les conditions de travail, les effectifs insuffisants, des non-remplacements d'arrêt maladie, des changements d'organisation au dernier moment. La direction reste sourde. Le syndicat FO a déposé un DGI, un danger grave imminent, le 9 octobre 2025. Suite à ça, les membres de la formation spécialisée ou CSE ont demandé donc une enquête par un organisme externe qui a eu lieu en mai 2026. La direction possède le rapport d'expertise depuis le 11 juillet 2026 et n'a rien mis en place pour améliorer les risques psychosociaux qui sont dénoncés dans ce rapport d'expertise.
0: Les manifestants ont demandé la démission de la direction et d'un médecin sollicité. La direction de l'hôpital indique qu'elle communiquera d'ici demain sur la situation. 3 épiceries de nuit fermées par les préfectures du Puy-de-Dôme, toutes situées sur Clermont-Ferrand. Ces épiceries ont été épinglées pour vente illégale de tabac, un marché parallèle qui prend de l'ampleur, tandis que le chiffre d'affaires des buralistes du département a baissé de 4,6% par rapport à 2025. Apprendre à conduire va coûter plus cher. Les auto-écoles ne font pas partie des structures concernées par la prime carburant gros rouleur. Face à la hausse des prix du plein, elles vont augmenter les tarifs des leçons. C'est le cas à l'école de conduite française au Puy-en-Velay. Elle augmente les tarifs de 2 à 3 euros par heure. Pierre Damon, son gérant, craint qu'à terme, certaines personnes ne puissent plus accéder à la formation pour le permis de conduire.
2: L'augmentation, elle reste encore contenue. Les gens s'en rendent compte, mais comprennent. C'est clair qu'à l'avenir, si ça continue, peut-être les gens vont carrément y réfléchir à deux fois ou vont s'orienter sur d'autres formations. L'avantage qu'ont les élèves qui sont inscrits les derniers mois, c'est que le tarif, nous, est bloqué sur un an, c'est-à-dire au moment où ils s'inscrivent. Je vous donne l'exemple. Aujourd'hui, j'inscris quelqu'un, le tarif du forfait sur lequel on s'engage est valable pour un an. On va dire que là, pour les prochaines semaines, on n'est pas impacté. À voir à l'avenir si effectivement des gens vont pas commencer à y réfléchir à deux fois avant de venir inscrire leur enfant ou même s'inscrire directement à l'auto-école.
0: Vendredi, Emmanuel Macron a annoncé la libération jusqu'à 100 millions de barils par les pays du G7 sous 4 mois pour faire baisser les prix. Sécheresse, incendie et agriculture en tension, le réchauffement climatique provoque de nombreux débats autour de la ressource en eau. La Chambre d'agriculture de l'Allier organisait une journée d'échange sur son stockage vendredi. L'idée a aussi été évoquée d'utiliser les réserves en eau naturellement présentes dans la nappe alluviale de l'Allier. Des travaux sont en cours pour remettre l'Allier à son niveau historique, plus efficace pour alimenter la nappe. Jean-Pierre Morand, directeur régional de l'agence de l'eau Loire-Bretagne.
3: Cette nappe alluviale, elle est directement en fonction du niveau de la rivière. Or, la rivière, depuis 30 ans, s'est enfoncée de plusieurs mètres parce que on a fait beaucoup d'extraction de granulats, on a fait beaucoup de barrages aussi. Alors, je ne parle pas du grand barrage de Nossac, mais long des rivières. Et tout ça empêche les rivières de charrier du sédiment et donc de se recharger au fur et à mesure. Et le résultat aujourd'hui, c'est que sur l'Allier comme ailleurs, on a une baisse du niveau de la nappe et donc on a potentiellement une ressource potable qui est encore très importante mais qui est un peu moindre. Et donc aujourd'hui, effectivement, on mène des travaux sur l'Allier, sur la Loire, pour progressivement recharger sédimentairement. Mais c'est des travaux de longue haleine, hein.
0: Malgré cette manne, les agriculteurs comptent bien pouvoir utiliser du stockage localisé sur leur exploitation. 15% des projets agricoles soutenus par les fonds européens via la région concernent le stockage de l'eau. À Ambert, c'est jour d'élection. Aujourd'hui, une élection particulière puisque les sœurs dominicaines vont choisir leur nouvelle prieure générale. À la tête de la congrégation depuis 2002, sœur Catherine va passer la main si de bonnes volontés se manifestent. Stéphane Marcelo.
4: En Auvergne, la présence dominicaine féminine est concentrée autour de 3 pôles historiques, le Puy, Langeac et Ambert. Ici, au cœur du Livre ardois, il s'agit des Dominicaines de Marie Immaculée, un ordre créé en 1832 à Chaumont-le-Bourg. La maison-mère est ensuite transférée peu de temps après à Ambert. Dans cette congrégation, qui compte aujourd'hui 18 membres, la vocation est essentiellement enseignante et soignante. 3 sœurs exercent notamment comme soignantes dans le secteur d'Ambert. Autre illustration de cette œuvre d'assistance, nous recevons régulièrement des sans-domicile fixe pour les aider, témoigne sœur Catherine, arrivée au couvent en 1962 en provenance du Vietnam. Tous les 6 ans, un chapitre électif se tient sur place. Sœur Catherine, après

0: 4 mandats de prieur général, aimerait passer la main au sein de cette communauté qui vient d'intégrer 4 jeunes cet été. L'élection au sein de cette entité de droit diocésain sera présidée cet après-midi par l'archevêque de Clermont, Monseigneur Caliste.
1: Les élections, cette fois municipales, ont un vainqueur à Saint-Georges-de-Mont dans le Puy-de-Dôme, malgré la démission de ses 18 conseillers municipaux, ce qui avait déclenché ces nouvelles élections. Le maire sortant gagne au premier tour, malgré une petite augmentation de l'abstention. Et ce soir, la nuit du droit est de retour à Montluçon. Le tribunal judiciaire propose une soirée thématique autour des violences intrafamiliales. C'est à partir de 17h30.
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1: Une journée majoritairement ensoleillée sur l'Auvergne. Quelques nuages seront présents dans l'Allier et le Cantal avec peut-être un petit peu de pluie. Pour les températures, ce matin, il fait 9 à Ambert, 11 à Brioude, 12 à Moulins et la Tour d'Auvergne. Cet après-midi, vous aurez 22 à Issingeaux, 25 à Clermont-Ferrand et 27 à Saint-Pourçain-sur-Sioule.
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1: Et c'est la fin de ce journal de 9h. Place maintenant au débat sur la matinale nationale. Bonne journée à tous, même si je peux vous retrouver à midi.
5: RCF Notre-Dame, il est 9h10, l'heure pour moi de remercier Pierre-Henri Paget qui a réalisé toute cette matinale et je passe la main maintenant à Louis Dauphren pour le débat du jour. Louis, vous recevez aujourd'hui le père Arnaud Alibert et l'abbé Mathieu Raffray.
6: Voilà, à partir de 9h40 effectivement, merci. À partir de 9h40, c'est le grand témoin et le débat du jour, c'est à partir de maintenant.
5: Tout
6: Clara
5: de suite.
6: Bévilacois, on vous retrouve demain à partir de 6h30, quant à vous. Merci.
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6: Et oui, 9h40, le grand témoin sera Patrice Franceschi, président d'honneur de la Société des explorateurs français, président des écrivains de marine, écrivain aventurier. Il publie Tout surmonté, oui, car il parle de ses échecs. C'est assez rare dans ce milieu de l'aventure où la performance fait loi. Il sera notre grand témoin à partir de 9h40. Mais d'ici là, le débat du jour.
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6: En présence du père Arnaud Alibert, rédacteur en chef au journal La Croix. Bonjour père.
8: Bonjour.
6: Et de l'abbé Mathieu Raffray, prêtre de l'Institut du Bon Pasteur. Bonjour,
9: bonjour
6: monsieur l'abbé.
9: Bonjour tous les deux.
6: Merci d'avoir accepté notre invitation. Deux questions que l'on va se poser jusqu'à 9h40 avec vous. La visite du pape Léon XIV, en écho de laquelle on va situer notre propos. En France, le pape a-t-il délivré un message politique? C'est la question que l'on se posera alors que le contexte est trouble et le contexte est tendu en vue de la présidentielle. Et puis la première question à laquelle nous allons répondre, ou tenter de répondre, c'est précisément que dire face à la mobilisation lycéenne? Aujourd'hui, les choses vont continuer, même si le gouvernement escompte que les cours reprennent normalement à partir de lundi, si la sécurité le permet, après une semaine de blocage dans les lycées, marquée, comme vous l'avez vu, par de fortes tensions. On souhaite que les cours reprennent. On fixe un calendrier pour répondre à une partie des revendications à la veille d'une journée de mobilisation demain, qui est redoutée. Quel discours tenir à ces lycéens? Père Arnaud Alibert, abbé Mathieu Raffray. Père Alibert.
8: Mais écoutez, on a des lycéens qui sont... qui ont des motifs d'exaspération, donc ça c'est la base, et on est dans un climat, je parle du lycée, en colère, en crise, en violence, depuis longtemps. C'est-à-dire que si on regarde, on prend une minute pour se rappeler qu'il y a un an, il y a eu à Narbonne l'affaire d'un lycéen qui a été tabassé et qui est décédé, Louis Hervé. Qu'auparavant, il y avait eu...
6: Ça avait été filmé.
8: Voilà, ça avait été filmé. Qu'auparavant, il y avait des violences dans les lycées, des violences par rapport aux enseignants. C'est-à-dire que donc, dans le lycée, il y avait un climat de violence, que derrière que les facteurs explicatifs de cette violence, on ne les avait pas complètement trouvés, à part de dire qu'il y avait une forme d'identification aux héros, enfin, une mauvaise identification aux héros, le fait que se répandait parmi la jeunesse l'idée que la violence était le meilleur moyen pour se faire entendre. Bon. Tous ces éléments-là qui n'étaient pas complètement consolidés, enfin, en tout cas, moi, je n'ai pas lu d'analyse définitive sur le climat de l'école aujourd'hui. Et on arrive à une rentrée qui intervient après une fin d'année très difficile. Donc, toujours Parcoursup, là, avec ses difficultés habituelles. Et puis, surtout, la canicule, où les lycéens et les collégiens aussi ont souffert de leur lycée. Donc, une forme de défiance par rapport à l'institution. Bref, tout cela, ça a l'air...
6: Sur les effets cumulatifs.
8: Ça a l'air pointilliste, mais tout cela, ça fait un climat où les lycéens ne se reconnaissent pas dans l'institution qui les porte. Ils ont un grand désir d'avenir, une envie de réussir, ça c'est clair, mais ils se disent, mais est-ce que l'école dans laquelle je suis va me donner les moyens?
6: Voilà. Donc ils doutent de l'institution, c'est ça.
8: Voilà,
6: en fait.
8: Ils doutent de l'institution, ils doutent d'eux-mêmes, ils doutent du climat en général, et donc cela s'embrase. Enfin, en tout cas, il y a une colère. Et là-dessus, ce greffe, on va en parler, des facteurs extérieurs aux lycéens, là c'est tout à fait clair, à la fois et politique, et puis d'opportunité par des groupuscules qui veulent le désordre, ça c'est tout à fait clair. Et à ce moment-là, il y a des violences qui sont complètement disproportionnées par rapport aux revendications.
6: Vous faites cette distinction avec Mathieu Raffray ?
9: Alors oui, clairement, puis surtout j'aimerais répondre à ce que vous venez, aller plus loin que ce que vous venez de dire, parce que vous dites, on a l'impression qu'ils doutent que l'école soit encore capable de leur donner ce qu'ils cherchent. Je pense que le résultat, enfin que la réponse est claire, l'école aujourd'hui, l'éducation, le système éducatif n'est plus capable, quand on voit les résultats de l'éducation en France avec le classement PISA, etc., ah oui. Les résultats qui sont sortis, c'est-à-dire que, de fait, ils ont tout à fait raison, les lycéens, de se plaindre qu'on les force à passer de 8h à 18h tous les jours dans une école qui est incapable de leur donner ce qu'ils viennent chercher et ce qu'elle devrait leur donner. Donc en fait, moi je suis tout à fait d'accord avec le constat.
8: Mais je souligne que ce que vous dites sur le rapport PISA, c'est un élément que j'aurais pu rajouter, mais c'est essentiel. Le 8 septembre, on a le rapport PISA, donc ce rapport de classement international qui donne une mauvaise note à la France. Pour les lycéens, pour les collégiens, c'est désespérant en fait. Donc il y a eu des grands débats sur les plateaux.
9: Ce n'est qu'un constat, oui. le réel c'est ça. Ce qu'il faut se demander c'est qu'est-ce qu'ils font ? Qu'est-ce que les profs leur enseignent pendant 10 heures par jour de façon inutile, inopérante, inefficace ? Et donc en fait c'est ça qu'il faut remettre en cause. C'est-à-dire que c'est l'idéologie de l'éducation nationale depuis 50 ans ou plus qui a complètement perverti depuis... Je ne sais pas s'il faut trouver une date de début de la décadence de l'éducation nationale en France, mais en fait, l'école prétend, et puis on a même un candidat, je ne sais plus qui, parce que je ne suis pas ça de très près, mais qui avait proposé comme solution, il y a quelques semaines, de faire entrer les enfants à l'école dès l'âge de 1 an. Vous vous rendez compte
6: c'est la garderie, folie. C'est le principe de la garderie. En fait, ils récusent ce principe-là. Ils ne veulent pas qu'on les assiste dans une garderie. Ce qu'ils veulent, c'est pouvoir progresser, apprendre.
9: Ils veulent apprendre. Et qu'on leur enseigne. Et je pense que pour moi, le premier problème, c'est que l'école, ce n'est pas l'éducation nationale. Ça devrait être le ministère de l'enseignement. C'est-à-dire que l'école est faite pour enseigner, pas pour éduquer les enfants. Sinon, c'est une conception complètement bolchevique de ce que c'est que l'école. Et puis, on voit la fin du système. Et ils ont tout à fait raison de se révolter contre cette espèce de mainmise idéologique des professeurs qui ont transformé leurs cours en des tribunes souvent très idéologiques où ils ne peuvent pas penser, ils ne sont pas là pour apprendre. Le nivellement par le bas, parce que si jamais quelqu'un est un peu au-dessus de la moyenne, alors immédiatement il est soupçonné d'être ségrégationniste ou que sais-je. Et donc, ils ont raison de se révolter. Le problème, c'est que à cause de ce second élément que vous mentionniez, c'est-à-dire la récupération politique de groupes extérieurs, eh bien, en fait, ils sont en train d'être manipulés ou même parfois de se jeter dans les bras de ceux qui sont la cause même de la décadence qu'ils dénoncent à juste titre.
6: Alors, est-ce que vous êtes d'accord justement avec ça, en fait, hein ? Il y a une sorte de folie dans cette histoire, si on écoute l'abbé Mathieu Raffray, c'est-à-dire qu'ils sont soutenus par les personnes qui, en fait, les plombent. Père Alibert.
8: Ce qui est agréable dans nos rencontres, c'est qu'on peut débattre. Non, je ne suis pas d'accord avec le constat. Je trouve que y a du vrai, évidemment, dans ce que dit l'abbé Raffray, mais je pense que au-delà du constat qu'on peut faire sur le long terme de l'éducation nationale, un procès qui est sans doute assez technique que moi je ne suis pas capable de faire. Aujourd'hui, il y a une mutation du savoir. C'est-à-dire que le savoir On n'en a plus besoin de la même manière, puisqu'il est disponible en permanence avec notre téléphone, c'est-à-dire qu'on peut déléguer au cloud le stockage et de plus
9: oui,
8: en plus.
9: Oui, mais le vocabulaire, la grammaire, ça, on ne peut pas le déléguer. Voilà. Et quand vous voyez les vidéos où les jeunes, les lycéens qui s'expriment, ils ne savent pas parler.
8: Non, mais c'est
9: ils ne savent pas revendiquer quoi que ce soit. Alors j'en ai entendu un ce matin qui était un peu plus malin que les autres, un peu plus clair que les autres. Mais
8: la difficulté, c'est que devant cette mutation du savoir, en fait, l'éducation nationale, qui est un paquebot, en fait, ne peut pas prendre un virage à 90 degrés en un coup. C'est-à-dire que les jeunes, eux, ont un coup d'avance par rapport à ce dont ils ont besoin en termes de savoir, etc. Et l'éducation, elle, a ses programmes, sa propre logique. Sauf que dans le nouveau régime du savoir, ce qui est essentiel, c'est la maturité. C'est-à-dire être en capacité de discriminer ce qui est bon et ce qui n'est pas bon.
9: Mais est-ce que c'est le cas ? Est-ce que vous pensez qu'il y a le moindre début d'efficacité de ce que vous proposez ?
8: C'est-à-dire que la difficulté aujourd'hui, c'est que cette capacité de discernement demande à être, s'accorde mal avec un régime de savoir descendant du professeur à l'élève. Voilà. Donc ce que je pense, c'est que aujourd'hui, l'éducation nationale.
9: J'aimerais savoir ce que signifie cette phrase.
8: C'est-à-dire
9: un régime de descendant du professeur à l'élève, c'est-à-dire que c'est l'élève qui doit désormais prendre au professeur.
8: Et non, mais c'est que, en fait, aujourd'hui, ce que je pense être le plus porteur et en fait, comme perspective d'avenir pour les politiques d'éducation, c'est que les enseignants encadrent les élèves dans une expérience de savoir qu'ils font. Voilà.
6: Apprendre à apprendre, hein, c'est ce que disait Lionel Jospin.
8: Mais parce qu'en fait, il y a plus de. Enfin, il faut.
6: Mais ça demande beaucoup de maturité, parce que ça, c'est collaboratif,
8: oui.
6: Ça.
8: Ben oui, mais ça s'acquiert, mais ça peut s'acquérir dès le jeune âge, en fait. Il y a des écoles qui, dès 8-9 ans, les enfants font cette expérience du savoir. Voilà. Moi, je pense qu'on ne passera pas.
6: Une sorte de Montessori généralisée.
8: Oui, alors après, moi, je ne sais pas si c'est Montessori ou pas, mais voilà, il y a un nouveau régime de savoir. Et donc, il y a des nouvelles politiques à mettre en place. Et puis après, deuxièmement, alors ça, c'est je pense qu'on va pour le coup être d'accord, il faut que les adultes autour des enfants parlent d'une même voix. Ça, c'est c'est ce qu'a rappelé Jérôme Chapuis dans son édito ce matin dans La Croix, c'est qu'il est temps, il est urgent d'être adulte. Il faut que les adultes parlent avec leurs lycéens pour qu'ils comprennent à quoi sert le lycée, que le lycée, ça ne peut pas être le lieu de leurs rêves, qu'ils ne se réaliseront pas pleinement au lycée, qu'en fait, le lycée, c'est difficile, qu'il faut travailler. Ben oui, il faut travailler. Il faut que les enseignants aussi essayent d'avoir une position la plus éducative possible. Les policiers, les politiques...
9: Mais la condition, c'est que le travail soit valorisé. La condition, c'est que ceux qui veulent travailler soient appuyés, soient aidés, et que ceux qui refusent de travailler et qui insultent les professeurs, ne viennent pas en cours, etc., soient punis. Parce qu'autrement, comment voulez-vous valoriser le travail ? Et le problème, quand on voit les images de ces lycéens, j'ai vu à Rouen, moi je suis sensible à Rouen, parce que j'étais au lycée à Rouen, enfin, qui rentrent dans leur lycée pour tout casser comme des barbares, enfin, j'espère qu'il faut qu'il y ait des punitions exemplaires pour dire en fait c'est pas le lycée, c'est pas le lieu. Enfin, déjà on se comporte pas comme ça et il faut qu'il y ait des sanctions.
8: Ah oui, bien sûr.
9: Parce que s'il y a pas de sanctions, en fait on vit dans un monde. Et quand j'entends les gens qui disent ah mais c'est des enfants, bah, enfin, un enfant qui rentre dans un lycée, qui met le feu, qui casse tout, bah, il doit être puni comme pour ce qu'il a fait. Et en fait, si on commence pas comme ça, il y aura aucun moyen justement de retrouver ce sens du savoir, de l'éducation et la responsabilité des adultes. Parce que je suis tout à fait d'accord qu'il faut que les adultes retrouvent leur rôle justement par rapport à ces lycéens. Mais la condition, c'est que on soit capable de retrouver le mot de hiérarchie. Hiérarchie du savoir. Oui, il y a des gens qui savent plus que d'autres. Le professeur sait plus que l'élève. Le spécialiste, le docteur, le professeur d'université, c'est plus que le professeur d'école. Oui, dans son domaine, évidemment, c'est pas une hiérarchie absolue. Mais et les parents ont une responsabilité par rapport, les adultes, oui, ont plus de responsabilité que les enfants. Donc il faut retrouver le sens de la hiérarchie qui a été philosophiquement détruite par tout un discours médiatique, idéologique, politique, qui est en fait criminel. Qui est criminel parce qu'en fait, toute cette jeunesse, bah, ils ne savent plus apprendre. Et en fait, ils seront, malheureusement, il y a une grande partie d'entre eux qui ne seront jamais capables d'apprendre, de connaître la valeur du travail. Et on s'avance vers des générations qui vont souffrir. En fait, on fait souffrir ces élèves. Et on fait des générations incapables de travailler, de comprendre justement qu'ils doivent se dépasser, qu'ils doivent essayer d'être les meilleurs, chacun dans son domaine. Et sous prétexte d'égalitarisme, bah, si vous voulez, enfin, moi je ne suis pas ministre de l'Éducation nationale, mais pour moi, ouvrons les yeux, soyons honnêtes, ça n'a aucun sens qu'il y ait 99% de réussite au bac. Ça n'a aucun sens. C'est débile, en fait. En fait, c'est évident qu'on a baissé le niveau du bac pour que tout le monde l'ait. Donc, en fait, il n'y a plus de niveau au bac. Enfin, c'est-à-dire, commençons par ça, par dire, en fait, il faut qu'il y ait un examen qui montre ceux qui ont réussi, ceux qui ne réussissent pas. Et ceux qui ne réussissent pas, ils font autre chose, et puis c'est très bien. Et ils seront heureux dans le milieu. On ne les force pas à rester 10 heures par jour dans un lycée qui ne leur apprend rien. Mais vous voyez, c'est de l'idéologie, ça. C'est depuis des années. Et bon, bah, voilà les résultats.
6: Dernière réflexion, Père Alibert, vous êtes d'accord pour modifier ça, retourner à un esprit du bac qui soit vraiment valorisant pour le premier diplôme du stade universitaire, ce qu'est le bac?
8: Oui, en fait,
6: très rapidement.
9: Au brevet aussi.
8: En fait, la question de l'école, le défi de l'école, c'est la question de l'évaluation. Comment on évalue? Est-ce que les notes, c'est la meilleure manière d'évaluer? C'est une vraie question. Et est-ce qu'on évalue?
9: Parce qu'aujourd'hui,
8: on évalue.
6: Je sens qu'on va faire tout le débat là-dessus. On évalue
8: que les réussites. La note évalue la réussite. Ce qu'on n'arrive pas à valoriser, c'est l'expérience de l'échec. Ça, c'est aujourd'hui, l'Académie, enfin, donc l'Institut de France, est en train de mener une étude très puissante sur. En fait, quand on fait de la recherche, aujourd'hui, à très haut niveau, La réussite enseigne autant que la recherche, que l'échec.
9: Mais oui, mais alors que j'ai plein d'âges, je connais plein de gens qui ont échoué à l'école, qui n'ont pas eu le bac, et ils ont appris de leurs échecs, et maintenant ils sont chefs d'entreprise, ils font des
8: super.
9: Bah, laissons-les faire l'expérience de l'échec. Si vous donnez le résultat à tout le monde et le bac à tout le monde, personne ne fait l'expérience de l'échec. Au contraire.
8: C'est pas ce que je dis. Ce que je veux dire, c'est qu'il faut réévaluer, en fait, la manière de j'ai employé le mot trop tôt. Il faut reprendre la manière d'évaluer les enfants. Voilà. Que ça s'appelle bac, brevet, ça, pour moi, c'est un autre sujet. Je ne suis pas spécialiste, en fait. Ce qu'il faut, c'est que les jeunes soient en capacité d'évaluer ce qu'ils connaissent et ce qu'ils font. Et là, donc là, je suis tout à fait d'accord. Quand il y a de la violence, il faut qu'il puisse avoir en face un discours sur cette violence n'est pas légitime, elle n'est pas normale, donc elle doit être punie, là il n'y a aucun souci là-dessus.
6: RCF Notre-Dame, 8h26, le père Arnaud Alibert, rédacteur en chef au journal La Croix, et l'abbé Mathieu Raffray, prêtre de l'Institut du Bon Pasteur. Il y a une semaine, le pape Léon XIV était encore en France, il était à Metz précisément. Alors c'est un petit peu un choc thermique entre ce que nous avons vécu pendant 4 jours et ce qui a suivi, c'est-à-dire justement ces émeutes lycéennes ou de lycéens qui n'en sont pas et qui manipulent. Je ne me prononce pas sur le fond de l'histoire. On a eu le sentiment d'avoir un peu vraiment deux images médiatiques extrêmement fortes et tout à fait contradictoires. La question, bah peut-être déjà, ça fait un élément de transition par rapport au voyage du pape. Comment interprétez-vous ces deux séquences ou le choc de ces deux séquences, abbé Mathieu Raffray?
9: Oui, vous avez parlé de choc thermique, comme si on était passé du froid au chaud ou le contraire. Mais non, je dirais c'est plutôt il y avait deux ambiances de chaleur, mais deux formes différentes.
6: Deux formes de chaleur.
9: Exactement, parce que en fait il y a des façons de se réjouir et ce qu'a manifesté la présence du pape, c'était exactement ça. C'était un enthousiasme, qui est, je pense aussi, le fruit d'une bonne éducation. Et voilà, il y avait la France bien élevée, bien éduquée, et puis une France complètement désorientée, barbarisée de différentes façons, parce que ce soit des je ne sais pas comment on appelle ça, des révolutionnaires, pseudo-révolutionnaires qui mettent le feu à leur lycée, ou que ce soit des jeunes qui se comportent comme des barbares sous prétexte de tout casser parce que c'est le bazar. Bah, on voit qu'en fait, pourtant les catholiques ont eux aussi des revendications. Je pense qu'il y avait des revendications très, très importantes, données par le pape ou par ceux qui ont commenté, etc. Donc oui, personne n'est content, mais il y a différentes façons de l'exprimer.
6: Père Alibert, sur le contraste.
8: Alors, c'est une réflexion que j'ai eue avec une paroissienne hier à la sortie de la messe. Il faut faire. Donc, il y a évidemment un contraste entre la concorde, de tous les sens du terme, qu'on a vécu la semaine dernière, et le climat d'extrême tension, que ce soit politique, que ce soit au niveau des lycées ou ailleurs. Donc, ça, c'est clair. De l'autre côté, sur le plan spirituel, comment on vit ce choc thermique? En fait, si on dit. En fait, on a vu Dieu à l'œuvre, donc c'était en gros la victoire de Dieu il y a une semaine. Et là aujourd'hui, bah donc c'est l'échec de Dieu et Dieu n'est pas à l'œuvre et
9: C'est le démon.
8: Voilà. Donc
6: il y a une lecture métaphysique. Hein, c'est le diable qui se venge de ces 4 jours de grâce.
8: Ce que je veux dire, c'est qu'il faut et voilà, il faut peut-être essayer sur le plan spirituel de dire que le royaume de Dieu se construit au-delà des apparences en profondeur. Dieu est toujours vainqueur du monde et pour que le monde ait la vie, voilà, c'est l'œuvre de Dieu. Bon, ceci dit, Il y a eu incontestablement, pendant les quatre jours de présence du pape, quelque chose qui a fait... Il y a eu un moment de communion, et les gens ont découvert le goût de la communion, le plaisir de la communion. Donc ça a été très fort. Et ça a été tellement fort dans le vécu, dans les rues de Paris, à Lourdes ou à Metz, que les observateurs donc, ont senti qu'il se passait quelque chose, et donc ça a été retransmis. Alors, il se trouve qu'en plus, l'actualité, je suis bien placé pour le savoir, n'était pas non plus abondante. Il n'y avait pas de crise majeure ailleurs dans le monde. Donc, les médias grand public ont pu se donner à cœur joie et retransmettre, en fait. Mais ce qui fait qu'on a eu 21 millions de personnes qui ont regardé, à un moment donné, le
6: voyage, tout simplement.
8: Alors que notre étude à la Croix, Bayard à la Croix, c'est qu'il y a 6,5 millions de personnes qui, en France, se disent catholiques. Donc, ce passage de 6,5 millions à 21 millions, ça veut dire, ce sont des personnes qui, au fond, sont intéressées. Et sans doute, en eux-mêmes, ils devaient se dire « Ah, c'est quand même pas mal ».
9: Oui, mais allons plus loin.
6: Ah, mais Mathieu, après.
8: Sans problème.
9: Je suis d'accord avec vous. Mais qu'est-ce qui fait que... Vous parlez de communion, que les gens ont découvert la concorde, la communion. Non, mais c'est pas artificiel, la communion, la concorde. Mmh. Il faut qu'il y ait un motif. Il faut que, moi ce que je pense qu'il a été le motif de communion, d'unité autour du pape, c'est bien sûr la présence du pape, mais c'était un discours spirituel, de vérité, de bien, de beau. Et c'est ça, par contraste, puisque c'est le thème que vous évoquez, par contraste, c'est-à-dire que, oui, la France qui souffre aujourd'hui et qui râle et qui se révolte, et cette jeunesse qui se révolte, eh bien c'est parce qu'on ne leur propose aucun idéal. C'est-à-dire qu'il n'y a pas de contenu, on leur dit on va faire la concorde, on n'a qu'à tous s'aimer. Mais en fait, s'il n'y a pas un principe d'unité, il n'y a pas d'unité. C'est métaphysique. Il faut qu'il y ait un principe formel d'unité pour une société. Et donc, il ne peut... Évidemment, c'était évident dans cette séquence, suite de séquence, entre le pape et cette révolte des lycéens. Et puis, on peut parler du prix de l'essence et de beaucoup de gens qui sont furieux. C'est-à-dire qu'en fait, ce qui fait une société... C'est pas simplement des petites lois et des discours démocratiques entre les partis. Ce qui fait une société, c'est un principe d'unité, c'est-à-dire déjà une religion, une
6: de ce
9: culture,
6: qui la dépasse,
9: de qui la dépasse évidemment,
6: qui, et la
9: dépasse,
6: qui va l'unir en la dépassant,
9: qui la dépasse métaphysiquement, spirituellement vers le bien et le beau, et qui la dépasse aussi dans ce dont elle est l'héritage, c'est-à-dire une histoire, des racines dont elle est le fruit et donc qu'elle assume. Alors retournons à ça, retrouvons ça, et c'est exactement ça a été le discours du pape. Moi, j'ai trouvé ça magnifique avec cette histoire de saints, de toute l'histoire des saints de France, jusqu'à arriver à dire la jeunesse, c'est vous les saints de demain ou d'aujourd'hui. Eh bien, retrouvons ce sens. Et ces jeunes qui se révoltent, c'est parce qu'on leur a coupé leurs racines, on les empêche d'être ce qu'ils sont et donc d'avoir un futur parce qu'ils n'ont pas de passé, et on les empêche d'être véritablement des humains parce qu'on les coupe de la destinée de l'âme humaine, à savoir Dieu et la vie éternelle.
6: D'accord, Père Libère ?
8: Ouais, en fait, j'ai une hypothèse.
6: C'est clair, avec un C à la fin.
8: J'ai une hypothèse sur l'intention du pape. C'est que je pense que le pape est arrivé en France en se disant, mais en fait, entre l'Église et le peuple de France, il n'y a aucune raison qu'ils ne s'aiment pas. Je crois qu'il a voulu, au long de ces quatre jours, il a voulu restaurer une possibilité de s'aimer entre l'Église et la France. Sans dire que la France n'est que catholique, parce que ça, plusieurs fois, il a montré que l'identité, que la référence aux racines était une référence ouverte. Donc il n'y a aucun problème.
9: Qui dit le contraire, gens...
8: voilà.
9: Qui dit le contraire, personne ne dit le contraire. Sauf ceux qui veulent couper les racines,
8: accusent. Exactement. Mais... Donc les grincheux. Bon. Donc objectivement, c'était intellectuellement hyper solide. Et en faisant référence au passé, en faisant référence aux enjeux d'aujourd'hui, en faisant référence à la dignité de l'homme, qui est en fait une quête qui nous habite tous, il a voulu restaurer cette affection profonde. Ce qui était génial, c'est qu'à l'Élysée, il a dit aux personnes qui étaient présentes, regardez votre devise. Voilà, elle est de racine chrétienne, elle est de racine évangélique. Voilà.
6: Regardez d'où ça vient.
8: Voilà, vivez là jusqu'au bout. Et puis, et à l'Église, il a dit, mais regardons ce qui nous porte. Et il a toujours maillé l'annonce de l'Évangile et le service de tous. Éric de Moulin-Beaufort, dans nos colonnes, dans la Croix, a insisté là-dessus. Il était, lui, saisi par l'idée que, au nom de notre foi, on est au service du bien commun, du bien pour tous. Et donc ça, ça nourrit en fait à
6: la fois... A-t-il délivré un message politique,
8: la spiritualité et le pacte commun. Oui, parce que dans la foi, la foi elle est toujours incarnée dans une société, dans un temps. Donc la foi, elle ne peut pas ne pas être pour partie politique. Mais là où il a été, je trouve, très habile, pour ne pas dire génial, c'est qu'il n'a pas fait de la politique politicienne, il a fait ce que moi j'appelle de la géopolitique. C'est-à-dire il a parlé des résonances de la foi par rapport au concert des nations et à ce qui se passe dans le monde. Et il a fait de la sociopolitique, au sens où il a dit, regardez à quoi la foi vous engage pour vivre en société. Et ça, c'était extrêmement fort.
6: J'avais Mathieu Raffray.
9: Au Stade de France, avec les jeunes, c'était impression. On s'est croisés d'ailleurs, non?
8: Oui.
9: Ça.
6: C'était un peu le Puy du Fou en miniature, non?
9: Pas du tout. C'était toute la France, celle du Puy du Fou, comme celle de Saint-Germain-en-Laye, comme celle de la Seine-Saint-Denis. Toute la France, de toutes les couches sociales, de toutes les origines, de toutes les couleurs de peau, c'était la France black, blanc, beurre, mais la vraie, vous voyez, la France qui est unie par un principe supérieur, par une histoire, par
6: mais
9: une
6: identité. C'était si diversitaire que ça?
9: Oui, complètement.
6: Mmh. C'est votre avis aussi, Père Alibert?
8: Il y a un débat, parce que moi, concrètement, j'ai dû faire le tour du stade pour des raisons personnelles, de retrouver mon groupe. Non, j'ai pas trouvé, j'ai trouvé que c'était très, très caucasien, pour dire, donc très...
9: Très blanc, vous voulez dire?
8: Oui, ouais, beaucoup plus que...
9: Et ça vous pose des problèmes?
8: Non, mais aucun problème, mais je n'ai aucun problème non, avec ça. Mais parce que,
9: je veux dire que, imaginez si quelqu'un avait dit qu'il y avait trop de noirs.
8: Non, mais...
9: Imaginez,
8: Père Raffray, le black bang beurre, pour moi, c'est 98... C'est donc la victoire de la France à
9: Coupe
8: du Monde.
9: Oui, mais on voit le résultat. Ça dure quelques années, et puis quand on gagne pas, c'est 4 ans plus.
8: Zidane et Deschamps.
9: Mais ça, c'est un discours idéologique, ça. C'est...
8: Non, mais ils n'y étaient pas, c'est tout.
9: Non, c'était très bien, j'y étais. Je fêtais la victoire aussi en 98. Mais...
6: Non, mais vous n'avez pas le même constat. Vous estimez, Père Raffray, que c'était diversitaire.
9: C'était très
6: diversitaire. Père Alibert estime que,
9: en fait,
6: l'Église a mobilisé ses propres forces.
9: Vous aviez tous les jeunes de Seine-Saint-Denis qui montent sur la scène, tout le monde les applaudit, etc. C'était super
8: sympa. Sur la scène, oui, sur la scène. Je parle des gradins.
9: J'étais, excusez-moi, peut-être que vous n'étiez pas au même endroit. Ouais, mais
8: moi, ouais,
9: et en même temps, oui, quand Sainte-Jeanne d'Arc arrive sur scène là, dans la représentation, il y a une clameur de la foule des jeunes qui n'était pas du tout préparée, spontanée.
8: Il y a eu deux clameurs, il y a eu ça, et puis pour les vocations.
9: Alors, et les vocations, exactement.
8: Oui, très surprenant. Ouais. Enfin, très beau d'ailleurs.
9: Des choses dont malheureusement beaucoup de prêtres n'osent plus parler parce que ça risquerait de. Enfin, non. Au contraire, les prêtres recommencent à en parler. Mais pendant longtemps, on ne voulait pas en parler, ni de l'histoire de la France, ni des saints, parce que c'est du passé, parce que... Et les vocations, alors là, ça va contre la liberté, et puis il y a plein de problèmes après.
6: Mais... Message politique ou pas du pape Léon XIV?
9: Oui, mais je suis content que... Je suis tout à fait d'accord avec le père Alibert, c'est de la politique au sens noble, que l'Église, bien sûr, a un rôle politique. Parce que l'Église parle de l'homme, parle de Dieu d'abord, et puis de l'homme dans sa relation avec Dieu, et donc de l'homme, l'homme n'est pas un individu, au contraire, c'est même la meilleure façon de lutter contre l'individualisme, c'est ce que je viens de dire, c'est de proposer justement un modèle de société qui soit cohérent et qui puisse toucher tous les hommes. Et pas simplement en rêvant, comme disent certains, d'une nouvelle France qui serait artificiellement recomposée autour de on ne sait pas quelle valeur.
6: Mais est-ce qu'Emmanuel Macron a pris quelques uppercuts sous le menton?
9: Oh bah oui, mais franchement, moi je pense qu'il a été très habile, le pape, parce qu'il a dit les choses de façon très, très forte, avec
8: il
9: mais en même
8: donné,
9: temps...
8: Le pape n'a pas donné de coup de poing. Mais de fait, Macron en a reçu.
6: Alors
9: oui,
6: expliquez.
9: Bon, c'est un peu facile.
8: Non, mais ce que je veux dire que
6: vous êtes jésuite, père. Non, assomptionniste.
8: Non, mais j'ai c'était pas dans le programme du pape d'arriver.
9: Non, c'était pas donné
8: de
9: avec violence. Voilà, il a pas réglé de compte. Voilà. Mais il a dit.
6: Oui, mais les discours sont écrits. Les discours sont quand même explicites. Et ça, c'est bien écrit, médité, vérifié.
8: C'était bien dit. Qu'est-ce que vous voulez?
9: Ce qui était le plus beau, selon moi, vous me direz ce que vous en pensez, c'était justement que le pape a montré, par sa proximité avec les malades, avec les personnes âgées, avec même avec les migrants au centre
6: Bakita.
9: En fait, il a montré que c'est lorsqu'on est muni d'une foi vivante, d'une charité qui vient de Dieu, lorsqu'on assume ses racines, son identité chrétienne, qu'alors on peut faire société et qu'alors on peut être plein de douceur, de miséricorde, de compréhension pour ceux qui sont dans la souffrance ou dans le dans le malheur. Et j'ai trouvé que c'était magnifique de, à la fois, être capable de donner la doctrine sur les questions de morale, d'éthique, etc., d'être présenté comme le souverain pontife, quoi, le chef de toute l'Église catholique, et en même temps, cette proximité qui était visible et qui était touchante. Je pense que les gens étaient vraiment touchés par ça. Et c'est même un exemple, il s'est donné comme exemple pour ce que doivent être les chrétiens. Il n'y a pas d'opposition entre la vie de la charité, l'amour du prochain, et le fait d'assumer une histoire, notre chrétienté, une société chrétienne dans sa dimension politique, au sens noble du terme.
6: Est-ce qu'il a déjoué la peau de banane des abus sexuels ? Père Alibert.
8: Oui, incontestablement, ils avaient prévu une heure, il en a passé deux. Il a été... toutes les victimes qu'il a reçues sont ressortis de la rencontre en disant qu'ils avaient vraiment été écoutés. On sait qu'en fait, il y a l'enjeu en fait de la rencontre, qui était l'enjeu en fait d'une forme de guérison en fait, et est lié à une qualité d'écoute, à une gratuité, à la capacité à poser les mots sur ce que les personnes disent. Donc ça a été une séquence extrêmement réussie.
6: Mais des collectifs s'étaient plaints avant.
8: Mais ils s'étaient plaints parce qu'ils ont crié avant d'avoir mal en fait.
9: Oui, c'était pas surtout de ne pas avoir été invité.
8: De fait, aujourd'hui, qu'est-ce qui vaut mieux ? Soyons. Donc vous connaissez l'engagement de notre journal par rapport à cette question, mais qu'est-ce qui vaut mieux ? Faire un grand symposium avec des collectifs qui parlent et le pape qui préfère faire un discours, ou alors il prend 7 personnes, voilà, mais c'est pars pro toto, comme on dit en latin. C'est-à-dire que, bien sûr, il ne pouvait pas recevoir tout le monde, il en a reçu 7 de manière exceptionnelle. Et c'est un signal qui est clair pour tout le monde que toute personne victime sera écoutée. Enfin, en tout cas, c'est le désir du pape et c'est le message qu'il donne.
6: Un sans faute pour vous, ce voyage ?
9: Oui, je sais pas moi de juger.
6: Non, mais souvent, on peut se montrer critique, mais là, on a l'impression qu'il y a une unanimité qui est presque troublante par rapport à l'état normal des passions françaises.
9: Ce qu'il faudra juger, c'est les effets à long terme. À long terme, sur cette génération de chrétiens. Et je pense que c'est là où nous, on doit se mettre aussi au travail, en suivant l'exemple, en utilisant cette ferveur, ces 21 millions. Parce que les 21 millions qui regardaient le pape à la télé, je suis pas sûr qu'ils étaient à la messe ce dimanche, malheureusement. Et donc, en fait, il faut pas que ce soit juste un enthousiasme, parce que c'est... Oui, alors si, je peux dire un bémol sur le voyage du pape, c'est qu'il a été un peu accueilli comme une rockstar. Et il faudrait, alors c'est très bien, j'en suis très content, mais il faut transformer ça en quelque chose de bien plus solide, bien plus profond, de spirituel, et accompagner et continuer ce mouvement sur le long terme.
8: Je crois qu'il nous appelle aussi à l'unité, donc notre débat en fait était...
6: Il contribue aussi.
8: Oui, bien sûr, en fait, l'Église, soyez l'Église du Christ, voilà, soyez l'Église du Christ donc, en termes et de foi et d'un peuple rassemblé dans la concorde, dans la communion. Ça, je pense que c'est un appel... Si on arrive à le relever, ça, c'est des beaux...
9: Tout à fait.
8: Des temps nouveaux qui s'ouvrent, oui.
6: Merci beaucoup à tous les deux. Merci Père Arnaud Alibert, assomptionniste, rédacteur en chef au journal La Croix. Merci Père Abbé Mathieu Raffray, prêtre de l'Institut du Bon Pasteur. Je vous souhaite une excellente journée. À bientôt pour un prochain débat, un prochain duo. Je l'espère vivement.
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6: ICO, c'est un fameux trois-mâts avec lequel il fit le tour du monde. La boudeuse de Patrice Franceschi. Tiens, vous l'avez écouté justement à l'instant avec Simon Tatrault, dont il sera également l'invité. Patrice Franceschi, l'écrivain aventurier, président d'honneur de la Société des explorateurs français, président des écrivains de marine. ICO avec des creux et dans la vague et des coups au moral aussi, car c'est assez rare que dans un milieu où l'engagement et la performance résument la vie, on se confie sur ses échecs, on disserte sur l'envers de l'aventure, les ratages et les désillusions. Le récif le plus terrible étant celui de la trahison et des lâchetés, bien sûr. Mais Patrice Franceschi le dit et le crie, on peut tout surmonter. Bonjour Patrice Franceschi.
13: Bonjour.
6: Pourquoi parler de ces échecs ?
13: Le sous-titre est intéressant aussi.
6: Tout surmonter, mais je n'ai pas vu de sous-titre.
13: Ben sur la bande, ou du moins essayer.
6: Ah bah oui.
13: Ouais, c'était un petit peu...
6: Vous êtes arrivé.
13: Ça dépend, mais en tout cas, il faut essayer, c'est le moins qu'on puisse dire.
6: On peut être laminé par des échecs, il y en a certains dont on ne se remet pas.
13: Peut-être, mais dans ce cas-là, ils doivent être assez rares. Je pense que celui qui peut laminer, comme vous dites, ou en tout cas, dont on ne se remet pas complètement, c'est la perte des gens proches. Tout le reste, à mon avis, peut être d'une manière ou d'une autre surmonté, et la crainte de l'échec, qui est une des données de notre société aujourd'hui, parce qu'il y a une aversion au risque colossale, est une erreur intellectuelle absolue. Donc, dans tout surmonter, ou du moins essayer, c'est un petit livre d'apprentissage, en réalité, que j'ai d'abord écrit pour moi-même. Et en essayant ensuite, c'est le rôle des écrivains, surtout par les temps qui courent, peut-être de transmettre. Voilà. Et de faire de ce que l'on peut considérer comme des épreuves, quelque chose de très joyeux. Parce qu'en réalité, ce sont les épreuves, quand on parvient d'une manière ou d'une autre à les surmonter, qui nous construisent, qui font ce que l'on devient.
6: Bien sûr.
13: Et non pas l'inverse. Donc, si la vie est effectivement une suite d'épreuves à surmonter, avec la dernière qu'on ne surmontera pas et que tout le monde connaît, qui est la même pour tout le monde, l'essentiel, c'est de pouvoir dire à la fin, on a gagné. Et c'est-à-dire, en gros, au final, que l'on a eu la vie que l'on voulait.
6: C'est ça, on a gagné, ça veut dire ça.
13: Ça veut dire uniquement ça. Et ça ne veut pas dire, à la fin, surmonter toutes les épreuves, on a gagné parce qu'on a eu la vie sociale que l'on voulait, ou les choses comme ça. Pas du tout. C'est la vie, vraiment, que peut-être, dans ses vocations de jeunesse, on souhaitait et qu'on est parvenu à obtenir, en en payant le prix. Car tout a un prix, surtout si, dans cette vie-là, il y a une part de liberté importante.
6: Vous m'avez fait penser, en parlant de la perte des amis proches, c'était la seule chose dont on ne pouvait pas surmonter. Je pensais à... je ne sais pas si vous êtes alpiniste, mais Patrick Gabarot a ouvert une voie dans le Cervin qui s'appelle « Aux amis disparus ». C'est un très beau nom pour une voie d'alpiniste. Et on sait qu'il y a beaucoup de morts dans ce milieu de l'alpinisme. Vous avez été touché, vous, par beaucoup de morts autour de vous, liées à l'aventure.
13: Alors, dans Tout surmonter, il y a la mort. Il y a 10 chapitres sur 10 thématiques. La trahison, la mort, la peur, etc.
6: Ça commence par le Grenelle, on va en parler
13: ça
6: un petit peu.
13: Ça commence par la trahison, parce que c'était pour moi, en parler aujourd'hui, emblématique de ce qu'est devenu notre époque au niveau des hommes politiques qui nous entourent. Voilà. Mais pour ce qui est de revenir à la mort, oui, ça a été celle de la guerre. Je parle surtout de l'Afghanistan et du Kurdistan, les deux guerres dans lesquelles, peut-être qui m'ont le plus marqué, dans lesquelles j'ai été engagé physiquement et au premier plan, et donc de camarades. Dans le cas de l'Afghanistan, c'est un garçon. Dans le cas du Kurdistan, c'est une fille, mort au combat, et qui m'ont démontré que surmonter la mort, à partir du moment où l'on sait pourquoi l'on meurt, parce qu'on a combattu pour quelque chose, dans les deux cas, c'est la liberté, alors la mort, si elle ne peut être évidemment joyeuse, en tout cas prend un sens réel, et n'est pas aussi dramatique qu'on pouvait le croire, parce que c'est parfois en mourant que l'on se sauve. Telle est la philosophie que j'ai pu retirer de la mort de ses camarades dans ce chapitre sur surmonter la mort.
6: Pourquoi vous étiez-vous engagé en Afghanistan ?
13: Vous savez, quand j'étais gamin, il y a aussi surmonté le conformisme, très important. Donc quand j'étais gamin, je savais parfaitement ce que je voulais faire à l'âge de 12 ou 13 ans. On peut appeler ça les vocations. Je voulais vivre toutes les aventures possibles et imaginables et écrire tous les livres possibles et imaginables. Et ce métier, en quelque sorte, que plus tard j'appellerai écrivain aventurier, l'action et la réflexion mêlées, surtout après avoir fait de longues études de philosophie, était à l'époque pas un métier. Donc vos parents, qu'est-ce qu'ils vous disent ? Tu restes sur les rails.
6: Passe ton bac d'abord.
13: Passe ton bac d'abord,
6: en quelque sorte. Tant que le lycée n'a pas brûlé.
13: Voilà. Et en fait, les vocations, le conformisme, c'est l'été noir, vraiment, de nos rêves et de nos vocations. Je savais parfaitement ça. J'ai fait la fugue qu'il fallait, mineure, pour pouvoir l'obtenir. Et au final, j'en ai tiré surtout la conclusion que être propriétaire de sa vie, c'était d'abord être libre. Et que si on s'occupait uniquement, pour répondre à votre question, de sa propre liberté, on était dans autre chose que la véritable liberté. Il faut s'occuper de la sienne et celle des autres. À l'époque de l'Afghanistan, j'étais très jeune, je parle de la guerre contre les soviétiques, quand ces derniers ont envahi l'Afghanistan.
6: 79 ?
13: 79, j'étais là-bas, dès les premiers jours, et je me suis aperçu que ce qui m'intéressait finalement dans cette guerre, c'était pas tellement la guerre elle-même, mais la raison pour laquelle les gens se battaient, simplement pour se libérer. Et je me suis engagé auprès des Afghans, à tout point de vue, et pendant des années, pour cette raison de liberté. Parce qu'à mes yeux, et là ça m'était profondément certain, la liberté est la valeur suprême qui permet d'irriguer toutes les autres valeurs pour leur donner réellement du sens. L'égalité, si vous n'êtes pas libre, ça ne sert à rien. La fraternité, si vous n'êtes pas libre, ça ne sert à rien. Et ainsi de suite. Cette découverte m'a engagé ensuite à me dire que l'aventure devait être aussi féconde, pas seulement comme matériau de la littérature, transformer son expérience en conscience, comme disait Malraux, mais également dans l'action pure de l'engagement réel. Donc, après, ma vie a été partagée. Vous parlez tout à l'heure de mon trois-mâts, la boudeuse, et c'est la trahison dont on parle dans le premier chapitre, mais c'était aussi les engagements plus... pas militaire ou politique, mais qui étaient souvent les deux, mais qui étaient vraiment l'engagement dans le monde en marche, et ça a été pour moi la révélation dernière, c'était les Kurdes de Syrie au début de la guerre en 2012. Voilà.
6: Alors Patrice Franceschi, j'ai beaucoup de questions à vous poser, malheureusement j'aurai pas le temps de toutes les poser. Sur l'Afghanistan, je voulais avoir votre regard quand même un petit peu, est-ce que vous n'avez pas le sentiment de vous être engagé aux côtés de...
13: Je connais votre question par avance, et en réalité non, parce que...
6: Vous étiez côté Tadjik ou Pashtoun ?
13: Non, Pashtoun, mais il faut bien se rendre compte qu'à l'époque, si on veut bien regarder la complexité du
6: monde... Qui sont les talibans d'aujourd'hui, en fait.
13: Non, il n'y a pas que. Si on veut bien regarder la complexité du monde, à l'époque, il y avait une partie des Afghans qui n'étaient absolument pas fondamentalistes. C'est ceux que nous avons aidés, la France les a aidés, et qui ont perdu à cause des Américains, qui, eux, soutenaient justement les fondamentalistes. Donc, c'est un engagement d'échec qui se termine par un échec, puisque les talibans sont au pouvoir aujourd'hui, mais non pas parce que ceux qui étaient défendus à l'époque étaient mauvais. C'était l'inverse. C'était les bons que nous n'avons pas soutenus et qui ont perdu.
6: Pourquoi les Américains ont-ils soutenu les mauvais ?
13: Parce qu'à l'époque, je me souviens très bien de rencontres avec eux, en 82 aux États-Unis, ils voulaient faire le plus de mal possible aux Soviétiques, et pour eux, ceux qui faisaient le plus de mal aux Soviétiques, c'était les plus méchants, si je puis dire. Et les gens avec qui j'étais, qui étaient pour eux trop gentils, parce qu'ils respectaient un certain nombre de règles, par exemple, on ne torturait pas ni rien, n'étaient pas assez tough, comme ils disaient, durs, contre les Soviétiques. Erreur fondamentale, à tout point de vue, faute morale et faute politique. Ils ont fait la même chose, les Américains, avec les Kurdes. Voilà. Ces derniers temps, depuis le mois de janvier. Donc, faut pas imaginer que, dans la complexité de la guerre d'Afghanistan, surtout à cette époque-là, il y avait d'un côté les bons et les méchants, et que si on était avec ceux qui ont gagné, on était avec les méchants. Pas du tout, c'est beaucoup plus complexe. Complexe, malheureusement.
6: Massoud, vous l'avez connu ?
13: Bien sûr.
6: Et pourquoi, donc, ne pas avoir combattu avec lui, alors ?
13: Parce que j'étais avec d'autres qui étaient encore plus, je dirais, à la fois pro-français et pro-démocratique, qui étaient Amin Warbeck. Les deux, d'ailleurs, combattaient ensemble, c'est pas le souci. L'un a été tué, l'autre est parti en exil parce que tout le monde a perdu. Et c'est les talibans qui sont arrivés. Encore une fois, je répète que c'est vraiment à cause des Américains.
6: Patrice Franceschi, sur le Grenelle, disons un mot quand même là-dessus, parce que c'est sur la trahison. Sur
13: Grenelle de la mer. Hein,
6: Grenelle de la mer, bien sûr. Oui, Grenelle de la mer, bien sûr. C'est, d'ailleurs, vous le racontez, hein, comment vous n'avez pas eu une subvention pour...
13: Alors, c'est un peu plus complexe que ça, c'est-à-dire qu'à l'époque...
6: Soyons pas trop longs non plus, mais
13: oui,
6: allez-y.
13: Oui, mais à l'époque, je reçois une mission tout à fait officielle de Jean-Louis Borloo, ministre de l'écologie et de tout ce qu'on veut, pour le Grenelle de la mer, pour un tour du monde, avec la boudeuse, mon navire, pour mettre en valeur le Grenelle de la mer. Et je montre dans le livre les trois pages de cette lettre de mission, signée par tous les ministres, etc. Là-dedans, il y avait évidemment une part du financement de l'État, de ce ministère, pour cette opération du Grenelle de la mer, qui n'a pas été tenue. Et tout simplement parce que, au milieu de la mission, au bout de presque une année, le président Sarkozy de l'époque décide de changer complètement de politique. La biodiversité, tout ça, ça n'a plus que d'importance. Ce qu'il faut, c'est l'énergie et tout. Et donc, son ministre me dit à un moment donné, tout ça, on arrête, ça n'a plus aucun sens. Il dit, mais oh, on est déjà parti, on est loin, et vous n'avez pas versé votre quote-part tel que prévu. Mais c'est la vie, c'est comme ça. Terminé. Donc là, j'ai mesuré pleinement ce que valaient les engagements d'un homme politique. C'est-à-dire à peu près rien si, pour des raisons politiciennes, on change d'avis. Voilà, c'est tout. Mais c'était intéressant, longtemps après, c'était il y a 15 ans, de le rappeler dans cette époque où les hommes politiques nous promettent beaucoup de choses et ont mené le pays dans l'état où il est. Voilà, c'était tout. C'était une façon de montrer ce qui existe, de révéler un peu le dessous des cartes, la face cachée de ces choses de l'aventure. Ça peut être utile de le comprendre.
6: Patrice Franceschi, si on doit justement essayer de tirer une leçon de votre aventure, de votre mésaventure avec cette histoire politique...
13: On peut le dire comme ça.
6: Comment la France pourrait-elle surmonter ce qui se présente comme aujourd'hui une très très forte opposition entre deux camps irrésolument inconciliables ?
13: La fonction sacrée du politique, là je fais un peu de philosophie politique, a beaucoup disparu. Le stock de convictions, et je le vois, j'ai beaucoup travaillé avec ces gens-là, qui habitent nos hommes politiques, est assez faible. Ça c'est le premier point. Le deuxième, c'est que ce qui depuis assez longtemps disparaît dans nos sociétés, c'est le courage. C'est le courage dans toutes ses facettes. Courage politique, courage physique, courage intellectuel, etc. Et ensuite, des failles intellectuelles profondes. Pas un de ces hommes politiques n'a réellement de projet de société. Ils ont des programmes politiques. Mais normalement, un programme sert un projet qui est antérieur au programme. Or, quand on voit comment ils réagissent, pour l'ensemble des paramètres et de tous les partis, sans aucune exception. Hélas, sans aucune exception. Il n'y a rien de tout ça. Alors vous ajoutez peu de conviction, en tout cas sur le temps court et malléable en fonction des événements, des failles de courage incroyables, des failles intellectuelles sur ce qu'ils veulent vraiment de la France. Je pense que depuis De Gaulle, et les deux films qui parlent de lui le montrent très bien, je pense que depuis sa disparition, il n'y a pas grand-chose qui est resté, et que nous sommes simplement dans cette faille incroyable, et je ne sais pas où le pays ira à cause de tout ça. Chacun sait tout cela, et dans un des chapitres qui est surmonté la connerie, et j'ose dire le mot tel qu'il est...
6: C'est peut-être le plus long, non ?
13: Je ne sais pas trop, mais je raconte.
6: Non, mais j'ironisais un petit peu.
13: Pour le coup, vraiment le dessous des cartes de notre politique militaire et diplomatique avec les Kurdes de Syrie. Pourquoi avons-nous perdu cette guerre que nous avions gagnée militairement est une faute morale et une faute politique terrible par rapport même à nos intérêts sécuritaires. Et on se demande comment nos hommes politiques, et là c'est le président Macron, ont pu commettre de telles conneries alors qu'ils avaient en fait toutes les cartes en main pour gagner, et ils avaient gagné. C'est un mystère incroyable, et je crois que la conjonction de l'aversion au risque, du manque de courage, du manque de projet politique, de conviction profonde, nous a menés là où nous sommes, et puis c'est tout.
6: Patrice Franceschi, est-ce que l'aventurier que vous êtes, l'aventurier en règle générale, n'est-il pas non plus un missionnaire inutile, en fait ? On s'invente des épreuves, on se crée des épreuves à surmonter, mais au bout du compte, c'est un combat qui est muet. Alors, vous reprochez aux politiques, en fait, ce que...
13: Vous savez,
6: la vie que vous avez eue ?
13: Pas du tout. En fait, d'abord, on ne se crée pas des épreuves comme ça. On s'engage dans des choses, ce qui est tout à fait différent. Et on accepte d'en payer le prix, surtout. Par exemple, la trahison ou tout le reste. Le principal, vous savez, il y a une beauté et une utilité de l'inutile. Ça, c'est le premier point. Sinon, il n'y aurait pas d'art, il n'y aurait pas de littérature, il n'y aurait rien. Il n'y aurait qu'un pragmatisme. Les hommes seraient des instruments... en permanence d'une utilité carcérale en réalité. Donc, les idéaux que l'on peut opposer au pragmatisme et à la productivité qu'on demande à chaque être humain dans notre société, qui les écrase, qui les détruise, est essentiel à une société. Voilà. C'est la raison pour laquelle on admire encore aujourd'hui, dans la littérature, les Don Quichotte ou les... Cher Rostand, les Cyrano de Bergerac, sans oublier Ulysse. Voilà l'utilité réelle dans une société de gens qui tentent autre chose que la norme, qui se dépouillent de tout cela, qui savent sauter hors des rails et en payer le prix, et qui, au fond, et c'est le cas de surmonter la mort, ne se disent pas, parce que le bonheur, ce n'est pas évidemment la poursuite éperdue des biens matériels, mais la capacité... en permanence, de mettre en adéquation ce que l'on pense et ce que l'on fait, c'est ça le vrai secret du bonheur, permet finalement d'affronter la mort avec la seule peur qu'on devrait avoir, c'est de mal utiliser le peu de temps que la vie nous concède avant de mourir. C'est ça qui doit guider une vie. C'est ça qu'il faut dire à la jeunesse. Aujourd'hui, quand on dit aux jeunes, en gros, passe ton bac, on verra après, pas du tout, prends des risques. L'âge biologique de 20 ans, c'est t'as des passions, vas-y, travaille, en avant, et on verra bien. Pas de regrets, pas de remords par la suite.
6: Qui ne risque rien n'est rien, disait Gustave Thibon.
13: Exactement.
6: Patrice Franceschi, quelle est l'aventure que vous auriez aimé réaliser, que pour l'instant vous n'avez pas encore réalisé ?
13: Et que je ne réaliserai jamais, c'est l'aventure de la découverte de l'espace. C'est-à-dire que...
6: Toi, vous avez fait le tour du monde en ULM.
13: Oui, bien entendu, mais là je parle de l'espace infini. être astronaute dans 100 ou 200 ans, ça aurait été une découverte du monde qui m'aurait intéressé, que je ne ferai jamais, mais pas de regret. J'ai eu la vie que je voulais, c'est le principal, et surtout, elle n'est pas terminée.
6: Dernière question, l'aventure est-elle encore possible alors que la planète paraît finie, petite maintenant ?
13: Alors l'aventure, je ne sais pas, mais l'esprit d'aventure, lui, est toujours possible. L'esprit d'aventure, c'est 4 vertus importantes. La capacité au risque, j'en parlais, le goût de la connaissance, la nécessité de la liberté et l'envie de transmettre. Et ça, on peut, cet esprit-là, cet esprit d'aventure, on peut le mettre dans toutes les activités humaines. Le jour où vous aurez des banquiers qui ont l'esprit d'aventure, des assureurs qui ont l'esprit d'aventure, et des politiques, alors franchement, cette société changera.
6: Merci beaucoup, Patrice Franceschi. Tout surmonté, ou du moins essayé. Aux éditions Albin Michel, je rappelle que vous êtes écrivain, aventurier. Et puis je ne vais pas rappeler l'ensemble de votre CV, aviateur et marin, président d'honneur de la Société des explorateurs français. Ça fait rêver rien que l'appellation. Merci d'avoir été des nôtres ce matin. À bientôt. Et bonjour Melchior Gormand.
14: Bonjour Louis, bonjour à toutes et tous. Dans un instant, on va parler de la mobilisation des lycéens. Ça chauffe juste à côté de la radio, Louis. Ne sortez pas parce qu'il y a des petits affrontements. On va faire le point, justement, parce que le gouvernement tente de calmer la colère. On en parle dans un instant.
6: On va leur envoyer Patrice Franceschi, peut-être.
14: Il y a un discours dans la paix, dans la paix, évidemment. Et à 10h30, l'écrivain Yann Kefelec sera avec nous avec ses anecdotes. A tout de suite et en direct pour le 10-12.

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0: Il est 10h sur RCF Notre-Dame, le retour de l'info, c'est avec Éléonore Claude. Bonjour Éléonore.
1: Bonjour à tous.
0: Mobilisation lycéenne, le ministre de l'Enseignement supérieur craint un embrasement national.
1: Une inquiétude qui intervient à la veille d'une nouvelle journée de manifestation prévue demain, après une semaine émaillée par de nombreuses violences et interpellations. Aujourd'hui, donc, une trentaine ou quarantaine de sites d'enseignement supérieur désormais devraient être perturbés. Et puis 400 à 500 établissements demeurent fermés ou partiellement ouverts. En parallèle, le gouvernement a décidé d'accélérer sur son projet de loi casseurs-payeurs, une annonce faite ce matin par le Premier ministre Sébastien Lecornu. Le texte est donc inscrit à l'ordre du jour du Sénat dès ce mois d'octobre. Il rendrait les participants à un attroupement collectivement responsable des dégradations, le tout dans une limite 10 000 euros, sans qu'il faille néanmoins prouver qu'ils en sont les auteurs. Une proposition qui divise, surtout concernant la part prise en charge par les aides sociales après dégradation. Pedro Sanchez, désavoué après ses dernières mesures, l'Espagne est appelée aux urnes dès le 29 novembre, des élections anticipées, car vendredi dernier, les dernières mesures sur les logements de Pedro Sanchez ont agité les députés. Elles ont finalement été rejetées. Elles prévoyaient notamment de suspendre les expulsions de personnes vulnérables jusqu'en 2030. Ce week-end d'ailleurs, des dizaines de milliers de personnes ont manifesté à Madrid et d'autres villes. Et puis enfin, l'Allemagne réaffirme son soutien à l'Ukraine et débloque de nouveaux fonds après les menaces russes. Le Kremlin l'avait pourtant déconseillé. Il n'aura fallu que quelques heures pour que le chancelier allemand se rende à Kiev hier. Au programme, le lancement de nouvelles aides militaires, environ 1 milliard d'euros, ainsi qu'une aide énergétique, 350 millions cette fois avant l'hiver. En parallèle, la Russie a annoncé hier vouloir intensifier ses frappes contre l'Ukraine après avoir touché 2 des 8 ponts de la capitale.
0: Merci Éléonore Claude. On vous retrouve demain de 6h30 à 10h sur RCF Notre-Dame.
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0: Bonjour à tous, bienvenue sur RCF Notre-Dame. Dans le 10-12, ce matin, on parle de la mobilisation des lycéens qui prend de l'ampleur. Le gouvernement tente de calmer la colère. On fait le point avec notre invité dans un instant. Yann Kefelec, comme chaque lundi, sera mon invité à 10h30. Il est écrivain, prix Goncourt, amoureux des mots. Il nous racontera ses souvenirs et ses anecdotes dans La Voix est libre et vous aurez la parole pour discuter avec lui. Le standard est ouvert. On vous attend dès maintenant au 01 56 56 44 44. Et à 11h30, et Dieu dans tout ça, avec Marie-Ange de Montesquieu. Bonjour Marie-Ange.
3: Bonjour Melchior Gormand. Melchior, tout court, c'est peut-être mieux, plus sympa pour le lundi matin, n'est-ce pas? Alors, dans... et Dieu dans tout ça aujourd'hui.

0: prendre l'ampleur avec plus de 400 établissements perturbés et une nouvelle journée d'action annoncée demain. Blocus, manifestations, tensions avec les forces de l'ordre. Le mouvement inquiète, d'autant que certains incidents ont déjà dégénéré. Alors face à cette contestation, Sébastien Lecornu a demandé à ses ministres de plancher sur 5 chantiers et de prendre des décisions avant la fin du mois. Mais est-ce suffisant pour calmer la colère? Et surtout, qu'est-ce qui est en train de se passer chez ces lycéens? On va essayer de comprendre tout ça avec notre invité du 10-12. Bonjour Jean-Baptiste Julliard.
1: Bonjour, merci de votre invitation.
0: Avec plaisir. Agrégé docteur de philosophie, professeur à Sorbonne Université. Vous êtes spécialiste de l'histoire de la violence politique. On vous avait reçu dans une émission, je pense, donc J'agis, il y a de ça quelques mois, après justement une actualité liée aux violences politiques. La mobilisation lycéenne prend donc une ampleur importante, hein, je le disais, avec des centaines de lycées qui sont perturbés aujourd'hui. Une nouvelle journée de mobilisation annoncée mardi. Qu'est-ce qui peut expliquer une mobilisation aussi rapide chez les lycéens, hein, Jean-Baptiste Julliard?
1: Le sujet, vous l'avez dit, réunit à la fois ce que j'étudie en tant que chercheur, à savoir la légitimation de la violence, et puis mon travail qui est aussi d'enseigner notamment au lycée. Alors, on peut convenir que c'était largement imprévisible. Pourquoi ? Parce que la situation de l'éducation nationale est bien sûr imparfaite, mais pas au point de déclencher les événements et les dérapages qu'on a pu constater avec, je le rappelle, des personnels aussi blessés et des élèves aussi, malheureusement. Ce qui est très frappant, tout de même, si on réinscrit ça dans le temps court des manifestations lycéennes, c'est qu'en 2023, on avait eu des blocages associés à l'époque à la réforme des retraites. Et en 2018, on avait eu des blocages, mais moins que ceux auxquels on peut assister aujourd'hui, à l'époque de Parcoursup. Aujourd'hui, on a des revendications extrêmement hétéroclites. Mmh. Ça a été rappelé d'ailleurs, je lisais le document adressé par le Premier ministre au ministre, avec des échelles de décision extrêmement différentes. C'est-à-dire qu'il y a des revendications qui vont concerner en fait le règlement intérieur, par exemple l'organisation du temps scolaire, etc. Il y a des choses qui vont relever une compétence nationale sur le nombre d'heures, c'est une des revendications, hein, qu'il y a trop d'heures de cours. Et puis il y a des choses qui vont relever d'une compétence régionale, à savoir la rénovation du bâtiment. Et sur tous ces sujets, il y a des choses qui sont faites, avec un délai, c'est certain. Mais par exemple, on a évoqué beaucoup le cas du lycée Paul-et-Loire, sur lequel la région Île-de-France a rappelé qu'il y avait un investissement en cours de plus de 40 millions d'euros pour la rénovation.
0: Ouais. Qu'est-ce que ces revendications racontent, Jean-Baptiste Julliard, de la relation que les lycéens entretiennent aujourd'hui avec l'école?
1: Moi, je pense qu'il faut aussi se demander qui est dans la rue. Il y a des élèves, et il n'y a pas que des élèves. Il y a des gens qui viennent parce qu'il y a l'effet d'excitation.
0: L'effet procure, de masse.
1: Voilà, l'effet un peu de frisson ou de vertige, hein, comme l'ont appelé certains chercheurs, de l'émeute, hein, ou de ce qui peut s'apparenter à des phénomènes émeutiers. Et il y a aussi des élèves qui finalement n'ont pas une claire conscience politique. Et le problème, c'est que justement les élèves qui, eux, portaient des revendications qui peuvent être tout à fait entendues, eh bien, se voient après contournés par ceux qui viennent pour faire du bruit et de la fureur. Et c'est ça que je trouve extrêmement problématique dans ce à quoi on assiste en ce moment.
0: C'est l'effet des réseaux sociaux, parce qu'on est parti quand même avec des revendications très concrètes de la part des lycéens dans certains établissements, avant de s'étendre, hein, en tout cas de ce mouvement. Cette colère locale, elle est devenue une mobilisation nationale.
1: Tout à fait. Alors ça, c'est aussi des choses qu'on a pu observer dans les précédents moments, notamment par exemple après la mort de Naël, c'est que via les réseaux sociaux, naît aussi finalement des compétitions avec une dimension ludique, qui va bloquer, qui va réussir à bloquer et combien de temps. Et ça, c'est extrêmement délétère, puisque je rappelle quand même que la mission de l'éducation nationale, c'est de pouvoir instruire. Que les lycéens, contrairement à ce qu'on entend parfois, n'ont pas un droit de grève par ailleurs, hein, ils sont soumis à une obligation d'assiduité, et que quand des établissements scolaires sont fermés, eh bien, c'est une perte très importante, et notamment souvent pour les élèves les plus défavorisés qui peuvent avoir du mal à, par exemple, avoir le calme suffisant pour suivre des enseignements lorsqu'ils sont dispensés en ligne et non plus sur place.
0: On est sur une ligne de crête quand on fait face à cette actualité, à la fois de dire ces revendications, elles sont justifiées. Les lycéens ont le droit de prendre la parole parce qu'il n'y a pas assez de réponse peut-être de la part du gouvernement. Et dans le même temps, il y a malheureusement des dégradations, des violences, que ce soit de la part des lycéens, mais aussi de la part des forces de l'ordre, qui sont obligées aussi d'essayer de maintenir l'ordre. Comment on fait pour gérer ces deux situations en même temps, Jean-Baptiste Julliard ?
1: Oui, je vous dis, c'est très compliqué, parce qu'après, on a vu d'autres problèmes qui vont plutôt renvoyer au rapport de la police avec la population, oui, notamment les jeunes, qui viennent se greffer sur un sujet qui est spécifique, qui est celui de l'éducation. Donc si on reste sur le point de l'éducation, vous l'avez évoqué, il est bien évident qu'il ne s'agit pas de dire aux lycéens « passez votre bac d'abord et taisez-vous ».
0: Oui.
1: Il y a une démocratie lycéenne, hein, le terme existe.
0: Il y a eu cette tendance peut-être dans le gouvernement à

0: à nier les revendications des jeunes.
1: Ben, je dirais que là, quand même, il y a quelque chose de très imprévisible. Et il y a quand même des choses qui ont été rappelées. Il est possible pour des lycéens d'être représentés dans les conseils d'administration des lycées. Ensuite, il y a ce qu'on appelle le conseil de la vie lycéenne, qui est aussi une extension académique, puis nationale. Donc, il y a des lycéens qui peuvent parler directement avec le ministre et faire porter des revendications. Et d'ailleurs, malheureusement, il n'y a pas beaucoup de participation lors de ces votes. Donc, la démocratie lycéenne, on peut aussi interroger le caractère représentatif des syndicats lycéens, quand on sait qu'il y a plus de 2 millions de lycéens, il n'y a pas vraiment souvent un appui massif. Et là, même chose, on parle de quelques centaines d'établissements qui sont perturbés.
0: Ça
1: on
0: fait beaucoup de bruit.
1: 3 700 lycées, je crois, en France. Donc, il faut toujours aussi se demander, finalement, que pensent ceux qui ne sont pas là. Et pour une grande part, moi, ce que je peux observer, c'est que les élèves déplorent toujours les blocages. C'est drôle, une demi-journée, et puis ensuite on se rend compte qu'en fait ça a un impact réel et négatif sur notre scolarité quand on est un élève, et notamment quand on prépare par exemple le baccalauréat.
0: Jean-Baptiste Julliard, vous êtes notre invité du 10-12 jusqu'à 10h30 sur RCF Notre-Dame. Vous êtes agrégé et docteur de philosophie, prof à Sorbonne Université, spécialiste de l'histoire de la violence politique. On peut parler d'ailleurs vraiment de violence politique?
1: Alors, ce qui est frappant aussi, et même inquiétant, c'est l'expression même de violence légitime qui a été citée par un élu, le maire de Saint-Denis, qui était devant un établissement scolaire, dans des conditions d'ailleurs un peu étranges. On n'a pas tout à fait compris ce qu'il voulait dire. Bon, moi, ce que j'ai entendu, c'est l'idée quand même de dire que dans ce discours-là, contestataire, il n'y a pas que l'État qui a un monopole de la violence physique légitime, selon la formule de Weber, mais sous certaines conditions, semblait dire très directement cet élu et certains de ses camarades, le peuple ou les individus peuvent eux aussi utiliser des moyens violents, même si cet élu s'est empressé de rappeler qu'il fallait l'éviter. Et c'est un discours qui est quand même très ambigu.
0: Il joue avec
1: et qui
0: feu.
1: N'apporte rien. Exactement, je trouve que là, il y a une responsabilité politique aussi. Alors, moi, je ne dirais pas que ce qui se passe est totalement instrumentalisé par un parti politique. Je ne pense pas que ce soit le cas. Mais en revanche, il y a bien des élus qui essayent en fait de jouer sur cette colère-là, peut-être pour en tirer un bénéfice politique qui me semble extrêmement incertain et périlleux.
0: Et pour autant, c'est pas pour défendre la France insoumise, c'est pas du tout l'idée, mais parce que ça peut concerner d'autres partis, c'est le seul parti qui parle aux jeunes. Actuellement, quand on regarde l'échiquier politique, quand on regarde les partis, c'est le seul qui arrive, en tout cas, à créer ce lien avec la jeunesse.
1: Tout à fait. C'est pour ça que, sans dire qu'il y a une instrumentalisation, on sait que la jeunesse mobilisée est plutôt sensible, vous l'avez dit, aux idées de la France insoumise. Maintenant, la question est de savoir si ce parti leur parle bien. C'est-à-dire que est-ce qu'on est juste en train d'agiter des passions séditieuses et négatives, ou est-ce qu'on est en train de montrer ce qu'est la complexité d'un problème éducatif? Je prends un exemple très simple. Quand des lycéens estiment avoir trop d'heures de cours, très bien, posons la question. Mais si on réduit le nombre d'heures de cours, c'est vrai qu'on est au-dessus en France de la moyenne de l'OCDE. Il y a beaucoup de cours sur l'ensemble de la scolarité. Mais ça impliquerait de diminuer le contenu d'enseignement, et donc ça abaisserait finalement le niveau d'instruction. Et ça impliquerait aussi, finalement, de réduire le nombre de professeurs, parce que s'il y a moins de cours à assurer, il y a moins de professeurs. Donc en fait, ce sont quand même des problèmes complexes qui méritent une discussion et pas une agitation comme ça désordonnée.
0: Vous êtes spécialiste de l'histoire de la violence politique, Jean-Baptiste Julliard. Quels sont les mécanismes qui peuvent faire monter la mayonnaise, progressivement, la tension dans un mouvement?
1: Alors, la réponse politique, ou ce qui est perçu comme une réponse policière, on entend beaucoup cette formule, une réponse policière apportée à des problèmes politiques. Bon, il y a une part de la réponse policière qui est tout à fait justifiée et même nécessaire, qu'on a vu aussi des actions extrêmement violentes. Et ensuite, il est évident qu'il faut bien sûr une réponse politique. Mais ce qui fait monter, comme vous le disiez, la violence, c'est le moment où vous considérez qu'elle est légitime.
0: Oui.
1: Si vous dites que vous subissez une oppression, alors vous justifiez une résistance qui peut amener des actions violentes. Et là, je ne pense pas qu'on puisse parler de situation d'oppression scolaire généralisée. En revanche, il y a eu des cas très spécifiques. Et d'ailleurs, je rappelle que tout ça est parti d'abord de professeurs dans le lycée à Créteil, qui ensuite ont été soutenus par des élèves. Et ensuite, on a beaucoup parlé du lycée Paul-Éluard avec une situation d'infrastructure problématique. Mais tout le lycée de France connaît certes des problèmes, mais pas des problèmes qui justifieraient une réaction comme ça d'emportement et de contestation potentiellement violente.
0: Quelle place l'effet de groupe peut prendre aussi dans cette montée de la violence, Jean-Baptiste Julliard?
1: Ça, elle est majeure. On connaît depuis longtemps ce qu'on appelle la psychologie des foules. Donc l'idée qu'on va être déresponsabilisé, qu'on va aussi avoir un seuil de rationalité qui peut s'abaisser parce que ça réveille en fait des instincts universels qui sont un peu plus primaires. il y a du bruit, il y a une forme aussi de confrontation comme ça qui est inédite. En fait, il y a une rupture avec l'ordre ordinaire des choses qui crée une excitation. Et là-dessus, il faut rappeler aussi avoir un discours de fermeté et rappeler aussi que les familles ont un rôle à jouer dans le discours à tenir envers leurs enfants quand il y a des situations de ce type qui peuvent dégénérer et être dangereuses pour les jeunes qui ne se rendent pas forcément compte des dangers qu'il peut y avoir à y participer.
0: Les parents ont un rôle à jouer dans cette affaire-là.
1: Évidemment, d'ailleurs, je crois qu'on a vu aussi des parents, parfois, alors soit
0: courir
1: parfois
0: après leur enfant pour
1: la sanction de la police, mais aussi parfois rappeler à leurs enfants que ce n'était pas leur place d'aller s'amuser ou tirer parfois des feux d'artifice, ou alors encore pire, dégrader leur établissement. Même si, à mon sens, on verra tout ça par la suite, mais tout ce qui est de la casse pure et dure, il me semble quand même que ça vient très rarement d'élèves. On est plutôt sur des éléments extérieurs qui sont venus
0: des éléments
1: se greffer au mouvement.
0: Ouais.
1: Exactement. Et voilà, il y a beaucoup de lycéens qui ont témoigné, qui ont dit qu'ils n'étaient pas du tout d'accord avec ça. Vous avez vu le cas dramatique du lycée Mandela. Je crois que pour l'instant, ce n'est pas exactement ce qui s'est passé, ce qui a déclenché l'incendie.
0: À Nantes,
1: exactement.
0: Un lycée qui
1: lycée
0: dans lequel
1: j'ai eu l'occasion de me rendre il y a quelques années.
0: Il a été rénové il n'y a pas longtemps, d'ailleurs.
1: Là, c'est dramatique. Il y a eu quand même quelques cas de dégradation. Ce qui est sûr, c'est que dès qu'il y a de la violence, il y a une part incontrôlable. On ne sait pas où ça mène. Et donc, ça peut générer à la fois des blessures sur les personnes et des dégradations importantes sur les biens.
0: Et on va continuer d'en parler avec plaisir. Jean-Baptiste Julliard, vous êtes notre invité du 10-12 sur RCF Notre-Dame. On évoquera aussi la réponse, en tout cas, la tentative de réponse de la part du gouvernement avec cette lettre publiée hier sur Twitter par le Premier ministre Sébastien Lecornu. On va décrypter tout ça avec vous, Jean-Baptiste Julliard. Je rappelle qu'à 10h30, dans La Voix est libre, c'est l'écrivain Yann Kefelec qui sera à mes côtés. Et vous pouvez d'ores et déjà appeler au standard pour poser toutes vos questions au 01 56 56 44 44.
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0: C'est l'heure de l'édito du 10-12 sur RCF Notre-Dame. Il est 10h15 exactement et ce matin, il est signé Jacques-Benoît Rocher, dominicain, maître de conférence de l'Université catholique de Lyon. Bonjour Jacques-Benoît.
3: Bonjour Melchior.
0: Allez-y Jacques-Benoît.
3: Non mais parce qu'au risque de vous choquer, mon édito cette semaine, il tient juste en deux mots. Tais-toi.
0: Alors, à qui vous vous adressez quand vous dites ça ?
3: Alors, rassurez-vous, Melchior, c'est pas pour vous, c'est pas pour vos invités, et ça n'est pas non plus pour telle ou telle personnalité qui serait liée à l'actualité, c'est pour nous tous. Et c'est Jésus lui-même qui ose parler ainsi. D'ailleurs, c'est l'une des toutes premières paroles de Jésus dans l'évangile de Marc. Il la lance à un démon. Et ce démon dit pourtant quelque chose de vrai. Il dit à Jésus et à ses auditeurs, « Je sais qui tu es le Saint de Dieu ». Seulement, il le dit au mauvais moment, il le dit pour nuire.
0: Alors, quel rapport, Jacques-Benoît Rocher, avec la situation politique ou même la présidentielle ? On n'est pas plutôt dans l'homélie, là ?
3: Ben non, je ne me suis pas trompé, j'imagine pas que je suis en chair, là. Parce que ce tais-toi, j'y pense souvent, figurez-vous, dans nos débats politiques. Se le dire en famille ou entre amis, c'est s'arrêter juste avant de déraper. Avant la petite méchanceté sur l'adversaire, avant l'argument pas très honnête qu'on sort pour le seul plaisir d'avoir raison. Le but de ce silence, c'est prendre du recul pour revenir aux vrais enjeux. Une campagne présidentielle, évidemment, c'est fait pour débattre, tant mieux, mais une démocratie, elle a aussi besoin de silence.
0: Donc ça veut dire que les chrétiens doivent rester chez eux, Jacques-Benoît Rocher ?
3: Alors, surtout pas. Se taire, ce n'est pas se désengager. L'Église, vous savez, parle de charité politique. Eh bien, elle commence souvent par la langue. Et la mission des chrétiens, c'est peut-être savoir dire « tais-toi » à ceux qui sortent des énormités, mais d'abord savoir se dire « tais-toi » à soi-même. Si la parole faite chair a su dire « tais-toi », nous pouvons bien, nous, apprendre à ne pas parler à tort et à travers.
0: Merci beaucoup Jacques-Benoît Rocher. Vous êtes dominicain, maître de conférence à l'Université catholique de Lyon. Je trouve que ça fait vraiment écho, Jean-Baptiste Julliard, je vais vous demander de réagir sur cet édito. Est-ce qu'on doit dire aux lycéens, à tous ces jeunes qui sont dans la rue, taisez-vous ?
1: Je pense que ça risque de les énerver. Ce à quoi j'inviterais, je trouve la parole très éclairante, c'est non seulement les vertus du silence qu'il faut rappeler, mais aussi, lorsqu'on parle, savoir de quoi l'on parle et ce que l'on cherche. Donc, ce qui me semble aussi intéressant, c'est de réfléchir à ce sens, à la fois la direction, la signification, qui est associée à la parole que l'on porte. Et c'est ce que j'évoquais quand on revendique quelque chose, on a le droit de parler, mais est-ce qu'on a conscience de ce qu'implique notre parole ? de ce qui pourrait lui permettre peut-être de produire des effets. Et je pense que là, il y a une exigence intellectuelle extrêmement profonde qui est directement en lien avec la mission de l'éducation nationale, qui est d'ouvrir à la complexité du monde et de transmettre des savoirs qui permettent de le comprendre et d'agir en son sein.
0: Merci pour cette réaction, Jean-Baptiste. Et merci encore, Jacques-Benoît Recher, pour cet édito du 10-12 à réentendre sur notre site rcfnotredame.fr. Et vous l'entendez dans le 10-12 ce matin, on revient sur la mobilisation des lycéens qui prend de l'ampleur, et notamment aujourd'hui avec plus de 400 lycées qui sont bloqués, et surtout cette journée demain de mobilisation qui va être aussi très importante. On aura l'occasion bien sûr d'en reparler sur RCF Notre-Dame. Vous, Jean-Baptiste Julliard, vous êtes spécialiste de l'histoire de la violence politique. J'aimerais qu'on évoque justement la réaction de la part du gouvernement qui vient de lancer 5 chantiers et qui promet des premières décisions avant la fin du mois, la fin du mois d'octobre, comme quoi voilà, on a encore du chantier sur le sujet. Est-ce qu'une réponse politique peut encore calmer un mouvement, là, tout de suite, maintenant, Jean-Baptiste Julliard ?
1: Sur le plan symbolique, je dirais qu'il est toujours appréciable, quand on porte des revendications, de voir qu'elles sont considérées. Je voudrais aussi rappeler quand même qu'être entendu, ça ne signifie pas forcément obtenir gain de cause, et ça, je crois que c'est difficile à entendre, précisément quand on est jeune. C'est-à-dire que la démocratie, c'est bien sûr la discussion, la considération des arguments de l'autre, mais il y a aussi des critères qui font que ce que l'on porte va être ou non suivi des faits. Alors là, ce qui est très intéressant, et ça a été rappelé aussi dans la chronique, c'est que nous sommes à l'aube nous sommes déjà même dans une campagne présidentielle, et ce qu'on peut espérer pour le coup, au-delà de la réponse du gouvernement, qui est forcément limitée, on peut le comprendre, c'est que les questions éducatives trouvent une place extrêmement importante au cœur de cette campagne. Pour le moment, moi, ce que j'ai pu entendre, ça touchait essentiellement à une question très importante au demeurant, hein, qui est celle du salaire, de la rémunération des enseignants. Oui. Et là, on voit qu'on est sur des problèmes qui touchent alors aussi à la question du non-remplacement des professeurs, mais aussi à la manière dont les élèves le perçoivent finalement eux-mêmes le service public de l'éducation nationale.
0: Sébastien Lecornu demande aussi davantage de dialogue avec les représentants lycéens. Qu'est-ce qui permet de rétablir le dialogue lorsqu'une contestation est déjà bien installée, vous qui connaissez bien cette notion de violence politique?
1: On a des outils, des dispositifs. Hein. Là, je regardais aussi le document du Premier ministre qui rappelle ses conseils de la vie lycéenne. Mais là aussi, moi, je suis un peu perplexe là-dessus. Je ne sais pas si tous les lycéens ont conscience en fait, de ces outils, parce qu'on sait généralement que la participation... Alors, la seule chose connue, c'est l'élection du délégué. Ça concerne la classe, hein, tout le monde a ses souvenirs. En revanche, voilà, le conseil de la vie lycéenne, je pense que certains de mes élèves ignorent ce que c'est et que c'est une possibilité de discuter déjà avec le chef d'établissement et puis ensuite d'élire des représentants qui vont dialoguer avec le ministre. Et donc c'est vrai qu'aussi, là, il est bon de rappeler quand même que la démocratie, ce sont des moyens de se faire entendre et d'agir, mais encore faut-il s'en saisir avant d'arriver à l'échelon extrême qui peut être la contestation ou même la manifestation qui est déjà, en un sens, un échec du dialogue possible.
0: Vous parlez de la démocratie, Jean-Baptiste Julliard, qui n'est pas très en forme en France. Vous le disiez, on est en pleine campagne présidentielle, même s'il reste beaucoup de mois avant de voir se dessiner vraiment des candidatures très fortes. Et puis on voit bien que dans l'actualité, tout peut changer très rapidement. Les revendications scolaires qu'on voit dans l'actualité, qu'on voit dans la rue, est-ce qu'il n'y a pas aussi une forme de défiance plus générale envers les institutions ?
1: Ah oui, tout à fait. Je pense que là, cette crise scolaire, elle est le reflet aussi d'une défiance plus généralisée et qui associe très vite, finalement, l'État à une forme d'oppresseur. Et ce qui va justifier, de surcroît, après les contestations violentes. Et là, il faut en effet chercher à réintroduire la confiance dans les institutions. Et c'est là qu'on peut aussi penser au fait que cette crise nous montre aussi la question du rapport à la police, qui peut être alors parfois l'objet de critiques qui sont fondées. Il peut y avoir bien sûr des excès dans l'usage de la force, mais il y a aussi une légitimité quand même de la police à intervenir dans ces moments avec des techniques appropriées pour contribuer en fait à l'ordre public qui est à l'avantage de tous et qui n'est pas réservé ou dans le seul intérêt d'un petit groupe.
0: Avec votre expérience, Jean-Baptiste Julliard, qu'est-ce qui peut calmer les lycéens ? Est-ce que ce sont les vacances qui arrivent très rapidement, les vacances de la Toussaint ?
1: Il y a une part finalement imprévisible.
0: Pardon, je vous coupe la parole, mais on a vu que ce week-end, il n'y avait rien eu, il ne s'était rien passé, à part évidemment des réactions dans les médias, mais forcément le week-end, les lycéens sont plutôt chez eux et donc il n'y a plus de mobilisation.
1: Là, ce matin, j'ai vu qu'il y avait de nouveau des mobilisations.
0: Ah, bien sûr.
1: Et cette semaine, alors il y a des craintes. Le problème, c'est qu'on va très vite voir, en fait, justement, quelle est la proportion parmi les lycéens qui ont pu être dans ces mouvements de gens honnêtes, si je peux dire, et ceux qui viennent pour autre chose, parce qu'une fois que le gouvernement aura montré qu'il prend en compte, même si c'est imparfait, bien sûr, ce qui est dit, on verra très bien ceux qui sont dans le jusqu'au boutisme et qui vont continuer à revendiquer un blocage, où là, on verra qu'en fait, le but, c'est le désordre et c'est pas du tout de faire avancer la cause de l'éducation. Et à ce moment-là, la réponse devra aussi reposer sur la fermeté. De manière très concrète aussi, hein, on sait qu'il y a cette possibilité de fermer des lycées, alors c'est dramatique, hein, pour empêcher finalement et un peu couper l'herbe sous le pied à ceux qui voudraient venir contester, et donc de basculer sur un modèle d'enseignement à distance qui permet tant bien que mal de maintenir une continuité pédagogique, mais qui est considéré comme assez efficace pour éviter les attroupements, même si les attroupements finissent par se déployer sur les quelques lycées qui restent ouverts ou éventuellement dans la rue.
0: Il y a une minorité qui est violente, Jean-Baptiste Villiers.
1: Tout à fait,
0: il n'y a pas de généralité à faire sur le sujet, mais quand même, c'est une minorité qu'on voit beaucoup. On voit les dégradations, on voit les incendies, on voit les camions de pompiers, un camion de pompiers d'ailleurs, qui prend feu à cause de ça. Est-ce que ça peut modifier la perception de l'ensemble d'une mobilisation ?
1: Oui, alors, pendant la crise des Gilets jaunes, qui était une crise plus massive, on avait observé que certaines personnes, certains Français qui ne participaient pas, manifestaient quand même un soutien, y compris pour les dimensions les plus excessives. Mais là, il me semble que sur quelque chose qui est plus réduit, qui concerne l'école, les images de violence desservent toujours la cause. Oui. Parce qu'on s'inquiète pour ses enfants, même si on n'a pas forcément d'enfants, on s'inquiète aussi pour les destructions générées, et pour le coût que ça génère, hein, parce que ça a été rappelé, mais tout ce qui se passe va générer un coût supplémentaire qui va peser aussi lourdement sur les capacités d'investissement dans l'éducation. Donc il y a toujours une logique, si vous voulez, délétère de la violence qui est perceptible, et l'opinion majoritaire condamne toujours quand même ce qui s'apparente à des violences injustifiées. Et là, c'est le cas très clairement.
0: La journée de demain sera particulièrement scrutée par les médias, évidemment, peut-être par vous aussi, Jean-Baptiste Julliard. Qu'est-ce qu'il faudra regarder pour savoir dans quelle direction le mouvement est en train d'évoluer ?
1: Le nombre, c'est-à-dire que là, on va voir si ce sont uniquement les lycées qui ont déjà connu des problèmes la semaine dernière qui sont concernés, ou si on va assister à une forme de contagion. Et là, je pense qu'il faudra veiller aussi à bien rester dans des proportions contrôlables.
0: Et finalement, derrière cette mobilisation, qu'est-ce que cette colère des lycéens nous dit de la jeunesse française aujourd'hui ?
1: Je pense qu'il y a quand même une forme d'inquiétude, voire d'angoisse qu'on peut entendre, notamment sur l'avenir. Il y a aussi des questions écologiques qui entrent en considération. Et là, justement, je crois que ça donne d'autant plus de sens à la mission de l'instruction et de l'éducation nationale qui est censée, là encore une fois, donner des savoirs qui permettent de comprendre et d'apporter aussi des savoirs qui vont permettre de trouver quelque chose à faire de sa vie. Et là, c'est la mission de tous les professeurs, de toutes les disciplines qui y concourent. Et ça montre aussi la noblesse quand même de ce métier et puis de ce service public qu'est l'éducation nationale.
0: Comment on évite une nouvelle fracture intergénérationnelle de personnes un peu plus âgées qui peuvent dire « Oh là là, ces jeunes dans la rue, ils n'ont qu'à aller bosser, ils n'ont rien à faire dans la rue ». On en entend beaucoup des personnes dire ça. Pas tout le monde, évidemment. Mais comment on ne crée pas une forme de schisme ? Pardonnez-moi pour cette expression sur la radio chrétienne, mais comment on fait pour maintenir le dialogue aussi entre une génération qui a peut-être connu d'autres mobilisations de ce type et les jeunes ?
1: Ce dialogue, on en parlait tout à l'heure, il peut avoir lieu, il a lieu de fait au sein des familles. Discussion possible, et effectivement, on peut considérer qu'il y a des progrès qui ont été faits au service des élèves par rapport à des époques précédentes. On a vu que la réforme du bac, là aussi, qui a fait l'objet de certaines critiques, avait pour but de donner plus de liberté par rapport à un passé où il y avait des choses qui étaient plus, si vous voulez, définies par avance. Et là, je pense aussi qu'il faut prendre conscience, quand on est élève aujourd'hui, de ce qu'est l'histoire longue de l'éducation, de ce qui a été acquis, et de ce qui peut encore faire l'objet d'une revendication, mais aussi ne pas oublier qu'il y a des choses qui ont déjà fait l'objet d'améliorations quand même sensibles.
0: Merci Jean-Baptiste Julliard
1: d'avoir été avec
0: nous. J'espère ne pas vous réinviter tout de suite, parce que ça voudrait dire que la situation ne serait pas du tout améliorée, mais c'est un plaisir de vous entendre pour décrypter cette actualité qui est très sensible. Agrégé docteur de philosophie, professeur à Sorbonne Université, spécialiste de l'histoire de la violence politique. Dans un instant, à 10h30, c'est Yann Kefelec, l'écrivain, qui sera avec nous, et toujours avec vos appels au 01 56 56 44 44. Mais tout de suite, c'est de l'humour. C'est ce qu'on vous propose dans la matinale ce matin de Clara Bévilacqua. C'était juste avant l'invité de Nathanaël de Rinxan. Et ce matin, c'était Axel Ramponi.
4: Bonjour Axel Ramponi.
5: Bonjour Clara Bevilacqua, bonjour à tous.
4: Alors vous êtes également en studio avec Yoann Gillet, député RN et directeur adjoint de la campagne présidentielle de Marine Le Pen. Axel, ce matin, vous vouliez nous parler de l'acharnement médiatique sur Jordan Bardella que vous ne comprenez pas.
5: Eh oui, je n'ai pas peur de le dire, je ne comprends pas ce qu'on reproche à Jordan Bardella. Voilà, Jordan Bardella aurait dit « les banques sont toutes détenues par des juifs ». C'est tout. On n'a pas un mot sur les cabinets de chirurgie dentaire. Moi, je suis client d'une banque en ligne, alors je ne me sens pas concerné. Je n'ai pas de conseiller, mais alors quand je vais chez le dentiste... D'ailleurs, j'en profite s'il nous écoute, mais 6000 euros la couronne, ça fait cher, docteur Benhamou. Hein. Même si votre cabinet donne sur l'Arc de Triomphe, comme vous me l'avez dit la dernière fois, ça reste une couronne en céramique.
4: Alors Axel, nous recevons, donc, je l'ai dit dans la matinale, le député du groupe Rassemblement National, Yoann Gillet.
5: Alors monsieur Gillet, j'ai enquêté et je tenais à vous dire que j'admire votre courage. Ah bah vous, quand vous ne vous cachez pas derrière des messages quand vous avez quelque chose à dire. Hein. En 2014, lors d'un conseil municipal, vous avez qualifié le maire de Nîmes de l'époque, Jean-Paul Fournier, de sous-maire, puis de sous-merde. Ça, c'est le Rassemblement National qui a de la poigne. Hein, moi, je suis stupéfait de la stratégie de défense de votre collègue Jordan Bardella, qui a conclu sur CNews, ses propos ne sont pas les miens. Mais quel dommage! Pourquoi ne pas avoir tout de suite reconnu? Vous, Yoann Gillet, vous ne vous seriez pas défilé. Une place va d'ailleurs bientôt se libérer. J'espère qu'avec votre franc-parler, vous serez sur le coup et que vous préparez déjà d'autres punchlines. Alors, un de vos collègues parlementaires anonymes du RN a ajouté « Qui n'a jamais tracé une croix gammée avec son compas sur une table au lycée ?» Et il a raison, mais c'est réel. Moi, dans ma classe de 4e B, nous les faisions directement dans le dos du petit Élie, les croix gammées. Et c'était OK. Hein, il nous arrivait même de jouer à une version 39-45 du pendu. Pour chaque mauvaise lettre, on faisait une petite barre de croix gammée comme ça. Qu'est-ce qu'on s'amusait à l'époque. Hein. On n'était pas là à manifester, à aller brûler des poubelles devant notre lycée. Quoi. On avait des idées pour s'amuser avec nos compas. Et puis Jordan Bardella n'est pas fou. Voilà, s'il avait voulu écrire ses propos, il ne l'aurait pas fait sur Facebook, le réseau social lui-même fondé par Mark Zuckerberg, qui est de confession juive. Non, ce serait schizophrène. C'est impossible, je vous dis. Alors je tiens à le dire sur RCF Notre-Dame, mais dommage que Jordan Bardella ne soit pas un fervent catholique. Il avait une défense toute trouvée, car nous, catholiques, nous ne pouvons pas être antisémites. Nous avons un ami juif, Jésus-Christ. Eh oui.
4: Et alors Axel Ramponi, quelles sont vos résolutions quand vous voyez ce qui arrive à Jordan Bardella?
5: Jordan Bardella et moi avons exactement le même âge. Je suis né 2 mois avant lui, alors je m'inquiète. Hein. Comment communiquer désormais alors que l'on sait que nos messages sont épiés? Désormais, pour communiquer avec mes amis, je vais privilégier la CJF. Alors non, Clara, pas la Confédération des Juifs de France. La communication joueur de foot. Vous savez, main devant la bouche, comme ça, à l'abri des caméras. Moi, je suis... Et des Juifs qui veulent lire sur nos lèvres. Regardez, ils sont là. Ils sont dans les campagnes, dans les villes, ils sont sur les réseaux sociaux. Non, plus sérieusement, quand nos politiques auront-ils la sagesse de regarder avec lucidité leurs erreurs passées? Quand pourrons-nous reprendre confiance en nos politiques et débattre sur l'économie, l'éducation, l'écologie? Que cette immense télé-réalité cesse.
0: C'était Axel Ramponi sur RCF Notre-Dame.
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0: Il est 10h30 sur RCF Notre-Dame et c'est parti pour La Voix est libre. Comme chaque lundi, il est fidèle au rendez-vous. C'est l'écrivain Yann Kefelec qui est à mes côtés. C'est toujours un plaisir de l'entendre nous parler de littérature, mais pas uniquement, évidemment, puisque La Voix est libre, ça veut dire que la discussion est très libre. Et d'ailleurs, vous avez la parole pour venir à l'antenne avec vos anecdotes, vos réactions, vos questions. Pour Yann Kefelec, on vous attend au 01 56 56 44 44. 01 56 56 44 44. Bonjour Yann Kefelec.
6: Bonjour Melchior.
0: On ne s'est pas vu le lundi dernier.
6: Non,
0: c'est un peu triste.
6: Vous m'avez manqué, mais bon, je sais que le pape a remplacé
0: le pape avait la priorité pour le coup.
6: J'ai pu comprendre, je me suis incliné.
0: Bon, avez-vous passé une belle semaine, cher
6: Yann? J'ai passé deux belles semaines.
0: Ah oui, c'est vrai.
6: Deux belles semaines qui n'offrent pas grand intérêt, à mon avis, pour les auditeurs. Sauf qu'en me baladant du côté des brocanteurs là, à Paris, je suis tombé sur une édition poche des caves du Vatican. Ça m'a intrigué justement de tomber sur cette édition à un moment où le pape justement se trouvait en France. Et j'ai relu ce roman qui raconte l'enlèvement du pape remplacé par un faux pape et qui essaye de dire ce que représente le pape et la papauté pour un être humain. Donc je me suis, même si je trouvais que l'écriture de ce roman avait un peu vieilli, un peu jauni, j'ai trouvé très intéressante cette idée que nous avons tous un besoin désespéré de certitude, dans un monde dominé par la cruauté, la manipulation et le hasard.
0: Ça s'appelle les caves du Vatican.
6: Les caves d'André Gide. C'est pas récent, mais mystérieusement, la problématique est totalement d'actualité.
0: Yann Kefelec, j'ai deux cadeaux ce matin à offrir, des cadeaux audio. Donc je vais vous demander de mettre le casque. Oui, pas vos lunettes, plutôt le casque. Ah oui, je rappelle qu'on peut vous regarder en vidéo, en direct, sur la chaîne YouTube de RCF Notre-Dame. Est-ce que vous entendez bien, Yann ?
6: Oui, parfaitement bien.
0: Parfait. Alors, on va commencer par un cadeau signé Nicoletta.
7: Il y a très longtemps, je ne l'ai pas vu. Je serais ravie de le voir. Et j'espère qu'il est toujours heureux et qu'il adore toujours autant sa jolie petite fille.
6: C'est magnifique, ça, le cadeau de Nicoletta. Ça fait pas si longtemps que ça qu'on s'est vu. Ça doit faire 2 ans, mais enfin...
0: Ah, quand même
6: Oui, mais c'est... En tout cas, je suis très heureux d'avoir entendu la voix de Nicoletta, qui est une artiste que j'admire énormément. Et en plus, c'est une femme qui a un enthousiasme, qui a une présence vitale absolument contagieuse, et je l'aime beaucoup.
0: Nicoletta, qui est avec nous chaque mardi sur RCF Notre-Dame, dans La Voix est libre. Et j'ai un second cadeau aussi à vous faire entendre.
6: À mon avis, je l'entends très bien sur le casque.
0: Vous êtes sûr?
6: Oui.
0: Bon, alors on écoute.
7: Mon cher Yann, j'apprends... Ça va le faire sourire. Tu connais l'estime et l'amitié que j'ai pour toi et pour Servane, ta charmante épouse. Il paraît que depuis que tu es tous les lundis sur Radio RCF Notre-Dame, que tu es à l'heure. Et ça veut dire beaucoup. Tu comprendras. C'est un private joke et je t'embrasse.
0: Ben voilà. Allez, on lui fera passer le message et ça vous fait rire.
7: Oui, parce qu'il y a une longue histoire de Yann Kefelec et des horaires.
6: C'est totalement fou. J'adore Nelson. Il me reparle des horaires exactement comme à un certain moment vous me parliez des trains.
0: Oui.
6: Cher Melchior, il est arrivé une fois effectivement que j'arrive en retard pour je ne sais plus quelle raison à un rendez-vous qu'avait pu me fixer Nelson et depuis il me poursuit avec ce qui n'était même pas un faux bond, ce qui était un hasard. Voilà. Mais sinon, je suis plutôt quelqu'un d'extrêmement ponctuel.
0: Il vous aime beaucoup, Nelson.
6: Ah, mais moi aussi, pareillement. Moi aussi, franchement, c'est toujours un bonheur quand on se voit. Et quand je vois Nicoletta aussi.
0: Voilà, donc Nicoletta, c'est le mardi sur RCF Notre-Dame et mercredi avec Nelson Montfort. Voilà, je voulais vous offrir
6: ces deux beaux cadeaux parce que sont deux personnes extrêmement chaleureuses, généreuses et qui ont un humour fou dans les deux cas.
0: Yann Kefelec, vous êtes avec nous jusqu'à 11h30 sur RCF Notre-Dame avec également vos appels, vos réactions, vos questions pour Yann Kefelec. On vous attend nombreuses et nombreux au standard. C'est Anne qui vous répond au 01 56 56 44 44. 01 56 56 44 44.
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0: Vous parliez de ce roman d'André Gide, Les caves du Vatican, pour faire le lien aussi à la visite de Léon XIV en France. Yann Kefelec, c'est une visite que vous avez suivie ?
6: C'est une visite que j'ai suivie effectivement de loin, comme beaucoup de gens, mais que j'ai suivie assez passionnément parce que je ne me rendais pas compte de l'importance que pouvait revêtir la présence du pape, comme ça, cette proximité géographique qu'on a subitement avec lui. J'aime bien le personnage du pape, je l'aime beaucoup pour des raisons littéraires, parce qu'il a beaucoup, il a joué un grand rôle dans la littérature, évidemment dans l'histoire du monde, mais je me suis aperçu qu'il a un véritable sens aussi pour chacun d'entre nous, que ce n'est pas quelqu'un d'aussi distant qu'on pourrait l'imaginer, et que dans une période où, de par les technologies, chacun est un peu dans son coin, dans une espèce de solitude. Il a brisé ce sentiment de solitude et éventuellement ce sentiment, non pas de détresse, mais de flou spirituel où nous pouvons nous trouver actuellement pour retisser du lien. Il y a une espèce de convivialité spirituelle qui s'est reformée de par la présence du pape en terre française. Et je me suis rappelé la phrase de Teilhard de Chardin, ça fait un peu cuistre évidemment de dire ça, mais je me la suis véritablement rappelé. Tout ce qui monte converge. Donc j'ai eu le sentiment comme ça qu'on était finalement meilleur que ce que l'on croyait dans ce pays.
0: J'ai l'impression que vous parlez du pape comme une seule personne, comme la fonction de pape, et non pas comme Léon XIV, Benoît XVI et François.
6: Oui, j'en parlais un peu comme Roland parlait du Christ, c'est-à-dire comme d'un être humain. Mais c'est un être humain, effectivement. Ouais. D'ailleurs, on lui rappelle, lorsqu'il prend ses fonctions, que lui-même est poussière et que même s'il va se hisser extrêmement haut en apparence au-dessus des hommes, il n'est qu'un homme au milieu des autres. Mais j'aime énormément ça. Je trouve qu'il l'incarne parfaitement bien, ce Léon XIV. C'est un homme qui véritablement... a du charisme et de la parole, et une parole qui est intéressante à la fois du point de vue de la chrétienté, du point de vue de la religion, mais aussi intéressante du point de vue de la vie que nous menons tous les jours en contact avec les grands problèmes du monde. D'ailleurs, je vois qu'il prend des positions qui, quelquefois, font polémique. Mmh.
0: Mais qui ne sont pas surprenantes pour le chef de l'Église catholique.
6: Ah, certainement pas, non, tout à fait. Ce qu'il dit sur la vie, franchement, il dirait le contraire. Autre chose que ce serait complètement étonnant. Et contre nature spirituelle. Oui. Moi je suis un fervent admirateur de cet homme qui a été très très courageux lorsqu'il a parlé aussi de l'IA dans son encyclique, même si ensuite lorsqu'il est venu en France a un petit peu nuancé son point de vue, ce qui m'a tout petit peu dérangé, parce que je trouve, quand il dit qu'il ne faut pas faire preuve de technophobie, je pense au contraire que lorsque la technologie va dans le mur, il est urgent de faire preuve de technophobie.
0: On va en reparler de ça, puisque ça fait le lien aussi avec une affaire concernant un auteur, on en parlera dans un instant, Yann Kefelec. Vous parliez de la littérature des papes, du pape. Il y a les encycliques, les exhortations apostoliques, les lettres apostoliques. Vous aimez lire ces textes, Yann Kefelec?
6: J'en lis certains, par exemple, j'ai lu le texte, la lettre absolument magnifique de François sur la littérature et sur le rôle des livres. Pour un chrétien qui se dit chrétien, pour l'importance de la lecture, l'importance du texte et l'importance des écrivains qui se penchent avec intelligence sur la complexité de la personne humaine, qui contribuent à cette compréhension de l'homme par les gens de foi et d'église.
0: Et par exemple, les encycliques Laudato Si, Magnifica Humanitas, ce sont des écrits que vous allez lire facilement ou ça ne vous intéresse pas outre mesure?
6: Si, Magnifica Humanitas, ça m'a passionné. Je n'ai pas été le seul. Elle était particulièrement réussie parce qu'elle était d'une véritable modernité. Elle ne se contentait pas de rester dans le fief de la religion et de la foi chrétienne. Elle entrait dans l'arène.
0: C'était universel.
6: C'était complètement universel à un moment où on en avait grand besoin, d'ailleurs. Et on en a toujours besoin. Et tout le monde, d'ailleurs, le pape a beaucoup fait parler de lui à ce moment-là. Et ça contribue donc à son rayonnement aujourd'hui universel.
0: Tout à fait intéressant aussi à regarder et à lire. Qu'est-ce qui vous a le plus marqué dans la visite de Léon XIV en France, vous, Yann Kefelec?
6: On pensait que la foi s'était totalement calmée en France, que la chrétienté était en perte de vitesse. Qu'on n'était plus qu'une petite poignée comme ça de chrétiens. Et là, on s'est réveillé en foule. Mmh. Il y a eu une unanimité prodigieuse et massive autour de la présence du pape. Enfin, de penser qu'ils étaient 800 000 le jour où le pape a dit sa messe place de la Concorde et qu'on n'arrivait plus, d'ailleurs, à contenir cette foule qui arrivait de partout.
0: C'est absolument
6: bouleversant. Et ça en dit long également sur la valeur d'un pays. Quand on le croit sur le déclin, on s'aperçoit que finalement, il ne demande qu'à rebondir et qu'à repartir du meilleur pied, ce qu'il a fait.
0: C'était un peu une trêve pendant 4 jours dans l'actualité, qui n'est pas évidente en cette rentrée. On parle beaucoup de politique, de présidentielle. Et là, pendant 4 jours, il y a eu comme une parenthèse enchantée.
6: Il y a eu une parenthèse enchantée. Cette parenthèse ne s'est pas refermée. On est encore un peu dans cet enchantement. C'est-à-dire que, qu'est-ce que nous a dit le pape? Il nous a dit espérer. Il nous a dit ayez confiance, soyez optimistes. Moi, j'ai trouvé ça assez extraordinaire d'arriver avec cette parole-là, effectivement, dans un monde à ce point amoché par différentes actualités. Mais il y a eu un impact, il n'y a eu aucun doute. On a tous ressenti ce besoin, effectivement, de continuer à avancer malgré tous les problèmes que connaît ce pays, que traverse ce pays actuellement.
0: Vous pensez qu'il y avait besoin du pape pour rappeler ça?
6: Je ne sais pas s'il y avait besoin du pape, mais en tout cas, le pape était là et ça nous a fait un bien fou, et ça continue à nous faire du bien.
0: Pour vous, c'est un guide spirituel ou pas, le pape
6: quand il en vaut la peine, quand il est intelligent, lorsqu'il est proche des hommes et des problématiques comme ça que doivent affronter les êtres humains au quotidien, incontestablement, c'est le capitaine, c'est le chef d'équipage. Et on a besoin de sa parole et on y croit et le navire fait route. Et nous ne sommes plus les orphelins de Dieu dans ce cas-là.
0: J'aime cette métaphore, Yann Kefelec. Dès que vous pouvez ramener quelque chose à la mer, au bateau...
6: Parce que tout se rapporte à la mer. On s'aperçoit que des hommes sur un bateau, c'est l'humanité sur son immense bateau que représente la Terre, avec le besoin d'un chef pour qu'elle fasse cap.
0: Qu'est-ce que, justement, vous parliez du rôle de capitaine sur un bateau. Vous avez déjà été un capitaine
6: Je n'ai pas été le capitaine d'un grand bateau. Moi, j'ai été le skipper de bateau à voile. Oui, oui, ouais. Maintes et maintes fois, bien sûr, j'étais le pape de quelques bateaux à voile au cours de mon existence.
0: Bien sûr. Qu'est-ce qu'il représente, le capitaine? C'est vraiment, il y a un respect naturel.
6: Et le capitaine, il représente la solitude du pape actuellement à son échelle. C'est-à-dire qu'on est à la fois très seul, on est décisionnaire, on est vaguement déifié par un équipage ou par des passagers qui peuvent redouter l'élément marin autour du bateau et qui comptent sur vous pour ne pas en avoir peur et pour les sortir de tous les mauvais pas où peut se retrouver le bateau en cours de route. Mais moi, quand je pense au pape, je pense à un homme seul. Je me dis, cet homme est extraordinairement seul, si entouré soit-il et si adoré soit-il. Adoré, il n'est pas adoré, il est vénéré, il est respecté. Mais je pense que son rôle n'est pas dû que lorsqu'il se retrouve le soir dans sa nuit solitaire, il doit être confronté à toutes sortes de questions qui l'angoissent.
0: Mais est-ce que c'est pas pareil pour un président de la République, par exemple, Yann Kefelec?
6: Bon, si, j'espère que c'est pareil pour un président de la République. Si, bien sûr, j'espère que... Si, un président... Oui, enfin bon, là, on parle du pape.
0: Oui,
6: pour tous les hommes de pouvoir, comme ça, qui jouissent d'une certaine admiration de la part, comme ça, de citoyens, de fidèles, ou de passagers, ou de marins, lorsqu'il s'agit d'un skipper. Mmh. Et des gens qui ont un rôle de décision à prendre et qui doivent effectivement, de préférence, ne jamais se tromper dans la décision qu'ils prennent.
0: Mais le capitaine, il a un équipage. Il a des personnes avec qui il peut...
6: Oui, enfin, le président de la République a un équipage aussi. Oui. Le pape a un équipage aussi, mais il n'empêche qu'il ne faut pas se tromper, même si errare humanum est.
0: Il est presque 10h45 sur RCF Notre-Dame. Nous sommes avec Yann Kefelec, comme tous les lundis d'ailleurs dans cette émission, La Voix est libre. Et La Voix est libre avec vous toutes et tous, et vos appels au 01 56 56 44 44. 01 56 56 44 44.
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0: Et oui, Yann Kefelec qui a plein de choses à nous raconter dans cette émission. Et justement, votre petit coup de griffe, Yann Kefelec, concerne cette présence de Léon XIV en France.
6: Mon petit coup de griffe, non, c'est un coup de griffe qui s'est transformé finalement en patte de velours. C'est-à-dire qu'à un moment, j'aurais eu tendance à reprocher effectivement au président Macron de ne vouloir assister à aucune des messes de Léon XIV en France. Ça m'a rappelé un petit peu quand deux hommes sont détenteurs d'un pouvoir absolu, comme un président de la République ou un pape, ils peuvent quelquefois se retrouver un tout petit peu en rivalité. Et il m'avait semblé qu'en refusant d'assister à ces messes, le président Macron répondait comme ça à certains refus également de la part du pape, de dîner officiel, de décoration, de choses comme ça. Mais ce que je trouve formidable, en effet, c'est qu'un homme soit capable de retour sur lui-même et que finalement, le président Macron soit allé assister à la messe de Metz.
0: On dit bien Metz. Hein,
6: on ne dit pas Metz. Oui, bien sûr que non. Mais, ça fait Metz sur Metz, mais c'est très bien.
0: C'est comme Auxerre.
6: C'est comme Auxerre, absolument. Voilà. Oui, Auxerre, oui. Voilà, tout à fait. Voilà. Mais ça, j'ai trouvé ça très bien. Qu'un homme se détache de sa fonction présidentielle. Je ne suis plus simplement le chef d'un État laïque. Je suis aussi un homme et j'ai le droit, en tant que citoyen, pour un voyage qui est un voyage apostolique et non pas un voyage politique, j'ai le droit d'assister à la messe de cet homme.
0: Vous dites que Emmanuel Macron ne voulait pas participer aux célébrations, aux messes, etc. Est-ce que j'aimerais transformer ça en « il ne pouvait pas » Yann Kefelec?
6: Oui, mais je pense que c'était un peu...
0: Il a déjà participé à des célébrations.
6: Oui, mais enfin, ça dépend des moments, ça dépend à quel stade on se trouve de l'actualité. Oui. Là, je pense qu'il ne pouvait pas et qu'il ne voulait pas. C'était un petit peu des deux. Mais que finalement, il a eu le courage d'y aller.
0: Il a eu le courage d'y aller pour cette messe à Metz, justement. Mais on est toujours sur cette ligne de crête, hein, je trouve, en France, quand on parle de la stature de président de la République. On se souvient de sa participation aux obsèques de Johnny Hallyday, d'Emmanuel Macron. Alors, ce n'était pas vraiment une messe, d'ailleurs. C'était plus une...
6: Je me sens très bien.
0: Oui, Oui, alors vous, vous dites que vous trouvez ça très bien, mais évidemment, il y a des personnes qui sont un peu plus attachées à la laïcité, enfin, qui sont attachées, en tout cas, qui veulent vraiment respecter la laïcité. Qui
6: parfois, je suis attaché à la laïcité, mais parfois, j'ai une vision souple de la laïcité.
0: Mais comme chacun a sa définition de la laïcité, tout à fait, finalement, on s'entend plus.
6: Bien sûr.
0: Je ne sais pas où je voulais aller dans ma question.
6: Non, j'en sais rien, mais moi, j'ai trouvé très très bien qu'il participe à l'hommage religieux rendu à la Madeleine, si je ne me trompe, à Johnny Hallyday. Je trouvais ça. C'est un homme qui a, comment dire, qui a fait tellement bien de bien à la jeunesse française, qui a tellement contribué à l'optimisme de ce pays. Johnny, tout le monde, Johnny va continuer à l'aimer. Cette idole des jeunes, il va rester l'idole des jeunes et des moins jeunes. Il n'y a aucun doute là-dessus. On le voit bien. Il y a encore des gens qui se prennent pour Johnny Hallyday aujourd'hui.
0: Ouais. Vous, c'était un ami pour vous, Johnny Hallyday. Vous l'aviez déjà rencontré.
6: Non seulement je l'ai déjà rencontré, mais malheureusement, je ne l'ai pas fait. Mais j'ai failli écrire des chansons pour Johnny. Ça ne s'est pas fait parce qu'à ce moment-là, j'en ai écrit pour Pierre Bachelet, que j'ai adoré. D'ailleurs, c'est un homme que j'aimais énormément aussi. Mais je dois dire que j'aurais adoré signer une chanson pour Johnny, c'est sûr.
0: C'est un exercice différent d'écrire une chanson.
6: C'est monstrueux. C'est un talent. C'est même pas un exercice différent. Ouais. C'est un talent monstrueusement différent. C'est de l'ordre du génie, le texte d'une chanson, d'arriver à faire tenir sur une page un texte qui ne ressemble à rien lorsqu'on le lit et qui devient inoubliable et prodigieux lorsqu'on l'écoute dans la voix du chanteur. Quand vous pensez à des gens comme Jean-Pierre Lang ou celui qui a écrit Laetitia, la chanson de Gainsbourg, elle a dans la TITIA, vous ne voyez pas pourquoi lorsque vous écrivez et là, dans la TITIA, ça va devenir inoubliable lorsque vous l'entendrez chanter.
0: On a une auditrice pour discuter avec vous, Yann Kefelec. C'est Solange qui habite dans le Calvados au 01 56 56 44 44. Bonjour Solange.
8: Bonjour à vous. Je suis très contente de vous avoir, mais très émue aussi. Bon, j'aime beaucoup la voix rocailleuse de Yann Kefelec.
6: Elle est particulièrement rocailleuse ce matin. C'est Jocelyne, votre prénom ?
0: Non, Solange.
6: Solange.
8: Ah, oui, et donc je voulais vous dire que quand vous parlez de la solitude du pape, j'ai entendu dire ou j'ai lu que tous les soirs, il téléphonait à son frère aîné.
6: Ah, magnifique, oui.
8: Alors ça, j'ai trouvé ça magnifique, parce que retrouver sa famille terrestre après avoir joué le rôle, enfin pas joué, hein, parce qu'il a vraiment participé, le rôle de père auprès de tous les chrétiens.
6: Oui, le spirituel de la chrétienté, absolument, oui.
8: C'est magnifique. Non mais, ce pape, il est formidable.
6: Ah, je suis d'accord, Solange.
8: Voilà.
0: Merci Solange.
8: Allez, bonne fin de journée. Moi, j'aime beaucoup vos émissions.
0: C'est gentil, Solange. Merci beaucoup. C'est très gentil. La voix rocailleuse de Yann Kefelec. Il faut qu'on en parle de votre voix.
6: Ah bon, il faut qu'on parle. Vous êtes sûr, la voix est libre. La voix rocailleuse est libre.
0: Non, mais c'est vrai qu'elle est marquante, votre voix.
6: Je m'en rends pas compte. Mais souvent, des gens m'entendant, je ne sais pas, demander du pain ou acheter une tranche de jambon, me reconnaissent à la voix.
0: Ah, mais c'est incroyable.
6: Donc,
0: J'étais avec un ami ce week-end qui nous écoute tous les jours, qui vous écoute, et il vous a imité. Alors, je vais pas tenter l'imitation, ce serait...
6: Vous avez déjà vu le tenter discrètement quand je ne suis pas tout le monde.
0: Mais il a plutôt bien réussi, j'aurais dû l'enregistrer, mais il m'a dit, mais c'est vrai que tout de suite, dès que j'ai mis la radio, je me suis dit, c'est Yann Kefelec, tout de suite, elle se reconnaissait.
6: Mais moi, je ne me rends pas du tout compte.
0: Mais on vous l'a beaucoup dit.
6: Ah ben, j'entends ça pas depuis que je suis né, mais pratiquement. Mon père détestait ma voix, par exemple.
0: Ah bon ?
6: Il me disait que j'avais une voix de Mélécas. Alors, Mélécas, vous savez pas ce que c'est ?
0: Non.
6: C'était du Mélécassis, c'était le kir d'autrefois, et les ivrognes en buvaient énormément, et ça leur brisait la voix d'une certaine manière. Donc, on disait une voix de Mélécas. Mon père me disait que j'avais une voix de Mélécas à une époque où je ne buvais pas une goutte d'alcool.
0: Ben voilà.
6: Et j'en bois modérément.
0: Bon, donc la voix rocailleuse, je ne sais pas si c'est...
6: J'aime bien rocailleuse, c'est bien, ça m'approche de ma mère.
0: Eh bien voilà, c'est ce que j'allais dire.
6: J'ai l'impression d'entendre des vagues rouler, des galets sur la plage.
0: Vous seriez un bon capitaine, je pense, avec un béret.
6: Un béret, donc, capitaine
0: enfin, un béret, comment on appelle ça
6: Un
0: bachi. Oui, bah, excusez-moi, Yann Kefelec, vous êtes plus connaisseur que moi. Déjà, vous avez aujourd'hui la veste...
6: Ah oui, j'ai la veste de la semaine du Golfe du Morbihan, j'adore cette manifestation... De voiliers absolument prodigieuses qui a lieu tous les 4 ans dans le Morbihan.
0: Je rappelle que vous pouvez nous regarder en vidéo et en direct sur la chaîne YouTube de RCF Notre-Dame et vous pouvez même commenter parce qu'il y a un petit chat. N'hésitez pas en tout cas à être présent avec nous sur YouTube mais aussi évidemment au standard au 01 56 56 44 44. Alors, on a encore plein de choses à se dire. Jusqu'à 11h30, Yann Kefelec. J'aimerais qu'on évoque ensemble une affaire dont on a beaucoup parlé dans l'actualité il y a quelques jours, quelques semaines, concernant un auteur. Un auteur qui a publié un livre, un écrivain canado-haïtien, qui s'appelle Tellison Aurélien.
6: Oui, Melchior, oui.
0: Qu'est-ce qui se passe avec cet auteur ?
6: Ça fait bien lien, effectivement, avec ce que disait le pape sur l'intelligence artificielle.
0: Oui.
6: Il dit non à la technophobie, il dit qu'il faut quand même aller vers l'intelligence artificielle en s'en méfiant et en se rappelant que l'œil de la conscience dont parlait Victor Hugo est constamment fixé sur nous. C'est exactement d'ailleurs c'est le tribunal de tout écrivain, c'est l'œil de sa conscience lorsqu'il se sert de l'IA pour écrire un livre, et particulièrement un livre de fiction, particulièrement un roman. Grande est aujourd'hui la tentation pour les éditeurs, lorsque le livre n'est pas totalement satisfaisant, de demander à l'IA ce qu'elle en pense et ce qu'elle corrigerait éventuellement dans le livre. Alors là, c'est une catastrophe. Là, c'est la fin du monde, c'est la fin de la civilisation du livre. Et quand je dis c'est la fin du monde, je ne suis pas loin de le penser. C'est-à-dire, je ne serais pas étonné que nous soyons en train de construire avec l'IA le mur sur lequel toute l'humanité risque de se casser la figure après que le livre se soit cassé la figure. Parce que c'est ce qui pourrait bel et bien arriver si des écrivains n'écrivaient plus justement qu'en s'aidant de l'IA. Le pape François a rappelé l'importance de la lecture, l'importance de la diversité des points de vue de l'homme sur l'homme à travers les livres. Si cette diversité disparaît, si c'est une machine qui commence à nous la raconter, une machine dont le point de vue nous est éperdument égal parce qu'elle n'est reliée à aucun tube digestif, qu'elle n'est pas reliée à la souffrance humaine, au cœur humain, au palpitant humain, à notre histoire, alors là, c'est fini.
0: Vous pensez qu'il est, il est coupable?
6: Tellison Aurélien, mais ouais. Personne ne le sait, personne n'en sait rien, son éditeur le sait peut-être, d'ailleurs je n'en suis pas sûr. Lui seul le sait. Personne ne pourra dire quelle dose d'IA il a mise dans ce livre à laquelle il n'avait pas droit. Parce que se servir de l'IA pour modifier son écriture, son style, les angles d'attaque de tel ou tel chapitre, là, effectivement, c'est criminel de la part d'un artiste littéraire. Mais Tellison Aurélien le sait. C'est vrai que je ne lirai pas son livre. Je ne lirai pas son livre. Je pourrais le lire, mais je ne lirai pas son livre parce que j'ai ce doute en moi. On a semé ce doute et à partir de là, ça ne m'intéresse plus. Une œuvre d'art qui n'est pas directement branchée sur le cœur humain, qui est conçue par une machine à ne plus écrire, cette œuvre est bonne à acheter.
0: Si Tellison Aurélien a vraiment écrit une partie de son roman « C'était ça ou mourir » chez Grasset avec de l'intelligence artificielle, je pense qu'il n'est pas le seul. C'est ça peut-être qui peut être inquiétant.
6: Bien entendu, mais pas le seul. Mais encore une fois, l'œil de la conscience. Mais je pense qu'il y a des centaines d'écrivains qui se servent d'ores et déjà de l'intelligence artificielle. Lui, il a été pris la main dans la confiture. Je suis pas totalement d'accord avec la manière dont on s'y est pris. Voyez pour
0: le jeter sur la place publique.
6: Balance ton Claude. J'aime pas trop. J'ai horreur de la délation, si vous voulez. Ouais. Mais si le lecteur s'en aperçoit, tant pis pour l'écrivain. Si l'éditeur est assez mauvais pour conseiller à un auteur de se servir de l'intelligence artificielle, c'est nul aussi et ça discrédite l'éditeur en tant que l'écrivain. Enfin bref, il faut fuir l'intelligence artificielle lorsqu'elle participe de la création littéraire. La création littéraire appartient à un créateur qui est l'auteur et lui seul dans sa solitude, dans son talent ou dans son non-talent.
0: Donc évidemment, vous, Yann Kefelec, vous n'allez jamais.
6: Jamais j'irai dire à l'intelligence artificielle, trouve-moi un bon petit dialogue comme ça pour tel ou tel personnage à tel moment. Jamais. Dis-moi comment traiter une scène pour qu'elle ait un maximum d'impact sur mon lecteur. Certainement pas. Si j'aime ce métier, si je fais ce métier, c'est parce qu'il fait de moi un homme seul, face à ma solitude et à mes responsabilités de créateur, entre guillemets.
0: Et ça, vous, Yann Kefelec, vous le dites haut et fort ce matin sur RCF Notre-Dame. Est-ce qu'avec d'autres auteurs, vous allez vous mobiliser pour, pas dénoncer, mais en tout cas pour sensibiliser peut-être les jeunes auteurs maisons d'édition, par exemple?
6: Franchement, si un jeune auteur a besoin de ça pour être sensibilisé au crime que représente l'utilisation de l'intelligence artificielle, je le plains.
0: Vous dites que c'est un crime?
6: Ah oui, c'est un crime artistique, mais c'est un crime, parfaitement. Déjà, on se suicide en tant qu'artiste, et ensuite, on poignarde l'art de la littérature. L'art de la littérature, c'est une solitude, et c'est de la création. C'est vrai pour tout art, c'est vrai pour la musique, c'est vrai pour tous les arts, c'est exactement la même chose. Un artiste est un homme seul.
0: Yann Kefelec, vous êtes avec nous jusqu'à 11h30 sur RCF Notre-Dame. On va continuer d'en parler parce que c'est vraiment très intéressant d'avoir votre regard, vous, évidemment, d'auteur, l'auteur qu'on connaît, pris Goncourt avec Les Noces Barbares.
6: Livre intégralement écrit par l'intelligence artificielle de Yann Kefelec.
0: L'intelligence de Yann, alors. vous nous appelez toujours comme Solange il y a quelques minutes pour venir discuter avec Yann Kefelec. Peut-être que vous avez aussi envie de réagir au sujet qu'on évoque ce matin. Le standard est ouvert, c'est Anne qui vous répond au 01 56 56 44 44. 01 56 56 44 44. Et je rappelle aussi que vous pouvez nous regarder en vidéo sur la chaîne YouTube de RCF Notre-Dame. Et vous pouvez commenter aussi en direct toutes nos discussions. On va marquer une petite pause, ça va vous laisser le temps de nous appeler. On parlera dans quelques minutes de votre anecdote du jour, Yann Kefelec. C'est la surprise, hein, je ne la connais pas. Voilà. Et de votre coup de cœur également. Voilà, Yann Kefelec pour le programme de cette demi-heure jusqu'à 11h30. A tout de suite et en direct sur RCF Notre-Dame.

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0: Et il est 11h sur RCF Notre-Dame.
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0: Et toujours en direct jusqu'à 11h30 sur RCF Notre-Dame dans La Voix est libre avec Yann Kefelec, l'écrivain que l'on connaît, amoureux de la Bretagne, amoureux de la mer, M-E-R, je crois aussi de la mer, M-E-R-E. Il y a plein de choses à dire.
3: Et amoureux de la vie.
0: Comment ?
3: Et amoureux de la vie.
0: Amoureux de la vie. C'est pour que le monde ait la vie. C'était un peu le slogan, si on peut dire ça, de la venue du pape Léon XIV.
3: Mais je trouve ça, oui, c'est magnifique, bon, il est vie absolument.
0: Vous pouvez nous suivre en vidéo sur la chaîne YouTube de RCF Notre-Dame, et puis n'hésitez pas à me suivre aussi sur Instagram, hein, Melchior Gormand. J'ai posté une photo de Yann Kefelec et moi. De...
3: Je ne sais pas si vous avez bien fait, mais enfin, vous l'avez
0: pourquoi
3: fait.
0: Ah si, elle est très bien la photo. Yann Kefelec, on parlait de cette affaire Télisson-Aurélien. Il y a quelques instants, hein, cet auteur qui a été accusé d'avoir écrit une partie de son ouvrage et de son roman, c'était ça, ou mourir, avec de l'intelligence artificielle.
3: Ouais, le souci, c'est que c'est pire que du plagiat. Et le problème de Télisson-Aurélien, c'est que je crois qu'il a déjà été... il a eu quelques petits soucis avec des affaires de plagiat. Ça m'a rappelé ce roman extraordinaire de... On parlait de la conscience. Ce roman extraordinaire d'Henri Troya, totalement oublié aujourd'hui. Le mort saisit le vif. Quelqu'un, un jour, se retrouve dans le bureau de travail d'un écrivain et vole sur sa table, d'un écrivain qui vient de décéder, et vole sur sa table de travail le manuscrit qu'il est en train de faire et qu'il venait de terminer. Et il le publie sous son nom et il obtient un immense succès. Alors évidemment, lui qui est un petit écrivain lorsqu'il fait ça, se sent dans la peau d'un grand écrivain et finit par s'identifier à ce rôle de grand écrivain. Il est follement heureux, il est adulé, il écrit un second roman en s'imaginant qu'il va avoir le même succès, il en a un tout petit peu moins, un troisième qui n'en a aucun. Brusquement, il est saisi par sa conscience et il se suicide. Ouais. Et je pense que c'est ce qui pourrait se passer à partir du moment où un auteur commence à faire écrire ses romans par l'intelligence artificielle. Je ne serais pas étonné que sa conscience le mène vers des extrémités désastreuses.
0: Oui. Sur le plagiat, justement, il existe aussi dans la musique. Et je voulais qu'on fasse le lien.
3: C'est terrible.
0: Parce qu'on parle de deux arts. Il y a la littérature, il y a la musique. On pourrait parler du cinéma et j'en passe. Vous disiez, Yann Kefelec, que vous, en tant qu'écrivain, jamais, au grand jamais, vous utiliserez l'intelligence artificielle.
3: Mais
0: pour un compositeur, là aussi, il faut réussir à avoir cette ligne rouge.
3: Mais c'est terrible, parce qu'aujourd'hui, semble-t-il, c'est un sport dans la chanson. Il paraît que c'est une espèce de sport universel, que tout le monde essaie de piquer 3-4 notes à droite, à gauche, pas trop, pour ne pas se faire piquer, pour ne pas avoir en répondre devant un tribunal, mais suffisamment tout de même pour que ça fasse mouche et que ça plaise. Moi, je trouve ça concernant. Pour la littérature, c'est un tout petit peu différent. C'est une joie extraordinaire, hein, de bâtir petit à petit

0: vous le dites, c'est votre métier, mais parfois c'est aussi une vraie souffrance. Quand les mots ne viennent pas, quand...
1: C'est une souffrance lorsqu'on est au début de sa carrière, parce qu'on a l'impression qu'on ne sortira pas de la souffrance et que de toute manière, si on est mauvais un jour, on va le rester jusqu'à la fin de ses jours. Avec les années, on sait très bien qu'on est dans une impasse, mais qu'on va sortir de l'impasse. Et que ce travail est aussi une joie, que ce travail participe d'une liberté, de la liberté, d'une certaine facilité du lendemain. Et à la longue, finalement, la joie se substitue à la souffrance. Moi, je suis maintenant dans une phase de mon évolution d'écrivain qui est une phase heureuse. Je ne dirais pas totalement heureuse, ça ne veut pas dire que je n'ai pas de grands moments de doute. Les grands moments de doute, c'est un moment de doute par rapport au contact que l'on a avec une époque qui elle-même évolue. Vous évoluez, l'époque évolue. Quelquefois, elle évolue plus vite que vous, ça ne veut pas dire qu'elle évolue mieux, mais en tout cas, elle est dans un mouvement auquel vous devez adhérer par votre écriture. Vous essayez d'adhérer par votre écriture.
0: Et cet effort, justement, de se mettre à écrire, de réfléchir, de trouver des idées,
1: C'est grisant. Chaque matin, quand je me mets devant ma page blanche, je me dis, je vais écrire lisiblement, très lisiblement, de manière liée, de manière attachée, et ma pensée va être liée et attachée, et va me dicter mon livre comme si j'allais pouvoir l'écrire pendant 300 pages sans m'interrompre. Ce que voulait faire également William Faulkner, qui proposait de supprimer tous les signes diacritiques à l'intérieur de sa prose, c'est-à-dire ni les virgules, ni les points, ni les accents, pour aller plus vite. Ça ne marche pas, c'est-à-dire au bout de 20 minutes, la fatigue s'empare de la main, le doute s'empare de l'esprit, et vous écrivez un tout petit peu moins bien et vous commencez à raturer. Mais les 20 premières minutes, c'est de l'orgasme, comme on dit aujourd'hui de manière autorisée.
0: Oui. Autorisé aussi sur RCF Notre-Dame, dans la voie libre.
1: Merci
0: beaucoup. Et pour autant, parfois, la page blanche, elle est là. Il n'y a pas d'idée qui arrive.
1: Lorsque la fatigue, les soucis, les doutes, les questions s'interposent entre la page et l'esprit de l'auteur, là, vous écrivez, oui, ça devient n'importe quoi. Ouais. Il est temps de s'arrêter, mais vous n'avez pas envie de vous arrêter. Mais il est temps, parce que c'est terriblement addictif, l'écriture aussi. Ouais. Vous vous mettez à écrire, même lorsque vous n'écrivez plus.
0: C'est incroyable.
1: Vous voyez ce que je veux dire.
0: Mais oui, mais pardon, je vous coupe la parole parce que c'est passionnant.
1: Mais
0: ça veut dire que vous en rêvez parfois. Ça dit, quand vous, par exemple, le soir, vous allez vous coucher, vous avez écrit toute la journée, ça démarre bien.
1: Non, mais attendez, c'est épouvantable. À une époque, je m'étais acheté un dictaphone en disant, comme je ne voudrais pas perdre même ce que je suis en train d'écrire dans la nuit, là, je vais le dicter discrètement les yeux fermés. Et ce que j'ai fait. Et alors, ça a terrifié ma femme, parce qu'il paraît que j'ai la voix rocailleuse. Je parle la nuit et que je crois écrire, c'est pire que tout. Et c'est pour dire des banalités absolument monstrueuses. J'étais extrêmement fier. Il ouvrit la porte et se demanda ce qu'il faisait là. Enfin, j'ai trouvé ça extraordinaire dans la nuit. Quand je l'ai réécouté enregistré le lendemain, je me suis dit, arrête ça tout de suite, arrête.
0: On dirait du Duras, ce que vous venez de dire.
1: Mais c'est pas mal. Moi, j'ai énormément d'admiration pour Duras. C'est
0: un détail, dans le détail.
1: Ah oui, puis l'écriture simple, l'écriture naturelle, qui a l'air naturelle.
0: Guy, vous êtes avec nous au 01 56 56 44 44. Bonjour Guy.
2: Bonjour Melchior, bonjour Monsieur Yann Kefelec.
1: Bonjour.
2: Voilà, moi bonjour, j'ai 73 ans passé et j'ai toujours été mon propre patron, chef d'entreprise dans ma vie. Et j'aimerais que ce rôle du chef d'entreprise soit placé dans les arts. Peut-être.
1: Ça me paraît difficile quand même, Guy.
2: Comment ?
1: Ça me paraît difficile, Guy.
2: Pourquoi ?
1: Parce que vous allez exposer quoi ? Où se trouve l'émotion dans l'émotion, si vous voulez, à partager avec un public ?
2: L'émotion à partager avec un public, c'est déjà la personne qui est son propre patron quand elle se présente devant le public. Elle prend des risques.
1: Ah non,
2: elle prend
1: bien
2: le risque pour être refusée, ou d'être huée, d'être sifflée, ou que sais-je, si sa chanson ne plaît pas ou son roman ne lui convient pas.
1: Bien sûr.
2: D'accord ? Voilà, donc l'artiste est son propre patron.
1: Moi, ah, ça, c'est vrai, oui, non, mais c'est plutôt ça. Alors ça, je suis d'accord avec vous, l'artiste est son propre patron, ça, il n'y a aucun doute là-dessus. Et c'est la solitude du patron, j'y crois aussi, ça, bien sûr.
2: Le chef d'entreprise prend beaucoup de risques.
1: Ah,
2: c'est le père
1: roman
2: de la nation, un chef d'entreprise. C'est lui qui prend les risques, il prend son argent au lieu de le placer dans une banque ou dans de l'immobilier. Qu'est-ce qu'il fait ? Il crée une entreprise avec tous les risques que ça comporte, et sans compter la mobilisation.
1: Moi, j'ai beaucoup d'admiration, effectivement, j'en connais, pour certains, je suis entièrement d'accord avec vous, tous les patrons ne sont pas achetés à la poubelle, comme on le dit trop souvent, j'en connais qui sont extrêmement courageux, qui prennent des risques matériels considérables, effectivement, pour faire tenir debout leur entreprise et entretenir les familles.

0: Oui, qui bosse dans l'entreprise.
1: Merci Guy pour votre appel. Hein, le rôle de patron que vous considérez comme un art à part entière, c'est intéressant. Yann Kefelec, vous êtes votre propre patron de toute façon.
0: C'est pas parce que je suis mon propre patron que je suis un artiste. C'est parce que je suis un artiste que je suis mon propre patron. Mais je ne suis pas certain, si vous voulez, que...
1: J'ai réfléchi en même temps.
0: Mais j'espère que ma phrase a du sens, Melchior.
1: Oui, non, mais c'est... Lundi matin, vous savez, si vous attaquez fort, là. Je reviens sur les coulisses de l'écriture, parce que alors, moi, ça me passionne
0: de vous entendre.
1: Quand vous avez réussi à écrire 40 pages, parce que vous écrivez tout à la main, hein, on est bien d'accord.
0: Tout en main, le manuscrit.
1: Voilà, le manuscrit. Et ensuite, vous retapez sur ordinateur, je crois.
0: Exactement, voilà. Oui, à deux doigts.
1: Avec une intelligence artificielle. Non. Ah non, on ne peut pas.
0: Avec une intelligence, je ne sais pas ce que c'est.
1: Intelligence artificielle.
0: Mais j'en sais rien, c'est un ordinateur. Quand je tape à deux doigts, si vous voulez, j'ai l'impression d'une intelligence mécanique. Et c'est vrai que aujourd'hui, je ne tape plus sur l'Underwood de William Faulkner, ni sur l'Hermès Baby de John Steinbeck. Je tape sur un ordinateur qui relie une centrale nucléaire. Il n'y a pas de doute.
1: Est-ce que vous faites relire avant à vos proches, c'est-à-dire
0: bien sûr, je fais relire à ma femme, absolument.
1: Ah, c'est vrai.
0: C'est indispensable parce que une intelligence féminine qui n'est pas du tout évidemment, et la justesse du point de vue féminin est indispensable à l'écrivain.
1: Mais vous lui faites relire page par page ou vraiment à la fin de l'écriture d'un roman?
0: Je la fais relire toutes les 15 à 20 pages. Ouais. Toutes les 15 à 20 pages. Quand je suis dans un mouvement dont je suis à peu près sûr, je ne veux pas qu'elle perde son temps, ni moi le mien. Je ne veux pas qu'elle me déprime en me disant ouais. C'est nul. À un moment où j'en suis à moitié convaincu, cul d'ailleurs, que c'est nul. Je préfère sentir que je lui apporte quelque chose dans ce que j'ai écrit et que son point de vue nourrira ce que j'ai fait.
1: Mais elle vous fait des retours? Elle vous dit, bon là, j'aurais pas vu ça comme ça?
0: Extrêmement,
1: ou...
0: extrêmement, extrêmement légèrement. C'est-à-dire... Ouais. Ouais, là, je suis un peu perdu. Là, tu vois, je te cache pas. C'est pas un petit prof qui vous dit là c'est bien, là c'est pas bien. D'ailleurs, ça, j'y croirais pas une seconde. Ouais. Franchement, on n'est pas à la maternelle. L'écrivain est responsable de ce qu'il écrit.
1: Mais pourquoi vous lui faites relire? C'est par amour ou parce que vous en avez besoin aussi dans votre écriture?
0: C'est une belle histoire et vous allez pleurer, Melchior. Ah. C'est parce que je faisais relire à ma mère mes premiers poèmes que j'écrivais pour elle lorsque j'avais 10 ans, je crois, et que j'avais été déjà frappé par la justesse et la bienveillance d'une femme lorsque vous lui faites relire ce que vous avez écrit. Là, il s'agissait de ma mère, mais les conseils qu'elle me donnait, parce qu'elle m'en donnait, tout en accompagnant ses conseils d'un sentiment admiratif, j'ai trouvé qu'elle avait déjà un comportement d'éditeur vis-à-vis de moi, petit garçon. Et par la suite, lorsque j'ai rencontré Françoise Verny, la directrice littéraire de chez Gallimard, dont j'ai parlé un jour sur...
1: En sortant du bateau.
0: Et là aussi, Françoise ne disait jamais c'est bien ou ne c'est pas bien. Dans la marge, elle écrivait « bouh ». Ça veut dire, et avec une espèce de ligne tremblée. Pas bof, même, non, c'est pas bof, c'est bouh, j'ai pas très bien compris. Ouais. Et alors vous vous disiez, mais elle est stupide, elle a rien compris. Et vous relisiez le texte, et vous tombiez sur un petit détail qui vous choquait. Vous enleviez ce petit détail, et ce petit détail entraînait la suppression d'un autre, jusqu'au moment où l'ensemble de la page s'effondrait comme la Baliverna dans la nouvelle de Dino Buzzati.
1: C'est beau ce que vous dites.
0: Je ne sais pas si c'est beau, mais c'est vrai. Donc l'intelligence féminine, j'en ai vraiment besoin. Ouais. Je crois beaucoup plus à l'intelligence féminine qu'à l'intelligence artificielle pour la fabrication d'un texte.
1: Et quel rôle va avoir votre éditeur dans tout ça?
0: C'est aussi l'intelligence féminine, mon éditeur. Mais le rôle de l'éditeur est évidemment... considérable, mais là aussi c'est léger, hein. C'est léger, il ne faut pas croire qu'il y a il est là, crayon en main, en train de transpirer, disant, alors là cette phrase, pas du tout, il essaye d'analyser votre comportement vis-à-vis du texte, et à quel moment le texte pêche par austérité ou par longueur, et c'est une relation extrêmement respectueuse de l'un et de l'autre, la relation éditeur-auteur.
1: Yann Kefelec, vous êtes notre invité jusqu'à 11h30 dans La Voix Libre. Ça passe beaucoup trop vite. Il nous reste 15 minutes à peu près ensemble. Et toujours avec vos appels, tout comme Solange et Guy, au 01 56 56 44 44.
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1: C'est l'heure de votre anecdote, Yann Kefelec.
0: J'en reviens au pape.
1: Ah, on y revient toujours.
0: Tout à l'heure, je parlais, si vous voulez, de cette espèce de relation de rivalité qui peut y avoir entre deux pouvoirs absolus, le pape, chef de la chrétienté, chef du pouvoir spirituel dans le monde, et puis un chef d'État qui est chef d'un État. Et on s'aperçoit qu'au cours de l'histoire, le pape a été jalousé par les rois ou par les empereurs, et vice-versa. Donc une histoire que me racontait mon père, qui m'a beaucoup intrigué et amusé en même temps, c'est l'enlèvement du pape par Napoléon. Je ne sais pas si vous vous rappelez, au moment où Napoléon cherchait à créer un blocus continental autour de l'Angleterre, comme ça pour l'isoler économiquement, le pape avait refusé de s'associer à ce blocus continental, estimant qu'il était le pasteur universel, voilà, et qu'il n'avait pas à entrer dans ces querelles de chefs d'État et d'État. Et Napoléon l'avait enlevé, tout simplement. Il avait d'abord envoyé des troupes au Vatican pour déclarer que l'État du Vatican n'existait plus. Et ensuite, il avait fait enlever le pape qu'il avait emmené à Fontainebleau. Et le pape est resté enfermé 5 ans à Fontainebleau, dans les geôles de luxe de Napoléon au château de Fontainebleau. Et le pape ne s'est jamais incliné par Napoléon, qui venait le voir une fois tous les 2 ans. Vous vous rendez compte, c'est pas beaucoup. Hein. Il le laissait sinon dans une grande solitude. Ouais. Et chaque fois que le pape voyait arriver Napoléon, il disait « Voilà le comediante ». Parce que Napoléon lui faisait une espèce de numéro de flatterie ou au contraire, il essayait de le terrifier. Et le pape n'a jamais, jamais eu peur de Napoléon. Il refusait de sortir dans les jardins de Fontainebleau pour bien montrer qu'il n'était pas là, que c'était même pas la peine de vouloir... Il s'absentait volontairement. Il reprisait lui-même ses chaussettes et ses soutanes, le pape. Il ne voulait rien devoir à ce mauvais fidèle qui était Napoléon, qui a fini par s'incliner. Et le pape lui a pardonné. Et ça, j'ai trouvé, franchement, cet enlèvement du... Et c'est arrivé d'autres fois. Henri IV avait voulu jouer au plus malin aussi avec je ne sais plus quel pape. C'est probablement Grégoire III. Et on s'était rendu compte à ce moment-là que le pape avait plus de pouvoir que les chefs d'État. Parce que lorsque le pape a excommunié Henri IV... qui avait voulu se débarrasser du pape, tout le monde s'est rallié au pape et a laissé tomber Henri IV, qui n'a eu d'autre choix que d'aller à Canossa, de l'expression « aller à Canossa », en pénitent, les pieds nus dans la glace, et à attendre pendant 3 jours dans le froid, jour et nuit, que le pape daigne le recevoir et lui pardonner. Et grâce à quoi Henri IV a pu redevenir Henri IV.
1: Ce serait inimaginable aujourd'hui de telles histoires.
0: Est-ce que ce serait inimaginable aujourd'hui? Hein, si Poutine enlevait le pape, par exemple, qu'est-ce qui se passe?
1: Bon, on n'espère pas.
0: Non, on n'espère pas du tout. Non, bien sûr. Et ça n'arrivera pas. On est là.
1: On a Rosalie avec nous pour discuter avec vous au 01 56 56 44 44. Bonjour Rosalie.
3: Bonjour Melchior. Bonjour Yann Kefelec.
0: Bonjour Rosalie.
3: Je suis ravie de pouvoir vous avoir parce que je suis entre la Bretagne et en ce moment la région parisienne.
0: Et vous êtes en France.
3: Oui. Alors c'est vrai qu'il paraît que l'Alsace et la Bretagne ont le point commun d'avoir la France au milieu.
0: C'est vrai, c'est très drôle. Mais vous avez raison, c'est une blague, mais c'est très drôle.
3: J'intervenais par rapport à l'intelligence artificielle. Je vais un petit peu vous provoquer. Est-ce que vous ne pensez pas qu'un jour, il y aura une maison d'édition qui n'éditera que des auteurs qui écriront des livres avec l'intelligence artificielle?
0: C'est une question.
1: C'est une question qu'elle vous pose.
0: Je souhaite bien du courage à cette maison d'édition. Je ne saurais trop vous conseiller de ne pas la fonder, chère Rosalie, car je crains malgré tout que l'être humain, le lecteur qui a un livre entre les mains, n'ait qu'une hâte, c'est d'être en contact avec un homme à travers son livre, et pas avec une bécane. Hein. Et d'ailleurs, les éditeurs qui se servent aujourd'hui de l'intelligence artificielle pour écrire des petites romances ou des petites fantaisies à l'usage des jeunes filles sentimentales, prennent soin de rendre d'autres jeunes filles ou d'autres jeunes hommes auteurs de ces romans fabriqués par une machine pour pouvoir les vendre, hein, parce qu'on a besoin de s'identifier à un écrivain lorsqu'on lit un livre. Si on ne le fait pas, franchement... Non, je crois que ça... Je n'y crois pas une seconde. Hein. Il paraît, d'après Elon Musk, dans 20 ans, l'intelligence artificielle sera 100 milliards de fois plus intelligente que l'être humain. Et bien, même dans ces conditions-là, si vous voulez, je doute que 100 milliards de fois plus intelligente que l'être humain, elle arrive à écrire un petit prince qui nous émeuve comme le petit prince de Saint-Exupéry.
3: Ah, je suis assez d'accord avec vous. Là, je reconnais complètement. Je voulais vous dire, j'ai découvert le dictionnaire amoureux de la Bretagne, mais vraiment, je suis tombée dessus. Ah, c'est vraiment un bonheur.
0: Merci beaucoup. Merci beaucoup, Rosalie.
3: Et est-ce que vous permettez que je parle de quelqu'un que je voudrais mettre en valeur, qui est un Breton, qui est fabuleux et qui est un amoureux aussi de la Bretagne? Il est tellement amoureux de la Bretagne qu'il a créé une marque de vêtements extraordinaire qui s'appelle « Je dévore ma Bretagne ».
0: Ah ben j'adorerais dévorer un vêtement. Est-ce qu'il fait des vêtements de mer un petit peu là, des bons cabans? Moi, je suis amoureux des cabans.
3: Écoutez, il a une boutique à Lorient qui est unique. Je ne sais pas comment vous transmettre ses coordonnées. Il s'appelle Olivier Fouchard. Il a une brodeuse Véronique extraordinaire qui vous tisse ou vous brode ce que vous voulez sur le caban, sur la veste, sur ce que vous voulez. Bah, il est fabuleux.
1: On va les mettre en relation alors.
0: Mais c'est bien, en tout cas c'est bien de dire du bien d'un Breton, parce que moi j'admire beaucoup les Bretons, ce sont des gens qui ont toujours de belles histoires à raconter, qui sont fiers et mystérieux. Fiers et mystérieux, c'est le Breton. Merci Rosalie.
1: Merci Rosalie, merci pour votre appel ce matin sur RCF Notre-Dame. Très intéressant, là aussi, hein. C'est ces deux sujets. L'intelligence artificielle qui nous aura accompagnés quasiment toute l'heure. Et puis la Bretagne, mais qui revient toujours dans nos discussions.
0: Mais la Bretagne,
1: jamais loin.
0: Franchement, la Bretagne, et elle ne sera jamais artificielle, la Bretagne, ça, je n'ai aucun doute là-dessus.
1: Vous dévorez votre Bretagne aussi.
0: Mais plus je m'avance dans ma relation avec la Bretagne, plus je suis fasciné effectivement par ce qu'elle a de mystérieux, d'étrange, dont aujourd'hui le public a besoin. Si tellement de gens vont en Bretagne, c'est pas simplement parce que les nuits sont fraîches lorsque les journées sont caniculaires, c'est aussi parce que le Breton est un être humain rassurant pour les autres êtres humains. Il a une espèce de relations simples avec le bonheur de vivre qui fait un bien fou. Et tout le monde le ressent aujourd'hui après nous avoir traité, nous autres les Bretons, de plouques.
1: Ah oui ?
0: Ben oui, pendant des années et des années. Enfin,
1: mais maintenant, c'est plutôt le contraire, non ? Les Bretons traitent les Français de plouques, non ?
0: Non, les Bretons sont gentils, sont bienveillants. Non, ils ne pensent pas à se moquer des autres, à les traiter de plouques, pas du tout. Bon, les Parisiens, effectivement, quelquefois, les font sourire dans leur absence, dans leur ignorance totale de ce qu'est la mer, du territoire. Ouais. Et ça les fait rigoler. Moi, j'entendais l'autre jour un copain breton me raconter qu'il avait reçu un Parisien chez lui et qui lui disait comme ça qu'il faisait froid l'hiver. Et alors le Parisien lui dit, alors dans ce cas-là, vous abattez un arbre à coups de hache. Et lui, il dit non, je me chauffe comme tout le monde. Enfin, imaginez le Breton en train d'abattre un arbre à coups de hache au 21e siècle pour se chauffer, c'était tellement ridicule.
1: C'est vrai qu'en Bretagne, vous avez, je dis vous, hein, Yann Kefelec,
0: bien sûr,
1: il y a un lien particulier avec la nature, avec le sol, la terre, la pierre,
0: avec
1: la
0: l'invisible,
1: mer.
0: Avec l'invisible. Ouais. Parce que les énergies du sol en Bretagne sont remplies de présence. Il y a un esprit invisible auquel le Breton est sensible. Ce qui permettait de faire de lui à une époque à la fois un païen et un chrétien, les deux ensemble. Au Moyen-Âge, voilà, c'était très difficile de faire le départ, la démarcation entre la parole chrétienne et puis la parole païenne. D'ailleurs, la musique bretonne, la musique d'église bretonne, qui est absolument bouleversante, est une musique assez païenne qui probablement ne serait pas reconnue, acceptée par... Elle ne l'a pas été d'ailleurs, par le Vatican.
1: On parlait de la langue aussi, la langue bretonne.
0: Très belle.
1: Est-ce que vous parlez vous-même le
0: couramment breton? Fluently, oui.
1: C'est vrai.
0: Non, je ne parle absolument pas le breton. Mon père faisait aussi semblant de parler breton, et il était. Alors lui, il parlait grec, il parlait latin. Premier prix de thème grec au concours général. Il était prodigieux pour les langues mortes, et pour le breton qui n'est pas une langue morte, eh bien, il ne le connaissait pas. Il en avait honte. Et moi aussi, ça me manque énormément de ne pas parler breton. J'en veux un tout petit peu à ma famille de ne pas m'avoir laissé apprendre le breton.
1: Mais il n'est jamais trop tard.
0: Mais l'on me dit, et ça me fait plaisir, qu'en français, je parle comme si mon français était traduit du breton. Ma pensée, ma vision des choses est une vision qu'aurait bretonne, pu avoir la langue bretonne si je m'étais exprimé en breton.
1: Qu'est-ce que ça veut dire, Kefelec?
0: Ça veut dire cheval, kefel, en celte particulièrement ancien. Cheval, mais j'aime bien, cheval.
1: Et Yann
0: Yann, ça veut dire Jean, tout simplement.
1: Jean cheval.
0: Et d'ailleurs, Jean cheval, voilà. Vous avez raison de vous moquer de...
1: Voilà votre surnom.
0: C'est pas bien de se moquer, Melchior.
1: Mais je me moque
0: franchement,
1: pas.
0: Radio chrétienne, vous moquez de votre prochain,
1: C'est mignon.
0: Jean Cheval, mais c'est pas mal, Jean, et le facteur Cheval, vous moqueriez de lui.
1: Je vais vous appeler comme ça dans mon répertoire sur mon téléphone.
0: Je vous en prie, dites à Nicoletta que hier vous avez vu Jean Cheval.
1: Elle ne va pas comprendre, je pense. J'ai une question de Guillaume, un auditeur. Est-ce que vous découvrez encore des choses en Bretagne ou vous la connaissez par cœur?
0: Mais pas du tout. Mais la Bretagne, personne ne peut se vanter. La Bretagne maritime change à chaque seconde. La marée fait bouger la lumière, c'est absolument prodigieux, le paysage change d'aspect, et vous-même, vous changez par rapport à ce paysage qui bouge tout le temps. Ça vous fait rire,
1: Je suis toujours sur Jean Cheval.
0: Eh bien, c'est sur Jean Kefel, je préfère Jean Kefel. C'est vrai, c'est-à-dire, ce mouvement perpétuel du paysage en Bretagne fait de vous quelqu'un qui est en mouvement perpétuel par rapport à ce qu'il est. Et vous devenez quelqu'un d'un peu mystérieux, vous n'êtes pas en Bretagne, vous n'êtes pas le même en Bretagne et à Paris. C'est d'ailleurs, généralement, vous êtes quelqu'un de... C'est quelqu'un qui... On devient assez joyeux et assez serein lorsqu'on est en Bretagne.
1: Un petit coup de cœur culture pour finir, Yann Kefelec.
0: J'ai l'impression d'avoir balancé tous mes coups de cœur. Strictement plus rien à dire.
1: Un livre, film, une musique.
0: Un livre, un théâtre. Film, une musique, théâtre. Non, je ne suis pas allé au théâtre dernièrement, mais pourtant j'en ai besoin. J'adore le théâtre et je pense qu'on en a de plus en plus besoin aussi. Et quand cette période d'intelligence artificielle, que l'homme se met... Essayer de mettre une machine sur scène en train de charmer. Impossible. Voilà, là on a la limite. Avec le théâtre, on a vraiment la limite. Ce sera mon coup de cœur culturel de la fin. Mais le théâtre ne peut s'adresser. Ce sont des humains qui s'adressent à des humains.
1: Mais comme toute la scène vivante, un pianiste sur scène.
0: Bien entendu, comment est-ce qu'on peut imaginer un robot qui vient vous jouer une sonate de Beethoven, franchement, ou une chorale de Bach, c'est aberrant.
1: On préfère Anne Kefelec.
0: Je peux vous dire qu'elle n'est pas artificielle du tout, ma bien-aimée sœur.
1: Avec qui vous avez travaillé ensemble
0: On a fait un spectacle ensemble qui s'appelle En musique en mer, qu'on aime bien, où elle joue naturellement des œuvres prodigieuses de compositeurs qui avaient un lien avec la mer. On s'aperçoit que tous les compositeurs avaient un lien avec la mer. Et entre les morceaux, je dis ce que je veux sur ces compositeurs.
1: Oui. Et on en avait parlé, mais bref, on pourra en reparler la prochaine fois. Mais le lien avec l'écriture, la musique... Quand vous-même vous écrivez des mots, est-ce qu'il y a une espèce de partition aussi dans votre tête ?
0: Mais écoutez, moi, élevé comme je l'ai été, je ne peux pas croire qu'elle n'existe pas. Il n'y a pas de partition, je ne me dis pas, tiens, je suis en lien avec mon éducation et ma famille qui adorait la musique et qui adorait la peinture. Je me dis absolument, et les arts en général, je ne me dis absolument pas ça, mais, et la présence de la mer, je ne me dis pas ça. Mais forcément, il y a de ça. C'est impossible d'avoir été nourri comme ça d'une certaine musicalité des choses et de l'existence sans qu'il y ait des répercussions sur sa manière d'écrire et d'envisager l'oreille de l'écriture, qui d'ailleurs est en grande souffrance actuellement.
1: Pourquoi ?
0: Parce que la notion de style s'est perdue, qu'il y a quelque chose d'un tout petit peu monotone qui s'est déjà installé avec l'écriture sur ordinateur, qui n'est pas la même chose que l'écriture à la main. Et cette notion, je ne sais plus qui a dit que le style, c'est l'homme. Si le style commence à cesser d'être l'homme pour être celui d'une machine, la littérature y perd quelque chose et l'être humain aussi.
1: Le style, c'est l'homme. Alors j'essayais de chercher... Ah si, c'est Georges-Louis Leclerc, le comte de...
0: N'importe quoi, il a piqué ça à quelqu'un, c'est encore un plagiat. Ça doit être Pascal ou Descartes, le style, c'est l'homme.
1: Mais ne me grondez pas, Yann Kefelec.
0: Vous m'avez bien traité de Jean Cheval.
1: Oui, mais c'est pas fini ça, écoutez. Le style, c'est l'homme.
0: Oui, le style, c'est l'homme.
1: Quel est votre style ?
0: Je ne sais pas, c'est aux autres de le dire, mais je suis convaincu je suis convaincu, je sais ce que j'attends d'une phrase, et tant que la phrase ne me donne pas ce qu'elle est censée me donner, je la retravaille, ou j'attends qu'elle revienne naturellement aussi, parce que 100 fois sur le métier, remettez votre ouvrage, je ne suis pas sûr que ce soit la meilleure solution pour que le style ait du naturel. Il faut attendre que le naturel revienne au galop, même s'il revient au trot, il est bon à prendre.
1: Au galop, au trot. Merci Jean Cheval. Merci beaucoup.
0: Je vais le dire à ma femme que vous avez traité de Jean Cheval.
1: Mais non, je ne vous ai pas traité, voyons. On a bien travaillé aujourd'hui.
0: Écoutez, j'espère.
1: J'ai l'impression qu'on n'a pas arrêté de parler.
0: On n'a pas arrêté de parler, c'est exact.
1: C'était très sympa. La Voix est libre, c'est chaque lundi avec vous.
0: Merci,
1: sur RCF Notre-Dame. On se dit pas lundi prochain, enfin si vous, mais ce ne sera pas moi. Je vous en dis plus dans un instant en off. Hein.
0: Okay. Volontiers, Melchior. Je vais vous trouver un petit surnom aussi.
1: Vous pouvez, j'aime beaucoup les surnoms. Merci Yann Kefelec, à très vite.
0: Merci,
1: et
0: monsieur,
1: dans un instant,
0: monsieur Gormand.
1: Voilà, et Dieu dans tout ça, sur RCF Notre-Dame avec Marie-Ange de Montesquieu, à tout de suite.
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1: Il est 11h30 sur RCF Notre-Dame. Vous avez vu, Marie-Ange, je suis à l'heure. Il est 11h30.
6: Pile poil. Félicite.
1: Et c'est à vous, dans et du dans tout ça, avec votre invité.
6: Eh oui, alors encore des vitesains. Voilà, je vous imagine une fois de plus faire la moue sur Radio Cato, comme nous surnomment certains auditeurs d'âme moqueuse, en vous disant, allez, encore une énième soupe de théologien qui va babasser sur Saint-François, sur Sainte-Thérèse ou sur Saint-Joseph. Saint-Joseph, d'ailleurs, encore très tendance hein, chez les cathos, il faut le savoir, en 2026. Alors non, ce matin, je vous propose d'accueillir non pas un catho d'élevage ou une grenouille de bénitier, mais un enflammé de Dieu et du Christ, voix chevillée au corps, tout ce qu'on aime par ici, en tout cas dans Et Dieu dans tout ça, sur cette antenne d'RCF Notre-Dame, convaincu, parfois même un peu trop, au point d'oublier combien il est fou et extraordinaire d'avoir la foi en Jésus. Bonjour Michael Palvin.
7: Bonjour Marie-Ange.
6: Ravie de vous recevoir dans cette émission Quête de... cette émission Et Dieu dans tout ça, le naturel revient au galop. En tout cas, bienvenue. Bienvenue avec Saint-François, avec Sainte-Thérèse, avec Sainte-Marie, avec Saint-Michel. Saint-François d'ailleurs, dont nous fêtions hier les 800 ans de la mort, est beaucoup plus rock qu'on l'imagine. Mais j'ai l'impression qu'un peu, j'ai l'impression que finalement, avec toutes ces vies de saints, alors on peut dire encore des énièmes vies de saints, comme je l'ai dit en introduction, mais vous leur donnez un petit coup de peinture un peu plus contemporaine, en tout cas un peu plus rock. J'ai envie de résumer ça comme ça, parce que c'est, on va parler de vous évidemment à travers toutes ces vies de saints un peu particulières qui sont les vôtres, Michael Palvin. Il y a un côté un peu rock chez dans vos vies de saints et dans votre parcours, évidemment, ô combien.
7: Tout à fait, Marie-Ange. En fait, j'ai vraiment voulu leur rendre quelque chose, plus que de leur ajouter et leur donner un coup de peinture. J'ai voulu justement peut-être les rendre vivants.
6: Ouais.
7: C'est-à-dire que justement, pour moi, ces saints s'apparentent davantage à des stues, à des vitraux, à des figures un peu qu'on met et qu'on place sur
6: Hératique.
7: Un piédestal.
6: Ouais.
7: Et en fait, on n'ose plus les faire parler. C'est des figures muettes. Vous voyez, enfin, on est un peu sur une sorte de livre muet. Et j'ai voulu au contraire les rendre vivants. Vous connaissez l'expression « la lettre tue, l'esprit vivifie ».
6: Ouais.
7: Là, c'est un peu l'image tue. Et j'ai voulu les rendre parlants, vivants, vivifiants. Et surtout, écouter ce qu'ils ont à nous dire pour notre époque, aujourd'hui, ici, maintenant.
6: À l'époque où, vous voyez, par exemple, alors, dans l'opinion qui a attiré mon attention aujourd'hui, la France au bord du burn-out. Bon, ben voilà, lisez Michael Palvin, c'est un peu ça l'idée. C'est dingue, alors, ce pays
7: c'est
6: de triste cire.
7: Ce qui est vrai, c'est que l'origine et la source de cette collection, vers quel saint se tourner.
6: Vers quel saint se tourner, hein,
7: voilà,
6: au pluriel.
7: Au pluriel, c'est l'idée que j'ai eue parce que, voilà, 5 ans maintenant, j'ai fait une dépression burn-out et plutôt que de me soigner via un médecin, via un psy, avec des médicaments. En fait, il se trouve que je me suis plongé dans les Saintes Écritures, dans les évangiles canoniques, mais aussi dans la légende dorée de Jacques de Voragine, évêque de Gênes du XIIIe siècle. Et en fait, sans m'en rendre compte, à mon insu, j'ai senti un apaisement, J'ai senti quelque chose de curatif, vous voyez, enfin de thérapeutique.
6: Incroyable.
7: Et je me suis soigné et presque, je peux dire aujourd'hui, guéri. Et en fait, je me suis dit, aujourd'hui, tant de gens font offres de coaching en tout genre. Je me suis dit, mais on en oublie l'original. Vous voyez, on préfère la copie à l'original. Et moi, j'ai entre les mains, avec ces écrits, l'original. Et je pense que c'est ça, je me suis dit, mais en fait, ils sont pétrifiés. On ne sait plus ce qu'ils ont fait, ce qu'ils ont accompli de grand, ce qu'ils ont dit. Et en fait, il s'agit d'aller réallumer un petit peu cette petite flamme, pas tant de donner ce coup de peinture, mais plutôt de se reconnecter à ce
6: qu'il... Pardon pour le coup de peinture, c'est pas très heureux comme terme. Alors parlons quand même de vous. Vous êtes un enfant de la DAS, abandonné dans les premières années de votre vie, placé en famille d'accueil. Je résume, votre vie, c'est violence, c'est colère, c'est insoumission brute, c'est bagarre, c'est vol en tout genre. Bref, tout ça ne commençait pas très bien. C'était la casse prison assurée. Et puis Jésus est arrivé.
7: Exactement, on peut le dire
6: c'est
7: comme ça.
6: C'est pas Jésus revient, c'est Jésus est arrivé dans votre vie.
7: C'est tout à fait ça. J'étais un peu, on va dire, une bête de ressentiment. Voilà, et j'étais ce que les adultes plaquaient sur moi, à savoir, Palvin, tu termineras en prison. Alors c'est vrai que j'ai eu une enfance battue, mais moi je suis pas un caliméro, puisque la vie m'a plutôt rendu combattant et combatif. Vous l'aurez compris. Et en fait, c'est à l'âge de 13 ans, alors que j'étais toujours bon dernier, que je passais ric-rac de classe chaque année.
6: Mais vous passiez quand même.
7: Voilà, je passais quand même, parce que c'était l'époque où les parents avaient le droit de... Voilà, donc ma famille d'accueil faisait en sorte que je passe, mais j'étais toujours dernier de la classe, près du radiateur. Ouais. Et cette année-là, c'était la quatrième, j'ai 13 ans, je tombe amoureux de la première de la classe. Et pour l'impressionner, le professeur français demande un volontaire pour une fiche
6: de lecture.
7: Je me désigne, et pour bien impressionner cette première de la classe, je prends Les Misérables en 3 tomes. Et quelle ne fut pas ma surprise, donc moi qui ne lisais pas, je me frotte à ça.
6: Vous ne lisiez pas à l'époque, hein.
7: Je ne lisais pas, il n'y avait pas de livre à la maison dans ma famille d'accueil. Voilà, et je lis ça, et j'ai emprunté les livres au CDI, feu CDI,
6: ça chez
7: le centre de documentation. Et à la lecture, je découvre ce Jean Valjean, bagnard, accueilli par l'évêque de Digne qui lui offre le gîte, le couvert, l'hospitalité.
6: Ouais.
7: Et ce bagnard ne trouve rien d'autre à faire que de lui voler dans la nuit son argenterie et de partir. Et là, bien sûr, Jean Valjean est rattrapé par la police. L'argenterie, il y a les initiales de l'évêque de Digne et donc il le ramène devant cet évêque en disant « Regardez, monsieur l'évêque de Digne, Jean Valjean, voilà, ce monsieur vous a volé votre argenterie. » Et là, l'évêque de Digne absout Jean Valjean en disant « Il ne l'a pas volé, c'est moi qui lui ai donné. »
6: C'est tellement beau. C'est beau à pleurer à chaque fois qu'on lit ce passage.
7: En fait, moi en tout cas, ça m'a fait pleurer. Moi, en tout cas, je me suis identifié à ce bagnard puisque j'entendais à longueur de journée « Palvin, tu termineras en prison. » Et surtout, ce Jean Valjean et son exemple m'a montré, et c'est là où j'ai appris finalement un peu cette liberté, cette foi, et le fait qu'on peut et qu'on peut faire mentir les déterminismes, surtout venus et venant des adultes qui me promettaient la prison, je me suis dit, mais moi aussi, je peux décider d'être ce Jean Valjean et donc de prendre le contre-pied de ce déterminisme.
6: Parce que de faire le pont entre Valjean et la foi en Jésus, quel a été ce pont peut-être en quelques détails
7: Alors pour moi, ce pont, c'était déjà la figure de cet évêque de Digne. Voilà, ça c'était
6: ça
7: déjà,
6: vous a profondément marqué
7: ça m'a
6: en
7: profondément
6: tant qu'évêque
7: marqué
6: aussi.
7: Dans ce geste d'humanité.
6: D'accord.
7: Dans cet homme de Dieu qui ne juge pas.
6: Ouais.
7: J'étais jeune, j'avais 13 ans, donc il n'y avait rien de théologique, c'était des ressentis que je partage avec vous là. Ça, c'était la première chose. La deuxième chose, c'était le miracle, la grâce, un moment de grâce. Vous voyez, c'est quelque chose qui n'était pas prévu, qui ne dépend finalement ni de l'évêque, ni de Jean Valjean, ce que j'analyse après coup, c'est parce que j'analysais à l'âge de 13 ans, mais je pense que, comme je vous dis, l'évêque de Digne, en tant qu'homme de Dieu, lui-même, par ses paroles, c'est Dieu qui parle à travers lui.
6: Ouais.
7: Vous voyez,
6: c'est donc, tellement spontané,
7: voilà.
6: le réflexe divin. Quoi.
7: Exactement. Et c'est ça qui m'a fait prendre conscience d'une transcendance. Vous voyez,
6: transcendance dans un premier temps.
7: Je n'appelais pas ça comme ça, mais quelque chose de plus grand.
6: Vous dites qu'il vous dépassait. Je crois que c'est un terme
7: exactement.
6: Que vous utilisez.
7: C'est quelque chose de plus grand que soi. Voilà.
6: Oui.
7: Et ça m'a habité. Et ça m'a habité dans le sens où tout ce que j'ai pu accomplir à partir de là, puisque à partir de 13 ans, un virage s'accomplit, c'est que comme tout autodidacte, je me mets à dévorer, à lire toute la littérature du 19e que j'adore, Dostoïevski, Tolstoï, enfin, voilà. Je me prends de passion pour la philosophie que je découvre en terminale, jusqu'à vouloir en faire des études que je fais à Bordeaux. Je fais mon mémoire sur Bergson, spiritualiste, vous voyez, enfin, c'est, voilà. Et c'est pendant cette réforme de Claude Allègre où il faut dégraisser le mammouth que je comprends, moi qui voulais transmettre, être professeur de philosophie, que ce sera trop compliqué, je suis pion pour payer mes études en parallèle. Voilà, il faut que je trouve du travail et donc je monte à Paris, comme on dit. Et je trouve un travail dans la publicité, voilà, comme dans l'analyse des tendances, signaux faibles. Mais voilà, c'est. Mais en tout cas, tout ce qui m'est arrivé de beau, de positif, même dans mes ambitions. Enfin voilà, je travaille dans la publicité, je gravis les échelons, je deviens DG, directeur général de Publicis sur les Champs-Élysées. Tout ça, pour moi, qui vient de la DAS, d'une enfance battue, mais je me suis autocrédité seul. Vous voyez, enfin, je me suis toujours dit, quand même, dans mes malheurs, il y a quand même des bonnes fées. Quand même, là-haut, il veille sur moi. Enfin, j'ai toujours eu cette petite. Alors, certains appelleraient superstition. Moi-même, j'ai cru à cette superstition pendant
6: c'est
7: très
6: bien
7: longtemps.
6: Humain, en même temps.
7: Voilà, jusqu'à ce que plus récemment, il y a 5 ans, du coup, après mon poste de directeur général chez Publicis, je décide par quête de sens de bifurquer dans l'édition. Et en fait, dans l'édition, justement, là, humilité, je vois mes ambitions, même salariales, divisées par deux, parce que, enfin, vous voyez, j'étais dans une prison dorée chez Publicis. Ouais. L'édition, c'est forcément plus humble, il y a moins d'argent, et je fais ça bien volontiers, parce que je me dis, ça va s'accompagner d'une soif et de quête de sens, voilà, qui a été étanchée par les auteurs, ma proximité avec les auteurs, tout ça. Intérieurement, le monde de l'édition m'a toujours vu un peu comme un corps étranger, parce que venant de la publicité, donc forcément dans ce milieu très fermé qui est l'édition, j'avais
6: loin
7: pas
6: des lettres.
7: Loin des lettres,
6: des choses de l'esprit
7: que j'avais, puisque enfin personne connaissait mon parcours, mais j'avais toujours lu, j'avais fait des études de philosophie, mais on est au pays des
6: la
7: étiquettes et des
6: cases,
7: tiroirs, voilà les cases, et donc je venais d'une direction générale de Publicis. Voilà. Bref, peu importe, je suis licencié pour harcèlement moral au bout de 5 ans. Et du coup,
6: grosse
7: c'est pour
6: dépression,
7: moi, grosse dépression, voilà, je perds tout, je deviens personne, voilà. Et ça, ça a occasionné chez moi cette remise en question. Voilà, je pouvais dire, ou j'aurais pu dire, c'est eux, c'est une injustice, voilà. J'ai préféré prendre le taureau par les cornes, comme on dit, et me dire, il n'y a pas de fumée sans feu. Et au fond, comme ma vie a été qu'un processus alchimique de transmutation, voilà, transformer un peu les souffrances et les déceptions et les peines, la tristesse, la souffrance, un peu en positif et en joie. Je suis quelqu'un d'extrêmement joyeux et positif et optimiste. Là, je me suis dit, je ne vais pas me laisser abattre par cette dépression, je vais plutôt tenter de la transmuter.
6: Voilà. Le bon Dieu n'est pas toujours un très grand tendre avec nous.
7: Non, vous avez raison, mais je pense aussi que je suis très sensible au fait qu'il nous amène, il nous apporte que ce qu'on est en capacité de porter et supporter. Donc,
6: vous avez confiance ?
7: J'ai toujours gardé très honnêtement confiance et vous voyez, on parle de. Je trouve que dans les évangiles, quand on voit le Christ, quand on voit. Enfin voilà, je sais qu'il y a eu un gros succès avec le livre de Thomas à Kempis, L'imitation de Jésus-Christ, et je trouve qu'il y a du bonheur à se dire que toutes les souffrances que j'ai pu endurer et que je peux encore endurer ne sont rien comparées à celles que le Christ a eu à endurer. Alors je me prends bien loin de moi de me prendre pour le Christ, c'est pas ce que je suis en train de dire, mais en tout cas, pour moi, c'est un étalon de me dire, quelles que soient les souffrances qu'on peut affronter et tenter de surmonter, ce sera jamais aussi terrible que ce que le Christ a eu à vivre.
6: Alors moi j'adore ce que vous écrivez en incipit, hein, si je puis dire, enfin avant l'incipit, justement consacré, du livre consacré à Saint François, hein. Je rappelle qu'il y a donc plusieurs ouvrages, alors ici vous êtes venu avec donc, Saint François, Saint Michel, Sainte Marie et Sainte Thérèse, vous citez François Cheng, l'humilité ne suffit nullement, je ne sais pas. Je crois que c'est Saint François. L'humilité ne signifie nullement je ne sais quel abaissement ou servitude reliée à l'humus, donc aux racines vitales. Elle est la force même. François cultive cette vertu en connaissance de cause. L'ancien chevalier et chef de bande n'oublie pas qu'il avait rêvé de conquête et de gloire. C'est tellement merveilleux.
7: C'est magnifique.
6: La définition de la juste estime de soi et de l'humilité avec un grand H. Je n'ai jamais, j'ai un petit peu lu François Cheng, mais là c'est dans Assise, une rencontre inattendue que je n'ai pas lue, mais que vraiment qui me donne envie, parce que il est peut-être moins connu que d'autres livres de François Cheng, ce cher François Cheng.
7: Alors, figurez-vous, pour la petite histoire, ce livre que je cite en incipit, François Cheng, quand je passe mon entretien d'embauche de Publicis avec Francis Esménard chez Albin Michel, à quelques mètres d'ici du reste, j'amène ce livre que j'ai dans ma bibliothèque parce que ce livre m'a considérablement changé. Il faut savoir que François Cheng a fui la Chine, enfant, et qu'il a pris ce prénom François en hommage à ce saint, et aussi à la France. Il l'explique dans Assise, une rencontre inattendue, d'où est tirée cette incipit. Mais je trouve cette phrase magnifique, et elle résume tellement bien l'humilité du franciscain François d'Assise. Vous voyez,
6: c'est... Ce n'est pas l'abaissement à la servitude,
7: non.
6: C'est pas tant l'autre joue bêtement que ce que nous reprochent d'ailleurs certaines personnes très réfractaires ou autres bouffeurs de curry. Là, c'est pas ça, c'est... L'ancien chef de bande n'oublie pas qu'il avait rêvé de conquête et de gloire. Se rappeler,
7: se souvenir et le fait qu'il l'a montré. C'est-à-dire que
6: François, ça revient quoi, sous-entendu.
7: Voilà, François, avant d'être Saint François, c'était son fils, le fils d'un très grand marchand drapier qui commerçait beaucoup avec la France. Et d'ailleurs, c'est pour ça qu'il a ce prénom François. Son papa lui donne le prénom François. En hommage à la France où sa prospérité s'est créée. Et en fait, Saint François va tout plaquer. Vous parliez du rebelle au début, mais c'est vraiment ça. Il va tout plaquer, mais au point de se mettre nu devant son père et devant l'évêque. Et il va rentrer justement quasiment en pénitence, vêtu d'un bout de tissu seulement. Et c'est toute sa vie de pauvreté, avec dame pauvreté, dont il parlera comme ça, la dame pauvreté. Mais c'est un exemple pour nous aujourd'hui, par ces temps d'accumulation. Vous voyez, enfin, la sobriété joyeuse dont on a parlé si souvent. C'est, je pense, elle trouve son origine, en tout cas, chez Saint-François.
6: Et puis, ce qui est bien, c'est que dans votre livre, à chaque fois, plutôt vers la fin chacune de vos vies de saint, Michael Palavin, vous les réhumanisez d'une certaine façon. C'est-à-dire que vous invitez le paradoxe. Hein. Et ça, je trouve ça extrêmement, d'abord, rassérénant. Parce que parfois, c'est vrai que vous l'avez dit tout à l'heure, et moi je l'ai un petit peu moqué, d'ailleurs je fais souvent de l'autodérision, parce que je me moque aussi de ce que je vois, de ce que je reçois. On reçoit beaucoup d'agiographies, des œuvres de théologiens, etc. Et c'est heureux. Mais parfois, ça... c'est très imposant. C'est mon ressenti personnel,
7: Mien, c'est le mien aussi, et c'est pour ça que j'ai voulu cette collection à hauteur d'homme. Et quand j'ai hauteur d'homme, dans les paradoxes, dans la complexité, dans l'humanité, vous prenez Saint François, vous prenez Thérèse de Lisieux, ils ont eu des moments de doute. Ils ont eu leurs moments de doute. Ça n'a pas été un long fleuve tranquille. La grâce divine s'abat sur eux.
6: Quel était le grand doute de Sainte Thérèse ?
7: Sainte Thérèse, c'est plutôt vers la fin de sa vie. Ouais. Elle est à quelques mois de sa mort. Et elle appelle ça la nuit du doute. Vous voyez, la nuit des ténèbres. Où, tout à coup, Emmanuel Carrère a très bien parlé de ça dans Le Royaume. Enfin, la foi, sa foi se retire. Ou en tout cas, sa foi... Elle la met en doute, elle la remet en question. Voilà. Et ça n'a pas duré, heureusement, des années, mais c'est suffisamment puissant pour que ça interroge.
6: Un coup de poignard.
7: Dans la foi. Et exactement. Et quand cette jeune fille qui est morte à 24 ans, quand elle a cette nuit de doute, vous voyez, elle est toute jeune et elle a fait beaucoup de sacrifices, elle a fait beaucoup. Et quand c'est tout ça qui est remis en question, tout son choix de vie, son enfermement chez les Carmélites, on peut imaginer combien la terre se fissure sous ses pieds dans ce moment de doute.
6: Et vous mettez en valeur, vous dites, elle n'a rien dirigé, elle n'a rien envoyé, ça fait penser vraiment la carrière du businessman, la businesswoman, et elle n'a rien dirigé, et pourtant elle s'est fait canoniser.
7: Pourtant elle est canonisée.
6: La petite fleur, la petite Thérèse, quoi.
7: Je trouve ça magnifique, mais dans l'humilité. Et c'est vrai que le dénominateur commun à ces quatre saints, c'est vrai de Marie, bien sûr, c'est vrai de Saint François, c'est vrai de Michel, parce que qui est comme Dieu ? Et quand il terrasse le dragon, c'est aussi une façon de dire tout archange qu'il est, lui n'est rien par rapport à la puissance de Dieu dont il tire son pouvoir, son autorité. Vous voyez, c'est pour moi l'humilité qui est le dénominateur commun à tous ces saints. Ouais. C'est la prise de conscience, on revient à, il y a bien plus grand que nous, on ne se prend jamais nous pour la source de ce qu'on fait, nous ne sommes que des intercesseurs, des médiateurs.
6: Voilà. Et puis, rien n'est jamais réglé.
7: Oui, tout à fait.
6: C'est ça aussi.
7: C'est la
6: dans la vie de foi, dans la vie personnelle humaine.
7: Exactement.
6: Oh non, mais moi c'est bon, j'ai eu la foi, j'ai tout va bien, j'ai changé de vie. Vous voyez souvent, bah, d'ailleurs c'est ce que vous racontez bien finalement sûr. Entre les lignes, dans chacun de vos livres. Oh non, mais moi c'est bon, j'ai changé de vie, c'est bien, je suis un bon gâteau.
7: Exactement.
6: Je vais à la messe tous les dimanches, je suis très bien.
7: Exactement. Et je pense
6: qu'en fait c'est pas comme ça que ça marche.
7: C'est pas comme ça que ça marche. C'est pas comme ça que ça se passe entre soi et les échanges qu'on peut avoir intérieurement. Avec les saints, avec Jésus, avec Dieu, avec Marie. Enfin, il y a qu'à voir la prière aussi. Enfin, dans les moments de prière, on ne sait jamais si on prie bien, si on fait bien, si on dit bien. Il y a des moments de doute. Il y a des moments où même quand on se dit, je suis pas en état vraiment de prier, mais il faut le faire. Enfin, voyez, c'est voilà. Donc, et au contraire, je trouve que c'est dans ces moments de vulnérabilité. Et ça, moi aussi, ces 5 années-là de vulnérabilité, de traversée du désert. Ça m'a appris à accepter mes propres vulnérabilités et faiblesses. C'est qu'au fond, enfant, j'ai voulu me créer une armure, enfin parce que j'étais seul contre le monde entier quand vous êtes gamin. Que
6: vous étiez abandonné.
7: C'est ça
6: qui a été revécu.
7: Exactement. C'est des scènes d'abandon. Et d'ailleurs, c'est pour ça que j'ai pas compris mon licenciement pour harcèlement moral, parce que moi, j'ai toujours cherché une famille. Et partout, l'entreprise, c'est pour ça que j'étais DG de Publicis, tout ça, c'est j'ai toujours travaillé. Plus que de raison et plus, enfin, l'entreprise c'était ma famille, vous voyez, enfin c'est voilà. Donc forcément quand vous êtes rejeté de l'entreprise qui est un peu votre famille que vous avez toujours cherché, vous ne comprenez pas, voilà. Mais c'est il y avait quelque chose de pathologique et de pas très sain, c'est
6: le cas de le dire. Vous avez visé le pouvoir d'une certaine façon.
7: Oui, aussi, tout à fait. Voilà, mais c'est ce que je raconte d'ailleurs, c'est que je pense que j'avais besoin de lumière, moi qui étais mis dans l'ombre enfant, j'ai cherché à me faire une place au soleil sous la lumière. J'ai cherché peut-être à trop briller et peut-être pas suffisamment à éclairer. Et je pense qu'avec cette collection-là, c'est un peu ma remise en question à moi qui a consisté à me dire tout mon logiciel sur lequel j'ai construit, je me l'ai construit en réaction à cette enfance abandonnée, battue, enfin tout ce que vous voulez. Et en fait, aujourd'hui, il faut peut-être que j'approche des 50 ans, et que je rebâtisse sur quelque chose de plus solide, de plus spirituel et de plus altruiste aussi. Voilà.
6: En tout cas, c'est une belle invitation à laquelle vous nous invitez au travers de ces livres. Je ne sais pas si la collection va se poursuivre. J'imagine que oui, Michael Palloir, avec vous, avec d'autres auteurs éventuellement.
7: Non, alors avec moi, mais pas moi au sens... voilà, c'est parce que justement, cette légende dorée dont je parle en introduction... Oui. L'objectif, c'est à chaque fois, là je travaille d'ores et déjà sur les 4 prochains, donc je peux faire la confidence que ce sera sur Marie-Madeleine et Jean, ouf, puisque Pâques prochain qui
6: touchy,
7: tombe
6: Marie-Madeleine,
7: fin mars,
6: hein.
7: À Marie-Madeleine, c'est touchy, mais c'est beau, c'est l'apôtre des apôtres, vous voyez,
6: enfin,
7: c'est, voilà, et ensuite Sainte Rita et Saint-Antoine.
6: Eh bien, comme le temps passe très très très très vite, ce sera une toute petite confession dans le tout petit confessionnal de Marie-Ange de Montesquieu. Eh bien, c'est parti.
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6: Allez, on va aller droit au but, puisqu'on n'a pas beaucoup de temps. Cher Michael Palloir, l'enfant cabossé que vous étiez, a-t-il, au fond, aujourd'hui, pardonné à tous ceux qui avaient écrit son venir, son avenir à sa place, hein, votre avenir à votre place, hein, alors, c'est-à-dire la prison, quoi, et tout ça.
7: Alors, j'ai pardonné, parce que, mais vraiment, et je le dis pas juste, j'ai pardonné parce que ça a toujours été mon moteur. C'est-à-dire qu'au contraire, je leur dis presque merci. C'est-à-dire que je pense que s'ils ne m'avaient pas condamné, eux, dans leurs paroles, à la prison, je ne sais pas si j'aurais pu m'en servir d'un moteur. Et en fait, aujourd'hui, un peu comme je dis merci aussi aux gens d'Albin Michel, voilà, parce que, et je ne le dis pas juste par littérature, parce que ça fait bien, non, je pense qu'ils m'ont obligé, ça fait mal, ça rudoie au début, mais je pense que ça m'a obligé à me transcender et à transmuter. Et ces gens-là, dans l'enfance, bien sûr qu'ils se sont trompés, mais quel plaisir, au fond, de me dire « j'ai accompli ce que j'ai accompli » et des gens ont accompli bien plus grand et bien mieux que moi, mais à mon petit niveau, à ma petite échelle, ce que j'ai accompli, j'en suis content. Je les ai fait mentir, mais j'en tire pas une glorieuse vengeresse, c'est parce que la vengeance, pour moi, j'ai fait de la philosophie comme je le raconte, j'étais très Nietzsche, Spinoza, Bergson, revanche, ressentiment. Parce que le ressentiment, ça vous a servi. Et je pense que moi, j'ai voulu...
6: Nietzsche en parle beaucoup de ça.
7: Exactement.
6: Hein, dans la réaction.
7: L'homme du ressentiment, j'ai toujours lutté contre ça. Et je pense que j'ai pu devenir celui que je suis aujourd'hui parce que je ne me suis pas construit contre, mais je me suis construit pour. Voilà. Et ça, c'est vrai.
6: Beau, ça.
7: Et c'est aujourd'hui même, je dis, voilà, même les gens, harcèlement moral, on peut discuter, je trouve ça injuste. Enfin, non, au fond... Ils m'ont permis de faire cette rencontre avec les saints et de rendre à ces saints ce qu'ils m'ont donné, ce qu'ils m'ont guéri et soigné pendant ma traversée du désert.
6: Et puis, si ce jeune garçon, au fond, c'est une question qui est corrélée, un peu liée à la précédente que je vous ai posée, ce jeune garçon de la DAS, au fond, vous voyez aujourd'hui écrire sur ses seins, que dirait-il et que vous dirait-il ? Comment le vivrait-il ?
7: Alors, je vais vous faire une petite confidence, parce que cet enfant de la DAS, aujourd'hui, il se trouve que je suis gaucher. Parce que, figurez-vous que quand j'étais enfant, je suis tombé sur une famille de 0 à 4 ans, une folle, et qui était persuadée que j'étais le fils du diable. Et
6: ah
7: qui,
6: bon
7: moi, par imitation, quand vous êtes à l'école, tout le monde, les enfants, prennent le crayon de la main droite. Et moi, je faisais pareil. Et dans mon enfance battue, je prenais systématiquement des baffes, des taloches, et on me mettait le crayon de la main gauche, dans la main gauche. Donc aujourd'hui, je suis gaucher.
6: C'est une plaisanterie.
7: Et un gaucher assumé. Wow. Non, ce n'est pas une plaisanterie. Mais je vous dis ça parce que le petit enfant me dirait, bah, pour un gaucher et pour l'enfant du diable... Tu te mets à écrire sur les seins.
6: Sur Saint-Michel, surtout.
7: Sur Saint-Michel. Non, mais voilà. Donc c'est
6: magnifique. Hein.
7: Et c'est une anecdote que je n'écris pas, mais là, je vous la raconte, puisque vous me posez la question.
6: Finalement, la nuit de feu, comme celle qu'a vécu Pascal, d'une certaine façon, comment s'est-elle manifestée exactement ?
7: Elle s'est manifestée à la chapelle Notre-Dame de la Médaille Miraculeuse.
6: Rue du Bac ?
7: Oui. Et rue du Bac, c'était là pour le coup en 2024, le 19 mai, c'était au moment de la Pentecôte 2024. Et c'est un moment de plénitude et d'enveloppement. Mais vous voyez, enfin, c'est vraiment un moment de moi avec moi-même, mais moi avec Marie, si je puis dire.
6: Ouais.
7: Et ça, alors je ne sais pas vous dire. Et c'est pour ça que j'en parle que très peu. Je parle de ma nuit de feu à moi, enfin voilà, qui m'a conduit d'ailleurs après au catéchuménat. Mais j'en parle peu parce que comme j'écrivais déjà, enfin, vous voyez, j'étais déjà dans ce projet d'écriture, voilà, vous passez par des états de doute, de vulnérabilité, mais aussi un peu, on va dire, quand je dis de transe, c'est beaucoup dire. Enfin, je veux pas que les auditeurs pensent que. Mais
6: vous êtes un grand mystique. Hein.
7: Alors non, je ne le suis pas, mais. Ce moment-là s'apparente très clairement
6: à une expérience mystique.
7: À une expérience mystique, tout à fait. Et comme toute expérience mystique, vous pouvez la partager qu'avec parcimonie, parce que enfin, ça ne se livre pas en pâture comme ça, et le dire, voilà, donc j'ai dit pudiquement nuit de feu, ceux qui comprennent, parce qu'ils ont les références avec Pascal ou Éric-Emmanuel Schmitt, mais oui, c'est un moment de rencontre. On parlait de François Tching, la rencontre inattendue à Assise, c'était ma rencontre inattendue entre Marie et moi, rue du Bac. Voilà.
6: Alors, je vais vous poser une question un peu étrange, sans doute la dernière, puisque le temps file une fois de plus. Cher Michaël Palvin, peut-on atteindre les marches du pouvoir, peut-on les gravir jusqu'à très très haut, sans se brûler les ailes, ou sans brûler son âme, au fond ?
7: Aujourd'hui, avec le recul, je dirais oui. Je dirais oui.
6: Vraiment, c'est possible ?
7: Oui, c'est possible, dans le sens où on n'est pas voué aux gémonies. Voilà, tout est une question d'alignement. Et je pense qu'aujourd'hui, j'ai cet alignement que les épreuves m'ont apporté. Il y a une forme d'un peu de réconciliation. Vous voyez, enfin, c'est, voilà. Je ne l'avais pas avant, mais j'ai pas eu le sentiment de vendre non plus jusqu'à présent. Ou même
6: âme au diable, pour autant.
7: Mon âme au diable, voilà. Par
6: contre, tout gaucher que vous étiez.
7: Voilà, tout gaucher. C'est exactement ça.
6: Mais c'est quand même quelque chose de possible, de rester aligné, parce que... C'est pas forcément très conciliable. Souvent, c'est ce que l'on entend dire,
7: pour
6: terminer.
7: Tout dépend. C'est vrai que quand j'étais chez Publicis, en tant que directeur général, c'était très difficilement conciliable. Vous voyez, vous êtes obligé de mentir sur certaines choses à vos clients. Il y a des stratégies avec beaucoup d'emplois en jeu.
6: Qu'est-ce que vous leur dites aujourd'hui à toutes ces personnes qui ont ces postes ?
7: Ben, en fait, je pense qu'elles sont désalignées, elles sont très malheureuses. Enfin, pour les connaître et en connaître beaucoup, c'est qu'ils sont sur des rodéos. Enfin, voilà, ils cherchent à se maintenir, mais ils sont intérieurement vidés, vraiment asséchés, stériles. Enfin, et je pense qu'ils ont besoin d'eau vive, comme l'a dit notre cher pape Léon XIV.
6: Moi, j'ai envie de leur dire, lisez Saint-François, vu par Michaël Palvin. C'est bon, ça suffira. Amen, cher Michaël Palvin.
7: Merci Marie-Ange.
6: Et très, très, très, très bon succès pour tous vos ouvrages. Merci beaucoup d'être venu jusqu'ici, cher Michaël Palvin.
1: Merci à tous les deux pour ces échanges dans Et Dieu dans tout ça, à retrouver chaque jour du lundi au vendredi à 11h30 sur RCF Notre-Dame.
6: On est à l'heure.
1: Et dans le 10-12, vous êtes à l'heure, c'est parfait. Merci pour votre écoute et pour votre fidélité. C'est déjà la fin du 10-12 pour aujourd'hui, mais comme c'est le début de la semaine, sachez qu'on se retrouve toute la semaine. Et oui, demain, on parlera de plein de choses, notamment avec Nicoletta qui sera avec nous. Et puis, on parlera de la morale. Hein. Vous vous souvenez de cette phrase de Léon XIV, ce qui est légal n'est pas nécessairement moral. Mais qu'est-ce que la morale ? On verra ça demain. D'ici là, passez toutes et tous une belle journée à l'écoute de RCF Notre-Dame.

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6: Dans l'émission des Arts et des Lettres, je reçois ce lundi Alain Saxe, comédien, metteur en scène, batteur, poète, auteur. Il joue, met en scène sa nouvelle pièce, Un pur chef-d'œuvre, c'est son titre. Un pur chef-d'œuvre, c'est la première pièce qui prétend avoir été intégralement écrite par l'intelligence artificielle, qu'il s'agisse d'une effroyable menace ou d'une vaste blague, d'abord et avant tout.
7: RCF en Auvergne, tout de suite le point sur l'actualité auvergnate, c'est avec Eflam Siono. Bonjour Eflam.
8: Bonjour Pierre, bonjour à toutes et à tous.
7: Les grilles de certains lycées du Puy-de-Dôme sont restées fermées ce matin.
8: La semaine dernière avait vu de nombreux établissements prendre part à la manifestation nationale des lycéens. Pour prévenir de possibles troubles, la préfète du Puy-de-Dôme a annoncé pendant le week-end la fermeture de tous les lycées de Clermont-Ferrand et de Rion pour aujourd'hui et demain avec les cours en distanciel. Au total, ce sont 18 établissements dans le département qui étaient fermés ce matin. Des rassemblements sont déjà prévus mardi à Clermont-Ferrand et le lendemain à Rion, même si les manifestations aux abords de l'ensemble des lycées ont été interdit par la préfecture. La CGT Éducation et le syndicat des avocats de France ont déjà déposé des requêtes contre ces arrêtés. Le tribunal administratif devait décider de leur légalité ce matin. En Haute-Loire, le préfet décide de prendre la plume. Il a écrit un courrier aux parents de 12 jeunes interpellés entre le Puy-en-Velay et Monistrol-sur-Loire pendant ces manifestations. L'objectif, rappeler aux familles leurs responsabilités éducatives et civiles en cas de dégradation ou de violence commise par leurs enfants.
7: Premier tour des élections au Brésil.
8: Et le fils de Jair Bolsonaro devance le président sortant Lula. Flavio Bolsonaro a été adoubé comme candidat de la droite brésilienne suite à la condamnation de son père pour tentative de coup d'État. Le second tour se tiendra le 25 octobre. Des élections, cette fois municipales, ont un vainqueur à Saint-Georges-de-Mont dans le Puy-de-Dôme malgré la démission de ses 18 conseillers municipaux, ce qui a déclenché ces nouvelles élections. Le maire sortant gagne quand même au premier tour malgré une petite augmentation de l'abstention. Trois épiceries de nuit fermées par la préfecture du Puy-de-Dôme, toutes situées sur Clermont-Ferrand. Ces épiceries ont été épinglées pour vente illégale de tabac, un marché parallèle qui prend de l'ampleur, tandis que le chiffre d'affaires des buralistes du département a baissé de 4,6% par rapport à 2025. L'une des artères principales du Puy-en-Velay bientôt bloquée. Les travaux débutent aujourd'hui sur le cours Victor Hugo et vont profondément modifier les conditions de circulation à l'entrée du centre-ville. L'accès au collège Jules Val, à l'école Michelet et Saint-Louis s'annonce compliqué pendant de nombreuses semaines pour les automobilistes. Les transports en commun seront aussi perturbés pendant le temps des travaux. Une centrale hydroélectrique abandonnée en Haute-Loire. Jeudi dernier, les élus des rives du Haut-Allier ont sifflé la fin du projet de cette micro-centrale après 10 ans de batailles juridiques et 350 000 euros investis. 10 millions d'euros investis cette fois dans Loup Légumes. Cela pourrait permettre au leader français du champignon frais, qui possède un site à Chapuzac en Haute-Loire, de rembourser ses dettes. Il doit encore aujourd'hui plus d'un million d'euros à la communauté d'agglomération du Puy-en-Velay après quelques impayés sur son loyer pour son bâtiment construit par l'agglomération. Ce soir, la nuit du droit est de retour à Montluçon. Le tribunal judiciaire propose une soirée thématique autour des violences intrafamiliales. Table ronde, conférences sur la psychologie et des outils d'accompagnement seront au menu. C'est à partir de 17h30. Et l'ASM tombe à La Rochelle ce week-end. Les jaunards étaient pourtant en tête à la mi-temps, mais n'ont plus marqué de la seconde période avant de s'incliner 38-13. Et pour la météo, le beau temps est majoritaire en Auvergne aujourd'hui. Quelques nuages pourraient arriver dans l'Allier et le Cantal avec possiblement quelques petites averses. Pour les températures, il fera 20 à Bèze, 21 à Saugues, 23 à Mauriac, 24 à Monistrol-sur-Loire, 25 à Issoire et 26 à Vichy.
7: Et un grand merci à Flam Siono pour les infos. On vous retrouve dès demain matin 7h pour le point sur l'actu dans la matinale. Et puis vous allez l'entendre, on va en parler des champignons.

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1: Le 12-13 en Auvergne, aujourd'hui on vous parle de gastronomie entre l'Ardèche et la Haute-Loire, gastronomie aux couleurs de l'automne. Tout de suite sur RCF en Auvergne, on parle de l'automnal gourmand, un grand rendez-vous centré sur les saveurs de l'automne dans les départements de l'Ardèche et de la Haute-Loire, créé à l'initiative du chef étoilé Jacques Marcon. Et on est avec lui tout de suite, Jacques Marcon, bonjour.
2: Bonjour.
1: Alors jusqu'au début du mois de novembre, des restaurateurs se joignent à l'initiative, à votre initiative. Comment sont-ils choisis? Est-ce que ce sont des restaurants qu'ils souhaitent qui se joignent à vous, ou est-ce que finalement il y a quelques critères pour participer?
2: Ben en fait, l'automnal gourmand, c'est à la fois des restaurateurs, mais aussi des producteurs et des fêtes dans nos villages. Et c'est vrai qu'on fait appel aux restaurateurs qui proposent pendant un mois des produits locaux de nos agriculteurs. C'est-à-dire que chaque restaurateur va proposer trois produits. Par exemple, moi, au restaurant La Coumelle, ce sera un cochon de lait de temps, ce sera des lentilles vertes du puits et ce sera également un vinaigre local fait par une dame qui travaille les plantes. Et donc, on va proposer ça dans les menus de La Coumelle. Et on demande à chaque restaurateur, je demande de mettre en avant les produits locaux, ce que font d'ailleurs la plupart du temps dans leur maison, le temps de l'automnal gourmand.
1: Et côté producteur, cette fois, est-ce qu'ils peuvent tous participer, eux aussi?
2: Oui, bien sûr, c'est ouvert à tous les producteurs, à toutes les bonnes volontés qui gravitent autour des produits locaux. Et par exemple, il y a des accueils à la ferme, il y a des visites de ferme, il y a des ateliers de cuisine. L'automnal gourmand, en fait, c'est très large. C'est lié justement à tous ces moments festifs qu'on a sur l'automne, avec des points forts. Hein. On a les castagnades en Ardèche, de Desagne et de Saint-Pierreville. On a la fête de la courge à Saint-Agrève. On a la foire aux champignons à Saint-Bonnet. Voilà, tout est orienté autour de gros événements avec plein de petites propositions qu'on va faire aux visiteurs du plateau et qu'on va apporter tout au long du mois d'octobre.
1: D'ailleurs, vous avez un guide, hein, avec tous ces rendez-vous. On peut finalement les retrouver dans une forme de catalogue et puis se faire un automne culinaire grâce à ça.
2: Bah, l'idée, c'est exactement ça. Quand on a créé l'automnal gourmande avec Antoine, le maire de Saint-André, à l'époque, ça partait d'un constat que le mois d'octobre et l'automne, c'est un très joli mois chez nous, avec ses couleurs d'automne déjà, mais surtout avec toutes ces fêtes populaires dont je vous ai parlé. Et l'idée, c'est de dire, mais pourquoi pas capitaliser sur plusieurs territoires cet engouement? Donc, on va travailler avec Valérieux, on va travailler avec le pays de la Mastre et avec le pays de Montfaucon, du Haut-Velay, pour proposer un ensemble de fêtes et d'événements et de rencontres pour les locaux, mais aussi pour les personnes de la région lyonnaise, stéphanoise, qui monteront chez nous les week-ends pour ces périodes-là. Et ce qu'il y a de super, c'est qu'en plus, vont se greffer de plus en plus des événements culturels. Nous avions vendredi soir un concert de musique à Saint-Agrève, où après on a servi une soupe aux champignons. Voilà, il y a plein de cultures qui est en train de se greffer. Il y a un événement avec le train du Velay, où les personnes vont partir en train le long de la voie ferrée et vont s'arrêter au milieu du parcours pour aller chercher des champignons avec notre psychologue. Donc voilà, tout est relié autour de la culture et ce qu'on peut proposer de mieux à cette période-là dans la région.
1: Le champignon, c'est quand même le produit phare, non?
2: Alors le champignon, la châtaigne et les courges, je dirais. C'est vraiment les trois produits auxquels on pense tout de suite quand on voit ce mois d'octobre et ce plein d'automne. Forcément à Saint-Bonnet, moi je vais vous parler de champignons, mais à Saint-Agrès, ce sera les festivités autour de la courge, et nos amis ardéchois, juste en dessous, ça sera les castagnades. Donc vraiment ces trois éléments qui sont indissociables de ce mois d'octobre qu'on veut mettre en avant. Et c'est vrai que le champignon, bon, pour le moment on ronge un peu notre âme, mais les pluies qui vont arriver vont nous permettre d'avoir une jolie touche, je pense.
1: Et oui, parce que c'est vrai que le champignon, il y a aussi ce souci, hein, avec le réchauffement climatique, c'est qu'il arrive plus tard, notamment le cèpe de Bordeaux qui pousse, je crois, chez vous.
2: Alors, je n'irai pas juste parler du réchauffement, j'irai plutôt le dérèglement. C'est le manque d'eau, surtout, pour le moment, qui impacte. Hein. Ce n'est pas tellement les températures, mais c'est sûr que ça décale. Hein. On voit vraiment que le mois de septembre est de plus en plus sec. Mais là, les bonnes pluies vont arriver. Il ne faut pas qu'il fasse trop froid et normalement, on aura une belle pousse de sel.
1: Est-ce que pour vous, l'automne, c'est une saison suffisamment connue du grand public d'un point de vue culinaire?
2: Bah écoutez, à Saint-Bonnet, oui, j'oserais vous dire, parce que c'est vraiment une période qu'on a développée avec le village. autour du champion.

0: champignons et avec en point d'orgue, bien sûr, notre foire aux champignons. On accueille à peu près 40 000 personnes chaque année, donc c'est pas rien. Mais sinon, l'automne, c'est une période qui n'est pas assez développée, je pense. Mais c'est quand même une belle période parce qu'on va parler de gibier, on va parler de tous ces produits de champignons, de courges dont on parlait tout à l'heure. Et il y a vraiment un engouement pour cette période-là. C'est pour ça que l'idée, c'était de reproduire un peu ce qu'on a fait sur Saint-Bonnet depuis des années, c'est-à-dire de montrer à nos visiteurs que l'été, bien sûr, c'est bien chez nous, il y a un peu plus de frais, mais l'automne, c'est aussi une très belle période pour d'autres raisons.
1: Est-ce que il y a quelque chose de particulier qui se passe dans votre restaurant, justement pendant cette période, peut-être dans la décoration, peut-être dans l'accueil, peut-être dans les événements?
0: Bah, particulier, ça se passe surtout dans l'assiette, parce que les produits automnales sont vraiment mis en avant. C'est aussi sur les paysages, parce que quand on se lève le matin, il y a toujours les brumes matinales à l'automne et ça fait des levées de soleil magnifiques. Nous, on est en face de la barre des Écrins, du Ventoux, du Vercors, donc on a des beaux levées de soleil sur le village. C'est vraiment des couleurs, c'est vraiment une luminosité particulière l'automne, et puis c'est une ambiance aussi. C'est vrai que nous, dans le village, c'est une ambiance très particulière où il y a cette émulation avec, en point d'orgue, bien sûr, la préparation de la foire qui capitalise beaucoup de monde dans le village. Mais c'est vrai que c'est cette ambiance vraiment qu'on recherche. Et puis surtout, on a une clientèle qui est gourmande, qui est différente de l'été et qui aime vraiment se faire plaisir autour des bons produits.
1: Comment est-ce que l'événement a évolué finalement depuis la première édition? C'est la sixième, je crois.
0: Eh bien, ce que je disais un peu tout à l'heure, c'est qu'au début, c'était surtout ces quatre événements principaux avec les castagnades, la foire aux champignons, la fête et la courge et quelques restaurateurs et quelques visites à la ferme. Et là, on voit l'engouement des restaurateurs qui continuent et qui reviennent d'année en année. Mais surtout, on voit se greffer plein de petites propositions de culture, de concerts, d'art. Par exemple, mi-octobre, je vais faire un atelier avec un poète en lien avec les ateliers de chêne qui sont sur DEC. Et on va faire un atelier poésie et jardin. L'année dernière, on avait fait un atelier poésie et cuisine. Donc, on sera dans mon jardin, on parlera légumes, on parlera culture, on parlera biodynamie, on parlera vivant. Et on fera un atelier poésie avec Loïc Demey, qui est un poète du nord de la France. Donc, voilà, il y a plein de petites choses qui vont se greffer autour. Moi, je pars toujours du principe que notre territoire, il faut le rendre vivant, il faut l'entretenir, il faut faire des propositions. Et c'est comme ça qu'on développe du tourisme, qu'on développe des activités et qu'on fera venir de plus en plus de monde. C'est ce qui fera vivre nos campagnes, tout simplement.
1: On retrouve Jacques Marcon juste après cette pause musicale.

0: De retour pour parler de l'automnale gourmand avec le chef Jacques Marcon que l'on retrouve tout de suite. Jacques Marcon, très concrètement, finalement, quand on veut se renseigner, savoir dans quel restaurant aller, sur quel événement se rendre pendant l'automnale gourmand, comment on fait?
1: Eh bien, vous avez déjà le site internet de l'Automnale Gourmand. Vous nous retrouvez sur les réseaux sociaux, hein, sur Facebook et Instagram. Et puis dans tous les commerces, les restaurants des communautés de communes du Haut-Violet, de la Mastre et de Valérieux, on retrouve une petite brochure qui est très intéressante, très bien faite, où vous avez tous les événements qui sont répertoriés. Donc c'est beaucoup le week-end, des visites à la ferme, les grandes fêtes populaires. Donc il y a plein de choses à faire découvrir pour les grands et pour les enfants. C'est ça qui est intéressant.
0: C'est quoi les champignons qu'on va découvrir pendant les balades mycologiques, les principaux, en Haute-Loire?
1: Ah bah chez nous, la Haute-Loire, on est quand même une des zones les plus intéressantes en termes de diversité, de richesse d'espèces. On va pas forcément aller chercher du cèpe ou de la chanterelle grise, ça tout le monde les connaît un petit peu, mais on sera sur des russules, on va être sur des tricholomes, on va être sur certaines amanites qui sont comestibles, qui sont très bonnes. Et voilà, plein de champignons finalement dont on n'oserait même pas recueillir. Hein. Donc on va apprendre simplement à cueillir et à déguster les champignons comestibles de la forêt. Et ça, il y en a énormément.
0: Et est-ce que c'est aussi l'occasion, cet automnal gourmand, d'apprendre à cuisiner?
1: Alors, il y a aussi des ateliers. Là, nous avons commencé, ben, c'était le week-end dernier à Saint-André. On a commencé par l'automnale du champignon, où justement on partait en forêt avec des spécialistes, des mycologues, et au retour, moi, je faisais un atelier d'1 heure et demie sur justement la cuisine des champignons, comment les préparer et comment les cuisiner. Donc, il y a aussi des ateliers autour de ça. La foire aux champignons aussi à Saint-Bonnet, on a plein de démonstrations de cuisine autour des champignons. Donc, il y a forcément aussi un côté culinaire à cet événement.
0: Et comment elle est l'ambiance générale en Haute-Loire et puis aussi en Ardèche pendant cet événement? Finalement, est-ce qu'elle change du quotidien?
1: Bah, elle change parce qu'on est dans une période, on va rentrer après dans la période un peu plus froide sur novembre et décembre avec peut-être un peu de neige. Mais le mois d'octobre, en fait, c'est une période qui est gaie parce qu'on a les feuilles qui prennent des couleurs sur les arbres. On a cette envie d'aller en famille en forêt pour ramasser quelques champignons et c'est des très bons moments à passer. Donc il y a une très belle ambiance. On a envie de partager ça et je trouve que c'est vraiment moi le mois d'octobre où c'est le moment du partage, c'est le moment de passer plus de temps ensemble. Quand il fait froid, on reste à la maison ensemble à cuisiner ou à faire des jeux et voilà, c'est vraiment la convivialité, la famille où on se retrouve à ce moment-là. Donc je trouve que c'est une belle période pour ça.
0: Est-ce qu'il y a parmi vos collègues restaurateurs un plat ou un menu qui vous a surpris, qui vous avez envie de déguster?
1: Ah bah chez mes collègues restaurateurs, il y a un restaurant que j'apprécie beaucoup. J'ai pas le temps d'y aller suffisamment, mais c'est le restaurant de l'Âne Têtue à Desagnes, où c'est un restaurant 100% vegan. Alors je vous avoue que au début j'avais un peu d'a priori, mais en fait ils font une cuisine qui est superbe parce qu'ils sont vraiment des experts en la matière, donc cuisine sans lait, sans œufs, sans viande, sans poisson, bien évidemment. Mais alors, ils ont une expertise, ils ont une façon de cuisiner. Et du coup, bah, la courge, la châtaigne et les champignons, bah, ils les mettent vraiment en avant. C'est une cuisine qui a beaucoup de goût. Et ouais, c'est des gens qu'il faut vraiment aller découvrir. C'est l'Âne Têtue à Desagnes, mais voilà, il y en a plein d'autres. Hein. Tous ceux qui sont dans l'automnale, de toute façon, ce sont des chefs, des restaurateurs qui ont envie de partager un moment avec vous, qui ont envie de vous proposer les bons produits de notre région. Donc quoi qu'il arrive, quand on s'inscrit dans une démarche comme ça, c'est qu'on aime le produit et qu'on aime notre territoire. Et c'est ça, il faut aller à la rencontre de ces restaurateurs.
0: Et d'ailleurs, pour ce qui est de la courge, comment on la cuisine justement à cette période en particulier?
1: Ah bah tout dépend de la courge que vous avez. Il y a des centaines de variétés de courges. Voilà, ma préférée, c'est le potimarron parce que justement, elle est pas très grosse et on peut la cuire entièrement avec la peau. Vous prenez la courge spaghetti par exemple, faut juste la couper en deux, la cuire à la vapeur et gratter, ça fait des petits spaghettis, donc c'est pas tout à fait la même méthode de cuisson, donc tout dépend vraiment de la courge. Après, vous allez rencontrer beaucoup de producteurs quand ils vous vendent ces produits-là, ils vont vous expliquer aussi les méthodes de cuisson, donc Voilà, faut pas hésiter d'aller à leur rencontre.
0: Faut pas hésiter d'aller à leur rencontre. Il y a aussi des événements hein, qui durent finalement, quand on parle de la foire aux champignons jusqu'en novembre. Est-ce que c'est compliqué de tenir sur la longueur parce que ça fait quand même un mois, presque moins d'un mois et demi, mais ça fait plus d'un mois d'automnal gourmand quelque part.
1: Bah oui, faut tenir sur la longueur, comme vous dites, c'est exactement ça. Après, vous savez, c'est une telle émulation, c'est tellement dynamisant de travailler ensemble sur ces projets-là, sur plusieurs territoires. Je crois que c'est la première fois qu'il se fait des choses comme ça sur deux départements différents et sur plusieurs communautés de communes au niveau touristique, où tous les offices de tourisme ont travaillé ensemble de concert. Chaque année, ils se retrouvent, ils ont plein d'idées. Donc oui, forcément, ça prend du temps. Moi, mon restaurant est complet tout le temps, donc à côté, ça me fait travailler sur ces sujets-là. Mais il y a tellement d'émulation. Et puis sur le retour des gens qui découvrent l'automnal gourmand, c'est super parce que voilà, certains découvrent notre territoire pour la première fois et reviendront peut-être l'été ou au printemps. Donc l'idée est là aussi, c'est de montrer qu'on a un petit territoire, on n'est pas très nombreux, mais ceux qui sont sur ce territoire-là, ils aiment leur pays, ils ont envie de le faire découvrir, de le faire vivre, et c'est ça l'essentiel.
0: Du coup, beaucoup de visiteurs de Lyon et de Saint-Étienne. Hein.
1: Lyon, Saint-Étienne, Valence aussi beaucoup. Les gens de la Drôme aiment beaucoup l'Ardèche également. Donc oui, c'est vraiment dans le secteur, sur à 2 heures, 2 heures et demie de route à peu près pour l'essentiel de nos visiteurs.
0: Voilà, donc pour l'automnal gourmand, donc sur lequel il faut absolument se renseigner pour découvrir les nombreux rendez-vous qui sont prévus et puis les nombreux restaurants qui y participent. Un grand merci Jacques Marcon pour cette interview sur RCF.
1: Ben merci à vous et je vous souhaite une très belle journée. Au
0: De même.
1: plaisir.

0: Une chanson d'Arcadian qui rappelle des souvenirs d'il y a quelques années. RCF en Auvergne, il est midi 25, une conférence sur l'histoire de Charles III de Bourbon, le connétable qui est prévue pour le 30 octobre. C'est au château Bignon dans l'Allier, à Bourbon-l'Archambault, à 18h sur Entrée Libre, le connétable qui donc est un des fondateurs du Bourbonnais. Dans un instant, on va faire le point sur les sorties dans le Cantal dans les prochains jours. Et ce week-end.
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0: Donc, tout de suite, nous sommes avec Julien Couty, le directeur de l'Office des tourismes des Hautes-Terres Volcans du Cantal. Julien Couty, bonjour.
1: Bonjour.
0: Avec, bien sûr, de nombreux rendez-vous à faire, notamment pour ce week-end, dont les Murmures roses à Murat.
1: Tout à fait, on est en plein Octobre rose et donc plusieurs acteurs se mobilisent sur le territoire tout au long du mois, dont sur Murat, samedi prochain, l'événement Murmures roses qui permettra d'avoir plusieurs animations sur la ville, dont une marche et une course mais samedi prochain à partir de 14h. Il y aura également des animations avec des concerts, entre autres. Donc ça permet de profiter encore des belles journées que nous offre l'automne tout en faisant une bonne action et une action de sensibilisation au niveau du cancer.
0: Voilà, parce que c'est lié à Octobre Rose. Pour les sportifs, d'ailleurs, il y a aussi le trail de Massiac, le trail des deux chapelles qui est prévu.
1: Tout à fait, dimanche à Massiac, vous aurez le trail à l'Agnon des deux chapelles qui permet aux sportifs de soit faire de la randonnée, soit faire du trail. L'inscription se fait directement sur place. Donc c'est un week-end sportif en perspective entre la randonnée samedi et le trail et la randonnée dimanche.
0: Alors pour ce qui est du trail en soi, quelle distance, combien de dénivelé est-ce qu'on peut attendre?
1: Alors, vous avez plusieurs possibilités au niveau
0: Des parcours.
1: des parcours, voilà. Et donc chacun choisit en fait les distances qu'il souhaite. Sur la partie trail, vous avez un parcours de 10 km avec 350 de dénivelé et un parcours de 22 km avec 750 de dénivelé qui peut se faire soit en solo, soit en relais.
0: Et donc, c'est aussi les derniers jours pour aller écouter le brame du cerf. Comment on fait donc pour le faire?
1: Alors, la première règle déjà, c'est de se rappeler que c'est une activité en pleine nature et que l'on va à la rencontre d'animaux. Donc, on ne cherche pas à s'approcher trop près des animaux. On garde une distance de sécurité pour plusieurs raisons. Un, déjà pour ne pas les déranger, parce que c'est une période qui est très importante pour eux, puisque c'est la période qui amorce la reproduction. Et ensuite, parce que on peut être face à des animaux qui sont sauvages et qui peuvent, au niveau des cerfs, être dans des moments de combat entre eux. Et donc, il y a un risque, il y a un danger, mine de rien. Donc, il ne faut pas les déranger et ne pas chercher à s'en approcher trop près. Ensuite, sur les lieux, il y en a pas mal sur le territoire, hein. Vous en avez dans le massif de la Pinatel. Quand vous remontez aussi dans les monts du Cantal, sur Albepierre, au-dessus de Murat et vers le Puy-Marie. Et puis toute une partie sur le Cézallier où il y a pas mal de brame du cerf en ce moment.
0: Eh bien, Julien Couty, merci beaucoup pour toutes ces bonnes idées sur RCF.
1: Merci.
0: Samedi 10 et dimanche 11 octobre, une murder party est organisée à la Maison Mantin à Moulins. C'est un genre de Cluedo grandeur nature auquel il est possible de s'inscrire via le musée Anne de Beaujeu. Un point sur le patrimoine tout de suite. L'histoire de la maternité de Monistrol-sur-Loire nous est racontée par Guy Robert de la Société d'Histoire de Monistrol-sur-Loire.
2: Construite en 1959 dans le parc du château sous la municipalité dirigée par Jean Bialat, elle est inaugurée officiellement le 1er janvier 1960. 3 jours plus tôt, première naissance, Christophe Masson, fils d'un conseiller municipal. Le 30 novembre 1979, un courrier de la DASS est adressé à l'hôpital de Monistrol dont dépend la maternité. L'autorité de tutelle a décidé la suppression de ce service à compter du 1er janvier 1980. Les statistiques montrent que depuis le milieu des années 70, il n'est plus de bébés monistroliens dans les autres communes qu'à la maternité de Monistrol. Moins de naissances, prix qui augmente et malgré tout un déficit financier se creuse. Le 23 janvier 1980, Georges Baucher informe les maires des environs que sur les 11 médecins des environs consultés, un seul est contre la fermeture de l'établissement. Pour s'opposer à cette fermeture, un comité de défense est créé dans lequel la CGT locale tient un rôle prépondérant. Avec la proximité des élections présidentielles de 1981, l'affaire prend un tournant politique. Jacques Barrot, ministre de la Santé, assume la responsabilité de cette fermeture. La maternité est officiellement fermée le 1er janvier 1980, mais le comité de défense l'occupe. Clément Schulz, délégué CFDT à l'époque, raconte « On a occupé la maternité pendant un mois, jour et nuit. La CFDT s'était portée garante pour soutenir les responsables de la maternité, mais le personnel s'est désintéressé de notre action. Avec le docteur Poche, on est monté à Paris. On a rencontré Jacques Barrault. Mais la municipalité de l'époque étant favorable à la fermeture de la maternité, on avait souvent la visite des gendarmes. Notre pétition n'a rien donné. La mobilisation n'était pas assez importante. Ma sœur y est née en 1960 et mon dernier fils en 1978, un peu avant la fermeture définitive. En mars 1980, est éditée une carte postale pétition représentant la maternité, avec à gauche une banderole « Vivre, travailler, naître au pays » et au dos « Je veux conserver la maternité de Monistrol-sur-Loire, fermée par votre administration », prévue pour être signée par les pétitionnaires et envoyée au président de la République. Devant le peu de mobilisation des Monistroliens, après 5 semaines d'occupation, le comité met un terme à son action et quitte les lieux le vendredi 14 mars. Le 13 janvier 1980, naissait Valérie Joumard, fille de Colette et René Joumard d'Urgar, qui sera le dernier Monistrolien.
0: Et voilà pour ce point sur la maternité de Monistrol-sur-Loire.
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0: Bruno Chanel, bonjour.
1: Bonjour.
0: Alors, que pouvez-vous nous dire sur cette symphonie numéro 7? Pourquoi l'avoir choisie?
1: Alors, j'ai choisi cette symphonie parce que c'est sans doute une des plus connues de Beethoven, et en particulier ce second mouvement que je pense que chacun à l'écoute s'est dit, tiens, ça me dit quelque chose. Voilà, on l'a tous déjà entendu. Et voilà, par exemple, c'est dans la scène finale du film Le discours d'un roi. C'est un peu l'apothéose du film, le climax. Et c'est le moment où ce roi Beg va faire un discours avec son orthophoniste qui l'encourage. Et la musique qui accompagne, c'est justement ce deuxième mouvement de la symphonie de Beethoven.
0: Alors, est-ce qu'il y a aussi un choix de l'interprétation avec l'Orchestre Philharmonique de Berlin qu'on a entendu tout de suite?
1: Alors, moi, j'avoue que j'aime beaucoup cette interprétation. L'Orchestre Philharmonique de Berlin, Karajan, c'est quand même des valeurs sûres. Et voilà, ce que j'aime, c'est qu'il y a une certaine profondeur qui met bien en contraste la construction, en fait, de cette œuvre. Parce qu'en fait, c'est une construction qui est assez progressive. En fait, on entend d'abord le thème au violoncelle qui est exposé de façon lente, et puis peu à peu, ce thème en fait devient accompagnement avec des thèmes qui se superposent, et donc le thème initial se répète inlassablement, c'est ce qu'on appelle un ostinato, et au fur et à mesure, il y a une espèce de grand crescendo orchestral sur toute cette première partie qu'on vient d'entendre, et sur laquelle se rajoutent en fait des instruments, des thèmes qui viennent entre guillemets en contrepoint alimenter la musique, et donc on est sur quelque chose de très prenant, je trouve qu'il y a une certaine tristesse, voilà, que moi je trouve qui est très, très bien rendu, particulièrement sur cette interprétation de Karajan. Et le génie de Beethoven, c'est d'enchaîner directement avec un second thème qui, lui, pour le coup, nous emmène complètement dans un autre monde, beaucoup plus joyeux, beaucoup plus entraînant, et voilà, mais qui garde ces structures de construction qui lui sont chères, en fait.
0: C'est peut-être aussi cette histoire de cette personne bègue qui, quelque part, a du mal à parler, mais finalement, la musique nous livre un petit peu sa diction et l'évolution de sa diction.
1: Exactement. Alors je me disais que c'était peut-être un peu tiré par les cheveux comme interprétation du choix du cinéaste, mais je vois que vous avez la même, donc ça me rassure. Et c'est, je me suis dit, ben tiens, en fait, dans cette construction de Beethoven, il part d'un premier mot, d'un premier thème, et puis peu à peu, il l'alimente. Et je me dis, ben c'est le combat qu'a dû mener ce roi pour justement surmonter son handicap.
0: Voilà, donc une belle histoire en plus d'une belle musique. Merci beaucoup Bruno Chanel pour cette proposition sur RCF. L'intelligence artificielle va-t-elle transformer le travail ou transformer les travailleurs? Pour ce nouvel épisode de Science et Vie, Cécile Nord est en compagnie de Fabien Coutarel. Il est professeur en ergonomie à l'université Clermont-Auvergne. C'est tout de suite.
2: Bonjour à toutes et à tous. Nous recevons aujourd'hui Fabien Coutarel. Bonjour.
3: Bonjour.
2: Fabien Coutarel, vous êtes professeur des universités en ergonomie à l'université Clermont-Auvergne. Quand on parle d'ergonomie, à quoi on fait référence? Pas seulement à la position de son bureau ou à la position de son siège?
3: Tout à fait. On fait référence aux différents enjeux qui traversent le travail d'une personne et d'un collectif en activité. Bien sûr, il y a des enjeux qui sont ceux qu'on n'entend pas véhiculés par les médias le plus fréquemment, qui sont liés à des questions de posture ou de confort. Mais l'ergonomie, c'est bien plus que ça. C'est toutes les questions que soulève le travail, le développement de soi-même par le travail, la santé mentale au travail, tous ces enjeux-là.
2: Alors on va évoquer avec vous un sujet que vous allez également aborder demain au Bar des Sciences, donc demain mardi 6 octobre à 20h à la Baie des Singes à Cournon. L'entrée est gratuite avec d'autres spécialistes. Vous allez parler de la fracturia et aujourd'hui on va se demander si l'intelligence artificielle va transformer le travail ou transformer les travailleurs. Bon, elle est souvent présentée comme une formidable machine à gagner du temps puisqu'on sait qu'elle peut rédiger, analyser, synthétiser, programmer, produire des images, traiter des masses de données et prendre en charge des tâches toujours plus complexes. Mais la question sur laquelle vous, vous travaillez, c'est que devient le travail humain lorsqu'on transfère progressivement nos tâches à des machines ? Alors, on sait que cette question n'est pas nouvelle, mais est-ce que l'IA constitue une rupture radicale dans l'histoire de l'automatisation du travail ?
3: Je dirais que la question, la réponse est devant nous. C'est-à-dire que c'est ce que nous allons décider de faire de l'IA qui permettra d'avoir la réponse. Et probablement que les environnements de travail produiront des réponses contrastées selon ce qu'ils décident d'en faire. Mais la vraie question n'est pas qu'est-ce que l'IA peut faire, c'est qu'est-ce que nous choisissons de devenir en travaillant avec l'IA. Et c'est vrai que c'est pas une question nouvelle. L'histoire de l'automatisation dans les différentes organisations du travail, c'était surtout vrai dans l'industrie, c'est maintenant généralisé dans tous les domaines d'activité, et est une histoire qui se continue et qui prend son point de départ dans l'idée que l'on peut transférer à une machine une partie des tâches qui étaient auparavant opérées par des humains. Donc qu'est-ce qu'apporte l'IA aujourd'hui là-dessus ? Elle permet de traiter les données issues du numérique qui ont elles-mêmes été rendues possibles par le développement de l'informatique.
2: Ce que vous nous dites, c'est qu'on ne pose peut-être pas très bien la question. La vraie question, ce serait plutôt à quoi ça sert pour l'humain ?
3: Tout à fait. En tout cas, je crois que c'est la vraie question. L'enjeu est de produire les conditions d'un travail de qualité, c'est-à-dire un travail soutenable, mais aussi désirable, souhaitable. Et nous, la plupart des organisations du travail se dépossèdent de cette question pour privilégier un résultat à court terme. Que faisons-nous de ces questions fondamentales quant à ce que nous voulons devenir ensemble au travail demain ? Il ne s'agit pas de nier les enjeux économiques associés à ces questions-là, mais de le resituer dans la question d'un devenir collectif.
2: Donc ça veut dire changer aussi une façon de raisonner. Est-ce qu'il n'y a pas un changement de nature ? Raisonner, on a tendance peut-être un peu trop souvent, et notamment dans les entreprises, mais c'est le système qui veut ça, hein, de raisonner rentabilité. Est-ce que la vraie rentabilité, ce ne serait pas à terme les bénéfices pour l'humain ?
3: Je crois que la question de la rentabilité, nous on dit les performances, mais peu importe, elle vaut partout et tout le temps. La question c'est qu'est-ce qu'on met derrière ? Donc si on évalue les performances à l'échelle des 3 minutes qui suivent une tâche, ça ne donne pas la même chose que si on évalue la rentabilité économique à l'échelle d'un collectif de travail sur une vingtaine d'années. Et ce que deviennent ces gens-là, les compétences qu'ils développent, les relations sociales qu'ils construisent. Et donc les innovations qu'ils sont capables de produire dans ces conditions-là, qu'on ne retrouve pas dans des conditions plus traditionnelles. Donc, je pense vraiment que c'est une gouvernance des organisations qui est vraiment en question. C'est pas nouveau non plus, hein, mais c'est quelle place on redonne dans les organisations pour se disputer professionnellement autour des enjeux du travail et contribuer de la place qu'on occupe à des décisions qui nous concernent. C'est d'ailleurs la garantie hein, d'atteindre des compétences, une performance qui soit pas seulement projetée ou fantasmée et vendue ensuite à des investisseurs avant qu'elle soit réalisée. C'est la condition pour atteindre une performance réelle parce que, ayant été partie prenante des processus et des décisions, les humains se déploient l'énergie qu'il faut pour atteindre cet avenir désirable qu'ils ont contribué à construire.
2: Donc ce que vous dites, c'est que on peut avoir une technologie très performante. Qu'est-ce qu'elle vaut si elle dégrade le travail de ceux qui doivent l'utiliser ?
3: Dans le pire des cas, elle peut dégrader le travail de ceux qui vont l'utiliser. C'est ce qu'on a vu avec le développement des automatismes et des automatisations dans l'industrie. Le développement du travail à la chaîne, c'est accompagné d'une dégradation des conditions de travail. Et c'est encore le cas aujourd'hui, massivement, notamment sur des problèmes de santé physique au travail, on y est toujours, hein. C'est toujours extrêmement présent. Je dirais que dans le meilleur des cas, ça ne changera rien. On l'a vu sur les dernières générations de robots qui sont censés manipuler des produits, des cobots, les fameux cobots qui sont censés travailler avec l'homme et l'alimenter. Ce que l'on voit, ce que moi j'ai pu voir dans mes travaux, c'est que les entreprises qui ont investi dans ces solutions-là n'ont jamais atteint la performance qui avait justifié l'investissement. Donc elles font moins bien que ce qu'elles auraient fait dans des conditions traditionnelles. Parce que l'ensemble des conditions réunies pour fabriquer une performance qui, à la fin, sera toujours socio-techniques et non pas seulement techniques sont jamais réunies.
2: Vous dites aussi que dans les entreprises, il y a des salariés qui utilisent l'IA officiellement et puis d'autres qui l'utilisent discrètement, ou vous dites, c'est votre mot, clandestinement. Qu'est-ce que, selon vous, ça révèle, que les organisations n'ont pas encore trouvé le bon cadre ?
3: Oui, je pense tout à fait. Je pense que ça révèle le fait que, face à cette transformation, ce nouvel outil qui a des côtés sans doute fantastiques, nous sommes socialement pas organisés pour faire face aux enjeux. C'est vrai dans l'entreprise, mais dans les familles aussi. Les enfants qui utilisent l'IA pour faire leurs devoirs, par exemple. Je pense que ça existe beaucoup. Et donc, nous ne sommes pas organisés pour traiter des questions et des enjeux que cela soulève. Et donc, en l'absence de cadre, tout est possible.
2: Alors on observe d'ailleurs à la fois la surconfiance, à la fois dans les familles et dans les entreprises, la surconfiance dans l'IA et à l'inverse le rejet ou la méfiance. Est-ce que ces deux attitudes, sont-elles pas toutes les deux problématiques ?
3: Oui, tout à fait. Elles sont caractéristiques de cet entre-deux dans lequel on se trouve. C'est-à-dire qu'il n'y a pas une norme commune, on n'a pas de culture établie sur un usage raisonnable et responsable de l'IA. Et donc en l'absence de cadre sécurisant, on va avoir des prises de position relativement extrêmes. Une aversion totale à l'IA qui pose des difficultés, par exemple, d'accompagnement des nouvelles générations dans le monde qui sera le leur demain. Et puis une surconfiance qui dépossède d'une certaine manière l'humain des décisions qui le concernent. Donc entre ces deux extrêmes, il faut construire une solution qui sera que sociale.
2: Alors vous parlez de ces jeunes générations qui parfois ont tendance à déléguer trop facilement, sans doute, des tâches intellectuelles à l'intelligence artificielle. Est-ce que le risque n'est de ne plus apprendre à les réaliser soi-même et pire encore, de ne plus réussir à penser par soi-même ?
3: Oui, c'est vrai pour les jeunes, on le voit pour nos étudiants à l'université. C'est vrai aussi dans le monde du travail. Et c'est un enjeu de performance industrielle à moyen terme. C'est-à-dire que une organisation dans laquelle il n'y a plus de travailleurs experts capables de contrôler les productions d'une IA et ses résultats pour piloter le système, c'est une organisation qui devient extrêmement vulnérable, y compris en termes de performance, tout court, économique, parce qu'elle n'est plus capable, il n'y a plus de contrôle humain d'une dérive qui est toujours possible, d'une hallucination qui est toujours possible de ce système-là. Et donc on commence même à réfléchir aujourd'hui à comment produire des IA qui produisent volontairement des erreurs, mais sans conséquence, pour que les opérateurs maintiennent la capacité à identifier ces erreurs et les corriger.
2: De façon à ce qu'ils restent vigilants.
3: De façon à ce que le niveau de compétence experte qui est nécessaire au pilotage du système par l'humain ne disparaisse pas, parce que une compétence qui n'est pas mobilisée régulièrement est une compétence qui disparaît.
2: Et la zone du cerveau qui va avec, peut-être.
3: Et donc, toutes les compétences cognitives qui consistent à pouvoir penser la complexité du monde qui est le nôtre.
2: Alors, ça me mène directement à une question qui est presque philosophique. Est-ce que le travail vaut seulement pour son résultat ?
3: Oui, c'est une question philosophique. Et les origines du mot travail sont d'ailleurs multiples. Elles prennent en partie leur origine dans la souffrance, le tripalium, et puis, mais aussi dans des idéologies plus émancipatrices, où le travail, c'est une manière de subjectiver, de devenir sujet de son monde, et de développer ses capacités d'action et de maîtrise de sa trajectoire, de son aventure humaine. Donc on peut avoir ces deux visions en présence. Je crois que, comme toute révolution technologique, on a les moyens de décider de quel côté on veut tomber.
2: Alors, vous insistez notamment dans votre travail sur l'importance des collectifs de travail, des discussions, des désaccords. Pourquoi ces moments de confrontation sont importants ?
3: Tout simplement parce que, au-delà de l'IA, qui est une question nouvelle, mais ces questions de gouvernance des organisations, elles ne le sont pas. Et je glisse au passage d'ailleurs que des travaux récents au niveau européen montrent que la gouvernance du travail en France est celle qui est identifiée comme la plus verticale par rapport à tous les pays comparables de l'Europe. C'est-à-dire verticale, ça veut dire celle où les salariés ont le sentiment d'être le moins partie prenante des décisions qui les concernent. Donc il ne faut pas être étonné que les chiffres de la santé au travail soient ceux qu'ils sont et qu'il y ait une forme de gouvernance des organisations qui prennent peut-être des décisions sans considérer la diversité des enjeux qui sont associés. Et donc, la réponse à ça, elle n'est pas seulement macroéconomique, hein, elle est quotidienne. Qu'est-ce que nous faisons quotidiennement dans nos organisations pour que, avec nos collègues, avec nos partenaires du quotidien, nous puissions considérer qu'il est important de discuter collégialement de ce que nous voulons faire, des problèmes que nous rencontrons. Les conflits dans le travail, ils sont quotidiens, c'est normal. Et c'est dans le dépassement de ces conflits que se construit la santé au travail. C'est pas l'absence de difficultés dans le travail qui fabrique les problèmes de santé au travail, c'est l'absence d'une destinée collectivement construite à ces problèmes de travail qui rend les gens malades.
2: C'est-à-dire l'absence de dialogue et une trop grande verticalité, que ce que vous dites.
3: L'absence de dialogue professionnel.
2: Peut-être une dernière question, est-ce que, et c'est peut-être même la plus importante, est-ce que vous estimez que nous sommes suffisamment préparés collectivement à cette transformation, ou est-ce qu'on a encore la possibilité de choisir la manière dont l'IA transformera le travail plutôt simplement de nous adapter aux transformations qu'elle provoque?
3: Je dirais que on n'est pas forcément bien préparé encore, hein. Ce sont des questions nouvelles et la technologie avance très très vite, bien plus vite que la mise en discussion et en débat socialement organisé de ces questions-là. Et je dirais simultanément que l'événement de demain, tout ce qui fait qu'on puisse ensemble dessiner un cadre raisonnable et critique de l'usage de l'IA peut nous garantir la possibilité de faire face à cet enjeu demain ensemble.
2: Alors je sais que c'est une question délicate pour un chercheur, mais vous êtes plutôt optimiste.
3: Oui, il faut.
2: Bon, on vous retrouvera en compagnie d'autres chercheurs tout aussi optimistes demain à 20h à la Baie des Singes à Cournon d'Auvergne dans le cadre d'un bar des sciences pour parler de la fracturia. Merci Fabien Coutarel, à bientôt.
3: Merci à vous.
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0: RCF en Auvergne, un grand merci à vous d'avoir passé ce temps du midi avec nous. Demain et après-demain, RCF est en direct du sommet de l'élevage à Clermont-Ferrand, place de Jaude, et puis dans la grande halle d'Auvergne. On vous donne donc rendez-vous à nouveau à midi pour une émission spéciale à propos des éleveurs. Excellente journée à toutes et tous.
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9: Les Espagnols aux urnes le 29 novembre. Le chef du gouvernement Pedro Sanchez convoque des élections anticipées après le rejet vendredi de ses décrets sur le logement aux électeurs de trancher le débat. Au Brésil, le fils de l'ancien président Jair Bolsonaro en tête du premier tour de la présidentielle. Pour Lula da Silva qui brigue un dernier mandat, le chemin s'annonce difficile pour l'emporter au second tour. L'indépendance en filigrane des élections provinciales au Québec. Aujourd'hui, le parti québécois indépendantiste est en tête dans les sondages. Peu de changements en Bosnie-Herzégovine. Les partis nationalistes des trois entités, bosniaques, croates et serbes, remportent les scrutins. La participation est en baisse.
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9: Bonjour, c'était dans l'air depuis le rejet vendredi de ses décrets sur le logement. En Espagne, le Premier ministre Pedro Sanchez a annoncé la convocation d'élections anticipées le 29 novembre, 3 jours donc après le rejet des mesures de son gouvernement pour sortir de la crise du logement. Les Espagnols se rendront aux urnes quelques mois plus tôt que prévu. À Barcelone, Luis Marsans.
14: Il gouvernait tant bien que mal depuis 3 ans sans majorité au Parlement. Après l'échec essuyé vendredi, après le rejet des mesures d'urgence pour faire face à la crise du logement, Pedro Sanchez jette l'éponge, mais il tente un dernier coup, s'appuyer sur la préoccupation sociale autour du logement pour tenter de déjouer les sondages. Pour mener en profondeur les réformes dont nous avons besoin, nous devons nous mobiliser et obtenir que le Parlement nous accorde une majorité bien plus large, une majorité progressiste, a déclaré ce matin Pedro Sanchez. Si la droite n'a jamais été aussi haute dans les sondages, après notamment les affaires de corruption visant l'entourage de Pedro Sanchez et après la crise de Ceuta, la gauche n'a peut-être pas encore dit son dernier mot. Le socialiste entend bien capitaliser sur la colère née chez les électeurs de gauche contre les partis de droite, ceux qui ont rejeté vendredi les mesures. Et puis le socialiste s'est par ailleurs forgé une stature internationale en affrontant Donald Trump et Benjamin Netanyahu. La campagne électorale sera en tout cas rapide. Elle prend peut-être à contre-pied l'opposition. C'est en tout cas le calcul qu'a fait Pedro Sanchez. Barcelone, Luis Marsans pour Radio Vatican.
9: Si des élections anticipées étaient à prévoir en Espagne, c'est une surprise qui a marqué le premier tour de la présidentielle dimanche au Brésil. Flavio Bolsonaro, candidat de l'extrême droite, est arrivé en tête avec une avance de plus de 2 millions de voix sur son principal adversaire, le président sortant, Lula da Silva. Le coup est dur pour le candidat de gauche qui voit en plus le Congrès pencher encore plus à droite. Les précisions à Rio de Janeiro de Jean-Mathieu Albertini.
15: Le président sortant est dans une position difficile. Il a évité une défaite humiliante dès le premier tour, mais il se retrouve derrière le fils de son ancien adversaire. Plus que son charisme et ses idées, ce dernier a pu compter sur son nom, qu'il a porté toute la campagne et l'a blindé contre les différents scandales qui sont apparus ces dernières semaines. Le choc est grand pour les partisans de Lula, d'autant que l'homme de 80 ans doit maintenant aller chercher des voix chez les candidats qui n'ont pas passé le premier tour, et c'est là que ça se corse, car la plupart d'entre eux sont de droite, voire d'extrême droite. Autre mauvaise nouvelle pour lui, en plus d'un Sénat beaucoup plus à droite, ce sont aussi des alliés de Bolsonaro qui, dès le premier tour, ont emporté 2 postes de gouverneur dans les 2 États clés du Minas Gerais et de São Paulo. Reste que c'est une 2e élection qui commence désormais pour les équipes de campagne. Tout est à refaire, tout est à repenser en vue du prochain tour, le 25 octobre prochain. À Rio de Janeiro, Jean-Mathieu Albertini pour Radio Vatican.
9: Toujours sur le continent américain, on vote aujourd'hui au Québec. Les électeurs de la province canadienne à majorité francophone vont élire leur nouveau ou nouvelle première ministre. C'est la fin d'une campagne agitée, notamment par de possibles ingérences américaines et centrée autour d'un thème principal, la possible indépendance du Québec. Un parti en particulier porte cette proposition, le Parti québécois, et il est en tête dans les sondages. Les explications à Montréal de Suzy Bernard-Ménéguse.
16: C'est un tournant politique majeur que pourrait prendre le Québec dans quelques heures en remettant au pouvoir le Parti québécois. C'est en tout cas ce que prévoient les sondages ces derniers jours. Ils annoncent la victoire de Paul Saint-Pierre Plamondon, le chef du Parti québécois. Il remporterait l'élection avec près de 30% des suffrages et devancerait de quelques points le Parti libéral et la coalition Avenir Québec, la CAQ, actuellement au pouvoir. Il semblerait que les mesures phares du Parti québécois aient convaincu.

0: pourrait être contraint de faire des alliances en cas de gouvernement minoritaire. Suzy Bernard Ménégluse, Montréal pour Radio Vatican.
1: Pas de prise de risque inutile. L'armée américaine retire ses bombardiers stratégiques B1 de la base aérienne britannique de Fairford. Washington a pris cette décision à cause de nouvelles menaces visant ce site, près duquel, le 27 septembre dernier, trois véhicules suspects avaient été trouvés. Six hommes, par la suite, ont été interpellés. Londres les soupçonnant de préparation d'un acte terroriste. Une piste iranienne a été évoquée, mais Téhéran a nié toute implication. La Bosnie-Herzégovine votait hier pour renouveler ses 14 parlements et élire ses trois présidents. Après une campagne marquée par la surenchère identitaire, les partis ethno-nationalistes ont remporté une large victoire. Les détails avec Simon Rico.
2: Durant toute la campagne, les médias bosniens évoquaient des élections générales plus indécises que d'ordinaire. Après des décennies de fraude, l'introduction de nouvelles technologies, vote biométrique, scan des bulletins et transmission électronique des résultats, laissaient en effet entendre de possibles réajustements. Il n'en a rien été. Les trois grands partis nationalistes, bosniaques, serbes et croates, ont chacun remporté une très nette victoire dans les différents scrutins, bien supérieure à leur score de 2022. Seule consolation pour les formations citoyennes, celles qui entendent dépasser les clivages identitaires, la réélection du social-démocrate Denis Bečirović comme membre bosniaque de la présidence tricéphale. Ces résultats confirment les divisions très fortes de la Bosnie-Herzégovine, ravivées encore par la mort récente de Ratko Mladić. Quant à la participation, elle a chuté de 10 points et dépasse à peine les 40%. C'était attendu, vu la très forte émigration massive qui s'éternise. Autrement dit, les Bosniens ont voté avec leurs pieds, plus que jamais. Simon Rico, Belgrade, pour Radio Vatican.
1: Il est nécessaire de sortir de la logique de domination et de mettre fin aux inégalités. C'est le secrétaire d'État du Saint-Siège qui le dit dans un entretien accordé au quotidien italien La Repubblica dans son édition dominicale. Il y rappelle l'importance du multilatéralisme alors qu'il revient de l'Assemblée Générale des Nations Unies à New York. Concernant l'Ukraine, plus particulièrement, le cardinal Parolin affirme que l'on ne peut pas refuser à un peuple le droit de se défendre, insistant sur le fait que cette guerre est une véritable tragédie. Sur la situation dans le golfe Persique, il exprime son inquiétude, surtout face au prix que paie la population civile. Plus de précisions sur cette interview du cardinal Parolin sur notre site internet www.vaticannews.va. Autre conflit lié à celui du golfe, celui au Yémen qui reprend de plus belle. Ce matin, la coalition militaire dirigée par Riyad a annoncé rejoindre l'offensive lancée hier par le gouvernement yéménite contre les Houthis. Une centaine d'avions de combat ont mené plusieurs bombardements sur des positions tenues par les rebelles. Une offensive a également été lancée ce matin contre Sanaa, la capitale du Yémen. L'objectif de ces nouvelles manœuvres, c'est de s'assurer du contrôle du détroit de Bab el-Mandeb, stratégique pour le commerce mondial. Hier, les Houthis ont eux coupé un axe clé reliant Taiz, grande ville du sud-ouest qu'ils encerclent désormais à Aden, où siège le gouvernement internationalement reconnu. La semaine des Nobel vient de s'ouvrir avec le prix de médecine décerné à l'Américain Karl Disseroff et aux Allemands Peter Hegemann et Georg Nagel. Ils récompensent le trio pour leur découverte concernant les canaux ioniques activés par la lumière et l'optogénétique. L'optogénétique, c'est une méthode qui permet de montrer comment les cellules nerveuses façonnent les souvenirs, les émotions et les comportements dans le cerveau. Une frappe de drone hier contre un camp de déplacés a tué au moins 8 personnes dans l'état du Tigré, dans le nord de l'Éthiopie, où les combats ont repris fin septembre. Une mère ainsi que ses 4 enfants et un petit-fils ont été tués dans ce bombardement. Toute la famille a été décimée, 3 autres personnes sont mortes par ailleurs, a ajouté un témoin de cette attaque. Voilà, c'est la fin de cette édition. Prochain retour de l'actualité en langue française, ce sera 18h heure de Rome. D'ici là, notre site internet, mais aussi notre page Facebook et notre compte X. Excellente journée à toutes et à tous.

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1: Un centre hors du commun, un havre de paix, un endroit où l'on vient prendre sa dose de respiration, un lieu sérieux, bien équipé et doté de professionnels investis. Les avis consultés sur le centre médical Germaine Revel sont dithyrambiques, vous l'entendez. Situé à Chabanières, on est là entre Lyon et Saint-Étienne, le centre hospitalier est doté de 83 lits et surtout d'un dispositif d'accompagnement personnalisant s'adressant aux patients atteints de sclérose en plaques, de Parkinson et de tout autre. D'autres maladies neuro-évolutives, de quoi pourquoi pas poser un diagnostic, mais surtout donner les outils pour l'adaptation de la maladie au quotidien et non l'inverse, car ce sont des pathologies, on peut le dire, qui pourrissent la vie de celles et ceux qui en sont atteints. Ces maladies dont la recherche est d'ailleurs toujours en cours, la recherche scientifique, médicale, grâce à la recherche inclusive. C'est au programme de cette émission pour bien comprendre. Installez-vous confortablement, très heureux de vous retrouver sur RCF en Auvergne-Rhône-Alpes. Bonjour à toutes et à tous. On est parti pour une heure.
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1: Et la prochaine demi-heure, je vais la passer en compagnie de mes deux invités venus du centre médical Germaine Revel pour l'occasion. J'ai le plaisir d'accueillir Vivien Reynaud. Docteur Vivien Reynaud, bonjour.
2: Bonjour.
1: Vous êtes directeur général de la Fondation Germaine Revel, médecin spécialisé en médecine physique et de réadaptation. À côté de vous, j'accueille docteur Marie-Caroline Pouget. Bonjour.
3: Bonjour.
1: Également médecin spécialisé vous aussi en médecine physique et de réadaptation. On va parler de la recherche inclusive, l'importance accordée par le centre Germaine Revel, notamment à ces questions-là. Vous allez me donner un mot de définition aussi, parce que moi, je ne connaissais pas forcément ce terme-là. Je le disais d'abord, l'adaptation à la maladie neuro-évolutive, ça passe par des petites choses du quotidien. Vous êtes tous les deux spécialisés en médecine physique, on peut le dire. Alors la première chose à faire, donc, vous allez me dire, c'est d'éviter la sédentarité. On commence par vous, Marie-Caroline.
3: Oui, alors maintenant, dans la recherche en neurologie, on sait que ce qu'il faut surtout éviter, c'est, comme dans la population générale, c'est de rester statique et sédentaire. Et encore plus dans ces pathologies, l'activité physique est essentielle pour maintenir un bon niveau de vie et puis que ce soit aussi une relation sociale et sur le plan psychique. Un bon état d'esprit, en tout cas le plus longtemps possible.
1: Lorsque l'on parle d'activité physique et qu'on est atteint de sclérose en plaques, évidemment, l'idée n'est pas d'aller faire un marathon demain. Docteur Vivien Reynaud, rassurez-nous.
2: Non, pas demain. Après, par contre, ça peut être une cible, ça peut être possible, ça va dépendre en l'occurrence. Par contre, il faut y aller progressivement en fonction de ses capacités. Ce qui va compter essentiellement, c'est la régularité, c'est de faire progressivement les choses de manière régulière. Et puis après, à terme, le corps s'habitue aussi en l'occurrence, où on va lutter contre le déconditionnement. Et autant il y a de nombreuses années, on déconseillait, notamment aux patients qui ont une sclérose en plaques, de faire de l'activité physique, autant aujourd'hui, c'est un pilier central de la prise en charge pour limiter l'impact de nombreux symptômes, dont la fatigue, qui est un des symptômes les plus fréquents dans la sclérose en plaques.
1: Alors, il faut le dire, et vous le savez mieux que moi, vous les voyez au quotidien, ces patients, parfois c'est dur, ça peut faire mal, j'imagine. On se sent faible au sein du centre médical Germaine Revel. Justement, vous accompagnez toutes ces étapes-là. Dites-nous exactement ce que vous faites.
3: En fait, l'idée, c'est que les patients nous sont majoritairement adressés par leur neurologue et on peut les rencontrer même dès le début de la maladie. L'intérêt, quand on les rencontre très tôt, c'est de pouvoir reprendre aussi avec eux le diagnostic qui est en effet un coup de tonnerre dans un ciel serein, comme on dit, et on a l'impression que tout s'effondre et on est là vraiment pour les accompagner, justement pour maintenir une activité physique et pas s'arrêter, pour essayer de se projeter avec ou sans handicap, hein, puisque maintenant on a aussi, grâce au nouveau traitement, une possibilité d'avoir une vie avec un handicap très très modéré. Mais l'idée aussi, c'est si ce handicap doit arriver, et ben comment on peut faire avec ? Et l'objectif, c'est que quand le matin on se réveille, moi ce que je dis aux patients, c'est que ben, quand on ouvre les yeux, on n'a pas le filtre gris de la maladie, mais finalement c'est notre colocataire, on doit faire avec, mais que c'est pas elle qui prend la place. Et ça, pour toutes les pathologies neuroévolutives, c'est vraiment l'intérêt de ce centre. C'est que bien sûr, il y a la sclérose en plaques qui était initialement le cœur de métier de Germaine Revel, qui s'est maintenant ouvert à d'autres pathologies neuroévolutives qu'on peut voir dans la maladie de Parkinson, mais aussi toutes sortes de myopathies et beaucoup de maladies qu'on ne connaît pas, où en fait, les patients arrivent, ils se sentent très seuls face à un diagnostic où des fois, ils sont 1, 2 en France. Et finalement, dans un centre où on connaît la maladie évolutive, et ben finalement, on les prend en charge pour des personnes et pas pour une maladie.
1: Donc c'est un patient et c'est pas une cèpe. Début, en fait, presque au lendemain du diagnostic, ils viennent.
3: On aimerait, ce qui n'est pas toujours le cas.
1: Parce que parfois, on est
3: un
1: peu dans le déni.
3: On les adresse Non, c'est souvent qu'on nous les adresse un peu tard et que des fois, on commence à se poser ces questions quand le handicap s'installe déjà. Alors que finalement, il y a énormément de handicaps qui sont invisibles et maintenant, ça fait une grosse partie de notre travail aussi en lien avec nos collègues neurologues, c'est de nous les adresser. Pour le handicap invisible, la fatigue, la fatigabilité, c'est un des premiers symptômes, et comme vous disiez, qui pourrissent la vie. Et en fait, l'idée, c'est vraiment de comment j'apprends à gérer ma fatigabilité dès le début de la maladie. Comment je peux maintenir mon activité professionnelle, ma vie familiale, comment je dois pouvoir m'adapter. Et puis, il y a les troubles urinaires, les troubles du transit. Il y a énormément de choses qui ne se voient pas. Et souvent, les patients sont assez illégitimes de, du coup, venir parce qu'ils disent « oui, mais moi, je vais bien ». Oui, mais dans votre quotidien, ça vous pourrit la vie. Donc, en fait, eh ben, on va être là pour les accompagner. Donc, l'intérêt, c'est que nous, on puisse les voir le plus tôt possible en consultation. On ne va pas forcément les hospitaliser. Et puis, s'il y a besoin, parce qu'il y a des besoins plus précis, parce qu'il y a besoin d'une équipe pluridisciplinaire, on va avoir besoin de plusieurs cerveaux pour réfléchir aux problématiques du patient. En sachant que moi, je dis toujours, on est une équipe. Et le capitaine, c'est toujours le patient. Il ne faut jamais l'oublier. Et celui qui va décider à la fin, c'est le capitaine. Nous, notre rôle, c'est de pouvoir lui donner les informations les plus éclairées parce qu'on a la connaissance du monde du handicap, on a la connaissance des aides techniques, on a la connaissance des techniques, mais à la fin, c'est lui qui rentre chez lui. Donc en fait, c'est lui qui décide. Et donc l'idée, et encore plus à Germaine Revel, c'est le patient est au centre, on doit travailler avec lui de définir ses besoins. Et c'est quoi son besoin ? C'est souvent ça qui est difficile. Pour ensuite définir des objectifs. Ces objectifs, ça va être « j'ai envie de retravailler la marche », mais la marche pour marcher, ce n'est pas l'intérêt. La marche, c'est pour aller voir ses amis. La marche, c'est aller au travail, c'est aller faire du sport. Et on va réfléchir à ces objectifs-là. Et chaque professionnel va travailler autour de cet objectif, avec sa vision, avec les moyens qu'il a du fait de son métier. Le même objectif, chaque professionnel le travaille différemment.
1: Et tous ces cerveaux mis en commun, ça permet de, pourquoi pas, atteindre les objectifs du patient, du capitaine.
3: On espère.
1: C'est en tout cas l'idée. C'est intéressant ce que vous nous dites, c'est que déjà, et faut le souligner, le centre médical Germaine Revel, c'est pas forcément des hospitalisations. On peut venir consulter, s'entourer de professionnels pour déjà accepter, pourquoi pas, la première étape, la maladie, et puis derrière, vivre avec, s'adapter. Vivien Reynaud.
2: Ça va d'ailleurs commencer par ça, par une première consultation. C'est-à-dire que quand la personne, le patient ne connaît pas l'établissement et quand on ne le connaît pas, ça va commencer par une première consultation pour faire connaissance justement et discuter des besoins éventuels, des objectifs éventuels et puis après présenter aussi les divers leviers potentiels pour pouvoir y arriver. Et bien souvent, d'autant plus si on arrive tôt dans la maladie, on va être essentiellement sur de la prévention, sur des conseils, sur des prises en charge qui seront plutôt ambulatoires au départ. Et puis après, au besoin, on ira vers des hospitalisations en tant que telles sur plusieurs jours, semaines, etc.
1: Pour être tout à fait complet aussi, je crois, sur le centre médical, il y a un dispositif d'accompagnement, je crois, pour les personnes aidantes qui sont pas mis de côté, les personnes aidantes. Hein, en plus, c'est la journée nationale très bientôt, début octobre. Hein, c'est ceux qui aident les patients au quotidien, souvent des proches, souvent des parents. Là aussi, vous aidez les aidants au centre médical, Germaine Revel ?
3: Déjà, en fait, une première chose qu'on dit aux patients, si vous voulez aider votre aidant, déjà, aidez-vous vous-même. C'est la première chose, ouais. C'est-à-dire prenez-vous en charge. Ensuite,
1: parfois dur à faire.
3: Parfois dur à faire. Après, vous disiez, il faut accepter la maladie. En fait, on ne l'accepte jamais. On doit l'intégrer dans son quotidien. Parce qu'accepter, c'est être d'accord avec une situation auquel on ne pourra jamais être d'accord. Donc, comment je peux intégrer cette nouvelle information dans mon quotidien ?
1: Donc, vous ne dites pas à vos patients, accepter la maladie ?
3: Jamais. Ou quand ils me disent « mais j'ai du mal à l'accepter », je dis « vous l'accepterez jamais, donc c'est normal ». Mais en fait, comment je l'intègre dans mon quotidien ? Ouais. Et accepter, c'est être d'accord, dans le sens même du mot. Donc on ne peut pas être d'accord avec une maladie, on peut pas être... c'est une injustice d'être malade. Il n'y a aucune justice dans la nature, ça on le sait. Et donc du coup, finalement, ce serait à dire « ok, c'est bon, je suis malade, j'accepte tout ». Non, en fait, non. Il y a des jours où on va avoir du mal d'ailleurs à l'intégrer, il y a des jours où on sera très en colère, mais l'idée c'est que ce soit minimum de jours où on est très en colère et le maximum où on arrive à vivre.
1: Et puis accepter, ça peut être aussi abandonner à un moment ou un autre.
3: Oui, alors en fait ça n'existe pas l'abandon. Hein. Enfin, les gens qui disent j'abandonne, c'est à un moment il y a des gens qui disent je rends un peu les armes parce qu'en effet j'arrive au bout de
1: c'est
3: mon chemin.
1: C'est très prenant.
3: Et
1: ouais.
3: Voilà, et c'est... Moi, enfin, il y a personne qui abandonne. La vie, elle est tellement forte que on n'abandonne pas. Il y a après un choix qu'on va faire, et là, pour le coup, c'est un vrai choix de décider de la suite.
1: Oui.
3: Mais c'est pas vraiment de l'abandon. C'est, on est sur des concept en ce moment, on en parle beaucoup.
1: Oui,
3: mais,
1: non, mais c'est bon, voilà, on n'est pas là pour ça d'ailleurs.
3: C'est ça. Mais, voilà. Mais après, pour les aidants, en fait, il faut imaginer que c'est un énorme chamboulement pour le patient, mais il faut imaginer que dans sa famille, c'est pareil. Sauf qu'en fait, quand on souffre en parallèle. On souffre jamais ensemble, puisqu'en fait, on n'a pas la même place. De regarder l'autre souffrir, c'est très douloureux. Et de souffrir, c'est très douloureux. Mais ce n'est pas la même souffrance. Et donc, en fait, quand on dit « oui, mais tu devrais te mettre à ma place », mais ce n'est pas possible. Ouais. Donc, en fait, c'est comment on peut faire pour arriver à communiquer autour de la même chose qui nous fait souffrir, mais pas à la même place. Et en fait, c'est retrouver sa place. Un aidant n'est pas un soignant. Il faut bien faire la différence. Et puis, on peut aider sur certaines choses. Et il y a des fois, pareil, je vous disais qu'il y a certains patients qui se sentent illégitimes et il y a certains aidants qui se sentent illégitimes parce que, ah bah oui, mais mon mari, ma femme, mon enfant, il est autonome pour se laver, pour manger, donc je ne l'aide pas. Ouais, mais en fait, vous êtes obligé de tout organiser. Vous organisez son planning, sa vie, vous appelez 15 fois par jour. Donc en fait, si, vous êtes aidant. Ouais. Et du coup, c'est aussi les légitimer dans ça. D'une part pour le patient, pour aussi faire reconnaître que l'autre, c'est pas simple. Et qu'il dit oui, mais il comprend pas. Bah si, un peu quand même. Et aussi que vraiment, il retrouve cette place et que vis-à-vis de la société, voilà, ils ont une place. Et comment on garde cette place-là?
1: Et c'est d'ailleurs pour ça que début octobre, donc, il y a la Journée nationale des aidants, pour que tous les aidants de France se rendent compte, prennent conscience que oui, ils sont aidants là. À partir du moment dès lors où ils prennent rendez-vous pour un proche, où ils l'accompagnent à droite à gauche, c'est une forme d'aidant, c'est important de le rappeler. On vous invite également pour comprendre un concept que vous connaissez sûrement très bien, professionnel de santé, moins connu par le grand public, quoique vous me direz, la recherche inclusive, comment on pourrait la définir, docteur Vivien Reynaud? Qu'est-ce qui se cache derrière ce terme de recherche inclusive?
2: Alors, en tout cas, dans le domaine scientifique et médical et la recherche médicale, ça fait de nombreuses années qu'on met en place des protocoles de recherche. Souvent, ce sont des scientifiques, des statisticiens, des biostatisticiens, des médecins, des scientifiques de sciences plus fondamentales qui œuvrent à l'élaboration et à la mise en œuvre de ces protocoles de recherche. Mais, et là, c'est ce que disait Marie-Caroline, docteur Pouget, finalement, on se rend compte qu'en fait, c'est le patient le capitaine. Et dans les études scientifiques, si on inclut des patients dans la méthodologie, justement, dans l'élaboration, dès la genèse, en fait, de la question scientifique, et puis après, tout au long du processus de recherche, on se rend compte qu'on gagne en pertinence. Et la recherche inclusive, c'est ça, c'est finalement inclure le patient dès la genèse, dès le questionnement, en fait, de l'hypothèse de recherche scientifique, et après, tout au long de ces phases de processus.
1: C'est donc le faire entrer sa parole dans son expérience, donc dans un processus de recherche. Comment ça se passe très concrètement? Est-ce que ça se fait sur la base du volontariat? Enfin, racontez-moi exactement comment ça se passe. Quel dialogue vous avez avec le patient très concrètement? Oui.
3: Bon, en effet, c'est sur la base de volontariat, c'est quand même du temps. Hein, donc, en fait, c'est des patients avec qui. Déjà, on a une relation et sur lequel on a l'habitude de travailler et qui nous connaissent.
1: Donc, ça vient de vous, vous leur proposez?
3: En général, c'est souvent ça vient de nous parce que quand même, monter un protocole de recherche, c'est un travail très important. Ouais. Et d'ailleurs, c'est pas que nous, on est des équipes autour de ça. Et l'idée, déjà, c'est de bien définir quelle est la bonne question. Dans notre métier en rééducation, c'est l'essentiel parce qu'en fait, finalement, répondre à un besoin qui n'en est pas un, qui est un besoin transposé de notre propre idée, on va tomber à côté, on va répondre à une question qui n'a aucun intérêt pour le patient et en tout cas pour dans sa vie de tous les jours. Donc déjà, c'est définir quelle est la bonne question et ensuite, comment on peut mettre en place pour que le protocole soit faisable. Parce qu'il y a dans le protocole de recherche, il y a une vraie question de faisabilité des choses. C'est quand même souvent des budgets quand on va partir là-dessus, qu'on n'a pas forcément, c'est du temps pour les patients. C'est suivant la cible. Des fois, c'est des patients qui travaillent. Il n'y a pas de bon de transport parce que dans la recherche, on n'est pas payé comme du soin. Mmh. Donc, en fait, il va y avoir toute une démarche aussi sur de la faisabilité. Et parfois, nous, on peut être emballé par un projet et on part. Et en fait, c'est pas du tout faisable. Et le patient, il nous dit, c'est dingue ce que vous me racontez.
1: Ça ne se fait pas comme ça, en fait. Voilà. C'est pas vous, un jour, un matin, vous vous levez en disant,
3: si on faisait ça, non.
1: Non, mais c'est vrai que c'est intéressant, on ne le sait pas. Lorsque l'on a une idée, tout un process de recherche que vous avez expliqué, il faut, lorsqu'on est patient, trouver un patient qui est particulièrement formé, informé sur toutes ces questions-là, qui ait certaines compétences aussi. Docteur Vivien Reynaud, ou pas forcément juste son expérience suffit?
2: Ça va dépendre sur quel processus, en tout cas, ce patient va participer, en l'occurrence. Mais non, bien souvent, il faut surtout qu'il soit accompagné, ce patient, en l'occurrence, parce que c'est une implication qui peut prendre du temps, en l'occurrence. C'est une implication qui peut aussi chambouler sur certains aspects. Donc, il faut veiller à ce que ce patient ne soit pas seul, livré seul face à tout ce que ça peut engendrer comme questionnement. Après, on n'a pas besoin que le patient ait une compétence en statistique, ouais, ou en je ne sais quoi. Il n'est pas là pour ça. En fait, il est là pour remettre l'église au centre du village. En fait, remettre le questionnement, finalement. Pourquoi ? Quel sens, en fait ? Pourquoi on se pose cette question-là ? Quelles seront les retombées aussi ? Donc, on parlait de faisabilité de l'étude, mais derrière, quelles retombées potentielles ? C'est-à-dire que si c'est pour montrer quelque chose, mais qui n'a pas de répercussion sur le quotidien des patients, on perd un peu de l'intérêt de la recherche. Par contre, effectivement, si c'est une recherche qui va avoir après une transposition sur le quotidien de patient et pouvoir permettre de modifier certaines choses pour le quotidien de patient, ben là, ça devient beaucoup plus pertinent. Donc finalement, c'est le regard du patient en tant que patient qui nous intéresse.
1: Et c'est déjà arrivé, ça, que les remontées finalement de patients, les expériences, les émotions de certains patients vous permettent de vous dire « Ah mais oui, c'est vrai que c'est pas bête, on va essayer de continuer pour les futurs patients, malheureusement j'en aurai, on va essayer de transposer ça pour eux. »
3: Alors ça, c'est notre quotidien quand même.
1: Ouais.
3: Il y a plein de choses, bien sûr qu'on a notre formation théorique et tout ça, mais finalement, c'est l'expérience du quotidien et des retours de ce qu'on peut que nous font les patients qui vont nous dire, alors vraiment en rééducation, typiquement sur les petites aides techniques, quand il y a un patient qui me dit « Ah, oh, regardez, j'ai trouvé ça pour mettre ma chaussure », très bien, je le retiens au prochain qui est gêné. Enfin, alors pour le coup, on
1: n'est
3: pas vraiment
1: forcément dans un process de recherche
3: non,
1: particulier.
3: Non, mais en fait, c'est
1: inclusive.
3: Déjà notre façon de penser. En fait, je pense que c'est très différent de la recherche en rééducation. On a bien sûr tout autant de recherches scientifiques. On est tout aussi rigoureux que nos collègues qui vont faire sur du médicament ou sur des choses comme ça. C'est juste que notre façon de travailler est un tout petit peu différente de nos collègues, puisque du coup, nous, on est vraiment sur le besoin du patient. Et donc, du coup, c'est déjà un peu notre façon de penser. Donc, finalement, c'est, je pense que pour nous, c'est peut-être plus simple que dans d'autres spécialités de les intégrer. Là, il y a eu assez récemment un travail qui a été fait pour justement faire des échelles de gènes fonctionnels, de ce qui me gêne dans le quotidien. Et typiquement, ça a été un questionnaire qui a été fait à Lille par l'Institut catholique de Lille sur quels sont vos besoins. Et du coup, en fait, les questions qui maintenant sont dans le questionnaire, en fait, à la base, c'est des patients qui se posaient ces questions. Il y a eu plusieurs interrogations de patients. Et ce questionnaire a été co-créé avec les patients, justement pour qu'on soit au plus juste du besoin et pas un questionnaire comme on a énormément, en médecine, on a plein de questionnaires. Ça, on est hyper fort. Mais là, du coup, avec des questions qui sont centrées sur la maladie. Donc ça, c'est un questionnaire pour la sclérose en plaques, mais dans d'autres pathologies neuroévolutives, on est aussi dans ce type de recherche.
1: Docteur Vivien Reynaud, directeur de la Fondation Germaine Revel, médecin spécialisé en médecine physique et de réadaptation, tout comme docteur Marie-Caroline Pouget. Vous restez bien avec nous. On poursuit notre entretien dans un instant. Vous nous parlerez de cette actualité relativement récente, il y a un ou deux ans, la mise en commun des données de recherche de patients atteints de sclérose en plaques et de d'autres patients aussi atteints de maladies neuro-évolutives. On met toutes ces questions en suspens. Je vous propose, on les garde dans un coin de notre tête et puis on poursuit en musique avec ce titre de Coldplay, ça s'appelle All My Love, tout de suite sur RCF en Auvergne-Rhône-Alpes. Pour bien comprendre, ça continue.

0: Et oui, vous avez reconnu Coldplay, groupe britannique, et son titre All My Love, donc pour bien comprendre. Merci de nous avoir choisi pour poursuivre votre journée. Vous nous écoutez partout en Auvergne-Rhône-Alpes, encore 30 minutes.
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0: Deux invités m'accompagnent encore quelques minutes avant de partir en direct des territoires en région à la découverte de l'actualité de nos départements. Mais d'abord donc, docteur Vivien Reynaud, médecin spécialisé en médecine physique et de réadaptation, directeur général de la Fondation Germaine Revel, et docteur Marie-Caroline Pouget, vous êtes encore bel et bien là, médecin spécialisé en médecine physique et de réadaptation, vous aussi. J'aimerais qu'on parle d'une actualité qui est relative, hein, c'est relativement récent en tout cas. Je crois savoir que la médecine physique de réadaptation, la médecine physique et de réadaptation est en train de se structurer au niveau national. Alors évidemment, on part du côté local, hein, puisque ça commence en région. L'idée, et vous allez me reprendre si je me trompe, c'est donc de standardiser un maximum de données de vos patients au sein du centre médical Germaine Revel, mais aussi de d'autres centres médicaux en région pour collecter justement ces données et arriver à se structurer pour que tout le monde puisse parler la même langue, vous me disiez. C'est ça, exact. C'est ça, je me trompe pas à peu près.
2: C'est ça. Alors, en fait, en rééducation, on est une spécialité relativement jeune par rapport aux autres spécialités. Et donc, ça se structure de plus en plus, ce qui est déjà le cas dans l'AVC, chez les blessés médulaires. Et c'est vrai que pour l'instant, dans la sclérose en plaques en particulier, on est de nombreux centres à travailler autour de ces patients. Mais finalement, on fait chacun de nos propres évaluations. Parce qu'il y a plusieurs types de façons d'évaluer la même chose. Et l'idée, c'est que si on veut pouvoir faire de la recherche, il faut qu'on ait un nombre de patients suffisant pour que nos données aient une valeur scientifique. Et donc, il faut qu'on puisse faire des études, ce qu'on appelle multicentriques, c'est-à-dire qu'on va utiliser, on va travailler dans plusieurs centres de rééducation autour des mêmes patients qui ont la même pathologie pour avoir le maximum de données. Et pour ça, il faut qu'on utilise la même façon de penser, la même façon d'évaluer nos patients.
0: Parce qu'au sein du centre médical Germaine Revel, vous ne recevez pas suffisamment de patients atteints de la sclérose en plaques pour pouvoir véritablement faire avancer la recherche. C'est ça l'idée ?
3: On peut mener des études, puisqu'on a quand même une patientèle très importante en l'occurrence. On peut mener des études seules sur certaines thématiques très spécifiques éventuellement, mais assurément, les études seront bien plus puissantes et auront des retombées possibles plus importante si on les mène à plusieurs en l'occurrence, et de plus en plus on tend à faire des études multicentriques à l'échelle nationale voire plus pour avoir une plus grande puissance statistique et avoir des retombées scientifiques plus intéressantes.
0: Donc on s'organise quoi, c'est ça que vous nous dites, on organise une espèce de méthodologie pour pouvoir avancer ensemble.
2: Exactement, c'est exactement ça.
0: Dans la même direction, on en est où justement, parce que c'est un projet je crois qui est national.
3: Alors, au départ, effectivement, la genèse, c'est un projet régional, parce que c'est toujours plus simple de le faire avec des acteurs qu'on côtoie régulièrement. Donc, ça a commencé il y a 2 ans, grosso modo, à l'occasion d'échanges avec des confrères de la région, justement. Et on s'est dit, à plusieurs, là, on va se mettre autour de la table et puis on va avancer là-dessus. Et puis, le docteur Pouget a présenté ce travail-là à l'occasion de la Société française de sclérose en plaques, il y a maintenant un an.
2: Ouais, donc du coup, la sclérose en plaques, elle est formée autour d'une société française qui inclut les neurologues, les médecins de MPR, donc médecine physique et réadaptation, et les neuropsychologues. Et du coup, j'avais présenté ce projet qu'on avait dans la région où pour l'instant, on est 3 centres de rééducation. Donc il y a le centre médical Germaine Revel, l'hôpital Henri Gabriel qui est sur Saint-Genis-Laval, et le centre de Rennes-Hortense qui est à Aix-les-Bains. Et donc, on est 3 centres à avoir une grosse patientèle de patients qui ont des scléroses en plaques. Et du coup, je l'ai présenté à National. Et finalement, on s'est dit que d'emblée, en National, ce serait intéressant. Et donc, l'idée, c'est qu'on s'est mis à faire un groupe de travail du coup, beaucoup plus large pour que finalement, on parte tous du même, d'emblée dans le même sens et qu'on puisse récolter ces informations tous de la même façon. Et qu'on n'attende pas de faire d'abord, nous, notre petite région, mais
0: tout de suite élargir, juste pour qu'on se rende compte de la dimension que c'est et que ça prend. 3 en région, en France, vous êtes combien d'acteurs ?
2: Alors, le nombre de SMR, je ne sais pas, c'est énorme. Après, aujourd'hui, à la SFCEP, on est un très gros acteur, c'est Lille, l'Institut catholique de Lille, où là, ils ont déjà un hôpital de jour très, très bien structuré. On travaille aussi beaucoup avec mes collègues de Rennes, de Nantes. Ça reste pour l'instant les plus gros centres. Après, bien sûr qu'on est toujours partant pour avoir des nouveaux cerveaux avec nous.
0: Donc, l'idée vient d'Auvergne-Rhône-Alpes, donc. Enfin, vient de chez vous.
2: Et ben ouais, l'idée vient de chez nous parce qu'on est quand même une Cocorico. Grande région. Et en fait, l'idée aussi, c'était que les patients, des fois, ils vont dans un centre, puis dans un autre, puis dans un autre. Et ça fait un certain nomadisme qui fait que nous, on n'a pas forcément les mêmes informations. Ce n'est pas forcément pertinent pour les patients. Et au vu des délais d'hospitalisation, il y a aussi un moment de nécessité un peu d'organiser les choses. Donc à la base, c'était vraiment très local pour qu'on parle le même langage et que finalement, quand on envoie un en consultation, on l'envoie au centre le plus proche de chez lui et que ça ne sert à rien de faire 300 km s'il y a quelque chose à 50.
0: C'est vrai que pour le patient, c'est quand même plus confortable d'avoir des professionnels de santé qui se comprennent entre eux, quoi.
2: Exactement, c'était vraiment ça l'idée.
0: Eh bien écoutez, on suivra ça, c'est donc en cours de construction tout cela.
2: Oui, exactement, on est en cours de construction. Là pour l'instant, on est déjà essayé de se mettre d'accord sur les évaluations à faire, qu'elles soient toutes les mêmes. Donc c'est une discussion entre
0: nous. On standardise tout ça quoi.
3: Mais d'ici 2027, ça devrait voir le jour en l'occurrence.
0: Bon voilà une bonne nouvelle pour les patients et pour les professionnels de santé, mais surtout pour les patients atteints de sclérose en plaques. Et pourquoi pas après élargir, ça peut s'élargir en un mot à d'autres maladies neuroévolutives.
2: Alors, il y a d'autres maladies qui sont mieux structurées. Donc, il y a des choses qui sont déjà un peu faites. Typiquement, pour la maladie de Parkinson, il y a des évaluations qui sont déjà très standardisées. Okay. Dans les myopathies, c'est pareil. C'est des discussions. En plus, là, pour le coup, on intègre aussi nos collègues pédiatres. C'est quelque chose, en tout cas, qui est dans l'air du temps pour vraiment harmoniser nos prises en charge et que nos patients soient le mieux possible, au plus proche de chez eux.
0: La médecine avance et c'est une bonne nouvelle. Merci beaucoup à tous les deux, docteur Vivien Reynaud, Marie-Caroline Pouget, docteur, tous les deux médecins spécialisés en médecine physique et de réadaptation MPR, voilà pour reprendre le terme professionnel. Merci d'avoir été mes invités en plateau dans l'émission pour bien comprendre. C'est à réentendre sur notre site internet rcf.fr. Chers auditeurs, chères auditrices, vous restez bien entendu avec nous pour bien comprendre. C'est pas terminé, hein. Dans un instant, on part en direct des territoires. C'est dans une minute, montre en main, on bouge pas.
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0: Et oui, en direct des territoires, on parle d'alimentation aujourd'hui avec Xavier Jacquet. Il est dans les studios des RCF Pays de l'Ain à Bourg-en-Bresse. Bonjour Xavier.
8: Bonjour Grégoire, il y a une seule RCF Pays de l'Ain, il n'y en a pas des.
0: Oui, non mais c'est vrai que vous êtes seul et unique, même si vous êtes plusieurs employés. On les salue d'ailleurs tous les employés d'RCF Pays de l'Ain. Vous vous mettez à table aujourd'hui?
8: Oui, puisque l'automne est la saison gastronomique par excellence dans l'Ain. Une fête locale du vin cuit en Haute-Bresse en a en quelque sorte donné le coup d'envoi. Viendront prochainement les journées des fruits d'automne dans le Vermont. Et puis j'en passe quelques-uns. Mais au-delà de la fête de la science qui a commencé ce week-end, qui conjugue, je vous le rappelle, cette année saveur et science, saveur savante très exactement, deux événements devenus traditionnels mobilisent autour de l'alimentation.
0: Alors quels sont ces événements ?
8: Mercredi débute à Belley, dans le sud-est de l'Ain, la 38e édition des Épicuriennes. Longtemps intitulée Les Entretiens de Belley, le rendez-vous puise son origine dans une figure née à Belley, Jean Anthelme Briat Savarin. Si c'est aujourd'hui le nom d'un fromage, cet homme qui naît en 1755 à Belley et devient avocat et homme politique est considéré comme un des pères de la gastronomie française à travers la publication d'un best-seller à l'époque, La physiologie du goût, dans lequel il élève en quelque sorte la gastronomie au rang d'art. 2026 marque les 200 ans de sa mort et les Épicuriennes lui consacrent une exposition et une conférence. Le rendez-vous rassemble chaque année habitants, chefs, autour d'ateliers, de défis et concours, d'un grand buffet, d'un marché des produits du terroir. Et l'édition 2026 a un petit côté régional.
0: Oh, petit côté régional, ça m'intéresse, comment cela ?
8: Eh bien, le thème « Entre lac et montagne » entend montrer comment combiner des produits issus de terroirs et de milieux différents. Outre les professionnels indinois, les organisateurs invitent aussi Franck Derouet et Thomas Lorival, chef à Annecy et parrain de l'édition et du concours jeune. Des chefs savoyards et isérois sont également invités pour cette édition où fromage de moyenne montagne et fruits rouges montagnards seront quelques-uns des produits mis en avant.
0: Vous nous mettez l'eau à la bouche là, Xavier, quand même, avec ces différents événements. Justement, il y en a un deuxième événement, un second.
8: Oui, du Bugey, on passe à la Dombe et ses 1000 étangs dont la moitié sont exploités. La Dombe, qui est la première réserve de poissons d'eau douce de France, l'automne marque le début d'une pratique séculaire qui remonte au Moyen-Âge. La pêche d'étangs via le vidage des étangs. Ils sont vidés avec un système de vannes que l'on appelle ici tout, T-H-O-U, pas celle que j'ai eue ces jours derniers. Les pêcheurs posent des filets de plus en plus serrés pour prélever les poissons mis ensuite dans des caisses puis triés par poids et catégorie. La carpe représente un peu plus de 50% des volumes. Mi-octobre, la filière piscicole invite le public à assister à une pêche d'étang commentée avant d'aller déguster les poissons de la Dombe dans les restaurants du secteur qui participent à l'opération. Participer, c'est aussi soutenir une filière qui souffre. Vous aviez reçu d'ailleurs, si je me souviens bien, un invité sur le sujet, Grégoire.
0: Oui, effectivement, une émission d'ailleurs que vous pouvez réentendre sur notre site internet rcf.fr. Voilà, je fais mon auto-promo, Xavier, grâce à vous. Alors le problème vient plutôt du changement climatique, c'est cela.
8: Oui, puisque la succession des sécheresses impacte fortement la filière, car les étangs ne sont pas alimentés par des cours d'eau, mais uniquement par les pluies. Leur raréfaction chronique empêche les étangs de se recharger complètement. Conséquence, il y a moins de poissons. Certaines années, les volumes ont été 3 fois moindres que la normale. Le département subventionne la filière via un plan poissons de la Dombe et pisciculture de la Dombe, notamment des aides contre les aléas climatiques. Donc rendez-vous les 17 et 18 octobre pour découvrir ces pêches.
0: D'autres rendez-vous à l'agenda, Xavier ?
8: Oui, effectivement, le salon de la gastronomie de Bourg-en-Bresse à Interexpo qui aura lieu du 7 au 11 novembre prochain. Depuis la disparition de la foire et des Floralis, c'est le plus important salon organisé par l'équipe d'Interexpo en fréquentation. L'occasion de faire le plein de produits régionaux issus d'un peu partout en France. Voilà, sur ce, bon appétit.
0: Merci Xavier, Jacquet, ensuite on compte sur vous, on fait le régime avant les fêtes parce que ça va repartir très fort dès décembre et puis pour le 31 on n'y est pas encore évidemment. Merci Xavier d'être venu en direct des territoires.
8: Eh bien merci à vous toutes et tous de nous avoir écoutés.
0: On continue en musique avec ce titre de Igitt, justement pour faire le régime et pour essayer de pas trop manger. Ce qui fait du bien, c'est d'aller courir, c'est le nom de ce qu'on écoute tout de suite.

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2: Et oui, nouvelle semaine et une nouvelle voix que j'ai le plaisir d'accueillir à cette antenne en duplex de Grenoble. Bonjour, Père Christophe Brunet.
3: Bonjour Grégoire.
2: Vous êtes prêtre, curé de la paroisse Sainte-Trinité, responsable du centre œcuménique Saint-Marc à Grenoble, membre aussi de la communauté du Chemin Neuf. Et aujourd'hui, la question que l'on se pose ensemble, c'est une question... Je ne sais pas si c'est une question tabou, en tout cas c'est une question qu'on n'ose pas forcément se poser au sens religieux du terme. Qu'est-ce qu'un exorciste? Ça fait partie des questions d'abord qu'on peut vous poser souvent, Père Christophe Brunet.
3: Tout à fait. C'est quelque chose qui interpelle, qui intrigue. Je ne sais pas si vous avez vu le film de l'exorciste dans les années 70 qui a fait parler beaucoup.
2: Ouais.
3: Donc on peut avoir une image de l'exorcisme comme ça. Et souvent c'est beaucoup plus calme quand même.
2: Ah oui. Mais, alors ça ressemble à quoi?
3: Alors, je dois dire que moi, je ne suis pas prêtre exorciste. Il faut faire une petite nuance dès le départ. Vous voulez que je vous explique un peu comment ça se passe dans l'Église catholique au sujet de l'exorcisme, c'est ça?
2: Ouais, c'est ça, on vous écoute.
3: Très bien. Eh bien, écoutez, dans chaque diocèse, par exemple, il y a un prêtre qui est mandaté pour faire des exorcismes. Ce n'est pas tous les prêtres qui sont exorcistes. Moi, je ne suis pas prêtre exorciste. Par contre, je peux recevoir des personnes qui pensent qu'ils sont... possédé, et là il y a tout un discernement qui se fait après pour envoyer la personne au prêtre exorciste justement du diocèse. Donc moi j'ai pas assisté en tant que tel à des exorcismes, mais ce que j'en ai vu avec mes collègues prêtres exorcistes, ils m'ont raconté que c'était pas aussi cinématographique que ce qu'on peut voir dans le film.
2: Oui, on peut dire que la culture populaire s'en est un petit peu emparée effectivement de ce terme d'exorcisme, mais très concrètement, ça ressemble à quoi alors, dites-nous?
3: Alors, très concrètement, qu'est-ce que je vais faire? J'ai une personne qui vient, ça m'est arrivé plusieurs fois dans mon ministère, qui vient et qui pense qu'il est possédé, qu'il a des manifestations bizarres, qui pense qu'il n'agit pas d'elle-même. Alors, avant la prière d'exorcisme, qui est le dernier recours, il y a une prière qui s'appelle dans l'Église catholique la prière de libération, qui pour le coup est beaucoup plus répandue et n'importe quel prêtre ou laïque qui est formé d'ailleurs peut faire cette prière. Mais pour un exorcisme, donc la personne va voir le prêtre exorciste et puis lui raconte ses déboires. Donc je me rappelle d'une personne qui se levait la nuit et qui faisait des choses qui ne pensait pas être de lui. Alors après il y a la question de la psychologie, il y a beaucoup de choses. Donc le prêtre exorciste discerne avec son équipe, et dans l'Église catholique il y a un rituel où on prie très simplement pour, si c'est le cas, si c'est vraiment une possession, pour la personne qui est possédée.
2: Et ça fonctionne en quelque sorte? Vous avez déjà eu des retours?
3: Mon expérience, c'est que c'est pas tous les jours. Alors, les prêtres exorcistes reçoivent beaucoup de personnes, discutent avec beaucoup de personnes, prient pour beaucoup de personnes, mais des vrais exorcistes, en mettant des guillemets, c'est pas forcément tous les jours qu'ils en ont. Et ça fonctionne, ça peut prendre du temps. Il y a quelqu'un, si vous êtes intéressé par cette question, moi je recommanderais le père Amorth. C'est un prêtre italien qui est décédé il n'y a pas très longtemps, que j'ai lu quand j'étais beaucoup plus jeune, ça m'a intéressé, et qui lui raconte pour le coup ses exorcismes. Et ça prend du temps, c'est pas forcément sur une seule... C'est pas magique, c'est pas de la magie.
2: Ouais.
3: Donc c'est de la prière, on croit que le Seigneur agit et le Seigneur nous veut libres de toute emprise, et donc c'est un rituel qui existe depuis 2000 ans dans l'Église catholique.
2: Alors ce que l'on apprend déjà grâce à vous, c'est que dans chaque diocèse, un seul prêtre, au moins un prêtre, est mandaté par son évêque, pourrait être donc celui qui va pratiquer l'exorcisme. Il faut donc déjà, pourquoi pas, se renseigner sur le site de son diocèse, comment on peut trouver le prêtre exorciste si on est intéressé?
3: Tout à fait. Alors, vous n'aurez jamais accès au prêtre exorciste tout de suite. Vous passerez par une commission, une petite en secrétariat, si vous voulez, des personnes qui vont vous écouter pour voir, pour rediriger sur les bons services. Beaucoup de personnes, dans mon expérience, pensent qu'ils sont possédés. Ce n'est pas forcément de la possession. Ils n'ont pas forcément besoin d'un prêtre exorciste. Et c'est plutôt de la prière de libération. À certains moments, on a fait des choix de vie où on a perdu aussi un peu de liberté intérieure. Et il y a une prière dans l'Église catholique qui s'appelle la prière de libération. On n'est pas possédé, mais on a un manque de liberté. Donc chaque évêque mandate un prêtre, et puis aussi chaque évêque est lui-même exorciste.
2: Ah, donc on peut demander directement à son évêque, même si on a bien compris qu'il y a une
3: Oui.
2: prière de libération en amont qui se fait.
3: C'est ça. Ouais, c'est ça. Mais l'évêque, généralement, c'est pour ça qu'il mandate quelqu'un pour faire ce ministère, parce qu'il a aussi d'autres responsabilités.
2: Alors peut-être qu'à titre moi personnel, autour de moi, j'ai jamais eu le sentiment que des personnes se sentaient vraiment possédées, victimes de maléfices, hein, parce que c'est bien ça dont on parle, mais ça arrive plus qu'on ne le pense. En tout cas, il y a beaucoup de gens, peut-être certains de nos auditeurs, qui se sentent victimes de cela.
3: Alors, ça pose votre question, pose la question du mal. Est-ce qu'on croit au diable ou
2: Ouais,
3: pas?
2: ouais.
3: Ça, c'est la question de base. Et la réponse de l'Église catholique est oui, le diable existe. C'est
2: Oui,
3: pas
2: si l'on
3: juste
2: croit
3: un
2: en Dieu, on
3: manque.
2: croit au diable, oui.
3: Exactement. On sait qu'il est puissant. C'est dans la Bible dès le démarrage. Hein. Et de fait, le mal agit sur Terre. Donc, c'est pas forcément qu'on va voir tout le temps des cas de possession, tout ça. Mais le mal, vous le voyez autour de vous. Donc, d'ailleurs, une des prières de l'exorcisme, c'est quand on se fait baptiser. Quand on se fait baptiser, on meurt avec le Christ, on ressuscite avec le Christ. On est baptisé dans la mort et la résurrection du Christ. Ça, il y a aussi une prière d'exorcisme. On appelle ça le petit exorcisme. À chaque baptême, le prêtre dit une prière d'exorcisme soit sur le bébé, soit sur la personne adulte qui se baptise, qui demande le baptême.
2: Ben voilà ce petit résumé hein, sur les prêtres et exorcistes. Merci beaucoup, Père Christophe Brunet, curé de la paroisse de Sainte-Trinité à Grenoble, d'être venu dans Pour bien comprendre. On vous retrouve demain, vous serez là.
3: Je serai là avec vous, avec plaisir.
2: On se posera la question, que faire si je me sens mal à l'aise pendant une confession? J'imagine que ça a dû déjà arriver à beaucoup de nos auditeurs, donc il faudra être là pour comprendre et entendre votre réponse, Père Christophe Brunet.
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2: Et je vous propose de poursuivre, bien comprendre avec ce titre du groupe Her. Ça s'appelle Quite Like.

0: Pour bien comprendre, c'est terminé pour aujourd'hui. Merci beaucoup de votre écoute et de votre fidélité dès ce début de semaine. La très bonne nouvelle, c'est qu'on se retrouve demain pour une nouvelle émission. Et puis soyez également mercredi, on sera à Cournon d'Auvergne, émission spéciale au sommet de l'élevage. Il faudra être là après-demain.
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2: Il est 14h30 sur RCF Notre-Dame. Merci de nous écouter comme chaque après-midi. On va prendre le temps d'approfondir notre foi en plongeant dans les Écritures en compagnie de son invité Alphonse van der Heide. Madeleine Vatel nous emmène à la suite de Saint François d'Assise aujourd'hui. Mort il y a 800 ans, lui que l'on surnommait le petit pauvre parce qu'il n'avait rien, parce qu'il ne vivait de rien. Et la Bible alors, que nous dit-elle de la richesse? Pourquoi est-il si difficile de partager l'argent que l'on gagne? Une question à laquelle le sage Ben Sirac tente de répondre dans un très beau texte de l'Ancien Testament.
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3: L'or et l'argent affermissent les pas, mais un sage conseil les surpasse l'un et l'autre. Cette citation vient du livre de Ben Sirac, le sage, une suite de conseils et de maximes qui n'ont pas pris une ride et qui éclairent avec une vigueur incroyable nos affaires quotidiennes. Ce livre, appelé aussi Siracide, vous en avez fait presque votre livre de chevet. Alphonse van der Heide, bonjour.
4: Oui, bonjour Madeleine Vatel.
3: Vous êtes théologien, docteur en philosophie, diplômé de Paris-Sorbonne, spécialiste de Nietzsche et de Saint-Augustin, matière que vous enseignez dans un lycée du Nord à proximité de Lille, et vous enseignez cette philosophie et vous vous inspirez de Ben Sirac le sage. Au fil des émissions, vous avez déjà sillonné ce grand livre dont les thèmes sont inépuisables. Et alors cette sagesse est pourtant très ancienne, hein, date ce livre de 180 ans avant Jésus-Christ. On est dans un contexte oriental, méditerranéen. Il semble que ses écrits étaient destinés à son fils, Alphonse van der Heide. Dites-nous en plus sur le contexte de l'écriture de ce livre.
4: Alors Ben Sirac écrit à son fils, mais il n'est pas le seul à avoir fait, il y a d'autres qui l'ont fait avant lui. Le contexte, eh bien, Ben Sirac, c'est quelqu'un qui a beaucoup voyagé, quelqu'un qui est imprégné de culture grecque, et qui essaie de comprendre les choses. Il introduit un peu de culture étrangère dans son judaïsme, ce qui est une première, et c'est pour ça que son texte est rejeté par les protestants et puis par les juifs, parce qu'ils trouvent qu'il est un peu dénaturé, il ne parle pas tout à fait du judaïsme, alors qu'il est tout à fait, Ben Sirac est tout à fait dans la tradition judéenne. Mmh. Et Ben Sirac, on l'appelle le sage judéen, c'est un très beau nom.
3: Et aujourd'hui, le thème sur lequel nous revenons, c'est celui du travail et de l'argent, et plus précisément, on pourrait dire, du bon usage de l'argent pour soi et pour les autres. Alphonse van der Heide, la tension entre les richesses matérielles et leur utilisation, c'est déjà au cœur du message des prophètes. Il dénonçait l'inégale répartition des richesses, l'exploitation des pauvres, parce que ceux qui avaient le luxe et l'argent, eh bien, s'en servaient à des fins contraires au dessein de Dieu. Quelle différence, justement, vous feriez entre les prophètes et Ben Sirac, ou plutôt, comment est-ce qu'ils s'inscrivent peut-être dans la même lignée, finalement?
4: Ben Sirac, lui, donne des conseils qui sont dans la tradition judéenne, mais il ajoute des choses qui ne font pas partie de cette tradition. Il est le premier sage juif à parler de l'argent de façon assez détachée. Ben Sirac donne des conseils, n'oublions pas, à son fils. Il dit comment utiliser l'argent, comment faire, quelle est l'attitude à avoir. Et il donne tous des conseils précieux. Est-ce qu'il faut rembourser, enfin, est-ce qu'il faut prêter avec intérêt, etc. Il s'en explique. Mmh. Et c'est peut-être pas tout à fait dans une question religieuse.
3: C'est-à-dire, vous semblez dire que, au fond, l'argent est exclu des réflexions religieuses, alors qu'en réalité, elle va habiter presque le quotidien de chacun des croyants.
4: C'est-à-dire que on dit que Dieu et l'argent ne font pas bon ménage. Mmh. Donc, on aime bien Dieu ou on aime bien l'argent, on ne peut pas aimer les deux. Alors, c'est pour ça que, ici, Ben Sirac n'est pas contre les riches, il dit au contraire que c'est très bien s'ils partagent. Il ne les condamne pas.
3: Non, il ne les condamne pas. Et alors, il dit même à la fin du texte, heureux les riches, et on verra pourquoi il dit cela. En tout cas, ce qui est sûr, c'est qu'il met en valeur la façon dont la richesse va donner un pouvoir. Un pouvoir sur soi-même, un pouvoir sur les autres. Est-ce qu'il en critique la possession ? Est-ce que c'est mal de gagner de l'argent, d'être riche ? En tout cas, quel regard il porte sur le fait d'avoir de l'argent ? Mais ici, on comprend que c'est d'avoir beaucoup d'argent.
4: Oui, beaucoup d'argent, mais il dit que ce n'est pas pour acheter du plaisir, pas uniquement. Il n'est pas contre le fait d'amasser de l'argent, mais si c'est pour amasser en même temps que du plaisir au détriment des autres, ce n'est pas cela. D'ailleurs, Montaigne dit un petit peu la même chose. Hein. Montaigne dit si j'amasse de l'argent, ce n'est point pour acheter des terres, ce dont je n'ai que faire. Mais pour acheter du plaisir. Or, Ben Sirac, ici, ne nous pousse pas au plaisir, mais il pousse à une répartition correcte des richesses. C'est-à-dire, celui qui est riche, il doit partager ce qu'il a.
3: Voilà. Alors, si on s'arrête très concrètement sur certains extraits, donc on part cette fois-ci dans le chapitre 29 du livre de Ben Sirac. L'argent, d'abord, ne doit pas être laissé de sorte qu'il finisse par rouiller. Au verset 11, on lit « Investis ta fortune selon les commandements du Très-Haut, cela te rapportera plus que de l'or ». Qu'est-ce que ça veut dire, investir sa fortune, quand on suit les conseils de Ben Sirac ?
4: Investir sa fortune, c'est investir pour soi, d'accord, mais c'est surtout pour les autres. Ce n'est pas forcément pour en tirer gloire et pouvoir et honneur. C'est surtout pour le partager. Sinon, ça n'a aucun intérêt. Dans le judaïsme, on partage. On partage ce que l'on a. Dans la philosophie aussi, on partage sa nourriture. Peut-être que faire de la philosophie, c'est apprendre à partager ce que l'on a. Mmh. Eh bien, là aussi, dans le judaïsme, on partage. Et c'est cela qu'il veut mettre en valeur.
3: Alors, il parle du partage et de manière très concrète, finalement, de la façon aussi de prêter aux autres. Il dit bien quelque part que, finalement, quand on va prêter, ben, il ne faut pas avoir peur de prêter et de n'être jamais remboursé, en quelque sorte. On comprend dans les lignes de Ben Sirac que cette générosité financière, elle va s'accompagner d'humiliation. Et sa conclusion, sa morale en quelque sorte, et là je vais citer le verset 8, « Pourtant, laisse-toi toucher par le malheureux, ne lui fais pas attendre ton aumône. » Il y a un devoir pour le riche de prêter au malheureux, quitte à ne jamais revoir cet argent.
4: D'abord, il faut dire que prêter, ça ne veut pas dire donner et puis tu auras une dette vis-à-vis de moi. Il n'y a pas de donnant-donnant. Il n'y a pas d'intérêt. Le prêt n'est pas fait qu'intérêt. Le prêt doit être fait avec miséricorde, c'est ce qu'il dit, Ben Sirac. Mmh. C'est-à-dire, presque, il doit être gratuit, quasiment gratuit. Il appelle ça prêt, mais en fait, c'est donné sans compter. C'est donné à la façon de Mère Teresa de Calcutta. C'est-à-dire, on donne. On n'attend rien en retour. Mmh. Le sourire, c'est déjà pas mal. Et ici, le pauvre, eh bien, il te fait normal de lui donner. Mais sinon, qui va lui donner ?

0: Alphonse Vanderhead, vous êtes philosophe et théologien, et avec nous, vous nous commentez ces extraits du livre de Ben Sirac, et nous sommes notamment dans les chapitres 29, 27, 29 et 31. On parlait du pauvre à l'instant. Pourquoi, quand on a de l'argent, c'est si difficile de se montrer attentif aux plus pauvres, finalement ?
1: Alors, c'est peut-être parce qu'on est ébloui, on est dans une vie de fête, de plaisir, et donc on oublie les autres. Et finalement, quand on sort de toutes ces fêtes, on n'est pas si heureux que ça, c'est ça que je constate. Et il est bien plus beau de donner que de recevoir. Le père Sirac, que j'avais rencontré en Inde il y a longtemps, il disait que toute vie est une marche vers les autres, c'est-à-dire notamment vers les plus pauvres. Et ici, venir en aide aux autres, aux pauvres, c'est pratiquer les commandements de Dieu. Alors, il est difficile de donner, de prêter, surtout quand on a de mauvaises intentions. Si c'est pour tenir en laisse quelqu'un à qui on a donné un peu d'argent et on lui dit « tu es redevable, tu dois donner, etc. », c'est exercer un pouvoir maléfique, c'est exercer un pouvoir qui est tout à fait honteux et qui n'est pas conforme au commandement de Dieu. Alors, ce que je voulais dire, c'est que quand on est dans la pauvreté, évidemment qu'on ne peut pas s'en sortir tout seul si on n'a pas un coup de main. Peut-être que l'ambiguïté de cette question du pauvre et du riche, ou bien de celui qui donne une obole au pauvre, se trouve dans une formule de Nietzsche. Quand Nietzsche dit, quand on voit un pauvre, il dit on est en colère de lui donner et on est en colère de ne pas lui donner. C'est-à-dire que dans les deux cas, on lui donne, on est en colère, on ne lui donne pas, on est en colère. Mais ça, c'est une lecture qui est plutôt païenne de la Bible. Hein. C'est ici, Ben Sirac, la tradition judaïque, demande que l'on donne, que l'on prête sans intérêt, et c'est prêter, c'est donner sans retour. C'est pas les donnants. Il n'y a pas de dette. Alors voilà ce qui est peut-être l'essentiel, et il y a peut-être une grande joie, certainement une grande joie à donner. Donner ce que l'on a, donner plus que ce que l'on a, comme cette femme dans les évangiles qui donne beaucoup plus que le riche qui est passé avant, qui donne beaucoup, c'est vrai, mais elle donne, elle s'est privée, tandis que l'autre, il ne s'est pas privé de ce qu'il donne, même s'il donne beaucoup plus.
0: Vous citiez un texte de l'Évangile. Je vous propose de revenir 180 ans avant Jésus-Christ, au chapitre 31, et d'écouter ce texte du livre de Ben Sirac, versets 1 à 11.
2: La richesse provoque l'insomnie qui épuise le corps. Elle cause des soucis qui font perdre le sommeil. Les soucis de l'existence empêchent de fermer l'œil, comme une maladie grave éloigne le sommeil. Le riche s'est donné de la peine pour faire fortune, et quand il s'arrête, il prend du bon temps. Le pauvre s'est donné de la peine pour vivre de peu, et quand il s'arrête, il tombe dans la misère. Qui aime l'or ne pourra rester juste. Qui court après le gain se laisse fourvoyer. Beaucoup sont tombés pour avoir aimé l'or, leur perte était inévitable. L'or est un piège pour ceux qui en font une idole. L'insensé s'y fera prendre. Heureux le riche qui fut trouvé sans reproche et n'a pas couru après l'or. Qui est-il ? Nous le dirons bienheureux. Parmi son peuple, il a fait des merveilles. Qui donc fut jugé parfait dans l'épreuve ? À lui la gloire pour toujours. Qui donc pouvait pécher et n'a point péché, faire le mal et ne l'a pas fait ?
0: Voilà un texte qui était lu par Hugo Vincent, un texte extrait du livre de Ben Sirac. Alphonse Vanderhead, c'est intéressant de voir ici l'or comme un piège, l'argent comme un piège, mais l'argent aussi qui peut faire des merveilles. Là où est le point pour Ben Sirac, c'est vraiment la question de l'idolâtrie de l'argent, c'est quand l'argent prend toute la place.
1: Ce qu'il faut, c'est s'enrichir pour les autres. Et là où est le problème, c'est s'enrichir pour soi, pour ses intérêts, par égoïsme. Et donc, pour Ben Sirac, il ne condamne pas du tout la richesse, devenir riche. Ce n'est pas tout à fait une abomination si on pense aux autres. Pourquoi penser aux autres? Parce que l'autre, c'est le frère. C'est celui que l'on doit servir, que l'on doit aimer, que l'on doit regarder, avoir un regard pour lui. Alors, c'est vrai que ici, la question de la richesse, elle est vue un peu de façon peu courante. Celui qui aime l'argent est dans le péché. C'est-à-dire, aimer l'argent, c'est être dans le péché complètement. Parce que
0: si on est égoïste... Qui dit ça?
1: Ça, c'est Ben Sirac qui le dit. C'est-à-dire que si on aime l'argent, on est dans le péché quand on s'en sert pour soi, quand on est égoïste. Mais pas quand on s'en sert pour les autres. Si on amasse de l'argent, c'est très bien pour les autres. On pourra faire beaucoup.

0: Nous sommes toujours avec Alphonse Vanderette, professeur de philosophie, et on revient toute cette émission sur un texte de Ben Sirac, c'est sur plusieurs textes du reste, plusieurs chapitres de ce livre de Ben Sirac le Sage, avec des sentences toujours aussi pertinentes. Je lis par exemple au verset 21 du chapitre 29, l'essentiel dans la vie, c'est le pain, l'eau, le vêtement et une maison pour protéger son intimité. Et puis si je poursuis le verset suivant, mieux vaut une existence de pauvre dans sa cabane que de faire bonne chère chez les autres. Alors ici, on a la question de la propriété privée. Alphonse Vanderette, de posséder ce que l'on a, c'est important, ça revient souvent dans la Bible. Et est-ce que le Christ est venu dire autre chose ?
1: Mais justement, la possession n'est peut-être pas l'essentiel, c'est peut-être pas ça. C'est surtout posséder les commandements de Dieu. C'est la bienveillance, c'est la fraternité, c'est mettre une ambiance fraternelle. C'est surtout ça qui est important. C'est l'autre, le rapport à l'autre. Et non pas posséder des biens terrestres, qui s'envoleront après notre mort, en tout cas.
0: Alors, ce qui est intéressant, c'est que Ben Sirac pose une limite. Jusqu'où prêter, finalement ? Jusqu'où venir en aide à son prochain ? Et pour lui, c'est très clair, je cite, « Viens en aide à ton prochain selon tes moyens, mais prends garde à ne pas t'exposer à la ruine. » Ça veut dire qu'il y a une limite à la générosité. Comment vous le comprenez, vous, ce passage ?
1: Et on ne peut pas se ruiner. On ne peut pas quand même tout donner sans compter. Il faut quand même compter un petit peu pour soi. Il faut quand même avoir un peu. Mais l'essentiel, c'est l'autre. Mais il faut complètement s'oublier. Il ne faut pas se ruiner. Sinon, on devient pauvre. Alors, dans ce cas-là, on est dans une situation difficile. Il faut qu'on vienne nous aider. Non, il faut faire les choses avec justesse, avec mesure, avec philosophie. Il ne faut pas tout donner, il faut quand même garder un peu pour soi, c'est tout à fait normal.
0: Oui, alors justement, c'est ce qu'il dit au chapitre 31. « Sois modéré en tout ce que tu fais et tu ne tomberas jamais malade. » La modération, c'est aussi quelque chose qu'on va retrouver dans tous les textes de Ben Sirac, quelque part.
1: La modération, oui. Et souvent, quand on fait une action, quand on parle, à tort, à travers, la plupart du temps, on dit, tiens, je regrette ce que je viens de dire, on s'est emporté, on a blessé, etc. Bon, après, il y a la confession pour réparer l'affaire, mais la modération dans toute chose, c'est peut-être ça, mettre un peu de philosophie. C'est peut-être pour ça que Ben Sirac est philosophe. La philosophie de Ben Sirac, ici, veut la modération. Comme le voudront les philosophes, c'est-à-dire ne pas accumuler les richesses égoïstement, ne pas tomber dans les plaisirs excessifs, et puis essayer d'être juste, moral et réfléchi dans cette vie. Alors peut-être qu'on atteindra la modération, c'est-à-dire que pour Ben Sirac, il est très important, je l'ai vu dans d'autres textes, la question de la raison. Il faut penser par soi-même. C'est l'acte de penser permet que l'on soit modéré, que l'on puisse être modéré dans les propos et dans les actions.
0: Alors, où est Dieu dans toute cette histoire ? Parce que depuis le début de cette émission et tout au long de ces textes, c'est vrai qu'il en est moins question que dans d'autres textes. Ici, on ne voit pas de référence à la prière, de référence à Dieu explicitement. Et pourtant, vous l'avez trouvé, j'imagine ?
1: Ah, si, si. Quand il dit « qui fait le mal retombera sur lui sans même qu'il sache d'où il vient. » C'est-à-dire, le riche, s'il fait mal les choses, ça retombera sur lui. Il faut qu'il fasse attention. Il faut que lui aussi vienne dans le principe de la sagesse, c'est-à-dire de craindre Dieu. Et il faut qu'il fasse attention de ne pas tomber dans le péché. Il n'y a pas de plus grave faute que le péché. Mais alors, il y a la question du pardon après. Mais aujourd'hui, vous voyez, on dissocie souvent la question du péché. Et puis, la question de l'acte, on ne donne plus tellement à nos actes un sens mauvais. On pardonne tout de suite, bon, pourquoi pas. Mais pour Ben Sirac, il y a des choses à ne pas faire. Celui qui aime l'argent n'échappera pas au péché.

0: Et avec vous, Alphonse Vendéret, nous relisons des extraits, des chapitres, pardon, du livre de Ben Sirac le Sage, avec notamment un volet sur les esclaves. Alors, puisqu'on est dans la question de l'argent, et puis on parlait à l'instant de la modération, quelle est la position de l'esclave à l'époque de Ben Sirac? Et puis surtout, la question qui est posée dans ce texte, qu'est-ce qu'un bon maître?
1: Mais on parle d'esclaves, mais en fait, on devrait plutôt parler de serviteurs, puisque ceux qui sont serviteurs sont déjà bien contents de trouver un travail, parce qu'ils sont payés pour le service qu'ils rendent. L'esclavage du temps de Ben Sirac existe, mais l'esclave est traité quand même comme un frère, et non pas comme une bête. Mais il est au service du maître. Voilà, son domaine de définition, c'est d'être au service du maître.
0: Traite-le comme un frère, ça c'est ce qui est demandé au maître, qu'il soit comme un autre toi-même, l'esclave comme un autre soi-même quand on est maître. Est-ce que ça, c'est révolutionnaire de dire ça?
1: Ah oui, évidemment, oui, parce que c'est... Faut pas oublier que ce livre qui s'appelle le Siracide, on l'appelle aussi l'Ecclésiastique, parce que les premières communautés chrétiennes le lisaient. Là, on voit que c'est du pré-christianisme, en quelque sorte. Tu n'as qu'un esclave, traite-le comme un frère, car tu en as besoin, comme de toi-même. C'est magnifique. Mmh. Et donc, mais c'est toujours dans la lignée de la philosophie du judaïsme, que l'autre est un frère, qu'il faut accueillir l'étranger, il faut lui donner à manger, il faut lui donner le gîte et le couvert, etc. Mais ici, il s'agit de l'esclave. En fait, il n'est en rien inférieur au maître. Et c'est Jésus qui le dira.
0: Et c'est aussi Ben Sirac, du reste, puisque si on regarde à nouveau donc dans ce chapitre 33, au verset 20, « Ni à ton fils, ni à ta femme, ni à ton frère, ni à ton ami, ne donne pouvoir sur toi durant ta vie. » Ça, c'est très fort sur le rappel de ce qu'est la dignité de l'homme. Et puis un peu plus loin, « Aussi longtemps que tu vis et qu'il te reste un souffle, ne te livre pas au pouvoir d'un mortel. » Il y a cette question de la dignité de l'homme et de sa propre liberté qui est assez puissante dans ce texte de Ben Sirac et j'imagine, à l'époque, peu entendue.
1: En fait, là, Ben Sirac, quand il parle des esclaves ici, il fait une sorte de charte des droits de l'homme, notamment pour les esclaves. Les esclaves ont le droit de vivre comme les autres. Mais il ne faut pas trop exiger d'eux. Et il faut être juste envers eux.
0: Et cette justice, cette justesse même, on pourrait dire, elle est aussi dans la juste mesure du travail donné. C'est-à-dire suffisamment de travail pour qu'il n'y ait pas de paresse et de ne pas dépasser la charge de travail, rester dans la mesure. Il est dit au maître, ne fais rien sans discernement. Donc le maître est aussi appelé, quelque part, à tenir une charte des devoirs, on pourrait dire.
1: Oui, mais cette charte des devoirs est un peu noircie par des propos un peu difficiles pour notre époque. Évidemment, fais travailler ton esclave, tu trouves le repos.
0: Oui, ça c'est aussi Ben Sirac qui le dit.
1: Voilà, mets-le au travail pour qu'il ne reste pas oisif. En fait, il y a, comme chez les Grecs...
0: Il y a une tension,
1: Il n'est pas forcément... il ne participe pas à la maison, vraiment. Il est dans sa fonction. Sa fonction, c'est l'esclavage. Ce n'est pas... Mais esclavage ne va pas dire qu'il faut le maltraiter. C'est ce qu'il dit. Ouais. Mais seulement, il distingue la fonction et puis la fraternité. La fonction n'est pas la même que le maître, mais il faut être fraternel. Alors là, c'est pour ça qu'on... Il ne veut pas d'abord accorder la liberté à l'esclave.
0: Oui, c'est la limite là.
1: Oui, ouais. Là c'est assez choquant. Et là on n'est pas dans le christianisme, on n'est pas dans. Et donc il n'y a pas de fraternité là-dedans. Donc il restait un petit peu comme de son temps parce qu'il est quand même de la tradition de son temps. Il n'est pas chrétien, puisque le christianisme est venu après lui. Mais il a quand même des choses importantes. C'est la deuxième partie. Où il dit qu'il faut le traiter à égalité, etc. Mais il se contredit, il ne sait pas trop.
0: Oui, il se contredit un petit peu parce qu'au début, il dit que finalement, pour un esclave, c'est pain, discipline, travail. Et point à la ligne.
1: Alors peut-être qu'on peut voir l'influence de l'hellénisme, puisque chez les Grecs, eh bien, il n'y a pas, tout le monde n'est pas citoyen, l'esclave n'est pas citoyen. C'est quelqu'un qui est d'une seconde zone, d'un second rang. Et donc, peut-être que là, il a subi l'influence des Grecs, une mauvaise influence d'ailleurs, mais au moins, bien après Ben Sirac, il y a Sénèque qui va dire que l'esclave est aussi un homme, c'est aussi un frère.
0: Et tout ce que vous nous dites est à retrouver pour nos auditeurs qui souhaiteraient poursuivre la réflexion dans ce livre de Ben Sirac, Le Sage. C'est un livre qu'on trouve dans l'Ancien Testament. Avec nous, nous avons lu les chapitres 33, chapitre 27, chapitre 29 et chapitre 31. C'est très facile à lire et je dois dire que c'est d'une pertinence assez étonnante. Merci Alphonse Vanderet de nous l'avoir fait découvrir encore aujourd'hui, encore cette semaine. Je rappelle que vous êtes docteur en philosophie, diplômé de Paris-Sorbonne, spécialiste de Nietzsche et Saint-Augustin, philosophie, qui est une matière que vous enseignez dans un lycée à proximité de Lille. Et au fil de ces émissions, vous êtes tellement passionné par Ben Sirac que vous sortirez prochainement un ouvrage sur cet auteur. Je rappelle également que vous êtes théologien, on vous retrouvera bien sûr dans d'autres émissions. Un grand merci également à Mathieu Dubois pour la technique et l'habillage de cette émission. À bientôt.

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0: Et oui, il est 15h, il est bien 15h et vous êtes sur RCF Notre-Dame et nous sommes ensemble comme chaque après-midi. Vous allez retrouver dans quelques instants la prière et le chapelet de Lourdes, hein, comme chaque jour. Mais tout de suite, pour votre premier rendez-vous à 15h, on retrouve Xavier Accard et l'École de la prière.
3: Bonjour et bienvenue à l'École de la prière, une émission qui vise à vous introduire à l'art de la prière. Aujourd'hui, j'ai le grand plaisir de recevoir le frère Baptiste de l'Assomption, qui est carme, qui appartient à la province du sud du Carmel, et qui est également rédacteur en chef de la revue Carmel. C'est une revue qui paraît trois fois par an, une revue de fond, une réflexion sur la vie de prière et ses conditions. Et le numéro de mars sera sur le thème « Intercéder pour un peuple ». Bonjour frère Baptiste.
4: Bonjour.
3: Alors vous allez nous parler de ce numéro de mars et de ce thème qui revient en force depuis 2012, à travers la prière pour la France. Là, c'est une réflexion de fond théologique avec un certain nombre de grands contributeurs, comme Rémi Brague, la sœur Cécile Rastoin, ou le frère Philippe Raguis, sur cette notion d'intercéder pour un peuple. Est-ce que vous pouvez nous en dire un peu plus ?
4: Oui, on sent que c'est dans l'air, cette intention de prière. Elle revient en force, comme vous le disiez. Et pour bien prier, le bon Dieu veut user de notre intelligence, de notre foi, mais aussi de notre intelligence. Et elle a besoin d'être éclairée par des notions qui nous disent exactement quel est cet objet pour lequel nous prions, quel est ce peuple pour lequel nous prions, qu'est-ce que ça fait pour ce peuple que nous prions pour lui, quels sont les bénéfices que ce peuple va pouvoir en retirer. En gros, ce seront les grands thèmes que nous allons essayer d'aborder dans ce numéro.
3: Alors, il y a notamment un article de Rémi Brague, un peu initial, qui précise que même à l'origine même de la culture d'un peuple, finalement, il y a la prière, il y a la louange, en particulier dans notre culture et en Europe.
4: Oui, il prend pour cela l'exemple, par exemple, de la Chine, mais évidemment aussi celui bien connu du discours de Benoît XVI aux Bernardins, dans lequel il montrait bien comment, à la source de la culture européenne, telle qu'on la connaît aujourd'hui, il y a cette vie de prière monastique, celle des bénédictins, dans laquelle la simple louange de Dieu générait, sans qu'il n'en ait une conscience explicite, une culture à travers les enluminures de manuscrits, le chant du grégorien, une nouvelle architecture, une nouvelle manière de concevoir le monde qui allait irriguer l'humanité qui accompagnerait en tout cas ce renouveau culturel. Et c'est vraiment à la source de la culture, Rémi Brague montre bien que c'est l'adoration, la louange de la beauté de ce qui est, qui engendre justement une nouvelle réflexion, un nouvel approfondissement de la réalité.
3: Et puis surtout une méditation priante de la parole, en fait.
4: Exactement.
3: C'est surtout ça.
4: Exactement.
3: Ouais. Et d'ailleurs, Benoît XVI nous invitait aujourd'hui, où on traverse une crise culturelle importante, à faire de même, enfin à recommencer, à revenir à la parole, à prier, et puis une nouvelle culture en étreint. Il y a aussi une très belle figure qui est présentée par la sœur Cécile Rastoin, qui est une carmélite,
4: oui,
3: aussi de Montmartre.
4: Oui, Montmartre, oui, en effet.
3: Sur la Edith Stein, devenir sœur bénédicte de la Croix, et qui elle-même a beaucoup réfléchi sur cette notion d'intercession pour un peuple.
4: Oui. C'est une dimension centrale de sa vie de réflexion philosophique, mais aussi de sa vie de prière. On pourrait même dire que c'est l'ultime testament qu'elle donne avant de mourir.
3: Oui, parce qu'en rappelons donc que c'est une grande philosophe, oui, du XXe siècle,
4: allemande,
3: juive,
4: tout à fait.
3: Qui découvre le Christ à travers la vie de Thérèse d'Avila.
4: Tout à fait.
3: Et puis qui mourra dans les camps de concentration.
4: Voilà, c'est ça. Et elle aura cette dernière parole... qui est peut-être apocryphe, mais en tout cas qui résume bien tout son itinéraire, c'est « Allons-y pour notre peuple ». C'est-à-dire qu'elle va offrir sa vie, elle va s'offrir elle-même comme ultime sacrifice de louange, hein, pour le peuple juif, mais aussi pour le peuple allemand, de laquelle elle est fille, et elle reste fille. Et donc... on sent bien que cette notion d'appartenance au peuple est prégnante chez elle, puisque dès le début de sa réflexion philosophique, elle va s'interroger sur le sens de la communauté, ses différents degrés d'appartenance, et quelle est la responsabilité que cette appartenance implique, notamment une responsabilité de service.
3: Oui, parce que l'appartenance à un peuple n'est finalement qu'un des degrés dans les multiples appartenances d'une personne, de
4: tout
3: la
4: à
3: famille,
4: fait.
3: À la
4: tout
3: corporation,
4: à
3: au peuple et aussi à l'humanité,
4: à l'humanité tout voilà, entière.
3: Ce qui évite évidemment une idolâtrie du peuple.
4: Exactement. Et il me semble que toute prière, pour être juste, doit passer par la particularité d'un peuple, parce que sinon on pourrait entrer dans une sorte d'adoration abstraite de l'humanité en soi, qui n'a jamais existé. Donc on ne prie pas pour l'humanité, mais pour des frères bien concrets auxquels nous sommes liés d'une manière ou d'une autre. Et en même

0: Serait arrivé à son statut nouveau suite à la déchéance de Vashti. Alors on est dans le royaume de Perse quelques siècles avant Jésus-Christ et
1: où les Hébreux sont déportés.
0: Exactement. Et le terrible Aman, donc là c'est le méchant de l'histoire, veut faire périr l'ensemble de la nation juive parce qu'il est jaloux de Mardoché, l'oncle d'Esther. Et donc Esther va se retrouver devant ses responsabilités et devant Dieu, à devoir franchir le pas de la chambre du roi pour lui demander grâce pour son peuple, tout en sachant que le roi, s'il ne vous a pas invité, peut vous faire périr d'avoir osé avoir une requête auprès de lui. Donc Esther va prendre ce risque, se présenter devant le roi et obtenir de lui la rédemption de tout Israël. Et donc pour la réflexion biblique, la réflexion spirituelle, Esther est évidemment la figure par excellence de l'intercession, celle qui obtient non seulement une rédemption au niveau temporel, mais aussi au niveau spirituel, c'est-à-dire le salut éternel. Et donc Edith Stein, fort de ce double héritage qui est celui du peuple juif mais aussi du peuple chrétien, va s'identifier à la figure d'Esther. Elle va d'ailleurs écrire une pièce qu'elle va jouer auprès de sa communauté. Elle va s'identifier donc à Esther pour se présenter devant Dieu. On l'a souvent vu en adoration, présupposant qu'elle intercédait vraiment pour sa nation, qu'elle voyait sur le bord de la faillite. Et donc, elle va se présenter devant Dieu pour obtenir le salut d'Israël, son peuple, et la réparation des péchés dans lesquels s'était engouffré une partie du peuple allemand à travers le national-socialisme.
1: Vous vous invitez aussi dans cette revue votre frère, l'excellent Philippe Raguis, qui lui part de Peggy et de Danielou, notamment d'un ouvrage de Danielou que certains connaissent peut-être, qui s'appelle « L'oraison comme problème politique ».
0: Tout à fait.
1: Alors qu'est-ce qu'il nous apprend ce père Danielou qui est devenu cardinal
0: et... Ah oui, l'idée est très simple, c'est que toute prière est incarnée, elle est donc nécessairement liée au souci du monde du priant, qui entoure le priant, pardon. Et donc, pour être authentique, cette prière doit présenter devant Dieu la clameur de ce peuple qui nous entoure. Et la prière en tant que telle va être génératrice d'une culture et d'une nouvelle vie au sein de la société.
1: Alors là, c'est Peggy, c'est ça, quand il parle de la mystique qui rapidement se transforme en politique.
0: Oui, c'est ça. En fait, dans l'article tel que le conçoit le père Philippe, donc Danielou arrive à la fin justement pour donner une lueur d'espoir en montrant que si la mystique dégénère en politique, la mystique peut aussi faire remonter la politique vers Dieu. Mais le début, c'est en effet ce constat de Peggy et cette phrase fameuse qui a été diversement interprétée, selon laquelle la mystique dégénère en politique, c'est-à-dire que la mystique, source d'une véritable vision de la société et de l'humanité, génératrice de culture et de vie, bien souvent peut être l'objet d'une récupération qui va profiter à ceux dont les ambitions ne sont que politiciennes et carriéristes d'une certaine manière. Et donc le grand enjeu, c'est justement de sortir de cette vision utilitariste de la société et cette le recul que procure la prière et l'intercession va être une des pierres de touche de cette réponse.
1: Oui, pour maintenir aussi un espace de respiration dans
0: Exactement.
1: La société qui va nous happer Exactement. Dans des processus fonctionnels qui
0: étouffent
1: complètement la vie intérieure.
0: Exactement. On pense au portable, on pense à l'ordinateur, qui sont des moyens, normalement, au service de notre vie d'homme, mais qui rapidement deviennent des fins, et donc des lieux d'esclavage.
1: Et vous terminez, vous, ce numéro sur une belle figure, Sœur Marie Saint-Pierre, à laquelle Sainte Thérèse de Lisieux doit sa vénération de la Sainte Face.
0: Tout à fait, tout à fait. Alors, Sœur Marie de Saint-Pierre, on est cette fois-ci au milieu du 19e siècle, elle meurt en 1848, et Jésus va la travailler durant sa vie de carmélite, se manifester à elle sous la forme de sa sainte face qui est blessée par le péché des hommes. C'est-à-dire qu'il va lui apparaître en lui montrant son visage défiguré par le péché de ses concitoyens, des concitoyens de Sœur Marie.

0: Saint-Pierre, notamment à l'époque, le péché à la mode, on pourrait dire, hein, c'était le blasphème. Alors Jésus va lui dire, eh bien écoute, je te donne ma face, offre-la à mon Père pour obtenir par ses mérites la réparation des péchés de la France. Et par cette dévotion, une nouvelle grâce va être accordée à ton pays.
1: Merci beaucoup, frère Baptiste de l'Assomption, de nous avoir dévoilé quelques richesses de ce numéro de la revue Carmel, intercéder pour un peuple. Que vous pouvez notamment commander www.editionducarmel.org.
0: Oui, je crois.
1: Voilà. Ou comme. Vous trouverez en tout cas en tapant Édition du Carmel sur Internet. Chers auditeurs, je vous remercie de votre attention. Je vous donne rendez-vous à la semaine prochaine. Et d'ici là, j'espère vous retrouver dans une autre revue qui nourrit votre prière, le magazine Priez mensuel, qui vous propose aussi Prier au quotidien, un petit supplément qui vous donne l'évangile commenté par les frères de Thésée chaque jour. Voilà, et notre nouveau hors-série 30 méthodes pour prier. À très bientôt, chers auditeurs. Au revoir.
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2: 15h15 sur RCF Notre-Dame. Merci pour votre écoute et votre fidélité. Nos programmes continuent, il est déjà bientôt 16h et Simon Tatro nous a rejoint. Bonjour Simon.
3: Bonjour Marie-Leila.
2: Comment ça va aujourd'hui Simon?
3: Eh bien très heureux de débuter
2: bon
3: cette
2: début
3: nouvelle
2: de semaine.
3: Ah oui,
2: oui,
3: c'est génial.
2: Avec un bel invité.
3: Oui, Patrice Franceschi, écrivain aventurier. Il a affronté différentes épreuves lors des expéditions aux quatre coins de la planète et il démontre que les échecs n'en sont jamais réellement et qu'il y a toujours une leçon à en tirer. Il publie un ouvrage au titre très parlant, Tout surmonter ou du moins essayer. Donc il témoignera à 17h10.
2: Rendez-vous donc tout à l'heure avec vous Simon. Et il n'y a pas que Portrait, plein d'autres belles émissions pour vous accompagner. Ça commence avec Halte spirituelle. Il y a 80 ans se terminait le procès de Nuremberg, un procès pour condamner les crimes contre l'humanité. Mais si les hommes sont à la ressemblance de Dieu, que dire des bourreaux? C'est la question du mal et des horreurs des camps de concentration, une interrogation spirituelle que vient éclairer le père Michel Denequin. C'est la halte spirituelle avec Madeleine Vatel.
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4: Les temps de mémoire consacrés aux 80 ans de la libération des camps d'Auschwitz sont importants pour l'histoire, ils le sont aussi pour la théologie. Les horreurs des camps de concentration et d'extermination ont posé une question vertigineuse. Dieu peut-il exister et laisser faire de telles atrocités? Et c'est une question qui vous a particulièrement intéressé. Père Michel Denequin, bonjour.
5: Bonjour.
4: Vous êtes théologien à l'université de Strasbourg. Vous vous êtes penché sur cette question de vie et de mort et vous êtes président de l'université depuis deux mandats. La Shoah a bouleversé la théologie, on peut le dire. Peut-être pour commencer, dans quelle mesure le nazisme est venu heurter ce qu'il y avait de plus profond chez l'homme et de ce fait, qui vient proposer une théologie tout à fait différente des convictions chrétiennes. Qu'est-ce que vous diriez que c'est venu bouleverser ?
5: Auschwitz, ça, la Shoah en général, c'est une barbarie particulière. Il y a toujours eu dans l'histoire des génocides, des actes barbares. On pense au génocide de 1917 des Arméniens. Ce qui est nouveau et particulier dans la Shoah, c'est que l'on s'attaque de manière politique et idéologique au peuple juif. Et ça, c'est un programme, c'est une thèse que beaucoup soutiennent, j'en fais partie, que le programme d'Adolf Hitler et de ses idéologues était un programme, certes, qui visait les juifs parce que, soi-disant, ils avaient l'argent, le pouvoir, etc. Ça, c'est les ritournelles de l'antisémitisme qu'on connaît. Mais je crois que fondamentalement, notamment Rosenberg, qui a théorisé la politique religieuse, allait jusqu'à dire, c'est un peuple. Alors, évidemment, déicide, mais ça, c'était les catholiques le disaient aussi. Mais c'était que ce peuple est un peuple qui, au monde, disait le nomadisme, disait l'inattendu de Dieu. Et pour quelqu'un qui veut faire un Reich de 1000 ans, c'est insupportable. Et le meurtre d'Abel par Caïn, par exemple, c'est la matrice de cette histoire-là. Caïn, en hébreu, ça veut dire construire, ça veut dire établir. Et l'histoire de Caïn et d'Abel, c'est l'histoire où le judaïsme passe du nomadisme à la vie pastorale sédentaire. Et Abel, ça veut dire la vapeur, celui qui est insaisissable, qui n'est pratiquement pas atteignable. Et donc, Caïn doit tuer Abel. Pour établir la civilisation. Et ce qui est formidable, c'est que Dieu interdit que l'on se venge de Caïn. Enfin oui, qu'on s'en prenne à Caïn pour se venger d'Abel. Donc il y a, depuis l'origine du monde, l'idée qu'une civilisation ne peut se construire qu'en tuant le nomade. D'ailleurs, le deuxième peuple massacré par les nazis, après les juifs, c'est les tziganes. C'est-à-dire qui sont eux aussi des nomades. Donc il y a un projet politique. Et donc la Shoah à cela de nouveau et de particulier, c'est que c'est bien sûr l'antisémitisme traditionnel, mais qui va jusqu'à la disparition même du peuple juif. Israël n'existe pas encore à l'époque. Donc c'est vraiment le peuple juif qui est attaqué. Pour les chrétiens, ça va être un choc, parce que beaucoup de catholiques étaient quand même dans l'ambiance traditionnelle, des juifs déicides, ou en tout cas, il y avait un antisémitisme culturel qui n'était pas forcément violent, mais qui était quand même reçu. Ouais.
4: Les juifs étaient ceux qui avaient tué Jésus, et qui,
5: voilà.
4: Alors, par extension, avaient tué Dieu.
5: Peut-être pas consciemment pour tout le monde, mais dans la liturgie, ça apparaissait. Bon.
4: Aujourd'hui, ça, c'est inaudible.
5: C'est inaudible, mais à l'époque, je pense que beaucoup de chrétiens ont pris conscience de cela. Je rappelle que Pie XI, dès les années 30, avait attiré l'attention sur le fait que la doctrine hitlérienne, prenant le pouvoir en 1933, Pie XI et d'autres avaient averti les chrétiens en disant « l'antisémitisme n'est autre qu'un antichristianisme et nous sommes tous des sémites ». Donc la prise de conscience commence en 30, 31, 32 et 10 ans après, les juifs sont massacrés à Auschwitz. Donc beaucoup de chrétiens découvrent au fond que inconsciemment, un certain catholicisme a participé à cette banalisation du mal, comme dirait Hannah Arendt. Ne faisons pas d'erreur historique, les catholiques n'ont pas promu la Shoah. Il y a eu contre Pie XII, énormément de calomnies. Les chrétiens n'ont pas promu la Shoah. En revanche, qu'ils aient par induction, par infusion culturelle, pendant des siècles, participé à l'antisémitisme, c'est clair.
4: Alors, on parle justement du paganisme nazi, on pourrait presque dire, mais dans ce qui existait dans le nazisme et qui a pu heurter l'homme et le chrétien, il y a aussi la question du temps. Il y a cette accélération, cette production de l'homme par l'homme qui est proposée par le nazisme, là où la religion dit qu'il faut du temps, qu'il y a une maturation, qu'il y a une pédagogie, qu'il y a une lenteur.
5: Le judaïsme est une religion, c'est probablement la première religion au monde qui est une religion de l'histoire. Le récit biblique de la création affirme qu'il y a un début et une fin. Donc, la religion de l'histoire, c'est un Dieu qui crée, qui promet et qui donne rendez-vous dans l'histoire. L'extraordinaire invitation que Dieu fait à Moïse dans le buisson ardent, c'est « tu vas voir qui je suis ». Hein, on peut traduire la fameuse définition de Dieu comme ça. Va voir dans l'histoire, va chez Pharaon, va dans l'histoire. Et c'est insupportable pour un constructeur de Reich, pour un constructeur d'empire, d'avoir l'idée qu'il y a une histoire qui se termine. Parce que par définition, les grands dictateurs, les grands fous qui dominent l'histoire, et il y en a encore aujourd'hui, considèrent qu'avec eux, l'histoire s'arrête. Et donc le judaïsme et le christianisme, nous en sommes les héritiers. Nous sommes une religion historique, on est né dans l'histoire, mais on est aussi une religion qui a quelque chose à dire sur l'histoire. Et cela est insupportable à celles et ceux qui veulent établir des empires éternels.

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2: Père Michel Deneken, on parle avec vous du nazisme et de ce que cela a pu heurter dans l'anthropologie chrétienne, dans l'anthropologie juive aussi. Vous avez évoqué le nomadisme, vous avez évoqué le temps. Quand on parle aussi de la faute et du péché, dans le nazisme, le péché n'existe pas, le nazisme nie le péché, mais il parle de faute que l'homme pourrait lui-même réparer en étant en quelque sorte un surhomme. Ça aussi, c'est choquant.
3: Alors, dans la doctrine nazie, il y a du péché contre le peuple. C'est-à-dire que il n'y a plus de Dieu, il n'y a plus de Christ, puisque c'est le Führer qui remplace le Sauveur. En revanche, il y a eu dès les années 34-35 des tracts distribués à la sortie des universités, par exemple, hein, ou sur les chantiers, qui dit la nouvelle religion, c'est la religion du sang et du sol. Blut und Boden, hein, c'est une expression terrible. Et donc, le péché, c'est péché contre le sang. C'est tout le mythe de la pureté. C'est-à-dire, les pécheurs, celui qui mélange le sang pur des Ariens au sang impur des non-ariens et encore pire des juifs. Donc d'où l'espèce de folie de rechercher des racines ariennes qui sont complètement bidons. On le sait qu'au niveau de la recherche ethno-historique, il n'y a pas d'ethnie arienne qui tienne à l'origine de l'Allemagne, par exemple. Mais c'est ce mythe de la pureté du sang et de l'appartenance au sol, et on sait qu'aujourd'hui, on revient aux questions d'immigration sur le droit du sol, par exemple, hein, c'est pas innocent. Mais l'idée, c'est qu'effectivement, le vrai péché, c'est de pécher contre la pureté de la race allemande.
2: Alors, vous parlez de la pureté, finalement, où est aussi le paradoxe, ou en tout cas, ce qui ne va pas avec le christianisme?
3: Le mythe de la pureté, qui a beaucoup, beaucoup de résurgence, il y a une certaine idéalisation aujourd'hui de l'écologie, qui est un mythe de la pureté, hein. Il faut être propre, pur, pas polluer. Le christianisme est à l'encontre du mythe de la pureté, puisque là, par définition, le péché pour un chrétien, ce n'est pas l'impureté au sens racial ou ethnique, mais c'est au sens moral, hein. Donc, cette idée de pureté raciale est une importation païenne. En Europe. Mmh. Alors, il y a eu des théoriciens français, on peut penser à Gobineau, par exemple, hein, qui a théorisé aussi cette idée de pureté raciale, qui va contre notre histoire. Hein. On sait que la France ou d'autres pays sont marqués par la présence des Juifs depuis très longtemps. On a, depuis des décennies, des siècles, eu en France ce melting pot religieux qui n'est pas assimilable à une pureté. Le catholique, c'est pas une race. C'est pas une race. Le judaïsme, c'est autre chose, puisque l'appartenance au peuple juif vient entre autres d'une filiation maternelle. Mais il n'empêche que tout ce discours de la pureté, qui s'est tenu, encore une fois, bien avant le nazisme, a été répercuté dans les doctrines nazies jusqu'à la Shoah, jusqu'à il faut éliminer l'impur. Et on sait que le gaz Zyklon B, c'est un gaz qui a été utilisé pour les rats, c'est-à-dire on va jusqu'à nier l'humanité même des juifs.
2: Alors, on nie aussi son salut par Dieu, puisque le salut vient chez les nazis de la nation du Vaterland, on pourrait dire. D'où vient le salut pour les nazis ?
3: Il n'y a pas de salut en dehors du nazisme qui a structuré la société du berceau, où tout le monde est pris en charge, jusqu'à la tombe. En éliminant donc les juifs, évidemment, on les a mis dans les camps de concentration, mais aussi les enfants trisomiques, mais aussi les tziganes, les femmes qui avaient accouché sans père, reconnaissant l'enfant. Et puis, on a fabriqué aussi, aussi chaud que ça paraisse, des usines à reproduire les nazis. C'est-à-dire que des femmes blondes aux yeux bleus étaient dédiées à la reproduction de la race. Donc on cherchait des jeunes gens blonds aux yeux bleus pour perpétuer la race allemande. On sait que beaucoup de femmes étaient obligées, notamment d'avoir des relations sexuelles avec des officiers, pour que ces enfants définitivement établissent le Reich des Ariens.
2: Merci beaucoup, Père Michel Deneken. On est avec vous toute cette semaine sur cette question de la Shoah et notamment comment elle a bouleversé la théologie. Je rappelle que vous êtes théologien à l'Université de Strasbourg et président de l'Université depuis deux mandats. Merci à vous.

0: 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Tout de suite, prenons la direction de Lourdes pour nous unir ensemble dans la prière du chapelet.
1: Déposez dès maintenant votre intention de prière au 0892 46 00 12. Nous la présenterons pour vous à la grotte de Massabielle.
2: Je vous confie Armanda, qui a une forte suspicion de cancer du sein. Je vous confie tous les examens qu'elle va devoir passer. Merci Marie.
3: Notre-Dame de Lourdes, je vous demande la guérison d'Elisabeth qui a eu un problème cardiaque, elle qui est à l'hôpital et qui est dans le coma actuellement pour son réveil. Ça se passe très bien et guérison. Merci beaucoup. Je confie aussi Chantal et moi-même. Merci, Dame de Lourdes et notre chère France. Merci beaucoup.
4: Marie, je vous demande tout particulièrement de prier pour Lucie, une jeune maman atteinte d'une tumeur au cerveau inopérable et qui évolue très vite. Elle a des petits-enfants. Merci Marie, de bien vouloir veiller sur elle, de bien vouloir prier pour elle, de prier notre Dieu. Merci beaucoup.
5: Au nom du Père et du Fils et du Saint-Esprit,
6: Amen.
5: Chers frères et sœurs, soyez les bienvenus dans ce sanctuaire de Notre-Dame de Lourdes et dans la grotte de Massabielle, où la Vierge Marie, l'Immaculée Conception, est apparue à Bernadette. Avec elle, dans ce lundi, nous méditerons les mystères joyeux du rosaire. Nous prions avec tous les pèlerins présents à Lourdes. Nous prions aussi avec tous ceux, celles qui, de par le monde, sont unis par l'écoute de leur radio chrétienne francophone, par l'écoute de la chaîne de télévision KTO, et par leur connexion au site internet du Sanctuaire de Lourdes. Et nous prions pour la paix et pour les intentions que chacun d'entre nous porte dans son cœur. Je crois en Dieu, le Père Tout-Puissant, Créateur du ciel et de la terre, et en Jésus-Christ, son Fils unique, notre Seigneur, qui a été conçu du Saint-Esprit, est né de la Vierge Marie, a souffert sous Ponce Pilate, a été crucifié, est mort et a été enseveli, est descendu aux enfers. Le troisième jour est ressuscité des morts, est monté aux cieux, est assis à la droite de Dieu le Père Tout-Puissant, d'où il viendra juger les vivants et les morts. Je crois en l'Esprit Saint, à la Sainte Église catholique, à la communion des saints, à la rémission des péchés, à la résurrection de la chair, à la vie éternelle. Amen. Prions pour les intentions de notre Saint-Père, le pape Léon XIV. Notre Père qui es aux cieux, que ton nom soit sanctifié, que ton règne vienne, que ta volonté soit faite sur la terre comme au ciel. Je vous salue Marie, pleine de grâce, le Seigneur est avec vous. Vous êtes bénie entre toutes les femmes, et Jésus, le fruit de vos entrailles, est béni.
7: Sainte Marie, Mère de Dieu, priez pour nous pauvres pécheurs, maintenant et à l'heure de notre mort. Amen.
5: Je vous salue Marie, pleine de grâce, le Seigneur est avec vous. Vous êtes bénie entre toutes les femmes, et Jésus, le fruit de vos entrailles, est béni. Je vous salue Marie, pleine de grâce, le Seigneur est avec vous. Vous êtes bénie entre toutes les femmes, et Jésus, le fruit de vos entrailles, est béni.
7: Sainte Marie, Mère de Dieu, priez pour nous pauvres pécheurs,

0: Ô Marie conçue sans péché,
1: priez pour nous.
0: Premier mystère joyeux, l'Annonciation. De l'Évangile selon saint Luc, l'ange du Seigneur dit à Marie : Sois sans crainte, car tu as trouvé grâce auprès de Dieu. Présentons au Seigneur avec confiance toutes les intentions que nous venons d'entendre, les intentions qui nous sont confiées, celles que nous portons en notre cœur. Notre Père, qui es aux cieux, que ton nom soit sanctifié, que ton règne vienne, que ta volonté soit faite sur la terre comme au ciel. Je vous salue Marie, pleine de grâce, le Seigneur est avec vous. Vous êtes bénie entre toutes les femmes, et Jésus, le fruit de vos entrailles, est béni.
1: Sainte Marie, Mère de Dieu, priez pour nous pauvres pécheurs, maintenant et à l'heure de notre mort. Amen.
0: Je vous salue Marie, pleine de grâce, le Seigneur est avec vous. Vous êtes bénie entre toutes les femmes, et Jésus, le fruit de vos entrailles, est béni. Je vous salue Marie, pleine de grâce, le Seigneur est avec vous. Vous êtes bénie entre toutes les femmes, et Jésus, le fruit de vos entrailles, est béni.
1: Sainte Marie, Mère de Dieu, priez pour nous pauvres pécheurs, maintenant et à l'heure de notre mort. Amen.
0: Je vous salue Marie, pleine de grâce, le Seigneur est avec vous. Vous êtes bénie entre toutes les femmes, et Jésus, le fruit de vos entrailles, est béni. Je vous salue Marie, pleine de grâce, le Seigneur est avec vous. Vous êtes bénie entre toutes les femmes, et Jésus, le fruit de vos entrailles, est béni.
1: Sainte Marie, Mère de Dieu, priez pour nous pauvres pécheurs, maintenant et à l'heure de notre mort. Amen.
0: Je vous salue Marie, pleine de grâce, le Seigneur est avec vous. Vous êtes bénie entre toutes les femmes, et Jésus, le fruit de vos entrailles, est béni. Je vous salue Marie, pleine de grâce, le Seigneur est avec vous. Vous êtes bénie entre toutes les femmes, et Jésus, le fruit de vos entrailles, est béni.
1: Sainte Marie, Mère de Dieu, priez pour nous pécheurs, maintenant et à l'heure de notre mort. Amen.
0: Je vous salue Marie, pleine de grâce, le Seigneur est avec vous. Vous êtes bénie entre toutes les femmes, et Jésus, le fruit de vos entrailles, est béni. Je vous salue Marie, pleine de grâce, le Seigneur est avec vous. Vous êtes bénie entre toutes les femmes, et Jésus, le fruit de vos entrailles, est béni.
1: Sainte Marie, Mère de Dieu, priez pour nous pécheurs, maintenant et à l'heure de notre mort.
0: Je vous salue Marie, pleine de grâce, le Seigneur est avec vous. Vous êtes bénie entre toutes les femmes, et Jésus, le fruit de vos entrailles, est béni.
1: Sainte Marie, Mère de Dieu,

0: Ô Marie conçue sans péché. Deuxième mystère joyeux, la visitation. Marie demeura avec Élisabeth environ 3 mois, puis elle s'en retourna chez elle. Prions pour toutes les personnes qui vivent la dépression, pour celles qui souffrent le handicap. Prions pour toutes les personnes à qui n'est pas annoncé l'amour de Dieu pour elles. Notre Père, qui es aux cieux, que ton nom soit sanctifié, que ton règne vienne, que ta volonté soit faite sur la terre comme au ciel.
1: Je vous salue, Marie, pleine de grâce. Le Seigneur est avec vous. Vous êtes bénie entre toutes les femmes. Et Jésus, le fruit de vos entrailles, est béni.
2: Sainte Marie, Mère de Dieu, priez pour nous, pauvres pécheurs, maintenant et à l'heure de notre mort. Amen.
1: Je vous salue, Marie, pleine de grâce. Le Seigneur est avec vous. Vous êtes bénie entre toutes les femmes. Et Jésus, le fruit de vos entrailles, est béni.
2: Sainte Marie,
1: je vous salue, Marie, pleine de grâce. Le Seigneur est avec vous. Vous êtes bénie entre toutes les femmes. Et Jésus, le fruit de vos entrailles, est béni.
2: Sainte Marie, Mère de Dieu, priez pour nous, pauvres pécheurs, maintenant et à l'heure de notre mort. Amen.
1: Je vous salue, Marie, pleine de grâce. Le Seigneur est avec vous. Vous êtes bénie entre toutes les femmes. Et Jésus, le fruit de vos entrailles, est béni. Je vous salue, Marie, pleine de grâce. Le Seigneur est avec vous. Vous êtes bénie entre toutes les femmes. Et Jésus, le fruit de vos entrailles, est béni.
2: Sainte Marie, Mère de Dieu, priez pour nous, pauvres pécheurs, maintenant et à l'heure de notre mort. Amen.
1: Je vous salue, Marie, pleine de grâce. Le Seigneur est avec vous. Vous êtes bénie entre toutes les femmes. Et Jésus, le fruit de vos entrailles, est béni. Je vous salue, Marie, pleine de grâce. Le Seigneur est avec vous. Vous êtes bénie entre toutes les femmes, et Jésus, le fruit de vos entrailles, est béni.
2: Sainte Marie, Mère de Dieu, priez pour nous, pauvres pécheurs, maintenant et à l'heure de
1: notre mort. Amen. Je vous salue, Marie, pleine de grâce. Le Seigneur est avec vous. Vous êtes bénie entre toutes les femmes, et Jésus, le fruit de vos entrailles, est béni. Je vous salue, Marie, pleine de grâce. Le Seigneur est avec vous. Vous êtes bénie entre toutes les femmes. Et Jésus, le fruit de vos entrailles, est béni.
2: Sainte Marie,

0: Amen. Ô Marie conçue sans péché.
1: Priez pour nous qui avons besoin de
0: vous. Troisième mystère joyeux, la nativité. De l'évangile selon saint Luc. Les anges dirent au berger, voici que je vous annonce une grande joie qui sera celle de tout le peuple. Prions pour toutes les personnes qui se vouent au service de la vie humaine, pour qu'elles soient davantage aimées et protégées. Notre Père, qui es aux cieux, que ton nom soit sanctifié, que ton règne vienne, que ta volonté soit faite sur la terre comme au ciel. Je vous salue Marie, pleine de grâce, le Seigneur est avec vous. Vous êtes bénie entre toutes les femmes, et Jésus, le fruit de vos entrailles, est béni.
1: Sainte Marie, Mère de Dieu, priez pour nous pauvres pécheurs, maintenant et à l'heure de notre mort. Amen.
0: Je vous salue Marie, pleine de grâce, le Seigneur est avec vous. Vous êtes bénie entre toutes les femmes, et Jésus, le fruit de vos entrailles, est béni. Je vous salue Marie, pleine de grâce, le Seigneur est avec vous. Vous êtes bénie entre toutes les femmes, et Jésus, le fruit de vos entrailles, est béni.
1: Sainte Marie, Mère de Dieu, priez pour nous pauvres pécheurs, maintenant et à l'heure de notre mort. Amen.
0: Je vous salue Marie, pleine de grâce, le Seigneur est avec vous. Vous êtes bénie entre toutes les femmes, et Jésus, le fruit de vos entrailles, est béni. Je vous salue Marie, pleine de grâce, le Seigneur est avec vous. Vous êtes bénie entre toutes les femmes, et Jésus, le fruit de vos entrailles, est béni.
1: Sainte Marie, Mère de Dieu, priez pour nous pauvres pécheurs, maintenant et à l'heure de notre mort. Amen.
0: Je vous salue Marie, pleine de grâce, le Seigneur est avec vous. Vous êtes bénie entre toutes les femmes, et Jésus, le fruit de vos entrailles, est béni. Je vous salue Marie, pleine de grâce, le Seigneur est avec vous. Vous êtes bénie entre toutes les femmes, et Jésus, le fruit de vos entrailles, est béni.
1: Sainte Marie, Mère de Dieu, priez pour nous pauvres pécheurs, maintenant et à l'heure de notre mort. Amen.
0: Je vous salue Marie, pleine de grâce, le Seigneur est avec vous. Vous êtes bénie entre toutes les femmes, et Jésus, le fruit de vos entrailles, est béni. Je vous salue Marie, pleine de grâce, le Seigneur est avec vous. Vous êtes bénie entre toutes les femmes, et Jésus, le fruit de vos entrailles, est béni.
1: Sainte Marie, Mère de Dieu, priez pour nous pauvres pécheurs, maintenant et à l'heure de notre mort. Amen.
0: Je vous salue Marie, pleine de grâce, le Seigneur est avec vous. Vous êtes bénie entre toutes les femmes, et Jésus, le fruit de vos entrailles, est béni.
1: Sainte

0: Amen. Ô Marie conçue sans péché.
1: Priez pour nous.
0: Quatrième mystère joyeux, la présentation de Jésus au temple. De l'évangile selon saint Luc, Joseph et Marie amenèrent l'enfant à Jérusalem pour le présenter au Seigneur. Prions pour demander la force dans la douleur et l'espérance dans l'angoisse. Prions pour nos parents. Prions pour les personnes qui nous ont fait rencontrer le Christ Jésus. Notre Père, qui es aux cieux, que ton nom soit sanctifié, que ton règne vienne, que ta volonté soit faite sur la terre comme au ciel.
2: Mais délivrez-nous du mal. Amen. Je vous salue, Marie, pleine de grâce. Le Seigneur est avec vous. Vous êtes bénie entre toutes les femmes, et Jésus, le fruit de vos entrailles, est béni.
3: Sainte Marie, Mère de Dieu, priez pour nous, pauvres pécheurs, maintenant et à l'heure de notre mort. Amen.
2: Je vous salue, Marie, pleine de grâce. Le Seigneur est avec vous. Vous êtes bénie entre toutes les femmes, et Jésus, le fruit de vos entrailles, est béni.
3: Sainte Marie, Mère de Dieu, priez pour nous, pauvres pécheurs, maintenant et à l'heure de notre mort. Amen.
2: Je vous salue, Marie, pleine de grâce. Le Seigneur est avec vous. Vous êtes bénie entre toutes les femmes, et Jésus, le fruit de vos entrailles, est béni.
3: Sainte Marie, Mère de Dieu,
2: je vous salue, Marie, pleine de grâce. Le Seigneur est avec vous. Vous êtes bénie entre toutes les femmes, et Jésus, le fruit de vos entrailles, est béni.
3: Sainte Marie, Mère de Dieu, priez pour nous, pauvres pécheurs, maintenant et à l'heure de notre mort. Amen.
2: Je vous salue, Marie, pleine de grâce. Le Seigneur est avec vous. Vous êtes bénie entre toutes les femmes, et Jésus, le fruit de vos entrailles, est béni.
3: Sainte Marie, Mère de Dieu, priez pour nous, pauvres pécheurs, maintenant et à l'heure de notre mort. Amen.
2: Je vous salue, Marie, pleine de grâce. Le Seigneur est avec vous. Vous êtes bénie entre toutes les femmes. Et Jésus, le fruit de vos entrailles, est béni.
3: Sainte Marie, Mère de Dieu,
2: je vous salue, Marie, pleine de grâce. Le Seigneur est avec vous. Vous êtes bénie entre toutes les femmes, et Jésus, le fruit de vos entrailles, est béni.
3: Sainte Marie, Mère de Dieu, priez pour nous, pauvres pécheurs, maintenant et à l'heure de
2: notre mort. Amen. Je vous salue, Marie, pleine de grâce. Le Seigneur est avec vous. Vous êtes bénie entre toutes les femmes, et Jésus, le fruit de vos entrailles, est béni.
3: Sainte Marie, Mère de Dieu, priez pour nous, pauvres pécheurs, maintenant et à l'heure de notre mort. Amen.
2: Je vous salue, Marie, pleine de grâce. Le Seigneur est avec vous. Vous êtes bénie entre toutes les femmes, et Jésus, le fruit de vos entrailles, est béni.
3: Sainte Marie, Mère de Dieu,
2: je vous salue, Marie, pleine de grâce. Le Seigneur est avec vous. Vous êtes bénie entre toutes les femmes, et Jésus, le fruit de vos entrailles, est béni.
3: Sainte Marie, Mère de Dieu, priez pour nous, pauvres pécheurs, maintenant et à l'heure de notre mort. Amen.
0: Gloria Patri et Filio, Spiritui Santo, sic ut erat

0: Ô Marie conçue sans péché.
1: Priez pour nous.
0: Cinquième mystère joyeux, le recouvrement de Jésus au temple. De l'évangile selon saint Luc, Marie et Joseph trouvèrent Jésus dans le temple, assis au milieu de docteurs, les écoutant et les interrogeant. Seigneur, nous te prions pour les personnes qui n'ont plus de lien avec leur famille. Demandons au Seigneur la grâce qu'il fasse grandir en nous le désir de demeurer avec lui. Notre Père, qui es aux cieux, que ton nom soit sanctifié, que ton règne vienne, que ta volonté soit faite sur la terre comme au ciel. Je vous salue Marie, pleine de grâce, le Seigneur est avec vous. Vous êtes bénie entre toutes les femmes, et Jésus, le fruit de vos entrailles, est béni.
1: Sainte Marie, Mère de Dieu, priez pour nous pauvres pécheurs, maintenant et à l'heure de notre mort. Amen.
0: Je vous salue Marie, pleine de grâce, le Seigneur est avec vous. Vous êtes bénie entre toutes les femmes, et Jésus, le fruit de vos entrailles, est béni. Je vous salue Marie, pleine de grâce, le Seigneur est avec vous. Vous êtes bénie entre toutes les femmes, et Jésus, le fruit de vos entrailles, est béni.
1: Sainte Marie, Mère de Dieu, priez pour nous pauvres pécheurs, maintenant et à l'heure de notre mort. Amen.
0: Je vous salue Marie, pleine de grâce, le Seigneur est avec vous. Vous êtes bénie entre toutes les femmes, et Jésus, le fruit de vos entrailles, est béni. Je vous salue Marie, pleine de grâce, le Seigneur est avec vous. Vous êtes bénie entre toutes les femmes, et Jésus, le fruit de vos entrailles, est béni.
1: Sainte Marie, Mère de Dieu, priez pour nous pauvres pécheurs, maintenant et à l'heure de notre mort. Amen.
0: Je vous salue Marie, pleine de grâce, le Seigneur est avec vous. Vous êtes bénie entre toutes les femmes, et Jésus, le fruit de vos entrailles, est béni. Je vous salue Marie, pleine de grâce, le Seigneur est avec vous. Vous êtes bénie entre toutes les femmes, et Jésus, le fruit de vos entrailles, est béni.
1: Sainte Marie, Mère de Dieu, priez pour nous pauvres pécheurs, maintenant et à l'heure de notre mort. Amen.
0: Je vous salue Marie, pleine de grâce, le Seigneur est avec vous. Vous êtes bénie entre toutes les femmes, et Jésus, le fruit de vos entrailles, est béni. Je vous salue Marie, pleine de grâce, le Seigneur est avec vous. Vous êtes bénie entre toutes les femmes, et Jésus, le fruit de vos entrailles, est béni.
1: Sainte Marie, Mère de Dieu, priez pour nous pauvres pécheurs, maintenant et à l'heure de notre mort. Amen.
0: Je vous salue Marie, pleine de grâce, le Seigneur est avec vous. Vous êtes bénie entre toutes les femmes, et Jésus, le fruit de vos entrailles, est béni.
1: Sainte Marie,

0: Ô Marie conçue sans péché,
1: priez pour nous pécheurs.
0: Tu as voulu, Seigneur, qu'à l'annonce de l'ange, ton Verbe prit chair dans le sein de la Vierge Marie. Réponds à nos supplications, puisque nous la croyons vraiment Mère de Dieu, fais que nous trouvions secours dans sa prière auprès de toi. Par Jésus-Christ, ton Fils, notre Seigneur, qui vit et règne avec toi dans l'unité du Saint-Esprit, Dieu, pour les siècles des siècles.
1: Amen.
0: Le Seigneur soit avec vous.
1: Et avec votre esprit.
0: Que Dieu Tout-Puissant vous bénisse, le Père, le Fils et le Saint-Esprit.
1: Amen.
0: Notre-Dame de Lourdes,
1: priez pour nous.
0: Notre-Dame de Lourdes,
1: priez pour nous.
0: Notre-Dame de Lourdes,
1: priez pour nous.
0: Sainte Bernadette,
1: priez pour nous.
0: Saint-Joseph,
1: priez

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0: Bonjour à tous, merci de votre fidélité à RCF Notre-Dame. Très heureux de vous accompagner en cette fin de journée au programme de la politique avec l'édito de Christophe Barbier. Il me rejoindra dans quelques instants de la culture, de l'évasion, du témoignage. Justement pour l'invité de portrait à 17h11, Patrice Franceschi, écrivain aventurier. Il a affronté différentes épreuves lors des expéditions aux quatre coins de la planète. Il démontre que les échecs n'en sont jamais réellement et qu'il y a toujours une leçon à en tirer. Témoignage tout à l'heure dans Portrait. Mais dans l'immédiat, le point sur l'actualité, la colère lycéenne continue avec plus de 400 établissements scolaires perturbés. Aujourd'hui, pour sortir de la crise, Sébastien Lecornu a confié à ses ministres une feuille de route avec 5 chantiers. Assurer les cours et donner aux équipes les moyens de faire réussir les élèves, garantir des conditions d'enseignement dignes et préparer les lycées aux fortes chaleurs, organiser des journées qui permettent de travailler et de vivre au lycée, rendre les choix d'orientation compréhensibles et réellement accessibles et enfin donner des suites visibles à la parole des lycéens. Le Premier ministre annonce de premières décisions attendues avant la fin du mois. Édouard Geffray, le ministre de l'Éducation nationale, adresse son soutien absolu aux cadres et aux personnels de l'Éducation nationale qui ont été confrontés à des situations inacceptables. Vous avez fait en sorte que l'institution scolaire tienne solidement, salue le ministre. Il déplore que les chefs d'établissement aient été confrontés à des actes de très grande violence et à des attaques directes contre leurs personnes. Le Premier ministre espagnol Pedro Sanchez va convoquer des élections anticipées le 29 novembre dans une allocution télévisée. Cette annonce intervient après le rejet au Parlement des mesures présentées pour protéger les locataires par son gouvernement. Ces mesures prévoyaient notamment de suspendre jusqu'en 2030 les expulsions de personnes vulnérables, des mesures contre les fonds dits vautours ou le renouvellement automatique des contrats de location. De gigantesques manifestations pour le logement ont rassemblé samedi des dizaines de milliers de personnes à Madrid et dans d'autres villes espagnol au lendemain du vote. Cette mobilisation a démarré il y a une dizaine de jours après l'expulsion à Madrid d'une octogénaire devenue le symbole de la crise du logement qui frappe l'Espagne depuis plusieurs années. Vous êtes des auditeurs fidèles de RCF Notre-Dame et évidemment difficile de suivre tous les programmes de la journée. Peut-être vous avez manqué l'interview politique de Nathanaël de Reims. Ce matin, il a reçu Yoann Gillet, séance de rattrapage.
3: Bonjour Yoann Gillet. Alors l'actualité reste marquée par les violences en marge des mobilisations lycéennes. Des faits graves hier et tout le week-end ont conduit des fonctionnaires du maintien de l'ordre à l'hôpital, d'autres personnes également. De jeunes adultes vont même passer quelques heures, peut-être quelques nuits en prison. Selon vous, à qui incombe la responsabilité de ce chaos dont on se demande finalement comment est-ce qu'il peut s'arrêter ?
4: Moi, j'accuse directement l'extrême gauche et particulièrement la France insoumise, parce que si des manifestations démocratiques, pacifiques sont tout à fait légitimes et la jeunesse de France a le droit d'avoir des revendications, je considère que ce que nous voyons là, ce n'est pas un mouvement porté par la jeunesse de France. La jeunesse de France, elle est majoritairement choquée par ce qu'elle voit, par ce qui se passe, par ces violences, par ces saccages. Mais l'on voit évidemment ici et là des élus de la France insoumise, en premier lieu, Monsieur Mélenchon, jeter de l'huile sur le feu en tenant des propos qui sont totalement intolérables.
3: Aujourd'hui,
4: on voit aussi
3: vous,
4: des députés sur le terrain accompagner ces racailles qui brûlent tout.
3: C'est la France insoumise qui a les clés de l'issue de ce chaos aujourd'hui.
4: Bah, je pense qu'ils n'ont même plus les clés de l'issue parce que je pense qu'ils ne maîtrisent plus le phénomène. En tout cas, ils ont contribué à jeter de l'huile sur le feu. Ils ont contribué à créer ces excès de violence. Et aujourd'hui, le mouvement leur échappe. Et aujourd'hui, vous avez et des militants d'extrême gauche, des insoumis, mais aussi des antifas qui sont sur le terrain et qui viennent instrumentaliser les quelques jeunes qui étaient là pour des revendications, que l'on partage ou pas, peu importe. Et on voit aussi maintenant des jeunes des quartiers qui se mêlent à ces pseudo-manifestations et qui viennent tout brûler, qui ne sont pas des lycéens, des lycées concernés par les manifestations, qui sont simplement des racailles des quartiers, qui viennent, comme on a l'habitude de le voir malheureusement depuis des années, tout foutre en l'air et tout saccager sur leur chemin. Donc nous nous disons qu'il faut de la grande fermeté. Nous réclamons avec Marine Le Pen et Jordan Bardella une grande loi anti-casseurs. C'est une nécessité et la suppression de l'excuse de minorité.
3: J'allais y venir. Sébastien Lecornu pourrait muscler les sanctions et faire inscrire le projet de loi de casseurs-payeurs à l'ordre du jour du Sénat dès octobre. Est-ce que vous voterez ce texte ?
4: Bah, tout dépend ce qu'il y aura dedans, mais a priori, évidemment, puisque...
3: Ça ressemble pas mal à ce que vous proposez, quand
4: ce
3: même.
4: Ce que contiendrait ce texte, c'est exactement la proposition de loi déposée par Marine Le Pen il y a maintenant plusieurs années, et que la Macronie a toujours refusé de voter. Il faut avoir conscience que nous ne cessons, nous, au Rassemblement National, année après année, de continuer à défendre nos mesures, que ce soit sur une loi anti-casseurs qui permettrait d'ailleurs d'inclure l'ensemble des protagonistes d'une manifestation interdite pour qu'ils soient co-solidaires des dégâts qui sont causés. Mais nous proposons également depuis des années la suppression de l'excuse de minorité parce que il n'est pas normal de voir des jeunes de 16 ans qui s'en sortent parce que la justice est ce qu'elle est aujourd'hui avec des lois qui leur permettent d'échapper finalement à toute sanction digne de ce nom.
3: Donc vous, si cette loi se présente, a priori, vous la voterez.
4: Tout ce qui va dans le bon sens, on le vote évidemment, mais encore une fois, je regrette que la Macronie depuis des années, et les LR également d'ailleurs, quant à la gauche, ça ne surprendra personne, mais refuse de voter des mesures de bon sens, de fermeté depuis des années.
3: Qu'est-ce qui a changé aujourd'hui? Le gouvernement, Sébastien Lecornu, a décidé de changer un petit peu sa vision électorale?
4: Ils sont toujours dans la réaction à l'actualité. Et ça a été le cas ces dernières années. À chaque fois qu'il se passe un événement, ils finissent par nous donner raison sur tel ou tel texte, de manière assez timide à chaque fois, mais en tout cas, ils avancent petit à petit parce que l'actualité les rattrape et parce que le temps nous donne raison. Et ce que dit

0: inconcevable aujourd'hui de voir des enfants de 14-15 ans aller tout détruire sur leur chemin. Moi, je demanderais immédiatement aux parents de garder leur gamin à la maison. Et quand j'entends ici et là certains mettre tous ces faits sur le dos de la pauvreté, de la précarité, moi je dis que c'est insultant à l'égard des Français qui sont modestes et gagnent chichement leur vie. Pourquoi ? Parce qu'il y a beaucoup de familles en France avec des revenus très limités qui tiennent leurs gamins et qui les éduquent correctement.
1: Johan Gillet, vous ne pensez pas aussi qu'il y a un effet de groupe de la part de lycéens, de jeunes adultes ? Finalement, à 17 ans, on est parfois immature à agir sans se rendre compte de la gravité de ces actes.
0: Oui, mais ce pourrait être le cas si, sur les images qui passent ici et là, on voyait des lycéens un peu débordés par les manifestations qu'ils ont organisées. La réalité, c'est que quand on voit les images, on voit bien qu'à l'initiative première, ce sont des lycéens qui s'engagent pour leurs convictions, mais qu'ils sont rejoints par des gens qui ne sont pas lycéens. On le voit, ils sont cagoulés, ils sont habillés en noir, ils ont le code vestimentaire des antifas, ils ont le code vestimentaire des quartiers sensibles. Voilà, c'est la racaille qui déboule dans nos villes et qui vient tout piller et qui vient agresser les forces de l'ordre. Et je voudrais d'ailleurs souligner l'extrême sang-froid des forces de l'ordre qui, dans une situation extrêmement compliquée à gérer, réussit à maintenir au mieux l'ordre. Et je voudrais quand même avoir une pensée pour eux, parce que quand j'entends matin, midi et soir nos collègues insoumis leur taper dessus, moi je dis qu'il faut quand même souligner leur professionnalisme.
1: En tout cas, Marine Le Pen demain va dévoiler la trajectoire budgétaire de son quinquennat, 125 milliards d'euros d'économies sur 5 ans. Alors, on n'a pas le temps de tout détailler, bien sûr. Comment s'inscrit le budget éducation dans cette trajectoire d'économie ?
0: Je ne vous dévoilerai pas l'ensemble des éléments budget par budget, ministère par ministère. Ce que je veux vous dire sur ce contre-budget et cette trajectoire budgétaire qui vont être présentées par Marine Le Pen et Jordan Bardella, c'est qu'elle est extrêmement sérieuse et que nous allons proposer, Marine Le Pen l'a déjà dit, plus de 125 milliards d'euros d'économies sur le train de vie de l'État. Et je note que nous sommes les seuls à oser affronter cette réalité.
1: C'est un rendez-vous aujourd'hui important. Marine Le Pen a souvent péché par le passé, justement, de son image d'économiste.
0: Les observateurs ont souvent mal analysé les propositions. En attendant, Marine Le Pen est la seule candidate à l'élection présidentielle à dire la vérité et à dire qu'il faut des économies et qu'il faut aller bien au-delà des 125 milliards d'euros d'économies. Quand je vois M. Lecornu nous présenter sa feuille de route, son budget pour 2027 et prétendre qu'il propose aux Français 54 milliards d'euros d'économies, non seulement je dis que c'est insuffisant, mais en plus je dis qu'il ment, parce que ce qu'il oublie de dire, c'est que dans ces 54 milliards d'euros d'économies, il n'y a en réalité qu'une dizaine de milliards d'euros d'économies, parce qu'il ne prend pas en compte les bons chiffres, mais qu'en plus, il oublie de dire qu'il augmente la dépense publique de 40 milliards d'euros. Nous n'avons pas peur au Rassemblement National de dire que la dépense publique est trop importante. Alors, il y aura des économies. Nous souhaitons faire des économies structurelles, mais au-delà de 125 milliards d'euros sur notre trajectoire à 5 ans, je vous l'ai dit. Et ensuite, nous dévoilerons effectivement plus précisément demain l'ensemble de ces chiffres. Mais ce qu'il est important de dire, c'est que la dépense publique est trop élevée aujourd'hui en France.
1: Votre contre-budget demain, il y aura quoi exactement de différent ? Et est-ce que ça veut dire que vous ne voterez pas le budget de Sébastien Lecornu ?
0: Non, ce qui est différent, c'est qu'il sera sérieux. Il sera sérieux à l'inverse de ce qui est présenté par le gouvernement et à l'inverse de ce que proposent les autres partis politiques. Parce
1: Donc
0: que nous sommes les seuls à chaque fois
1: à présenter...
0: Un budget
1: qui n'est pas sérieux, on ne vote pas.
0: Nous sommes les seuls à chaque fois à présenter un contre-budget. Ensuite, nous l'avons dit, nous allons nous battre à l'Assemblée nationale, comme nous avons l'habitude de le faire chaque année, pour améliorer le budget qui est présenté par le gouvernement. Quelle sera la décision finale ? Quelle sera la copie finale, finalement, après la série d'amendements et le jeu parlementaire ? Ça, je ne peux pas vous le dire aujourd'hui. En tout état de cause, le gouvernement connaît nos lignes rouges. Les Français connaissent nos lignes rouges. Nous n'acceptons pas que le gouvernement s'en prenne encore une fois aux Français qui travaillent, aux entreprises qui souffrent déjà, avant même de se serrer la ceinture et de faire des économies structurelles. Donc nous nous battrons jusqu'au bout pour que ce gouvernement ne vienne pas une fois de plus mettre la tête des Français sous l'eau.
1: Alors c'est Jordan Bardella qui doit présenter ce contre-budget demain. Dans quel état d'esprit est-il après les accusations portées par Mediapart contre lui ?
0: Je le crois serein. Serein parce qu'il a sa conscience pour lui et que Jordan n'a rien à prouver en matière

0: de lutte contre l'antisémitisme. Moi, je fais partie d'un parti politique qui a souvent été caricaturé, dont les propos ont toujours été déformés. Mais en l'occurrence, là, nous sommes face à une affaire totalement dingue, qui est celle d'un média politique, d'un organe politique militant.
1: Ils n'ont fait que remonter des textes attribués à Jordan Bardella. Aujourd'hui, la question est de savoir, est-ce que c'est lui qui est à l'origine de ces textes ou pas ?
0: Ils n'ont pas fait que remonter. Ça fait des mois qu'ils enquêtent de manière totalement dingue sur un pseudo compte Facebook. Quand vous tapez Jordan Bardella sur la barre de recherche de Facebook, vous vous rendez compte qu'il y a des dizaines, voire des centaines de comptes qui s'appellent Jordan Bardella et leur enquête n'est pas sérieuse.
1: Ça, c'est
0: pas du journalisme.
1: Ça, c'est la défense
0: de Jordan Bardella. C'est du militantisme
1: d'extrême gauche. C'est la défense de Jordan Bardella de dire c'est pas moi. Christophe Barbier, que vous connaissez sûrement, est chroniqueur sur notre antenne. Et chaque matin, il pose une question à notre invité. Écoutez, alors je vous conseille de mettre le casque si vous voulez entendre précisément la question de Christophe.
2: Voilà. Yoann Gillet, vous êtes député Rassemblement National. Ne voulez-vous pas demander à Jordan Bardella de se mettre en retrait de la campagne présidentielle en ne parlant plus, en laissant libre la place de futur éventuel Premier ministre pour ne pas gêner la campagne de Marine Le Pen? Il reviendra dans la course s'il est rapidement blanchi.
1: Marine Le Pen qui a réaffirmé sa confiance à Jordan Bardella.
0: Non, la question de M. Barbier, pour moi, n'a pas de sens, parce que c'est ce que souhaiterait Mediapart. Encore une fois, Mediapart, c'est un groupuscule d'extrême-gauche. Mediapart, c'est un groupuscule qui agit contre le Rassemblement National au quotidien et qui raconte tout et n'importe quoi. Aujourd'hui, je crois qu'il faut être sérieux. D'ailleurs, nos compatriotes de confession juive le savent pertinemment. J'en veux pour preuve, d'ailleurs, les centaines de messages de soutien que nous recevons depuis cette pseudo-affaire, parce que les Français sont bien conscients de la réalité des choses, savent pertinemment que Jordan Bardella, lui, il était sur le terrain et il était en tête de cortège le 7 octobre, pour les manifestations après le 7 octobre, et il était là pour soutenir nos compatriotes juifs, à l'inverse de certains qui donnent des leçons d'ailleurs qui n'étaient pas présents. Lui a toujours condamné les propos antisémites. Et lui a toujours eu, tout simplement un comportement exemplaire en la matière. Donc nous lui réaffirmons évidemment notre soutien. Et je sais pertinemment que les Français ne rentreront pas dans ce jeu.
1: Alors, je vais vous demander d'être bref. C'est ma toute dernière question, Yoann Gillet. Raphaël Glucksmann a reconnu ce week-end avoir tenu des propos vulgaires et totalement inédits dans une autre campagne à l'encontre de votre candidate et de M. Mélenchon. M. Mélenchon a répondu. Je n'ai pas entendu la réaction de Marine Le Pen. Je ne vais pas répéter ses propos à l'antenne.
0: Je ne suis pas sûr que vous entendiez Marine Le Pen réagir aux propos de M. Glucksmann. M. Glucksmann, c'est un personnage, excusez-moi, assez insignifiant. Et je crois que Marine Le Pen se fiche totalement de ce que peut penser M. Glucksmann.
1: En tout cas, moi, je trouve. Ça donne un ton quand même. Je trouve que oui, cette campagne. On est à 6 mois de la présidentielle.
0: Je trouve que ce type de propos n'ont pas leur place dans une campagne présidentielle, mais malheureusement, le monde est ce qu'il est aujourd'hui et l'excès est souvent sur la table.
1: Yoann Gillet, député RN du Gard et directeur de campagne adjoint du Rassemblement National pour la présidentielle. Merci beaucoup.
0: Merci à vous.
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3: Bonjour Christophe Barbier.
2: Bonjour Simon, bonjour à tous.
3: Alors d'abord, une réaction à ce qu'a déclaré Yoann Gillet ce lundi.
2: Globalement, toute son interview confirme ce que l'on redoute, c'est-à-dire la polarisation maximum de la société politique française. Il a passé tout le premier tiers de l'émission à expliquer que les lycéens dans la rue, les casseurs dans la rue, c'était la faute de l'extrême-gauche. C'est beaucoup plus complexe que cela, il le sait, il y a des revendications légitimes, il y a des casseurs indépendants, et puis il y a en effet de la récupération par la France insoumise. Mais c'est l'intérêt du RN de dire « ils sont le désordre, nous sommes l'ordre », tout comme c'est l'intérêt de LFI de dire « nous sommes la liberté, ils sont le fascisme ».
3: Eh bien, le blocage des lycées se poursuit. Faut-il avoir peur pour demain ?
2: Oui, il faut avoir peur pour demain pour plusieurs raisons. D'abord, les lycéens, c'est une population indisciplinée. Tous les services d'ordre des syndicats étudiants plus âgés vous le disent, ou des syndicats tout court. Quand on a une manifestation de lycéens, on sait qu'on ne pourra pas les contenir dans le cadre prévu. Ça s'éparpille, il y a un côté sauterelle, c'est normal, c'est la jeunesse. Ensuite, il y a déjà, on le sait, des casseurs qui vont venir se mêler à la foule et profiter de l'abri que représente un cortège de jeunes pour pouvoir attaquer les policiers. Les policiers hésitent beaucoup à riposter quand il s'agit de très jeunes en phase 2. Ensuite, il y aura du monde, il y aura de la masse. Ça sera encore plus facile de contourner les services d'ordre et la police. Les syndicats de gauche seront là, la gauche politique sera là. Le fait que ça coïncide avec la rentrée parlementaire sur le budget ajoute un élément à tout cela, ça m'inquiète également. Enfin, et c'est peut-être le plus grave, le plus inquiétant, la police est désemparée. On le voit aujourd'hui lundi, dans les rues de Paris et des grandes villes. La police ne sait plus comment s'y prendre avec ce mouvement. Le gouvernement lui a demandé de ne pas utiliser ce qu'on appelle les armes intermédiaires, c'est en clair les LBD, parce qu'on craint les accidents, il y en a déjà eu. On limite les grenades de désencerclement et les grenades lacrymogènes. Donc la police ne sait plus comment s'y prendre avec ce mouvement. Comment distinguer le casseur violent que l'on peut interpeller de manière musclée du jeune lycéen tête brûlée qui, lui, risque d'être blessé très gravement parce qu'il ne se rend pas compte de ce qu'il fait quand il manipule un cocktail Molotov, un mortier ou quand il s'approche trop près de la police. Et donc, l'outil force de l'ordre est inadapté à ce que nous allons connaître demain. J'espère me tromper, j'espère que ça sera puissant, calme et républicain. Je crains d'avoir raison demain à l'heure où nous parlerons.
3: Sébastien Lecornu a écrit au ministre concerné par les revendications lycéennes. Que leur dit-il et qu'espère-t-il ?
2: Alors, il y a 5 chantiers dans la lettre de mission de Sébastien Lecornu, notamment s'occuper des remplacements de profs absents. Ça, c'est le ministre de l'Éducation. Rénover le bâti le plus vite possible. Ah ben ça, c'est les régions. Donc, la lettre du ministre, elle s'adresse au président de région. Ensuite, travailler sur l'organisation de la journée du lycéen. Ça, c'est pour l'administration du ministère, mais c'est compliqué parce qu'avec les jeux des options depuis le nouveau bac, c'est extrêmement compliqué de faire des programmes, des emplois du temps qui tiennent debout, qui ne soient pas trop chronophages. Enfin, il s'agit de respecter la parole lycéenne. Alors, on ne voit pas trop ce que les ministres pourront répondre pour être à l'écoute de la parole lycéenne. Donc, on est quand même un tout petit peu coincé par rapport à cette lettre de mission qui semble ne vouloir que gagner du temps, c'est-à-dire donner un rendez-vous le 31 octobre comme si les lycéens allaient patiemment attendre le retour de la copie ministérielle. Ça me semble de ce côté-là assez imprudent de la part du Premier ministre. Il y a le rendez-vous de demain, il y a le rendez-vous du 17 octobre le samedi avec les gilets jaunes qui veulent ressusciter. On n'attendra pas du côté des manifestants la copie ministérielle. Enfin, le dernier élément, le dernier chantier, c'est sécuriser Parcoursup. Oui, mais réformer Parcoursup, ça veut dire soit revenir à ce qui était avant et qui n'était pas un système très probant, soit aller vers la sélection, la vraie sélection. Il n'y a pas de place pour tout le monde dans l'enseignement supérieur, donc on va vous sélectionner. Et ceux qui rateront la marche, on s'en occupera, on les accompagnera vers la vie active. Je ne suis pas sûr que ça soit très populaire comme solution.
3: Et les filles semblent avoir changé de ton sur le soutien au mouvement. Pourquoi ?
2: Ben, les filles est passée du mode monotone au mode deux tons, comme les sirènes de la police, deux tons. Pourquoi ? Parce qu'on a entendu toute la semaine dernière, allez-y les lycéens, parents, venez aider les lycéens, le danger c'est les policiers, nous sommes à fond derrière le mouvement. Et puis il y avait cette parole de Bali Bakayoko, le maire de Saint-Denis. Certaines violences sont légitimes. Rétropédalage pendant le week-end, et les filles veulent être derrière les lycéens politiquement et ne pas cautionner les casseurs en termes de sécurité. D'abord pour ne pas être jugé responsable un peu plus et accusé de l'être par le pouvoir. Et ensuite parce que Mélenchon a compris dans sa campagne présidentielle depuis longtemps, et il le met en pratique, qu'il fallait certes être une force radicale, révolutionnaire, pour avoir la France en colère derrière lui, mais qu'il fallait aussi rassurer, ne pas trop inquiéter. Sinon, il allait libérer des électeurs de centre-gauche ou des électeurs un peu plus âgés vers une candidature social-démocrate. Par exemple, Glucksmann, s'il se qualifie, ou plus probablement François Hollande. Qu'on ait de la radicalité dans le discours, mais de la raison dans la pratique. Donc Mélenchon essaye de remettre un petit peu de raison et un petit peu de calme. Il y a un dernier élément très important à LFI, c'est que l'étoile de Bali Bakayoko commence à briller un peu trop fort aux yeux de Jean-Luc Mélenchon. Se faire porter en triomphe, c'est un crime de lèse-majesté, si j'ose dire, à LFI. Donc Mélenchon prépare pour Bali Bakayoko des lendemains difficiles, soit dans quelques semaines, soit après la présidentielle. Mais on ne divise pas, on ne se féodalise pas, on ne prend pas la lumière quand on est à la France insoumise. Tout doit être réservé au chef.
3: Le PS et Place Publique ont tenu leur dernier débat télévisé hier. Quelle conclusion en tirer, Christophe ?
2: Eh bien que Hollande avait raison. La primaire cabosse, la primaire montre les divergences plus que les convergences. Des convergences, il y en a eu. Sur les réflexions économiques et sociales, la fiscalité, l'Europe, on a vu des candidats se rapprocher souvent, se compléter parfois, dans une bonne ambiance constructive. Mais tout ça est balayé. Balayé par ici un quart d'heure, là une demi-heure, d'invectives, d'injures, de tons qui montent sur deux sujets. Récemment, et ce n'est pas anecdotique, les dérapages de Raphaël Glucksmann, Nathanaël y faisait allusion il y a quelques minutes avec son invité de ce matin, dire que Ségolène Royal fait la danse du ventre, dire que Le Pen et Mélenchon, ils leur pissent dessus, Mais ce n'est pas le candidat qui nous a été vendu, proposé. Glucksmann disait « je suis la nuance ». Je refuse la brutalisation. Et voilà que quand il n'est pas filmé, qu'il parle à des militants apparemment in petto, il se laisse aller à ce genre de propos. Là, il y a tromperie sur la marchandise. Attention à Glucksmann à ne pas en payer trop cher le prix. Il l'a payé déjà cher dans les débats. L'autre sujet de fâcherie, c'est bien sûr l'alliance avec LFI. Alors, le sondage ELAB pour la Tribune dimanche a montré que 73% des électeurs de gauche sont derrière Glucksmann. LFI, c'est fini. Ça, c'est un bon point pour lui. Mais on n'a que 56% d'intérêt à gauche pour cette primaire. 56. Dans la France globale, droite et gauche confondues, on a 25% d'intérêt. C'était 42% il y a 5 ans pour la primaire qui a désigné Anne Hidalgo. La France se détourne de la gauche social-démocrate. La France de gauche se désintéresse de cette primaire. Il y a une sorte d'asphyxie de la gauche social-démocrate. Il y a un moment où se débranche d'un côté l'électorat, de l'autre les représentants de cet électorat, les partis. C'est extrêmement inquiétant pour elle et pour le vainqueur de cette primaire. C'est une bien mauvaise base pour démarrer la vraie présidentielle.
3: L'inscription pour voter à la primaire se termine ce soir ? Est-ce une donnée importante ?
2: Ah oui, c'est une donnée importante. D'abord, c'est la dernière chance de montrer par l'arithmétique qu'il y a du monde qui s'intéresse à cette primaire. Si on est à 60 000, 80 000, 100 000, c'est un échec. Hollande a dit « j'ai eu 3 millions de participants ». C'est vrai, il en avait 2 800 000 en 2011. Oh, là, il y en aura 300 000. Mais 300 000, ça serait une bonne surprise. Et même s'il y en a 300 000, 500 000, 1 million, tout de suite, on va soupçonner le noyautage. On va se dire « mais qui est venu s'inscrire en masse ? Cette primaire n'intéresse pas. Il devrait y avoir moins d'inscrits ». S'il y a des inscrits, c'est qu'ils sont venus exprès pour fausser le résultat. Tiens, et si Mélenchon avait demandé à ses troupes de noyauter la primaire pour faire élire, par exemple, Olivier Faure ou Ségolène Royal, des adversaires moins dangereux ? On le saura avec ce chiffre demain et on le saura bien sûr en fin de semaine quand on aura le résultat du premier tour.
3: Christophe, l'invité de Nathanaël de Rinxens ce mardi sera Rodrigo Arenas. Quelle question vous souhaiteriez lui poser ?
2: Monsieur le député, vous vous étiez distingué au lendemain du 7 octobre 2023 de vos camarades députés LFI en disant tout de suite « le Hamas est un mouvement terroriste » et en ne vous trompant pas de camp. Depuis cette date, n'avez-vous pas l'impression que LFI s'est enferré dans la mauvaise voie, la mauvaise interprétation et que vous êtes bien seul à ne pas sombrer dans ce qu'on appelle l'islamo-gauchisme ?
3: Merci Christophe. Votre édito politique est à retrouver en podcast rcfnotredame.fr. À demain Christophe.
2: À demain.
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3: Après l'engagement politique, l'engagement sociétal, chaque jour nous mettons en lumière une association ou une fondation. Aujourd'hui, la Fondation pour la Nature et l'Homme. Et pour en parler avec nous, Stéphanie Clément-Grandcourt, la directrice générale. Bonjour.
5: Bonjour Simon, bonjour à toutes et à tous.
3: Alors d'abord, en introduction, j'aimerais que vous nous présentiez un petit peu cette fondation, que vous reveniez sur son histoire.
5: Alors la fondation, elle a 36 ans d'existence cette année et elle est née d'une conviction qui est toujours la même aujourd'hui, qui est la nécessité de protéger la nature, parce que protéger la nature, le climat, la biodiversité, c'est protéger tout ce qui compte à nos yeux, tout ce qui est important pour nous, y compris des choses très très quotidienne, très humaine, notre santé, notre façon de nous nourrir, notre capacité à être résilient sur nos territoires. Tout ce qui compte dépend de cette infrastructure invisible qu'on va appeler la nature, le climat, la biodiversité. Et nous, on est là pour essayer de montrer qu'il est urgent de la protéger en faisant plein de choses, en travaillant à différents niveaux, avec les décideurs politiques, avec les citoyens, avec les acteurs du territoire aussi.
3: Oui, plein de choses. Il y a des missions, des programmes notamment dont vous souhaitez nous parler actuellement.
5: On a une actualité très très riche, mais ce qui nous occupe beaucoup en ce moment, c'est un projet autour de l'école du dehors. Alors l'école du dehors, qu'est-ce que c'est ? C'est une pédagogie qui permet de faire classe dehors et qui donne les moyens aux enseignants, aux acteurs du périscolaire d'aller dehors. Et nous lançons dans quelques semaines les premières étapes d'un outil qui s'appelle « Apprendre avec la nature » et qui vise à donner à ces personnes, les enseignants, les animateurs partout en France, les moyens de faire la pédagogie du dehors et d'en faire une réalité pour tous les enfants partout sur le territoire.
3: La pédagogie du dehors, la nature, on imagine bien sûr que tout cela, tout ce que vous mettez en place avec ce que nous avons vécu ces derniers mois du côté de la météo, ce changement climatique, il y a comme une forme d'urgence hein, pour vous.
5: Il y a une urgence pour toute la population, mais c'est particulièrement vrai chez les enfants, dont on sait aujourd'hui qu'ils sont déconnectés de la nature, la science. Nous sommes une fondation qui met la science au cœur de tout ce que nous portons, et la science documente très bien ça. Les chercheurs du CNRS, par exemple, ont montré que les enfants ont besoin de nature pour bien grandir, et que dans les faits aujourd'hui, ils sont peu exposés à la nature, ils sont beaucoup à l'intérieur. Et il y a des études qui montrent que le fait de moins être exposé à la nature a des effets sur le stress, l'anxiété, l'humeur, mais aussi sur la capacité à coopérer, l'estime de soi et même la réussite scolaire. Donc l'idée de remettre les enfants dehors et de leur faire vivre des expériences de nature, de vraiment essayer de les connecter, ça permet déjà à l'enfant de grandir bien. Et puis ça lui permet aussi, ça contribue à former les citoyens qui demain protégeront la nature, parce qu'on protège bien mieux ce que l'on aime, ce à quoi on est attaché en fait.
3: Oui, il faut sensibiliser dès le plus jeune âge en somme.
5: C'est ça, exactement. Ça permet de sensibiliser, et puis c'est une véritable demande des enseignants et des acteurs du périscolaire qui sont très attirés par cette pédagogie. L'école du dehors, c'est quoi ? C'est vraiment sortir la classe des murs de l'école et aller apprendre dehors. Sauf que ça ne se décrète pas, ça se prépare, parce qu'en fait, on ne peut pas décréter du jour au lendemain qu'on sort les enfants et qu'on va dehors pour y faire quoi, on va où. Donc, beaucoup d'éducateurs en ont envie, mais ne savent pas forcément comment s'y prendre, quel lieu choisir, comment gérer la sécurité, quelles activités proposer, et comment faire classe dehors quand on n'est pas naturaliste. Ouais. Et ce sont ces freins que la Fondation veut essayer de lever en donnant confiance, en armant, en outillant les professionnels. Et on ne cherche pas là à leur demander à faire plus, mais bien à leur donner les moyens de faire autrement, ouais, en levant les freins de la pédagogie du dehors.
3: Et vous avez des besoins, on peut vous aider, vous soutenir, vous rejoindre pour renforcer encore cette école du dehors ?
5: Alors oui, on a fait une grande partie de la formation que nous préparons, qui sera une formation en ligne, qui sera gratuite pour tous les enseignants. C'est un parcours qui est très charpenté, qui va durer 6 semaines. Donc pour ça, effectivement, on a besoin d'aide. Je vous invite vraiment à aller sur le site de la fondation, fnh.org, www.fnh.org. Jusqu'au 7 octobre, il y a une opération avec 1% pour la planète qui double les dons que vous pourrez faire pour ce projet. Vous n'avez qu'à aller sur le site et vous verrez tout en haut du site, il y a la page et c'est très facile, et ça nous permet vraiment de créer cette formation qui est très importante. On vise une première promotion d'enseignants au printemps 2027 avec 200 participants partout en France. Ça vous dit le nombre d'enfants qui seront touchés et qui pourront faire l'école dehors.
3: Merci Stéphanie Clément-Grandcourt, directrice générale de la Fondation pour la Nature et l'Homme. Je redonne le site internet fnh.org. Merci d'avoir été avec nous.
5: Merci Simon, à bientôt.
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3: Lundi, relâche dans les théâtres, c'est le jour pour recevoir les artistes. Et aujourd'hui, Christophe, vous nous parlez de l'IA avec votre invité.
7: Bonjour Nadir, nous avions déjà évoqué cette pièce en juillet dernier à Avignon où elle fut créée. Bonjour les Happy.
8: Bonjour.
7: Bonjour Alain Sachs.
9: Bonjour.
7: Bon, on n'a plus les cigales. Voilà, merci pour la cigale.
10: Un vieux souvenir.
7: C'était quand même une émission merveilleuse, il faut dire que nous sortions de votre pièce complètement enjouée. Vous jouez en ce moment au Théâtre de Passy, un pur chef-d'œuvre. IA ou pas IA, votre nouvelle pièce Alain. Mais il me semble que... vous jouez, vous mettez en scène, mais ça fait quand même très longtemps que vous n'aviez pas écrit.
9: Oui, j'avais plutôt mis en scène, hein, c'est ça que vous voulez dire.
7: Vous avez beaucoup travaillé en mise en scène, mais ça fait très longtemps que vous n'aviez pas écrit. Je me suis dit, pourquoi aujourd'hui ?
9: Ben, c'est le sujet m'a attrapé.
7: Absolument.
9: Alors, il m'a attrapé avant l'actualité...
7: Oui, de chez Grasset.
9: De chez Grasset, voilà.
7: Oui. Mais alors, il vous a attrapé... il vous a effrayé, il vous a interpellé, il vous a étonné.
9: Alors, je regardais des émissions à la télévision, ouais, et surtout, je savais que dans nos métiers de l'art, l'IA était de plus en plus là. Les premiers à en avoir souffert, ce sont les comédiens dans les séances de synchronisation, vous savez, qui est bon. Après, on sait qu'il y a... Dans le doublage, voilà. Après, on sait qu'il y a quand même des scénaristes à la télévision et autres qui font appel à l'IA. Et puis, les musiciens, n'en parlons pas. Et donc, un jour, je me suis dit, mais le théâtre, qu'est-ce qui va se passer avec le théâtre ? Et je me suis dit, il faut se poser la question.
7: Et... Parce que pour les scénaristes, c'est pas nouveau. Il y a déjà une vingtaine d'années à Hollywood, on savait qu'il y avait des ordinateurs qui tramaient les scénarios.
9: Absolument.
7: On savait qu'à la page 9, il fallait un rebondissement. Et oui. Le producteur qui lisait un scénario, il allait tout de suite à la page 9. S'il n'y avait pas le rebondissement, il ne prenait pas. Donc c'était déjà programmé par des ordinateurs. Il y a une vingtaine d'années, je me souviens d'auteurs de théâtre.
9: Ah, je vais apprendre des choses là, oui.
7: Et je pourrais vous donner les noms hors antenne, qui m'ont proposé des manuscrits quand j'étais éditeur de théâtre et qui me disaient, j'ai fait ça à travers l'ordinateur qui m'a tout mis. Il faisait un tableau Excel avec les personnages, les lieux, les machins, et c'était l'ordinateur qui remplissait tout, il y a 20 ans. Donc aujourd'hui, il y a, c'est pour tout le monde. Alors, on rentre dans le théâtre de Passy, vous êtes en devant de scène, assis, vous accueillez chacun. Vous êtes un peu comme Anne Consigny, hein, vous aimez accueillir chaque spectateur.
9: Chaque spectateur, absolument. Je le prends par la main, ouais. Parce que je vais lui faire quand même un voyage un peu chaotique et mouvementé. Donc, je le prends par la main pour le mettre en confiance.
7: Oui, mais au-delà de votre côté farfelu qu'on aime tous, il y a quand même cette générosité que vous avez, Alain Sachs. Vous aimez le spectateur.
9: J'aime le spectateur qui, grâce auquel le théâtre... ne mourra jamais. C'est vraiment le spectateur qui permet ça.
7: Alors, dans vos mains, une tablette, c'est votre texte, c'est votre inspiration, la tablette, finalement comme maîtresse du jeu.
9: Apparemment.
7: Oui. Alors, c'est elle qui dicte sa loi, l'IA. Et j'ai un peu dévoilé le truc tout à l'heure en disant que ça existait depuis 20 ans, mais peut-on vraiment écrire du théâtre avec l'IA ? Vous avez essayé.
9: Alors, non, je n'ai pas essayé une seconde.
7: Vous
9: n'avez pas essayé ? Vous rigolez, non, pas une seconde.
7: Léa Pi, vous qui êtes toute jeune et qui êtes dans la vie moderne, vous avez essayé ou pas ?
8: Ah non, je n'ai pas essayé du tout.
7: Et vous en avez envie ?
8: Pas du tout.
9: Ça ne nous intéresse pas une seconde. Bon. Non, on ose espérer. C'est un jeu. Hein, on propose aux gens d'assister à la première œuvre entièrement conçue par l'intelligence artificielle. Mais tous les gens qui viennent vont se poser la question, et au fur et à mesure, on donne la réponse à la fin. Mais comment faire pour parler de ce spectacle tout en laissant son suspense et en...
7: Alors ça s'appelle un métier, vous allez voir que je vais le réaliser.
9: Ah, bravo.
10: Non, c'est possible ça.
7: Alors vous devenez Monsieur Latour, un richissime pervers, plus pervers que l'IA elle-même d'ailleurs.
9: Oui.
7: Vous êtes entouré d'une prof d'anglais, d'un homme de bon sens paysan, d'un portraitiste, de votre nièce, vous Léa. Qu'est-ce qu'ils viennent faire autour de vous ?
9: Alors, la proposition, c'est qu'un homme énigmatique, en l'occurrence M. Latour, oui. A réuni 4 archétypes avec, en leur disant « Dites-nous ce que vous voulez changer dans ce monde, tout ce qui ne vous convient pas, et moi, j'ai tous les moyens pour que tout ce que vous allez demander dans tous les domaines soit respecté, observé. C'est une grande consultation du peuple pour changer le monde.
7: Alors vous avez ce que ne font pas les politiques, mais vous êtes courageux.
9: Macron s'y essayait vaguement. Oui, il n'en a rien foutu de ça. Mais,
7: il l'a promis, mais il n'a jamais rien fait.
9: Oui,
7: bon, mais vous le faites.
9: Ah, nous, on le fait, ouais.
7: Et alors, en plus, il y a un personnage qui relance, souligne votre autorité. C'est numéro 6.
9: C'est
7: et
9: numéro 6.
7: On n'en dira pas plus, non. Mais le fait qu'il apparaisse sur scène avec vous, ça vous donne une force, une autorité, c'est un peu comme un spectre, finalement.
9: C'est exactement ça, c'est tout à fait ça.
7: Alors, il n'y en a qu'une qui ne change pas, c'est votre nièce.
9: Voilà.
7: C'est Léa Pi.
9: Ma nièce, Léa Pi, qui, à elle toute seule, représente toute la jeunesse.
7: Oui.
9: Et qui est vraiment jeune, Léa Pi.
7: Oui, mais alors justement, Léa, quel est précisément votre rôle ? Parce que c'est le seul personnage à ne pas changer d'identité.
8: Alors moi, je joue le rôle de Fleur, qui est donc la nièce de Monsieur Latour, et qui ne sait pas trop non plus pourquoi est-ce qu'elle est là, comme tous les autres personnages qui débarquent à cet endroit, à part qu'elle va s'occuper un petit peu de la communication, faire des petits lives, prendre des notes quand il y a des choses importantes qui se font.
7: Mais elle paraît double, parce qu'on a l'impression parfois qu'elle est au courant des stratagèmes de son oncle.
8: Ah, bah...
7: Mais je pose la question, on n'est pas là pour y répondre forcément.
8: Bah, je pense que ce n'est pas le premier stratagème auquel elle fait face, et que donc elle a un petit peu des idées de ce qui peut se tramer.
7: Elle sait à qui elle a affaire.
8: Exactement.
7: Donc finalement, c'est un peu le pilier vérité de toute la troupe, parce que les gens sont faux, le type est faux, le texte est faux, fait par l'IA, enfin tout ça, tout est faux, il n'y a qu'une seule personne qui est vraie, c'est vous.
8: Je ne sais pas si je dirais que tous sont faux. Au bout d'un moment, on se mélange un petit peu tous.
7: Oui, carrément.
8: Je ne sais plus s'il y a trop de distinctions entre chaque personnage. Tout le monde devient un petit peu juste personnage, un seul et même de la pièce.
7: Nadir.
10: Oui, donc moi, j'avais pas pu voir la pièce à Avignon. Je l'ai vue il n'y a pas si longtemps que ça.
7: Ah, vous avez fait l'interview à Avignon sans avoir vu la pièce?
10: Mais j'en ai pas parlé, Christophe, pendant l'émission. Vous avez fait une demi-heure tout seul. Moi, j'ai dit des saletés sur Avignon. Vous avez parlé de la pièce. J'étais vraiment à côté.
7: Moi, je ne parle que des choses que j'aime.
10: J'étais spectateur à ce moment-là.
7: Vous dites des saletés. Moi, je ne parle que des choses que j'aime.
10: J'ai parlé de ma vie à Avignon.
7: Ben voilà.
10: Et quand je suis allé voir le spectacle il y a quelques semaines, j'ai été stupéfait d'une chose, stupéfait dans le bon sens, c'est que on ne sait jamais ce qui va arriver autant aux spectateurs qu'aux comédiens sur scène. Dire, c'est un véritable jeu de piste qu'Alain a créé sur scène. Vous donnez comme référence justement dans cette pièce, et c'est exactement ça, c'est la pièce de Pirandello aussi, personnage en quête d'auteur. Donc il y a ça, mais il y a aussi, on va dire, 100 ou 200 spectateurs en quête de réalité. Et en fait, c'est ça qui est très intelligent dans cette pièce, c'est-à-dire que le spectateur ne sait pas où il va. Et la manière dont vous l'avez écrit et la manière dont les comédiens jouent, parce que tous les comédiens, sans exception, même le numéro 6 qui parle peu, est vraiment brillant, c'est que vous arrivez à brouiller les pistes jusqu'à la dernière seconde. Et je ne divulgacherai pas, pour utiliser les bons mots de Christophe, du final. Mais le final, je l'ai trouvé absolument sublime, parce que je pense que c'est la plus belle déclaration d'amour qu'on puisse faire. Pas que vous... Pas que numéro 6, mais tous les comédiens sans exception.
7: Il y a une part d'improvisation dans...
9: Ah non, pas, une, non pas une once, non, non, non.
7: Eh bien, parce qu'on vous connaît, vous êtes un tyran de la virgule, mais là, il n'y a vraiment pas une part d'improvisation.
9: Non, non, non, non.
7: Parce qu'on a l'impression, à un moment, d'un grand foutraque, enfin, comme vous adorez ça, Alain Sachs.
10: C'est sa spécialité.
7: Mais oui, alors, ça part, on se dit, mais c'est pas possible, ils vont pas aller jusque... Ils y vont.
9: Oui, on part du principe que le spectateur a envie de jouer aussi. Donc, oui. On lui propose de jouer avec nous.
7: Mais on sent que vous vous amusez sur scène. Et ce qui est curieux, Alain Sachs, enfin, curieux, c'est plutôt très fort. Vous vous amusez sur scène, vous, Alain Sachs, et la tour s'amuse sur scène. Ouais. Donc, on a ce double amusement en un seul personnage, mais ça tombe bien, vous avez deux yeux et deux oreilles, donc on voit bien lequel des deux agit à ce moment-là. Mais cet amusement est merveilleux.
9: Alors, je peux vous raconter une petite anecdote.
7: Ah oui, surtout,
9: c'est que je n'aurais jamais dû jouer cette pièce. Je n'avais pas du tout l'intention de la jouer. Donc, j'ai cherché des comédiens.
7: Des Berléans n'étaient pas libres.
9: Non, mais.
10: Herditi non plus.
9: Mais vous n'êtes pas très loin. Je l'ai proposé à un camarade qui s'appelle Alexis Michalik.
7: Oui.
9: Parce que je voulais quelqu'un qui soit un peu metteur en scène, comme il est le deus ex machina du spectacle. Voilà. Je l'ai proposé à Michalik, qui m'a dit, mais t'es complètement... Je crois qu'il m'a dit, t'es complètement couillon, ou je sais pas trop quoi. Il m'a dit, mais il n'y a qu'une personne pour jouer ça, c'est toi. Et je suis rentré dans un abîme de perplexité.
7: Cette façon de se défiler en honorant les gens, c'est vraiment Alexis Michalik.
9: C'est à cause de Michalik que je joue ce rôle.
7: Mais c'est très très bien. Parce que
10: grâce, on peut dire grâce.
7: Oui, mais je pense, j'aime beaucoup Alexis, c'est un très grand auteur, c'est un très bon comédien, mais je ne pense pas qu'on aurait eu cette facétie-là que vous avez sur scène, d'avoir ces deux personnages en vous qui s'amusent.
9: Voilà, oui, non mais c'est vrai, on s'amuse. Mais alors, puisque vous avez dit nos camarades, vous allez les citer, mes camarades somptueux qui m'entourent.
7: Allons-y.
10: Alors
7: d'abord, il y a le plus grand rôle de Stéphane Titeka.
9: Oui,
7: numéro 6. Il a eu beaucoup de mal à apprendre son texte, mais ça, j'avoue que Stéphane Titeka, c'est son grand rôle.
10: Mais il ne le connaît toujours pas à l'heure actuelle.
9: Il peut lui arriver d'avoir du mal, ça.
7: Oui, d'avoir des trous.
9: Alors, il y a, dans les dames, il y a des Happy.
7: Il y a deux femmes.
9: Il y a Isabelle Tanakil.
7: Qui est la prof d'anglais.
9: Voilà. Jacques Fontanelle, qui est le peintre sur la butte Montmartre. Emilien Fabrizio, qui est le paysan. Et je crois que j'ai dit tout le monde.
10: Et votre pomme.
9: Et moi.
7: Voilà. Et les Happy.
9: Et les Happy, bien évidemment.
7: Qui est votre nièce. Je rappelle que vos mémoires, Alain Sachs, sont parues sous le titre « Je m'en fous, je dis tout ». Vous étiez venu ici pour en parler. Et alors, je vous cite... ça fait un peu partie
10: du folklore.
7: Du folklore. Que l'on a. À 14 ans, j'ai été recherché par toutes les polices de France.
11: Exact.
7: L'année du bac, j'ai tourné 3 mois en cachette de tout le monde dans un feuilleton pour la télévision où tout était complètement improvisé.
9: Pour le coup, oui, ça c'était le cas. Vous imaginez un feuilleton qui passe tous les jours où tout était improvisé.
10: C'était en quelle année?
9: Oh là.
7: Il avait 19 ans, donc, vous faites le calcul.
10: C'est pas les chiffres et les lettres.
9: En 70. Voilà.
7: À 19 ans, je fus un des fondateurs historiques du Festival Off d'Avignon. Ça, on s'en souvient, vous étiez tout seul, debout, sur la place de l'horloge, à réciter des vers.
9: Oui, absolument.
7: Ah, vous aviez 19 ans. Grâce à Georges Simenon, Colombo et moi, avons partagé le même pardessus, la même Peugeot 403 et la même femme invisible. Mais vous n'avez jamais fumé la pipe.
9: Non, mais quand vous racontez ça, les gens se disent « Mais c'est ça, c'est du bluff, c'est un fake. » Pas du tout. J'ai incarné un personnage de Georges Simenon à la télévision qui s'appelait le Petit Docteur, qui a servi de modèle à Colombo, parce que les Américains ont voulu acheter les droits du Petit Docteur, et Simenon a toujours dit que personne ne déclinerait ses œuvres. C'est-à-dire quand vous avez Maigret à la télévision, ils font les 95 épisodes qu'il a écrits, et quand c'est fini, on change de comédien et on refait 95 épisodes. Personne n'a eu le droit de raconter des histoires à la place de Maigret.
7: Donc Jean Richard, Gabin, Crémer, etc. Ah. Jacques Chirac et Bruno Le Maire me doivent tout.
9: Ben oui.
7: Pour ce que vous leur avez fait.
10: La tête de veau, non, c'est pas ça, non.
9: Non, je sais pas. Vous me branchez sur des trucs qui demandent un certain développement. Je voudrais pas.
7: Oui, oui. Donc je continue. En outre, dans ce livre, vous apprendrez comment j'ai convaincu Derzo de faire grossir Obélix, comment j'ai déclenché un accouchement en plein spectacle, comment j'ai refusé de faire carrière à Las Vegas et surtout de quelle façon je suis devenu pote avec la plus grande star planétaire.

0: Jacques Offenbach, la vie parisienne en cherchant dans la ville. Jules Grésier dirigeait son orchestre avec les chœurs Raymond Saint-Paul. 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
3: Je suis avec Alain Saxe, auteur et metteur en scène, et Léa Py, qui joue en ce moment un pur chef-d'œuvre, IA ou pas IA, au théâtre de Passy. Et vous aviez monté Cette vie parisienne en 2009 au théâtre Antoine, dans la géniale adaptation de Patrice Pereiras. Quel souvenir, Alain Saxe ?
4: Oui, j'ai eu une vie de rêve dans le théâtre. À une époque où on pouvait être très fou et on était suivi. Les choses sont devenues un petit peu plus compliquées maintenant, mais.
3: Mais ça va repartir, vous allez voir. Ouais. Nadir, c'est votre moment.
5: Bonjour Christophe, bonjour Alain. Votre chroniqueur Nadir, ayant décidé de faire grève après l'affaire Huster Depardieu, je le remplace aujourd'hui. Je m'appelle Lia, L-I-A, logiciel d'intelligence artificielle. Et je suis ravie de faire cette chronique sur le grand monsieur qu'est Alain Saxe, aux côtés d'un autre grand monsieur qu'est Christophe Maury. Alain Saxe est l'un des monuments du théâtre privé français. Metteur en scène, comédien, auteur, il a consacré sa vie
6: à... Oui, bon, merci Lia, c'est bon, je vais reprendre.
5: Je n'avais pas terminé.
6: Justement. Et puis, franchement, une intelligence artificielle qui vient parler d'Alain Saxe, ça commençait franchement à devenir suspect. Alors, pour ceux qui nous écoutent, l'IA n'existe évidemment pas. Enfin, l'IA, IA existe. L'IA, ça a été sorti de mon cerveau. Et merci à Léa d'avoir interprété l'IA, sans jeu de mots. Mais cette IA-là, c'est notre petit clin d'œil à la pièce d'Alain Saxe. Parce qu'Alain Saxe est avec nous et est venu avec Léa pour nous parler d'un pur chef-d'œuvre tête de Passy, avec ce sous-titre qui résume à lui tout seul toute la malice de la pièce, IA ou pas IA. Alain entretient jusqu'au bout le doute. Est-ce vraiment la première pièce écrite par une intelligence artificielle ? Et finalement, c'est une jolie façon de commencer à parler de vous. Parce qu'une IA peut probablement écrire une histoire, construire des dialogues, imiter un type, mais elle n'a pas de souvenirs, elle n'a pas de rencontres, elle n'a pas vécu et elle n'a surtout pas votre histoire. Et c'est là que j'ai envie de quitter un instant la plaisanterie pour parler de l'homme que vous êtes. Parce qu'Alain, quand on vous reçoit, on sait évidemment qu'on a face à soi un grand monsieur du théâtre, un metteur en scène, un comédien, un auteur avec derrière lui une carrière immense, des spectacles, des rencontres, des succès, une fidélité exceptionnelle au théâtre. Mais curieusement, on ne se sent jamais face à un monument. On se sent face à un homme et même très vite face à quelqu'un de la famille. C'est assez rare. Vous avez cette immense carrière, mais vous avez gardé une proximité, une générosité, une façon de parler aux gens sans jamais leur parler de haut. Et je crois que c'est ça qui est particulièrement touchant chez vous. Vous avez beaucoup donné au théâtre, mais vous n'avez jamais donné l'impression de vous être placé au-dessus de lui. Vous êtes resté dedans, avec les acteurs, avec les auteurs, avec les équipes et même avec le public. Et finalement, c'est peut-être pour ça qu'un pur chef-d'œuvre est une pièce qui vous ressemble. Parce qu'au fond, derrière la question « IA ou pas IA », il y a une question beaucoup plus humaine. Qu'est-ce qui fait une œuvre ? Est-ce que c'est une bonne idée ? Est-ce que c'est une belle mécanique ? Est-ce que les mots sont bien assemblés ? Ou est-ce quelque chose de plus fragile et de plus précieux ? Une sensibilité, une expérience, une émotion, une part de soi que l'on transmet aux autres. Et ça, Alain, vous le savez mieux que personne. Parce que vous avez consacré toute votre vie à cette transmission. Alors oui, allez voir un pur chef-d'œuvre au théâtre de Passy et demandez-vous jusqu'au bout, IA ou pas IA ? Mais moi, j'ai envie de terminer sur ce qui est à mes yeux le plus important. Alain, quand on regarde votre parcours, on pourrait parler des spectacles, des mises en scène, des comédiens, du succès. On pourrait faire la liste, mais ça durerait l'émission ferait plus de 3 heures. Mais ce qui reste finalement de vous n'est pas une liste, c'est une impression. Celle d'un homme qui a traversé des décennies de théâtre sans perdre le goût des autres. Et ça, c'est peut-être votre plus beau chef-d'œuvre. Pas une pièce, pas une mise en scène, mais cette capacité à rester profondément humain dans un métier qui pourrait parfois pousser à ne penser qu'au spectacle. Alors oui, une intelligence artificielle pourra peut-être un jour écrire une pièce, elle pourra peut-être écrire une chronique, je vous rassure, celle-ci elle sort juste de mon cerveau et de mon cœur, elle pourra même apprendre à imiter l'humour, l'émotion, les compliments, mais elle ne saura jamais ce qu'est votre parcours, ce que sont vos rencontres, vos souvenirs, votre regard sur les comédiens, sur le public et sur le théâtre. Et surtout, elle ne pourra jamais ressentir ce que nous ressentons en vous recevant. Alors Alain, permettez-moi de vous dire merci pour votre talent, bien sûr, merci pour tout ce que vous avez apporté, que vous apportez encore au théâtre, mais surtout merci pour l'homme que vous êtes resté. Et si je devais donner une petite leçon à l'IA aujourd'hui, ce serait celle-ci. On peut peut-être fabriquer de l'intelligence, mais pour fabriquer un homme comme Alain Saxe, il faut toute une vie. Et ça, Alain, aucune intelligence artificielle ne pourra jamais l'écrire à notre place.
4: Merci, c'est trop beau. C'est très émouvant pour nous autres, quand on fait une œuvre comme celle-ci, on, part dans la folie, on parle dans l'inconnu. Et quand tout d'un coup, on a des retours comme celui-là, on se dit « Ah, mais alors, quelqu'un nous a entendus
3: !» Oui, parce qu'il y a à la fois ce grand foutraque, mais c'est quand même très, très composé, c'est quand même très travaillé, votre affaire. On a ces personnages qui sont enfermés dans des situations absurdes. Il y a des multiples coups de théâtre, il y a des clins d'œil à Molière, à Cyrano. Parce que Cyrano, quand même, l'IA n'était pas capable d'écrire Cyrano.
4: Non.
3: À Pirandello, Nadir en a parlé. Et donc, on a aussi cet immense amour du théâtre. On ne va pas divulgâcher, comme on disait, mais cette dernière image est de toute beauté. Vous savez combien elle m'a marqué à Avignon. Et on a cet immense amour du théâtre que vous nous transmettez. Et finalement, quand le rideau tombe, on se dit qu'il faut y retourner. Mais c'est ce que vous vouliez.
4: Ouais. Mais nous-mêmes, d'ailleurs, on y retourne tous les jours, oui. Avec mes camarades, avec ce plaisir de découvrir que jouer tous les jours, c'est une chose que l'IA ne pourra jamais faire, par exemple.
3: Alors, cet amour du théâtre, Léa Py, vous êtes toute jeune comédienne. Vous
5: oui.
3: avez joué dans quelques rôles avant. Vous avez commencé à Avignon, il faut le rappeler, comme ouvreuse.
5: Oui, complètement.
3: Et puis à tracter dans les rues. Là, c'était votre première Avignon en star.
6: On peut le dire, en
3: comédienne. Alors justement, qu'est-ce que le fait de jouer tous les jours et de jouer cette pièce et de cet amour du théâtre, qu'est-ce que ça vous a apporté? Qu'est-ce que, je reformule ma question, qu'est-ce qu'Alain Saxe vous a enseigné?
5: Alain Saxe m'a enseigné, je pense, l'amour du jeu, mais du jeu dans le terme ludique, où on peut tester des choses, on peut ne pas avoir peur d'en faire trop, d'être à côté, et il va toujours arriver à trouver le bon chemin. Il peut prendre certaines choses qu'on a proposées, nous rediriger si c'est pas complètement ça, et c'est toujours dans la bienveillance et la bonne humeur, et du coup forcément ça donne envie d'y retourner aussi. Puisque cette ambiance-là, très joyeuse, et c'est très agréable, en fait, quand on travaille et quand on rejoue la même pièce tout le temps.
3: En répétition, il le dit souvent, ça joue, ça joue, ça joue.
5: Oui, hein, ouais, ça joue.
3: Et quand il dit ça joue, on sait que ça veut dire c'est bien.
5: Exactement.
3: Ça veut dire, allez, il faut qu'on continue. Mais il dit pas c'est bien, il dit ça joue.
5: Mais il a raison.
3: Oui. Et alors, vous avez joué quand même un certain nombre de fois entre Avignon et puis maintenant à
5: et
3: Paris.
5: Oui.
3: Il y a eu des hauts et des bas, parce que c'est la joie et la force du spectacle vivant.
5: Et oui, forcément. Il y a des représentations, on en ressort, on est ah, le public, il a adoré, il était avec nous, on l'a entendu. Des fois, on a moins cet échange avec le public. Du coup, on essaye juste entre nous de se porter vers le haut. Mais forcément, il y a des moments où on est plus ou moins fier de ce qu'on a fait, mais peu importe, on donne tout ce qu'on peut donner.
3: Bien sûr, mais la salle Coton, ça ne veut pas dire forcément qu'elle est hostile. Hein.
5: Et non, étrangement.
3: Étrangement, parce qu'on voit une salle Coton, mais qui est vraiment compliquée à percer. Il faut la mayonnaise ne prend pas. Puis quand ils sortent, ils ont tous la banane, ils sont tous ravis et ils mettent tous sur Tic et Tac des tas de commentaires élogieux.
4: Absolument, oui, c'est un mystère absolu.
3: Un mystère, hein. Ouais. Et c'est compliqué, j'imagine, pour vous, pour tout comédien, de sentir sa salle.
4: Oui, c'est quand je parlais de le public a envie de jouer, il a plus ou moins envie de jouer selon les soirs. Oui. Mais parfois, c'est une alchimie, hein. C'est-à-dire que c'est les embouteillages dans Paris. Il suffit de trois personnes qui sont un peu moteurs. Comme moi, je travaille beaucoup sur la perplexité des choses. Mmh. Il y a des gens qui basculent plutôt dans une version un peu angoissante de ça, alors que d'autres, ça les rend immédiatement hilares. Et ça, ça se joue finalement presque en 10 minutes en début de spectacle. Et on sait que si la partie va être ludique ou si elle va être complexe, mais c'est pas pour autant. On peut avoir un public extrêmement hilar qui n'aura pas perçu la moitié de ce qu'on a mis et un public totalement réservé qui aura tout pigé.
3: Mais là où vous êtes malin, c'est que il y a un certain nombre de, je vais pas dire de pièges dans la pièce, mais ou de pétards plutôt. Il y a un certain nombre de pétards dans la pièce qui réveillent tout le monde. À un moment donné où tout le monde s'arrête et figé et hop, on repart en arrière. Là, même si on était fatigué des embouteillages, on n'a pas compris les 10 premières minutes et la salle était coton. Sur cette scène-là, allez hop, on repart dans du grand délire.
4: Absolument. Mais maintenant, les gens sont très habitués à des récits assez linéaires. Donc, ça peut en perturber certains. Effectivement, nous, on fait des marches avant, des marches arrière, puisque c'est l'IA qui aurait commis cette chose-là. Il suffit d'appuyer sur un bouton pour revenir en arrière ou de faire une marche accélérée. Mais voilà, c'est des propositions pour jouer avec nous, que les gens prennent avec plus ou moins de légèreté.
3: Vous avez déjà des dates de prévues en région ?
4: Non, pas pour l'instant, bon. Parce que... Non, pourquoi ? Vous allez nous organiser ça ?
3: Oui, parce que vous savez qu'avec les 64 radios du réseau RCF, pour RCF Notre-Dame, ben, on a quand même 64 villes qui nous entendent en ce moment et qui devraient acheter votre spectacle. Parce que, encore une fois, il est ludique, il est drôle, il est étonnant, il est décoiffant, et finalement, on ressort avec l'amour du théâtre. Ça, c'est quand même une grande, grande qualité.
4: Merci.
3: Léa Pi, quel est le moment de la pièce que vous préférez ?
5: Ah, très, très bonne question. Je pense que c'est un des moments où il se passe un peu plein de choses d'un coup avec... quand on commence à partir tous, moi, dans Hep Taxi, d'autres qui lancent des phrases, d'autres qui chantent Ti Amo et tout ça. Je trouve ça assez drôle.
3: Et là, vous êtes à Jardin, de mémoire. Vous êtes à Jardin à ce moment-là et vous êtes un peu en recul par rapport aux autres et on sent que vous tenez tout. Vous êtes la nièce qui a tout pigé du truc et qui a tout pigé des stratagèmes de son oncle. Et on sent que là, vous vous marrez.
4: Alors, il faut dire que ce dont elle parle, c'est un moment, puisque c'est censé avoir été écrit par l'IA, l'IA bug à un moment. Donc, tout ce qui est sur scène bug littéralement, le son, la lumière, les acteurs, la machine s'emballe, parce que si tant est que l'IA en est la cause, il y a un gros bug qui se produit sur scène.
3: Et oui, et ça peut aussi se produire à l'échelle mondiale.
4: Ah oui. on a d'autant plus besoin du théâtre pour...
3: Oui, parce
4: pour
3: que
4: se calmer un peu.
3: Lorsqu'on a appris il y a 3 semaines que les inventeurs de l'IA avaient démissionné en disant que tout était programmé pour tuer, pour éteindre l'humanité dans les 10 ans, vous vous dites qu'est-ce qu'on fait ? Ben, on va faire du théâtre. Parce que le théâtre, on n'est pas obligé d'avoir des fauteuils et une scène. On peut faire du théâtre là, dans le studio tous les 5.
4: Je bavarde avec le public avant que ça commence. Et l'autre jour, je suis tombé sur un couple. Ils avaient vu cette année 300 spectacles. Ils étaient allés 300 fois au théâtre. Et là, ils me demandent à quelle heure ça se termine. Parce que nous, on joue à 19h. Alors, j'ai dit, voilà, il y en a bon. Parce que nous, à 21h, on va au théâtre Héberto voir autre chose. C'est-à-dire que, bon, donc il y a des gens qui survivent grâce au fait qu'ils vont voir 300 spectacles, 300 pièces de théâtre dans l'année. C'est beau quand même, non ?
3: Mais c'est absolument ce qu'il faut faire. En tout cas, il faut aller au théâtre. Merci Léa Pi, merci Alain Sac. Je rappelle qu'on peut vous voir et vous applaudir et qu'on doit vous retrouver au théâtre de Passy, 35 rue de Passy, avec 5 autres de vos camarades.
4: 95 rue de Passy.
3: Non, 95 rue de Passy, pardon, juste en face de la station 32. Dans un pur chef-d'œuvre, IA ou pas IA. Merci Nadir, merci Jean-Paul Lérine pour la réalisation. Merci également à Thierry Stenner, François Dudonné, Philippe Alpeuche pour la qualité technique de notre rendez-vous. Grand merci à Catherine Ségouffin pour son aide à la préparation de l'émission. Demain mardi, place à la littérature avec Amélie Nothomb pour son nouveau roman. Et ben, vous ne serez pas là, Simon, pour l'accueillir.
0: Mais malheureusement, non. Je serai d'anniversaire, figurez-vous.
3: Bon, ben, en tout cas, soyons tous heureux. C'est très urgent. Et je vous rends l'antenne, Simon.
0: Merci, Christophe. Dans 20 minutes, le portrait du jour, l'écrivain aventurier Patrice Franceschi publie « Tout surmonté ou du moins essayé », fruit d'une réflexion sur les différentes épreuves qu'il a affrontées lors de ses expéditions aux quatre coins du monde. Il nous expliquera que les échecs n'en sont jamais réellement et qu'il y a toujours une leçon à en tirer. On parlait d'IA. Il y a une mention sur son livre qu'il a demandé à son éditeur « Garantie, sans IA, les humains parlent aux humains ».

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4: Excellente fin de journée à l'écoute de RCF Notre-Dame. Dans quelques minutes, le portrait du jour, Patrice Franceschi, écrivain aventurier, il a affronté différentes épreuves lors d'expéditions aux quatre coins de la planète. Il démontre que les échecs n'en sont jamais réellement, qu'il y a toujours une leçon à en tirer. Témoignage juste après 17h10. Mais dans l'immédiat, le point sur l'actualité. La colère lycéenne continue avec plus de 400 établissements scolaires perturbés aujourd'hui. Pour sortir de la crise, Sébastien Lecornu a confié à ses ministres une feuille de route avec 5 chantiers. Assurer les cours et donner aux équipes les moyens de faire réussir les élèves. Garantir des conditions d'enseignement dignes, préparer les lycées aux fortes chaleurs. Organiser des journées qui permettent de travailler, de vivre au lycée. Rendre les choix d'orientation compréhensibles et réellement accessibles. Et enfin, donner des suites visibles à la parole des lycéens. Le Premier ministre annonce de premières décisions attendues avant la fin du mois. Édouard Geffray, le ministre de l'Éducation nationale, adresse son soutien absolu aux cadres et aux personnels de l'Éducation nationale qui ont été confrontés à des situations inacceptables. Vous avez fait en sorte que l'institution scolaire tienne solidement, salue le ministre. Il déplore que les chefs d'établissement aient été confrontés à des actes de très grande violence et à des attaques directes contre leurs personnes. Le Premier ministre espagnol Pedro Sanchez va convoquer des élections anticipées le 29 novembre. Cette annonce intervient après le rejet au Parlement des mesures présentées pour protéger les locataires par son gouvernement. Ces mesures prévoyaient notamment de suspendre jusqu'en 2030 les expulsions de personnes vulnérables, des mesures contre les fonds dits vautours ou le renouvellement automatique des contrats de location. De gigantesques manifestations pour le logement ont rassemblé samedi des dizaines de milliers de personnes à Madrid et dans d'autres villes espagnoles au lendemain du vote. Cette mobilisation a démarré il y a une dizaine de jours après l'expulsion à Madrid d'une octogénaire devenue le symbole de la crise du logement qui frappe l'Espagne depuis plusieurs années. Nous sommes le 5 octobre, joyeux anniversaire au notif d'un 5 octobre. Bruno Fuma, vous nous faites un petit historique des 5 octobre à travers les âges.
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6: Aujourd'hui, nous sommes le 5 octobre. Actualité royale, en ce 5 octobre 816, une grande première à Reims, le sacre d'un monarque. Il s'agit du fils de Charlemagne, Louis le Pieux, la cérémonie conduite par le pape lui-même, Étienne IV. Désormais, quasiment tous les souverains français feront le chemin de Reims, à l'exception du Capet qui choisira Noyon, son fils Robert II le Pieux Orléans comme Louis VI le Gros, Henri IV ira à Chartres et Louis XVIII ne sera jamais sacré. 1285, le 5 octobre, le royaume de France est en deuil. Son roi, Philippe III, est mort, victime du typhus à Perpignan, de retour d'une catastrophique expédition contre l'Aragon. Son fils, âgé de 17 ans, Philippe lui succède. Il restera pour l'histoire, Philippe IV le Bel. L'un de ses ennemis dira « Cet homme est une statue ». C'est l'un des trois grands rois de France du Moyen-Âge classique avec Philippe Auguste et Saint-Louis. 1988, jour de vote au Chili. Le général Augusto Pinochet, aux commandes sans partage depuis 1973, organise un plébiscite pour rester au pouvoir.
7: 54,68% pour le non, 43,04% pour le oui. Ce sont les résultats à peu près définitifs du plébiscite que le général Pinochet avait organisé hier au Chili pour demander à ses compatriotes de lui accorder 8 années de plus au pouvoir.
8: Rien n'a changé. Le général Pinochet est toujours maître au palais de la Moneda. Mais depuis cette nuit, il n'y a plus de gouvernement. Le cabinet lui a présenté sa démission collective. Depuis hier soir, on ne crie plus « Eva Kaer, il va tomber », mais « Yacayo, il est déjà tombé ».
6: Ce vote marquera le début de la fin de la dictature au Chili. En décembre 1989, le général Pinochet cédera sa place à un président démocratiquement élu.
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9: Bond. James Bond.
6: Tout le monde connaît cette célèbre phrase « My name is Bond, James Bond ». Elle est prononcée pour la première fois au cinéma le 5 octobre 1962 avec la sortie du premier long-métrage « James Bond ». James Bond contre Dr. No, c'est Sean Connery qui tient le rôle de l'agent secret de Sa Majesté. Le même jour, le 5 octobre 1962, sortie du premier 45 tours d'un quatuor de jeunes garçons dans le vent en Grande-Bretagne, leur nom, les Beatles. La chanson, c'est Love Me Do. L'enregistrement avait eu lieu le 4 septembre.

0: Merci Bruno Fuma pour ce petit bond dans l'histoire accompagné du tube des Beatles. De l'humour tous les jours dans la matinale présentée par Pierre-Hugues Dubois et le lundi c'est Axel Ramponi.
1: Bonjour Axel Ramponi.
2: Bonjour Clara Bevilacqua, bonjour à tous.
1: Alors vous êtes également en studio avec Yoann Gillet, député RN et directeur adjoint de la campagne présidentielle de Marine Le Pen. Axel, ce matin, vous vouliez nous parler de l'acharnement médiatique sur Jordan Bardella que vous ne comprenez pas.
2: Eh oui, je n'ai pas peur de le dire, je ne comprends pas ce qu'on reproche à Jordan Bardella. Voilà, Jordan Bardella aurait dit « les banques sont toutes détenues par des juifs ». C'est tout. On n'a pas un mot sur les cabinets de chirurgie dentaire. Moi, je suis client d'une banque en ligne, alors je ne me sens pas concerné. Je n'ai pas de conseiller, mais alors quand je vais chez le dentiste... D'ailleurs, j'en profite s'il nous écoute, mais 6000 euros la couronne, ça fait cher, docteur Benamou. Hein. Même si votre cabinet donne sur l'Arc de Triomphe, comme vous me l'avez dit la dernière fois, ça reste une couronne en céramique.
1: Alors Axel, nous recevons, donc je l'ai dit dans la matinale, le député du groupe Rassemblement National, Yoann Gillet.
2: Alors monsieur Gillet, j'ai enquêté et je tenais à vous dire que j'admire votre courage. Ah bah vous, quand vous ne vous cachez pas derrière des messages, quand vous avez quelque chose à dire. Hein. En 2014, lors d'un conseil municipal, vous avez qualifié le maire de Nîmes de l'époque, Jean-Paul Fournier, de sous-maire, puis de sous-merde. Ça, c'est le Rassemblement National qui a de la poigne. Hein, moi, je suis stupéfait de la stratégie de défense de votre collègue Jordan Bardella, qui a conclu sur CNews, ses propos ne sont pas les miens. Mais

0: des poubelles devant notre lycée, quoi. On avait des idées pour s'amuser avec nos compas. Et puis Jordan Bardella n'est pas fou. Voilà, s'il avait voulu écrire ses propos, il ne l'aurait pas fait sur Facebook, le réseau social lui-même fondé par Mark Zuckerberg, qui est de confession juive. Non, ce serait schizophrène. C'est impossible, je vous dis. Alors je tiens à le dire sur RCF Notre-Dame, mais dommage que Jordan Bardella ne soit pas un fervent catholique. Il avait une défense toute trouvée, car nous, catholiques, nous ne pouvons pas être antisémites. Nous avons un ami juif, Jésus-Christ. Eh oui.
1: Et alors Axel Ramponi, quelles sont vos résolutions quand vous voyez ce qui arrive à Jordan Bardella?
0: Jordan Bardella et moi avons exactement le même âge. Je suis né 2 mois avant lui, alors je m'inquiète. Hein. Comment communiquer désormais alors que l'on sait que nos messages sont épiés? Désormais, pour communiquer avec mes amis, je vais privilégier la CJF. Alors non, Clara, pas la Confédération des Juifs de France, la communication joueur de foot. Vous savez, main devant la bouche, comme ça, à l'abri des caméras. Et des Juifs qui veulent lire sur nos lèvres. Regardez, ils sont là. Ils sont dans les campagnes, dans les villes, ils sont sur les réseaux sociaux. Non, plus sérieusement, quand nos politiques auront-ils la sagesse de regarder avec lucidité leurs erreurs passées? Quand pourrons-nous reprendre confiance en nos politiques et débattre sur l'économie, l'éducation, l'écologie? Que cette immense télé-réalité cesse.
2: Voilà pour cette chronique humoristique de la matinale d'RCF Notre-Dame. Dans 20 minutes, pour le grand format de ce lundi 5 octobre, Franchement Padré, Madeleine Vatel et le père Jean-Baptiste Bienvenu parleront d'autorité et d'obéissance avec le policier Axel Ronde. Il est temps de retrouver le portrait du jour. Mon invité est passionné par l'écriture et surtout par l'aventure, les aventures et une vie qui l'a mené à surmonter bon nombre d'épreuves. Bonjour Patrice Franceschi.
3: Bonjour.
2: Tout surmonter, ou du moins essayer, c'est le titre de votre dernier ouvrage aux éditions Albin Michel. Dans votre parcours, vous avez multiplié les expéditions terrestres, maritimes, aériennes, à travers le monde. L'un de vos précédents livres avait pour titre « La vie que j'ai voulu ». Et là, en quatrième de couverture, vous dites « Ces récits laissent souvent de côté la part obscure de l'aventure. Échec, ratage, déconvenue, trahison. Y a-t-il quelque forme de regret dans ce que vous avez vécu au fil de vos aventures? Des moments, évidemment, dont vous vous seriez bien passé ?»
3: Alors, évidemment, que ce soit les aventures elles-mêmes, les engagements, comme j'ai pu en avoir avec les Kurdes, les Afghans, etc., quand on écrit des récits, les récits de ces engagements, de ces aventures, pas les romans ou les nouvelles ou la liberté totale, quand on écrit ces récits, il faut faire des choix. On va à l'essentiel et on oublie parfois, ou on se dit il n'y a pas la place, la part obscure de tout ça. En fait, le dessous des cartes. Et là, je me suis dit, ça serait bien de revisiter un certain nombre d'épreuves en soulevant justement le paravent chinois pour voir ce qu'il y a derrière. Puis de raconter la part un peu obscure de l'aventure, mais avec ses effets positifs. Tout surmonter, ou du moins essayer, le sous-titre est très important.
2: Très important et on va en parler.
3: En fait, c'est un petit livre d'apprentissage, écrit pour moi d'abord. Finalement, qu'est-ce que les épreuves nous apprennent? Comment peuvent-elles nous rendre en fait beaucoup plus forts qu'on ne l'était avant? Parce qu'on arrive à les surmonter en tout ou partie, en tout cas on essaye. La tension vers le haut pour surmonter ces épreuves. Et de faire de ce livre d'apprentissage personnel quelque chose qui puisse être utile universellement à tout le monde pour montrer qu'en fin de compte, dans le pays où nous vivons, chacun connaissant ses épreuves du quotidien, quelles qu'elles soient, finalement, on n'est pas si malheureux que ça. Et donc c'est un livre que j'ai voulu extrêmement positif et joyeux, en dépit des épreuves à surmonter. Les trahisons, la peur, la mort, la prison, tout ce qui m'est arrivé, pour arriver à un certain moment de ma maturité personnelle, les réfléchir et voir tout ce qu'elles peuvent avoir de positif. Voilà, c'était ça l'objet de ce petit livre d'apprentissage.
2: Vous me devancez, livre d'apprentissage, vous en tirez le positif de ces épreuves. On peut toujours, je vous cite encore, on peut toujours tirer de nos drames des enseignements positifs pour surmonter les épreuves de la vie.
3: Oui, parce que finalement, quand on regarde ce qu'est une vie humaine, pour nous tous, c'est finalement une succession d'épreuves à surmonter toute notre vie, l'essentiel étant de pouvoir dire à la fin, on a gagné. Et pour pouvoir dire cela à la fin, la manière de surmonter les épreuves du quotidien, tous nous allons connaître l'épreuve de la mort des proches, dans le travail d'une perte d'emploi, de tout ce que l'on veut. Et il y a deux manières de les aborder, ces épreuves. Soit celle vraiment positive de dire « c'est pas grave, c'est un peu comme Zorba, danser après l'échec ». Rappelez-vous, dans le film, on le voit très bien, encore mieux peut-être que dans le livre, tout s'écroule, tous ses rêves se détruisent, et il danse sur la plage joyeux parce qu'il dit «

0: pas grave, je poursuis, je continue. Les épreuves ne doivent pas nous abattre. Les grands stoïciens de l'Antiquité avaient très parfaitement théorisé le fait que la crainte des épreuves, ou plutôt la crainte de l'échec des épreuves, était quelque chose, c'était une prison qui nous empêchait parfois d'avoir la volonté de mener à bien la vie que l'on voulait avoir, par peur d'échouer. Et en fait, il ne faut jamais avoir peur d'échouer. On apprend dans chaque échec, ouais. Et le rebond qu'il y a derrière peut nous permettre en fait d'atteindre ce que nous voulions. Donc voilà, ce petit livre d'apprentissage, c'est qui a d'abord été écrit pour moi, pour me dire finalement qu'est-ce que je peux tirer de tous les échecs, de toutes les épreuves, comment j'ai pu ou non les surmonter. Je peux en faire quelque chose, une matière littéraire assez passionnante pour moi et je l'espère pour le public.
1: Oui, c'est ça, le message est universel. Vous qui êtes aussi philosophe de formation, oui. Portez réflexion sur ces épreuves, sur ces échecs, en tirer l'essence positive. C'est ce qui a motivé l'écriture de cet ouvrage pour en partager les fruits avec le plus grand nombre.
0: Voilà, c'était l'objectif parce que finalement, un écrivain, c'est un passeur.
1: La transmission.
0: Une transmission. Qu'il écrive des romans, des essais, de la poésie, des nouvelles, de la philosophie, comme je le fais parce que j'aime balayer l'ensemble des possibilités de la littérature et de l'écriture, n'a de sens que quand on s'adresse au lecteur pour lui faire partager quelque chose. Un livre, c'est quoi? C'est un dialogue, en réalité, entre deux personnes. Celui qui a écrit et celui qui lit. Même si ce dialogue semble éloigné, lointain et silencieux, en réalité, non, ça dialogue. Parce que vous ne savez pas forcément ce que le lecteur va tirer de ce que vous avez écrit, mais lui le sait. Et parfois, d'ailleurs, vous les rencontrez dans les salons du livre, des librairies, des choses comme ça. Et vous apercevez à ce moment-là que, surtout à l'heure de l'intelligence artificielle générative, le dialogue entre des humains doit être préservé au-delà de toutes les conséquences que l'intelligence artificielle générative amène.
1: Et d'ailleurs, un livre garanti sans intelligence artificielle. Des humains parlent aux humains.
0: Alors, merci, parce que c'est quelque chose, pour moi, de très important. J'ai réussi à convaincre mon éditeur que, et c'est tout à fait innovant, je crois qu'on est les premiers à le faire, qu'il y ait derrière, écrit noir sur blanc dans le livre, cette phrase, effectivement, que vous venez de citer, livre garanti sans IA, des humains parlent aux humains, comme les Français parlent aux Français à l'époque de l'onde de la résistance. Je pense que c'est très important, on le voit dans les derniers effets de l'intelligence artificielle générative sur les textes, il faut bien se rendre compte d'une chose, c'est que quand ChatGPT est arrivé, et les modèles d'après, en 2022, le soupçon règne sur tous les écrits. Qu'est-ce qui a été écrit véritablement par un homme ou par une machine en tout ou partie? Et ce soupçon, pour les écrivains, c'est absolument terrifiant. C'est la remise en cause, finalement, de tout notre travail. Demain, les textes sans auteur, écrits par des machines. Et ce soupçon doit être levé. Et je pense que cette initiative, on est les premiers à le faire, j'espère qu'elle fera école, que beaucoup d'autres écrivains et éditeurs le feront. Nous devons prendre l'engagement moral de dire, en l'écrivant sur les livres, comme une sorte de label bio, en quelque sorte, l'engagement moral auprès des lecteurs, que ce qu'ils vont lire, c'est un homme ou une femme qui l'a écrit, non pas une machine. Et ça, je pense que c'est très important. Je suis très content que mon éditeur ait suivi ça, et j'espère encore une fois que ça fera école.
1: Patrice Franceschi, vous avez été confronté à la trahison, la peur, la prison, la mort. Impossible de rester le même homme, mais en tirer des enseignements positifs, c'est aussi devenir plus grand, s'élever et voir plus loin?
0: Moi, je crois profondément à cette idée qu'il faut se donner comme objectif, à minima pour soi-même, de sortir de la vie meilleur qu'on y est entré. Et dans cet objectif, on peut en avoir plein d'autres, mais celui-ci, c'est une sorte d'objectif à minima. Dans cet objectif, la crainte des épreuves ne doit pas exister, la crainte de l'échec non plus, parce qu'elles permettront justement de sortir un petit peu plus grand de tout ça. Et l'objectif de ce livre, ça a été en me reposant cette question de cette part obscure, au départ, des aventures, des engagements que je n'avais pas écrites parce que il n'y avait pas la place souvent dans le livre, il faut faire des choix. En fait, elle puisse être d'un seul coup, dans un seul livre, être mise tout ensemble. Donc il y a 10 épreuves dans ce livre, la trahison, la mort, la prison, la peur, etc. où j'ai été pioché dans mes souvenirs, dans chacun de ces thèmes, ce qui avait pu m'arriver et comment j'avais pu ou pas m'en sortir. Parce que le sous-titre est quand même important, tout surmonter, mais ou du moins essayer. C'est une volonté de tension vers le haut pour faire mieux que quand il n'y a pas cette tension. J'aime la perfection, j'aime le travail, j'aime ces choses-là. Donc voilà, j'ai pris des exemples de trahison dans certaines aventures. Il y a aussi un chapitre surmonter la connerie, par exemple.
1: Oui, oui.
0: Bon, ça c'est pour les engagements que j'avais en Syrie, etc. Voilà, il y a surmonté l'indifférence, il y a surmonté le conformisme, etc. Et je pense que l'ensemble de ces 10, avec l'éditeur, on s'est dit, bon, les épreuves à surmonter, on en met combien? 5, 8, 10, 15, 20, on peut en mettre beaucoup. On s'est limité à 10, je ne sais plus très bien pourquoi, il ne faut pas non plus que le livre soit immense, mais en tout cas, 10 qui pouvaient, dans leur ensemble, leur totalité, symboliser cette idée de surmonter les épreuves. Voilà.
1: Il y a un mot qui revient souvent dans votre livre et qu'on le devrait toujours écrire en lettres majuscules, c'est le mot « liberté ». Il y a même une citation de Sénèque en ouverture de votre troisième chapitre, « Le conformisme ». « Rien d'autre ne nous donnera l'issue vers la liberté que l'indifférence à la fortune ». La liberté, c'est presque votre philosophie à vous, votre principe de vie. Vous lui vouez un amour.
0: Plus que ça, peut-être. Je ne sais pas comment, petit à petit... Quand j'ai commencé mon existence par une fugue, voilà, pour vivre, m'approprier, être propriétaire de la vie que je voulais, non pas celle que l'on voulait m'imposer, dans le conformisme dans lequel j'étais, d'où surmonter le conformisme, je me suis rendu compte petit à petit que finalement, la liberté, et surtout quand après j'ai fait de longues études de philosophie, etc., que la liberté, c'était, qu'on le veuille ou non, la valeur suprême qui permet d'irriguer toutes les autres pour leur donner du sens. Il ne peut pas y avoir, dans notre devise française, liberté, égalité, fraternité, il ne peut pas y avoir une véritable égalité si on n'est pas libre. Il ne peut pas y avoir une véritable fraternité si on n'est pas libre. Et ainsi de suite. Et cette façon pour moi de placer la liberté au-dessus de tout le reste, à une époque, vous savez, la guerre d'Espagne, la liberté ou la mort, hein, c'était on ne peut pas vivre à moitié, on ne peut pas vivre au rabais. Si on n'est pas libre, on vit à moitié, on vit au rabais, on ne vit pas véritablement. Et c'est ce qui m'a poussé assez vite d'ailleurs, à me dire que défendre sa liberté était quelque chose de profondément égoïste, si on ne le et qui était une amputation de la façon de vivre libre, si on ne s'intéressait pas en réalité à la liberté commune pour tout le monde. D'où, il y en a deux chapitres sont consacrés à cela, d'où l'engagement pour la liberté aussi des autres, qui a fait que je me suis engagé auprès des Afghans, quand leur liberté, à l'époque de soviétique, a été réduite à néant, ou les Kurdes de Syrie, ces derniers temps. Et donc le fait, pour moi, d'avoir mis la liberté au sommet de toutes les autres valeurs, sans en faire une référence uniquement pour moi-même, bah, c'est une quête et un but que je poursuis toujours, et jusqu'à mon dernier souffle, et c'est ce qui me fait vivre. Sans liberté, franchement, la vie ne vaut pas grand-chose.
1: Je voudrais citer votre introduction également. Bien souvent, nos vies sont ponctuées d'épreuves dont nous aurions volontiers fait l'économie. Si, la plupart du temps, nous ne pouvons pas y échapper, il nous est toujours possible de les surmonter en leur opposant l'optimisme joyeux du combat. L'une de mes formules préférées, la puissance de notre libre arbitre et la force de nos âmes permettent bien des miracles. En les développant sans cesse, nous pouvons repousser l'infortune et tout surmonter, du moins presque tout. L'optimisme joyeux du combat. Quelle belle philosophie. Et on y retrouve aussi le sous-titre de votre ouvrage, Tout surmonter, ou du moins essayer. L'optimisme, c'est dans laisser la tentative.
0: Absolument. Puis parce qu'il faut être très modeste dans cette façon de tout surmonter, parce que parfois on n'y arrive pas. Mais le seul fait d'avoir essayé, déjà, nous a grandi. Et ça, c'est très important. Et l'optimisme positif du combat, oui, moi j'avais avec mes camarades kurdes, à l'époque du combat très difficile contre Daesh, quand tout a mal tourné, et ça renvoie au chapitre surmonter la connerie, parce que parfois, tout le temps, il ne faut pas avoir peur des mots. Il y avait une formule qu'on avait trouvée, et qui était le pessimisme du constat doit mener à l'optimisme du combat. C'est-à-dire que si l'on regarde, par exemple, aujourd'hui, autour de nous, moi qui, dans ma fonction de liberté et d'écrivain, parcours le monde en permanence, et surtout les endroits où ça va mal, la situation pour tout le monde, et chacun le sent bien, est extrêmement pessimiste. Rien ne va en ce moment. Mais deux solutions à ce moment-là. Soit on ne surmonte pas ce pessimisme et on se met dans son coin et on est perdu d'avance. Soit au contraire, on estime, parce qu'on est combatif, parce qu'on ne veut pas que les choses aillent mal, alors on arrive à un optimisme du combat, on décide de combattre comme on peut, là où on est, de quelque manière que ce soit, et l'optimisme nous porte en avant et finalement nous rend joyeux. Rien n'est jamais joué, surtout quand les orages de l'histoire se rapprochent, et là je parle de tout ce qui va nous arriver dans les années à venir, je pense que tout peut être surmonté, dans cette situation générale du monde, à partir du moment où on reste extrêmement optimiste, parce que finalement, quoi qu'il arrive, si on s'est battu, il y a de dignité que dans le combat, et si on s'est battu, on sortira quand même heureux, même d'un échec.
1: Merci Patrice Franceschi, tout surmonté, ou du moins essayé, aux éditions Albin Michel. Livre garanti, sans IA, des humains, par l'auto humain. Quelle est belle cette formule, elle est Merci. Importante. Il faut qu'elle soit sur tous les livres désormais.
0: Voilà, ça serait vraiment bien pour ce contrat moral à initier aujourd'hui avec nos lecteurs. Merci.
1: Et merci pour ce que vous avez partagé dans Portrait.
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3: L'heure de notre rendez-vous avec le directeur de l'œuvre d'Orient, Monseigneur Hugues de Voilemont. Et ce matin, vous revenez sur un grand événement de ces derniers jours, bien sûr, hein, le voyage du pape Léon XIV en France.
4: Oui, pendant 4 jours, j'ai eu la joie d'être présent aux différentes étapes du voyage du pape Léon XIV en France. On retient évidemment son style, un homme libre qui dit les choses avec clarté, sans violence et sans jamais chercher à humilier celui auquel il s'adresse. Il désarme les mots. 3 convictions du Saint-Père qui rejoignent la mission de l'œuvre d'Orient. La première, les chrétiens d'Orient ont une mission pour toute la société. À l'Élysée, nous avons été honorés d'entendre le pape citer explicitement l'œuvre d'Orient et de parler de notre mission. L'action éducative, sociale, culturelle et humanitaire est, selon ses mots, une précieuse contribution au dialogue entre les peuples et au soutien des droits de toute personne. C'est bien l'enjeu de la présence des chrétiens d'Orient, non pas vivre repliés sur eux-mêmes, mais rester sur leur terre, chrétiens, acteurs de leur pays et au service de tous.
3: Et Monseigneur de Voilemont, 2e conviction du pape, hein, la paix ne peut jamais être réduite à un rapport de force.
4: Oui, cela m'a marqué. La paix n'est pas un équilibre des forces. Elle se construit chaque jour par le dialogue et la justice, a rappelé le pape. Reprenant les mots du vénérable Robert Schuman, père de l'Europe, il nous a posé cette question. Déployons-nous réellement des efforts créatifs pour favoriser la paix ou cherchons-nous seulement à endiguer l'hémorragie de la guerre et à nous préparer aux suivantes? Enfin, 3e conviction, l'éducation est l'un des premiers lieux où cette paix se construit. À l'UNESCO, Léon XIV a rappelé cette intuition fondatrice, les guerres prenant naissance dans l'esprit des hommes, c'est dans l'esprit des hommes que doivent être élevées les défenses de la paix. Il a ajouté cet avertissement, l'éducation, lorsqu'elle abandonne la vérité, peut devenir un instrument de manipulation des consciences. Éduquer, nous le savons, c'est donc former des femmes et des hommes libres, capables de regarder l'autre, non comme une menace, mais comme un frère. L'éducation est l'instrument qui permet de surmonter les peurs réciproques, encore dit le pape. Voilà finalement ce que je retiens de ces journées de visite du pape. Des chrétiens d'Orient appellent à rester sur leur terre pour y servir tous leurs concitoyens. Une paix à inventer avec créativité, des jeunes à former pour devenir des artisans de paix.
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1: Bonjour Madeleine Vatel.
5: Bonjour Simon Tatro, bonjour à tous.
1: Bonjour Père Jean-Baptiste, bienvenue.
6: Bonjour Simon.
1: Merci à tous les deux de nous rejoindre dans cette nouvelle émission. Franchement Padré, un invité de terrain, un prêtre de paroisse, de la réflexion, des surprises, des confidences, c'est un thème d'actualité. Aujourd'hui, on va parler de respect de l'autorité et d'obéissance.
5: Ben oui, parce qu'on s'est posé la question en voyant les tensions autour des mobilisations lycéennes et ce que peut représenter la présence des policiers au cœur des blocus. Simon, qu'est-ce que vous ressentez, vous, quand vous voyez la police? Ça vous rassure ou ça vous fait peur?
1: Alors j'ai 2 réactions, je me dis, est-ce que j'ai fait une bêtise ou alors est-ce qu'il se passe quelque chose de grave?
5: Alors c'est ce qu'on va voir aujourd'hui.
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5: Et Père Jean-Baptiste, bienvenue, bonjour.
6: Bonjour Madeleine.
5: Vous êtes prêtre à la paroisse de la Trinité. On peut vous retrouver avec Padre Blog sur les réseaux sociaux, des réseaux que vous animez avec d'autres prêtres du diocèse de Versailles. Merci de nous avoir rejoints, comme chaque semaine. C'est un plaisir de vous retrouver. J'ai hâte de découvrir votre éclairage sur l'obéissance. Et avec vous, avec nous également, Axel Ronde, bonjour.
8: Bonjour.
5: Vous représentez la police nationale au sein de votre syndicat, la CFTC, dont vous êtes le président national, la CFTC Police, CFTC. comme Confédération française des travailleurs chrétiens. Vous êtes aussi brigadier chef de police et vous êtes avec nous pour évoquer le respect de l'autorité et de la hiérarchie. Ce sera notre sujet dans quelques instants. On parlera aussi de la désobéissance. Tiens, aussi avec vous, Père Jean-Baptiste, bienvenue. Et puis ce sera notre rendez-vous de la question osée. Vous poserez chacun tour à tour votre question, Père Jean-Baptiste, au policier Axel Ronde et Axel Ronde au Père Jean-Baptiste. Mais pour l'heure, c'est le temps de la confession. Père Jean-Baptiste, bienvenue. C'est difficile pour vous d'obéir.
6: Ah ben justement, aujourd'hui, je voudrais vous confesser mon propre rapport à l'autorité. Parce que le jour où je suis devenu prêtre, j'ai promis obéissance à l'évêque et à ses successeurs. Et il y a quelque chose qui s'est passé pendant la célébration. Je me suis approché de l'évêque quand il m'a appelé. J'étais bien sûr très ému. C'était très impressionnant, dans le grand silence au milieu de tout ce monde. Et j'ai mis mes mains jointes à l'intérieur de ses mains à lui, comme au Moyen-Âge, les vassaux promettaient obéissance à leur suzerain. C'est un très vieux geste, depuis vraiment toujours, un geste d'alliance qui m'a beaucoup marqué. Parce que dans ce geste, il y a un échange. Je donne ma volonté propre, mais l'autorité qui reçoit ce que je donne de ma vie, le don de ma vie, elle m'accueille dans un geste de protection, un geste qui veut dire « tu pourras toujours compter sur moi ». Sur nous, l'Église sera là pour toi.
5: Alors ça, c'était au moment de l'ordination. J'ai un peu de mal à imaginer que durant tout ce temps, tous vos souhaits aient été exaucés à chaque fois que vous allez voir votre évêque.
6: Bah non, évidemment. Je peux vous témoigner que jusqu'à aujourd'hui, il y a eu des hauts et des bas. Et c'est normal, comme dans toutes les vies. Mais je peux dire qu'en 10 ans, je n'ai jamais été déçu. Ça n'a pas toujours été facile parce que j'ai un tempérament remuant, créatif. J'ai plein d'idées. Parfois, j'ai eu le sentiment de ne pas être compris par mes responsables. Je commençais à râler intérieurement. Je me disais, ils ne me comprennent pas. Ils pensent qu'à leur truc. Ils sont décalés par rapport au terrain. Et en même temps, à chaque fois, je me suis souvenu que cette promesse était une alliance et qu'une alliance était réciproque. C'était aussi mon rôle à moi, le vassal, entre guillemets, de la faire vivre, cette alliance. C'était ma responsabilité d'aller voir mes chefs et de les éclairer. Et à chaque fois que j'ai eu ce courage-là, ça s'est bien passé et ça a renforcé mon adhésion. Voilà, du coup, je viens un peu avec mon expérience de prêtre, avec vous Madeleine, avec vous Axel Ronde, et je me demande plusieurs choses. L'autorité, est-ce qu'elle est encore possible quand ceux qui doivent l'exercer, ici les politiques, les responsables de la société, ils apparaissent comme discrédités depuis des années, parce qu'ils ne sont pas très modélisants eux-mêmes. Et puis, comment vivre l'autorité qui est censée du coup être une alliance dans une société individualiste où l'idée même d'engagement mutuel les uns envers les autres, c'est une idée qui semble compromise.
5: Eh bien, plein de questions qu'on va aborder ensemble dans cette émission. Vous évoquiez, Père Jean-Baptiste, bienvenue, une alliance entre vous et votre évêque, entre vous et Dieu aussi. Comment est-ce que une sorte de promesse que vous faites à Dieu, à votre hiérarchie, comment est-ce qu'on peut la retrouver peut-être chez vous, Axel Ronde? Est-ce que c'est quelque chose qui vous parle, la promesse, l'alliance? Qu'est-ce qui vous lie à vos équipes?
7: Mais bien évidemment, on est un petit peu dans le même schéma, mais mécanisme. On est déjà, en fait... on est profondément républicain, c'est une police républicaine. Donc forcément, on a un serment aussi pour la République, mais au-delà de ça, pour l'ensemble des citoyens et des personnes qu'on côtoie. Donc oui, c'est aussi quelque chose de très fort que nous avons, et c'est vrai que c'est un système hiérarchisé aussi, et au-delà de ça, si vous voulez... le chef suprême, entre guillemets, c'est le président de la République. Donc oui, nous travaillons aussi pour que ça se passe bien dans la société. On est là pour faire respecter les règles, pour sauver les personnes en détresse, pour les aider aussi. On est aussi dans ce mécanisme de faire en sorte que la vie se passe relativement bien. En tous les cas, on fait cesser des violences, par exemple, que ce soit sur des enfants, que ce soit sur des animaux, que ce soit sur des personnes âgées, et j'en passe. Donc on est vraiment au service, nous aussi. Vous êtes au service de Dieu, nous on est au service des Français, des citoyens, on est un petit peu, j'ai envie de dire, presque le même, en tout cas, même mécanisme d'envie d'aider son prochain.
5: Alors comment est-ce que vous expliquez que cette autorité, elle soit bousculée, elle soit chahutée, si véritablement, on l'entend, vous êtes au service de la République, qu'est-ce qui fait qu'à un moment donné, l'alliance peut-être est un peu cassée? Qu'est-ce qui fait que cette autorité-là, elle est véritablement remise en cause, ou en tout cas chahutée?
7: Elle est remise en cause parce qu'elle a été attaquée depuis de nombreuses décennies au final. On a toujours considéré finalement l'autorité comme étant une possibilité, si vous voulez, dangereuse pour le service d'un État qui serait finalement défaillant, en tous les cas, qui aurait un petit peu, si vous voulez, des réflexes très autoritaires, comme on a pu connaître dans la Seconde Guerre mondiale, par exemple. Donc, c'est des, si vous voulez, c'est un petit peu un passif, et dans une certaine idéologie de certains qui, malheureusement, partaient peut-être de bons sentiments, sont devenus totalitarisme, finalement. Vous avez un parti politique, des partis politiques, voire des groupuscules qui appellent clairement à la désobéissance civile. On est vraiment dans une situation où certaines personnes, malheureusement, ont envie, finalement, de ne plus faire respecter, en tout cas, l'autorité, veulent casser la République. Ça, c'est dommage, parce qu'effectivement, nous, on a des valeurs très fortes, hein, au sein de la police nationale, par exemple. Mais au-delà de ça, vous avez certaines personnes, certains groupuscules qui veulent, si vous voulez, se servir de cause, par exemple la cause lycéenne, qui est quelque chose pour nous qu'on comprend. Moi, en tant que syndicaliste, je comprends qu'il y a des élèves qui sont, si vous voulez, choqués dans la manière dont ils reçoivent de l'enseignement dans des locaux complètement insalubres pour certains des lycées, que ce soit sur des cours aussi qu'ils ne sont pas toujours donnés parce que vous avez un absentéisme ou des problèmes au sein de l'Organisation de l'Éducation nationale. Donc oui, ce sont des revendications qu'on peut entendre. Mais quand vous voyez que ces jeunes sont manipulés par, par des extrêmes, eh ben vous vous retrouvez avec un mouvement qui est malheureusement, qui part dans tous les sens et qui est malheureusement, si vous voulez, appelle clairement à la désobéissance et appel à des actions violentes.
5: Alors justement, vous parlez de désobéissance, vous parlez d'institution aussi et du respect de l'institution. Père Jean-Baptiste, bienvenue. Est-ce que ça résonne chez vous? Est-ce qu'il y a une forme de désobéissance au sein de la hiérarchie de l'Église? Ça peut arriver qu'il y ait, alors Axel Ronde évoquait des extrêmes, hein, mais ça peut arriver qu'il y ait une remise en cause finalement de ce pacte d'alliance que vous nouez du fond de votre cœur au moment de votre ordination.
6: Bah, ça arrive, c'est-à-dire qu'il peut toujours y avoir des gens qui ne le respectent pas. Et en réalité, pour que ce soit légitime, il faut que l'obéissance qui est exigée soit contre le bien. Donc, si mon évêque me disait « fais n'importe quoi », quelque chose qui va contre la foi ou contre les mœurs, qui me demandait, je ne sais pas moi, de prêcher au lieu du Dieu Trinité, de parler d'un Dieu, je ne sais pas moi, quaternité, je serais en droit de lui dire non, évidemment. Et en fait, donc il y a des conditions d'une légitime désobéissance, mais en fait elles sont très rares. Et là, je ne suis pas sûr que socialement, on y soit. Donc en fait, la question, elle est celle que posait Axel Ronde, c'est pourquoi, au fond, on n'arrive pas à faire respecter l'obéissance. Enfin, moi, je voyais dans la rue des gens qui disaient oui, les policiers aujourd'hui c'est des machines, etc. Est-ce que c'est vrai ou est-ce que ce sont aussi là des discours médiatiques qui emmènent trop loin?
7: Oui, bien évidemment, ce sont des discours qui sont malheureusement relayés sur les réseaux sociaux, qui, si vous voulez, malheureusement, ont un effet néfaste sur ce mouvement, par exemple lycéen. On sait qu'il y a eu beaucoup de personnes qui ont des véritables actions commando qui ont attaqué les fonctionnaires de police dès le départ pour, si vous voulez, avoir une réponse assez dure au final, pour faire des images et pour dire, regardez, on est en train de réprimer ce mouvement légitime des lycéens. Rejoignez-nous. Bien évidemment, quand vous êtes un jeune en construction, vous voyez ça, vous vous dites, ah, effectivement, c'est pas normal, je vois ces images. Donc il y a un problème aussi de comment on perçoit les images et de manipulation. C'est pour ça que j'en veux à ces personnes qui sont derrière cela, qui ont un seul objectif, c'est politique, et ça c'est bien dommage. Mais pour revenir aussi à la désobéissance, mais nous aussi on peut désobéir à un ordre illégitime, exactement pareil. Si on nous demande de tirer dans la foule, alors même que vous avez une foule pacifique, bien évidemment qu'on va pas le faire.
5: Donc au nom de quoi? De votre conscience?
7: Au nom d'un règlement, parce que c'est prévu dans le règlement, c'est prévu dans le code pénal qu'on peut désobéir à un ordre illégitime. Bien évidemment que c'est une possibilité et on se le doit, bien évidemment, en tant que fonctionnaire de police.
5: Donc c'est la question de la légitimité de l'ordre. À qui obéit le chrétien, Père Jean-Baptiste, bienvenue?
6: Je pense que le chrétien, il cherche à obéir au Christ. Obéir, ça vient d'un mot tout simple, hein, qui veut dire « écouter celui qui vient au-devant de moi ». Donc ça suppose une altérité, ça suppose une relation. Les chrétiens, ils ont cette transcendance puisque la parole de Dieu, ils l'écrivent pas eux-mêmes, ils la reçoivent. Donc il y a quelque chose qui vient au-devant de nous. Donc la question qu'on peut se poser sur la difficulté sociale de vivre la question de l'obéissance, c'est est-ce qu'il y a aussi encore une transcendance? Est-ce qu'il y a une parole qu'on estime crédible, qui vient de l'extérieur de nous, ou bien est-ce qu'on est chacun dans sa propre bulle cognitive? C'est un peu la question qui est posée aussi, parce que s'il n'y a plus d'obéissance, est-ce qu'il y a encore une société? C'est-à-dire, est-ce que, enfin, on devrait être au moins tous d'accord pour accueillir la société, c'est-à-dire le groupe qui est plus que la somme des individus, comme une transcendance qui nous dépasse. Et là, parfois, je me demande si c'est encore vrai.
5: Est-ce que vous faites une différence, Père Jean-Baptiste Bienvenue, entre l'obéissance et la soumission au niveau de la foi et de la religion?
6: Ah, c'est une question qui est belle, j'y avais pas pensé comme ça. Soumission est beaucoup plus connotée négativement, il me semble. Moi, dans obéissance, c'est vraiment cette écoute de l'autre que je veux entendre, que je veux chercher et qui fait partie de la notion même. Donc, il y a quelque chose de très positif qui parlait d'un pacte, comme je disais, d'une alliance. La soumission, ça c'est quelque chose de beaucoup plus négatif, surtout si l'autorité à laquelle on se soumet, forcément, est une autorité plus ou moins violente. Parce qu'on voit bien que ce qui se passe, d'ailleurs, les forces armées dans un pays, elles ont le monopole de la violence légitime. Dieu n'est pas violent, donc il y a quand même une différence. Et on voit bien que quand on fait une société ensemble, bah, à un moment, il faut aussi consentir à des sacrifices, à une sorte de moins bien pour que le bien d'être ensemble soit possible. Je pense que c'est ça.
5: Axel Ronde, vous êtes brigadier chef de police. Comment vous vous faites obéir, vous, quand vous avez dégradé? Quel était, de qui teniez-vous votre autorité et comment vous parveniez à instaurer un véritable ordre au sein même de votre bataillon, de votre commandement?
7: Alors, c'est une brigade, donc vous êtes toujours aux ordres de quelqu'un, dans tous les cas au-dessus de vous. Si vous laissez un commandement, donc l'ordre part du haut et ça redescend aux échelons intermédiaires. Donc moi, j'étais plutôt en bout de chaîne et je faisais appliquer pour, par exemple, un maintien de l'ordre à une section, une unité, pour pouvoir, si vous voulez, soit les positionner à un endroit où on m'a demandé de le faire. Donc ils vont bien évidemment écouter, puisque à travers moi, c'est le commissaire, si vous voulez, ou le préfet de police pour Paris. C'est la même chose, si vous voulez, avec les ondes radio. Quand vous allez, quand vous êtes à l'état-major et que vous allez piloter un véhicule pour un appel police-secours du 17, vous allez donc déplacer un véhicule pour une intervention. Donc ils vont vous obéir parce que vous parlez au nom de l'autorité au final. Donc vous êtes vraiment dans un système hiérarchisé et si vous voulez, il n'y a pas d'interprétation possible parce que voilà, vous êtes dans un schéma que vous connaissez, que vous identifiez en tant que responsable, vous savez que, et ou en tant que subordonné, vous savez que vous devez obéissance à votre chef, tant que ses ordres sont bien évidemment pas illégitimes, comme je vous ai dit tout à l'heure.
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0: Renaud, avec cet extrait de J'ai embrassé un flic, merci d'être avec nous dans cette émission Franchement Padré. Axel Ronde, président national de la CFTC Police, vous êtes aux côtés du père Jean-Baptiste Bienvenue, prêtre de la communauté de l'Emmanuel dans la paroisse de la Trinité, à quelques pas de la gare Saint-Lazare à Paris. Madeleine Vatel, je vous laisse poursuivre la réflexion.
1: Et oui, on entendait dans les paroles de cette chanson interprétée par Renaud, ça change des coups de trique. 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Axel Ronde, vous êtes policier, ça vous arrive des signes de sympathie ?
2: Mais oui, mais au final, finalement, il s'est assagi, parce que la réalité, c'est que les policiers ont toujours été comme ça. Ceux qu'il a connus, Renaud, dans les années, je ne sais pas, 70-80,
1: oui, ouais.
2: C'était toujours, si vous voulez, la même chose qu'aujourd'hui. Et quand il y a eu les attentats, il ne faut pas non plus attendre un drame pour se dire « Ah ben finalement, on a besoin des policiers, finalement les policiers ils nous sauvent, finalement les policiers ils sont sympathiques ». Parce que derrière l'uniforme, vous avez des hommes et des femmes hein, qui veulent juste que ça se passe bien. On fait un travail, c'est une mission, mais au-delà de ça, si on peut passer des journées au calme, on préfère ça que quand c'est le chaos et quand il faut rétablir l'ordre. Bien évidemment, nous, on n'a pas envie d'être blessés. Vous savez, il y a 20 policiers qui sont blessés chaque jour dans leur chair par des violences. 20. Donc, on est vraiment dans un métier où on côtoie la violence tous les jours. Tous les jours, vous êtes malheureusement, vous ne savez pas comment va finir votre journée. Est-ce que c'est normal dans un métier de ne pas savoir si vous allez rentrer en vie, si vous allez, est-ce que vous allez être blessé ou pas ? Ça, c'est quelque chose qui est un nouveau défi pour les policiers depuis quelques années. On se retrouve dans une société ultra violente, malheureusement, parce que je pense qu'il y a un manque de repères, je pense qu'il y a un manque de spiritualité aussi, pourquoi pas. Il y a un manque.
1: Qu'est-ce qui vous fait dire ça ?
2: Mais parce qu'on voit que les valeurs sont en train de partir à volo. Si vous voulez, quand vous avez un gamin de 14 ans qui est capable de frapper un policier à terre et de lui mettre plusieurs coups de pied en plein visage et pour le laisser jusqu'à ce qu'il finalement ne bouge plus, donc pour lui, lui donner la mort, c'est ça que recherchent des enfants. Donc vous voyez qu'il n'y a plus de valeurs, il n'y a plus de respect, il n'y a plus, si vous voulez, ce qui fait socle dans notre société. Donc tout part à volo, on a l'impression que c'est malheureusement une société qui va mal. D'ailleurs, elle va très mal puisque nous sommes champions, je crois, d'Europe de consommation de produits stupéfiants. Si vous avez une population qui se drogue, c'est qu'il y a un problème aussi, c'est qu'elle a besoin d'autres choses, si vous voulez, de se libérer, je ne sais trop quoi, je ne suis pas sociologue. Mais au-delà de ça, on voit bien qu'il y a un mal-être généralisé et une violence terrible.
1: Père Jean-Baptiste, bienvenue. Je vous voyais opiner du chef. Est-ce que ça vous parle, ce que dit Axel Ronde ? C'est-à-dire, est-ce qu'au fond, il y a une forme de... On cherche encore d'où vient cette transgression ? Qu'est-ce qui fait qu'à un moment donné, les institutions qui autrefois, on peut dire... à minima, inspirer le respect, sont aujourd'hui un peu malmenés. Est-ce que c'est quelque chose qui évoque pour vous une réflexion ?
3: Ben oui, ça m'évoque la réflexion suivante, c'est que le mot autorité, dont on parle depuis tout à l'heure, ça vient du latin, j'aime toujours faire un peu d'étymologie, qui veut dire faire grandir, à haute gérer. Et c'est vrai qu'on peut se poser la question que, est-ce que dans le théâtre de notre vie politique et des grimaces qui sont faites d'une personne à l'autre, est-ce qu'on peut encore croire qu'il y a une vraie volonté de servir, de faire grandir ? Je me demande si c'est ça dans le pacte social qui ne s'est pas effrité clairement depuis plusieurs dizaines d'années. Le pape Léon, il était à Lourdes et quand il était à Lourdes il y a 10 jours, il disait « Obtiens pour la France des dirigeants sages et généreux prêts au sacrifice d'eux-mêmes ». Et je ne suis pas sûr qu'on le voit beaucoup, cette question du sacrifice d'eux-mêmes. Et ce n'est pas très modélisant, ça discrédite la notion même d'autorité. Alors qu'au contraire, si on voit le pape Léon qui avait une parole tout à fait clair, assez autoritaire, qui prenait de la hauteur. Il a été extrêmement écouté et il a répandu la paix en France pendant 3-4 jours. Ça a fait du bien. Tout le monde disait « Ah, mais enfin, on respire, enfin, on a l'impression d'autre chose ». Et je voudrais raconter une petite histoire à Axel Ronde. C'est un ami prêtre qui partait du Stade de France, où il y avait 80 000 jeunes, et il rentre dans son quartier, il est prêtre à Bondy, donc il traverse le quartier difficile, et là, il y a un point de deal, et le jeune dealer l'arrête et lui dit « Père, homme de Dieu, prier pour les enfants perdus ». Et donc je me dis, voilà, si même sur ce point de deal, il s'était passé quelque chose grâce au pape, je me dis, il y a quelque chose qui est possible, mais il faut que ceux qui incarnent l'autorité soient crédibles. Ça, je ne suis pas sûr que ce soit toujours le cas aujourd'hui.

0: Extrait de Quartet Solo avec la batterie fanfare de la musique des Gardiens de la Paix dirigée par Gilda Sarnois. Merci d'être avec nous dans cette émission Franchement Padré. Axel Ronde, président de la CFTC Police, vous êtes aux côtés d'Hubert Jean-Baptiste. Bienvenue, prêtre de la communauté de l'Emmanuel. Madeleine Vatel, c'est à vous.
1: Et oui, on en parle en raison des violences commises en marge des manifestations lycéennes qui interrogent l'autorité. Père Jean-Baptiste, bienvenue. Ça m'intéressait le point de l'engagement mutuel, ce qui fait société en quelque sorte et que vous évoquiez dans votre confession. Il y a le caractère individualiste et puis il y a ce qu'on fait les uns pour les autres. Vous avez évoqué ce geste très fort lors de votre ordination. Est-ce qu'aujourd'hui, justement, il y a une part de cet engagement l'un envers l'autre qui vous semble évident dans certaines situations et peut-être moins dans l'autre? Est-ce que vous avez des exemples de ce qui vient dire qu'on est dans une même société et qu'on peut ensemble respecter des valeurs comme l'évoquait Axel Ronde?
2: Je posais cette question, c'est-à-dire comment est-ce que les institutions qui ont d'abord un immense devoir, comment est-ce que ces institutions montrent que ce devoir, elles le réalisent, oui, au nom du pacte social. Et donc, on pourrait très bien dire, il y a tous ces corps intermédiaires, l'armée, la police, la gendarmerie, qui le font. Mais parfois, les symboles plus forts, qui sont des symboles qu'on voit tous les jours à la télé, que sont les hommes et les femmes politiques de notre monde, ceux-là, parfois, on peut se demander s'ils ont bien compris la question et si ce n'est pas d'eux qu'il faudrait repartir.
1: Donc une exigence vis-à-vis de nos autorités. Et vous êtes sur RCF Notre-Dame avec le père Jean-Baptiste. Bienvenue du Padre Blog. Nous recevons le policier Axel Ronde. Bonjour. Enfin, re-bonjour plutôt. Oui. Et comme chaque semaine, c'est le temps de la question osée. Alors, ne vous retenez pas, Jean-Baptiste. Quelle question vous aimeriez poser à Axel Ronde?
2: Moi, aujourd'hui, je voudrais poser la question suivante. C'est si vous avez la foi ou une spiritualité, comment est-ce que vous la vivez dans votre boulot au quotidien quand vous étiez sur le maintien de l'ordre et ces choses-là?
3: Mais vous savez, être policier, c'est un véritable sacerdoce au final. Vous êtes bien évidemment confronté à beaucoup, beaucoup de misère, à beaucoup de violence, à beaucoup de haine aussi, mais aussi à des choses un peu plus légères, à des personnes qui vous remercient de les avoir sauvées. Je pense à cette jeune fille qui était dans un réseau de prostitution, par exemple, qui enchaînait les passes et qui était malheureusement pris dans un réseau. Donc, on a pu la libérer. Donc, vous avez vraiment... policier, c'est quelque chose qui est il faut avoir la foi, la spiritualité aussi, quelle qu'elle soit. En tous les cas, il faut pouvoir aussi... se retrouver, parce que vous savez, c'est quand même des images dures qu'on a, c'est des choses qui sont terribles de la société. Moi, j'aime bien dire qu'on est souvent les éboueurs de la société, parce que vous ramassez vraiment beaucoup de choses qui est les plus horribles au final de la face de l'être humain. Donc on est vraiment dedans, et c'est vrai qu'après on a besoin d'un temps de réflexion. Après, quand on rentre chez soi, on a besoin de décompresser, et pourquoi pas, ça passe par une forme de spiritualité, oui.
1: Axel Ronde, vous avez une question pour le père Jean-Baptiste. Ne vous retenez pas, c'est à vous.
3: Non, mais j'aurais voulu savoir si vous auriez pu faire policier, par exemple, parce que vous auriez pu rentrer dans les forces de l'ordre.
2: C'est une question que je ne me suis jamais posée. Je pense qu'au moment où je faisais mes choix, j'avais pas cette énergie-là. Je pense que j'étais trop craintif. Je pense qu'aujourd'hui, ça serait différent.
1: Et on arrive à la fin de cette émission, mais nos invités ne repartent pas sans une sorte de pot de départ. Oui, le père Jean-Baptiste, bienvenue, vous a apporté un cadeau, Axel Ronde, comme le veut la tradition. Un petit cadeau, une surprise, père Jean-Baptiste. Moi, j'aime bien découvrir ce que vous apportez à nos invités.
2: Oui, c'est toujours la surprise. Aussi pour Madeleine, j'ai l'impression. En fait, j'ai pensé à vous avec cette prière toute simple et toute belle que le pape Léon a prononcée pour la France à Lourdes. Je me suis dit que, vu votre travail, votre travail de représentation aussi de ce corps intermédiaire mal aimé et aussi très aimé que sont les policiers en France, que cette prière vous ferait du bien et que souvent, quand on voit les policiers, on peut se dire oui, qu'on a des gens sages et généreux, prêts au sacrifice d'eux-mêmes, capables d'affronter les défis et voulant servir le bien commun. Je ferai de cette prière ma prière pour vous, mais je vous propose aussi de la prendre pour,
3: merci
2: pour vos hommes et ceux que vous accompagnez.
3: Avec plaisir, et C'est gentil.
1: Axel Ronde, vous disiez qu'il fallait avoir la foi pour être policier.
3: Oui, bien
1: la
3: sûr.
1: Foi en quoi, en qui?
3: Ben, la foi en l'humanité, en l'homme, parce que vous savez, il y a toujours le meilleur mais, et le pire, mais bon, nous on espère de voir le meilleur et on espère amener du meilleur aussi, et on espère qu'au final, que la société aille mieux, mais nous on n'est qu'un rouage finalement de cette société et on a besoin d'être aidés, même si c'est vrai que les Français aiment leur police, puisque les sondages d'opinion le montrent, 80% des Français soutiennent les forces de l'ordre.
2: Et moi, je pensais juste, j'ai rencontré un commissaire il n'y a pas longtemps de police, deux commissaires, d'ailleurs un couple de commissaires, et ils me disaient, mais à l'armée, ils ont des padrés qui les accompagnent, ils ont un service d'aumônerie, à la police, on est souvent bien moins pourvus, et c'est peut-être une idée, voilà,
3: ce qu'il ne faudrait pas... Le poste est ouvert, je crois, il sort au sein de la préfecture de police,
2: mais je vais en parler à mon aumônier.
1: Allez, chiche.
3: Avec plaisir.
2: Il y a un aumônier, normalement?
3: Normalement, oui, il y a des aumôniers qui nous accompagnent, si on veut, bien sûr.
2: Ah, très bien, c'est une bonne idée à garder.
1: Merci Père Jean-Baptiste pour cette excellente idée.
0: Merci à tous les trois pour cette émission. Franchement, Padre Père Jean-Baptiste, bienvenue. Vous êtes prêtre à la paroisse de la Trinité à Paris et producteur au sein du Padre Blog. On vous retrouve avec Madeleine Vatel la semaine prochaine, lundi 17h25. Axel Ronde, président national CFTC Police. Merci infiniment de nous avoir rejoints le temps d'une émission comme policier. On va vous laisser repartir auprès de vos collègues.
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0: 17h54, on prend la direction des régions à présent avec une œuvre exceptionnelle que le monastère royal de Broux à Bourg-en-Bresse dans l'Ain expose depuis samedi et jusqu'au 3 janvier, le triptyque de la Vierge en gloire, dit triptyque de Moulin. Xavier Jacquet, journaliste à RCF Pays de l'Ain, s'est rendu à Broux, élu monument préféré des Français en 2014.
5: L'œuvre a été peinte vers 1498 par Jean Hay. Elle a rarement quitté la ville de Moulins, mais elle arrive du musée du Louvre qui l'a exposée après une restauration qui a permis au triptyque de retrouver ses couleurs éclatantes. Magali Bria-Philippe est conservateur au monastère royal de Broux et commissaire de cette exposition réalisée en partenariat avec le musée Anne de Beaujeu de Moulins. Elle décrit ce triptyque haut d'1,57 m et large de près de 3 mètres quand les volets latéraux sont ouverts.
6: En temps normal, les volets sont refermés et la première vision, c'est celle d'une annonciation sans couleur, le peintre cherchant à imiter la sculpture. On a donc la Vierge Marie d'un côté et l'ange Gabriel de l'autre qui vient lui annoncer qu'elle va donner naissance au Messie, à l'enfant Jésus. Lors des grandes fêtes religieuses, on ouvre ces deux volets latéraux et là, c'est la révélation. C'est la Vierge en gloire qui apparaît, adorée par des anges. Ces anges la couronnent. La Vierge en gloire est représentée montrant son enfant au monde, assise sur un croissant de lune au milieu d'un arc-en-ciel et d'un soleil irradiant. Donc elle rappelle aussi la vision de l'Apocalypse, c'est une vision d'éternité. Et puis de part et d'autre, on a les deux donateurs agenouillés en prière. D'un côté, on a Pierre de Bourbon, présenté par son saint patron, saint Pierre, en tant que pape, avec les clés du paradis. Et puis de l'autre, on a Anne de France, dite aussi Anne de Beaujeu, qui elle est présentée par Sainte Anne. Et elle est suivie de leur fille, Suzanne, qui est montrée couronnée comme l'héritière légitime du duché de Bourbon.
5: L'œuvre est installée au sol, sur un châssis, ce qui permet aux visiteurs de regarder les deux côtés des volets latéraux. Pour Magali Bria-Philippe, cette œuvre est extraordinaire au sens premier du terme.
6: Par son ampleur, mais aussi par sa qualité artistique, et puis le mystère qu'elle a suscité. Pendant longtemps, son auteur a été inconnu. On l'appelait le maître de Moulins. Et les historiens de l'art ont pu redécouvrir son identité récemment. Il s'agit de Jean Hay, peintre flamand formé à Gand, ensuite recruté par des commanditaires français, ensuite par le duc de Bourbon et son épouse Anne de France, fille du roi Louis XI, sœur du roi Charles VIII, pour lequel elle assure la régence du royaume. Donc ce sont des commanditaires prestigieux qui veulent affirmer leur goût pour les arts, leur puissance et leur richesse à travers une œuvre d'art somptueuse.
5: Ce triptyque a sa place au monastère royal de Broux par les similitudes qui relient Moulins et Broux.
6: Marguerite de Bourbon, qui la première fait le vœu de reconstruire le petit prieuré de Broux, est la sœur de Pierre de Bourbon, l'un des deux commanditaires du triptyque. Leur sœur, Isabelle de Bourbon, est la grand-mère de Marguerite d'Autriche. S'ajoute à cela le fait que Marguerite d'Autriche est élevée par Anne de France à la cour d'Amboise pendant près de 10 ans. Marguerite d'Autriche, dans la première phase du chantier du monastère royal de Broux, va faire appel à des artistes qui travaillent déjà aussi pour la maison de Bourbon. Ce vocable de l'Annonciation est celui de la cathédrale de Moulins, mais aussi celui de la cathédrale de Bourg-en-Bresse. Donc on est dans un même milieu artistique et religieux.
5: D'autres œuvres venues des quatre coins de l'Europe ou de départements voisins complètent l'exposition, choisies pour leur contemporanéité avec le triptyque ou encore par ses motifs ou parce que certaines d'entre elles sont également l'œuvre de Jean Hepp.
6: On voulait qu'il y ait une cohérence avec le monastère de Broux. Par exemple, notre exposition se distingue de celle du Louvre et de Moulins par la forte présence de la sculpture, puisque le monastère de Broux se caractérise par un décor sculpté d'une extraordinaire abondance et qualité. De montrer aussi à quel point les princesses ont joué un rôle fondamental dans le soutien aux arts.
5: Ce sont au total 19 œuvres qui sont exposées en même temps que le triptyque.
0: Et le triptyque de Moulins, l'éclat retrouvé d'un chef-d'œuvre de la Renaissance, est à voir jusqu'au 3 janvier au monastère royal de Broux à Bourg-en-Bresse, dans l'Ain, l'occasion aussi de découvrir l'église bâtie dans le style gothique flamboyant et toutes les autres œuvres exposées au musée.

On a failli voir Christophe Maury arriver en studio. C'était le back-to-back de Christophe Maury quasiment. Mais non, c'est bien là. 17h58 sur RCF Notre-Dame. 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
6: En Espagne, le Premier ministre convoque des législatives anticipées avec 10 mois d'avance. Vendredi, les députés ont rejeté ses propositions pour résoudre la crise du logement, ce que réclame dans la rue avec force une large partie de la population. Des bombardiers utilisés par les États-Unis contre l'Iran quittent le Royaume-Uni. Washington a retiré ses B1 de la base militaire britannique de Fairford à la suite de nouvelles menaces visant ce site militaire. On y revient. La colère monte dans la plus grande démocratie au monde. La presse révèle en Inde des irrégularités dans la récente révision des listes électorales. 130 millions d'Indiens auraient été privés de leur droit de vote. La Cour suprême exige des explications. Et puis enfin, nous parlerons avec un peu d'avance des JMJ de Séoul prévus pour août 2027. Le pape a reçu plusieurs membres du comité d'organisation. Nous verrons pourquoi.
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6: Bonsoir à tous. Au pouvoir depuis 8 ans aujourd'hui, affaibli par des affaires de corruption touchant ses proches, mais aussi par la gestion de la crise migratoire de Ceuta, le Premier ministre espagnol tente donc un nouveau coup de poker. Pedro Sanchez a fait une annonce surprise ce lundi. Le socialiste dissout le Parlement, convoque des législatives anticipées le 29 novembre prochain. Il veut capitaliser sur la colère de la population après le rejet au Parlement vendredi dernier de mesures qui auraient pu répondre aux attentes de la population qui veut que la crise du logement soit fini. Bref, le Premier ministre tente aujourd'hui un pari pour reprendre l'initiative politique et se maintenir au pouvoir. C'est ce que nous explique Antoine Delaporte, spécialiste de l'Espagne, expert associé auprès de la Fondation Jean Jaurès.
8: La réalité, c'est que Pedro Sanchez a voulu saisir un moment politique important en Espagne, c'est-à-dire qu'il est minoritaire au Parlement depuis le début de son mandat. La législature est bloquée, il n'est pas capable de faire voter un budget, il est embourbé dans un certain nombre d'affaires de corruption et de trafic d'influence dans son entourage. Et donc là, depuis l'expulsion donc de Marie Carmen Abascal, qui était une octogénaire de son logement à Madrid, et donc derrière de certain nombre de grandes manifestations en faveur du droit au logement. Il a essayé de prendre des mesures d'urgence en faveur du logement qui ont été rejetées par le Parlement parce qu'il est minoritaire au Parlement. Et comme ces mesures, elles, sont populaires dans l'opinion, il a décidé de saisir le moment politique où il est à la manœuvre et où il est à l'initiative sur une politique, sur un sujet majeur qui inquiète beaucoup les Espagnols. Le logement, c'est le premier sujet d'inquiétude des Espagnols pour dissoudre le Parlement et espérer ainsi profiter de la mobilisation sociale pour remobiliser l'électorat de gauche et espérer se maintenir au pouvoir.
6: Des propos recueillis par Augustine Asta. En France, la colère populaire est là le fait des lycéens, avec 413 des 3700 établissements bloqués. Ce lundi, les 14-18 ans réclament plus de moyens pour leur établissement. Ils dénoncent l'insalubrité des bâtiments, des classes surchargées, des absences non remplacées. Une mobilisation parfois des plus violentes. Ce matin, un jeune homme a perdu sa main en ramassant une grenade. Entre la France et l'Angleterre, 2 personnes ont perdu la vie la nuit dernière. Les 2 hommes ont succombé à des arrêts cardio-respiratoires dans une embarcation de fortune. Elle comptait environ 90 passagers. Elle avait quitté le Pas-de-Calais espérant traverser la Manche. Au Royaume-Uni, la base était utilisée par l'armée américaine dans sa guerre contre l'Iran. La voilà qui se vide de manière exceptionnelle. Les États-Unis ont en effet décidé de rapatrier leurs bombardiers B1 après des menaces semblant venir de l'Iran, annoncent en tout cas plusieurs médias américains. Aujourd'hui, on fait le point avec Sarah Laurent à New York.
9: Les États-Unis ont retiré hier leurs bombardiers déployés sur la base britannique de Fairford après que des menaces et des incidents soupçonnés d'être orchestrés par l'Iran ont mis en doute sa sûreté. Selon un article du New York Times, les autorités américaines ont pris la décision de rapatrier brusquement 12 bombardiers B1 utilisés dans le cadre de la guerre en Iran suite à des détails précis ayant suscité, je cite, « un sentiment d'urgence ». Le 27 septembre, 3 véhicules suspects ont été découverts près de la base du sud-ouest de l'Angleterre. Il ne contenait pas de bombes, mais avait de l'essence en quantité. 6 hommes ont depuis été arrêtés pour suspicion de préparation d'un acte terroriste. Londres a ouvert une enquête et a déclaré qu'il y avait des indications claires qu'un acteur étranger était impliqué. En juillet, l'armée iranienne avait déclaré qu'elle considérait toute base utilisée par l'armée américaine pour lancer des attaques contre son pays comme des cibles légitimes. Sarah Laurent à New York pour Radio Vatican.
6: La guerre entre les États-Unis et l'Iran est de basse intensité ces jours-ci, mais bien réelle. Dans le détroit d'Ormuz, un navire-citerne interpellé par les gardiens de la Révolution a été contraint à faire demi-tour aujourd'hui. Les conséquences de ce conflit sur les prix des hydrocarbures sont désormais connues de tous, mais le géant pétrolier saoudien Aramco se fait alarmiste aujourd'hui, évoquant des stocks mondiaux de pétrole dangereusement faibles. Il faut dire que l'Arabie saoudite est impliquée activement dans un conflit qui reprend au Yémen du côté des gouvernements exilés, qui vient de lancer une contre-offensive ce lundi contre les rebelles houthis. Le Hamas n'aura plus jamais aucun pouvoir à Gaza. La promesse est celle de Benjamin Netanyahou, le premier ministre israélien en campagne pour sa succession, s'exprimait lors d'une cérémonie commémorant les attaques du 7 octobre 2023. Gaza, où le curé de la seule paroisse latine catholique, le père Romanelli, a reçu un message WhatsApp du pape. Léon XIV lui a présenté en effet ses condoléances après la mort de deux chrétiennes tuées samedi avec cinq autres personnes dans le bombardement israélien d'un immeuble à Gazaville. Jusqu'à quand, Seigneur ? Lui a écrit le pape. Autre bombardement en Éthiopie, là, l'ancien conflit entre l'armée et le Front de libération du peuple tigréen a repris. Il y a 10 jours, au moins 8 personnes ont été tuées dans une frappe de drone contre un camp de déplacés au Tigré. Et c'est dans ce contexte que le premier ministre éthiopien a été reconduit à l'unanimité aujourd'hui à Addis Abeba. La colère monte en Inde. Une refonte des listes électorales a provoqué la radiation pure et simple de 130 millions de personnes depuis un an. Mais si on en parle aujourd'hui, c'est parce que la presse indienne a révélé des irrégularités dans la réforme qui a privé donc certains électeurs de leurs droits. La question est sensible dans un pays qui se targue d'être la plus grande démocratie au monde. Des manifestations se multiplient depuis vendredi. La correspondance d'Emmanuel Derville.
10: Le scandale a éclaté le 23 septembre. Le quotidien Indian Express révèle que 2 des 3 directeurs de la commission électorale ont protesté en vain pendant près d'un an contre des irrégularités dans la révision des listes électorales. Ils n'ont pas été consultés quand le formulaire d'inscription a été changé et ils ont constaté que des employés de la commission sur le terrain n'arrivaient pas toujours à inscrire des électeurs pourtant en règle. Vendredi dernier, un mouvement de jeunes, le Parti des Cafards, qui avait déjà fait tomber le ministre de l'Éducation en juillet, est descendu dans les rues à Bombay. Il exige la démission du chef de la commission électorale et une enquête approfondie sur la manière dont les listes électorales ont été mises à jour. Le Parti des Cafards promet un grand rassemblement à New Delhi samedi. Il accuse le Premier ministre Modi d'agir en coulisses pour priver une partie de la population du droit de vote afin de consolider son pouvoir. Mais le parti de la droite hindoue de Narendra Modi a défendu les pratiques de la commission. New Delhi, Emmanuel Derville, Radio Vatican.
6: Et ce soir, la Cour suprême indienne a sommé le gouvernement et la commission électorale de s'expliquer. Sous attaque mais déterminée à faire son travail, la Cour pénale internationale a rendu public 2 nouveaux mandats d'arrêt. Ils visent des ministres talibans chargés de l'éducation en Afghanistan, donc pour des persécutions liées au genre, ce qui constitue un crime contre l'humanité. L'Asie à l'honneur au Vatican, la Corée en particulier. Ce matin, Léon XIV a reçu en audience des

0: Il a encouragé les organisateurs à préparer les JMJ avec passion, en gardant dans le cœur les paroles de Jésus « Ayez du courage, j'ai vaincu le monde », reprenant la devise des JMJ 2027. Le peuple coréen a fait preuve au cours de son histoire d'une force d'âme extraordinaire. Il a traversé les persécutions, les guerres, la pauvreté et les divisions, sachant se relever et aller de l'avant, a poursuivi Léon XIV. Et notre époque a justement besoin de personnes qui aient le courage de faire le bien, même lorsque cela a un prix, selon le souverain pontife. C'est d'autant plus important dans une région comme la péninsule coréenne qui porte encore la douloureuse blessure de la division. C'est pourquoi je vous demande d'être toujours des hommes et des femmes de réconciliation, exhorte le pape. La paix commence dans le cœur et dans les relations quotidiennes, lorsque nous écoutons au lieu de juger, que nous pardonnons au lieu de garder rancune et que nous choisissons la communion plutôt que l'opposition. Soyez unis et soyez des artisans de paix, conclut l'évêque de Rome avant de donner sa bénédiction à tout le peuple de Dieu en Corée.
1: Cécile Mérieux, enfin, la maison d'édition du Vatican, La Lève, l'a annoncé aujourd'hui. Un recueil inédit de notes personnelles du pape François est à paraître fin novembre. C'est le cardinal Fernandez, proche du souverain pontife, qui a commis cet ouvrage. Le préfet du dicastère pour la doctrine de la foi présente, commente plus de 30 années de pages rédigées par Jorge Marga Bergoglio. Intitulé en français « Le journal spirituel du pape François », il permet de mieux connaître la personnalité de l'Argentin et de comprendre la vie intérieure du jésuite. Voilà, c'est la fin de ce journal. Merci de l'avoir suivi, merci de votre fidélité aux ondes de Radio Vatican. L'actualité revient demain matin à 8h30. Une excellente soirée à tous.

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0: Un centre hors du commun, un havre de paix, un endroit où l'on vient prendre sa dose de respiration, un lieu sérieux, bien équipé et doté de professionnels investis. Les avis consultés sur le centre médical Germaine Revel sont dithyrambiques, vous l'entendez. Situé à Chabanières, on est là entre Lyon et Saint-Étienne, le centre hospitalier est doté de 83 lits et surtout d'un dispositif d'accompagnement personnalisant s'adressant aux patients atteints de sclérose en plaques, de Parkinson et de tout autre. D'autres maladies neuro-évolutives, de quoi pourquoi pas poser un diagnostic, mais surtout donner les outils pour l'adaptation de la maladie au quotidien et non l'inverse, car ce sont des pathologies, on peut le dire, qui pourrissent la vie de celles et ceux qui en sont atteints. Ces maladies dont la recherche est d'ailleurs toujours en cours, la recherche scientifique, médicale, grâce à la recherche inclusive. C'est au programme de cette émission pour bien comprendre. Installez-vous confortablement, très heureux de vous retrouver sur RCF en Auvergne-Rhône-Alpes. Bonjour à toutes et à tous. On est parti pour une heure.
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0: La prochaine demi-heure, je vais la passer en compagnie de mes deux invités venus du centre médical Germaine Revel pour l'occasion. J'ai le plaisir d'accueillir Vivien Reynaud. Docteur Vivien Reynaud, bonjour.
2: Bonjour.
0: Vous êtes directeur général de la Fondation Germaine Revel, médecin spécialisé en médecine physique et de réadaptation. À côté de vous, j'accueille docteur Marie-Caroline Pouget. Bonjour.
3: Bonjour.
0: Également médecin spécialisé vous aussi en médecine physique et de réadaptation. On va parler de la recherche inclusive, l'importance accordée par le centre Germaine Revel, notamment à ces questions-là. Vous allez me donner un mot de définition aussi, parce que moi, je ne connaissais pas forcément ce terme-là. Je le disais d'abord, l'adaptation à la maladie neuro-évolutive, ça passe par des petites choses du quotidien. Vous êtes tous les deux spécialisés en médecine physique, on peut le dire. Alors la première chose à faire, donc, vous allez me dire, c'est d'éviter la sédentarité. On commence par vous, Marie-Caroline.
3: Oui, alors maintenant, dans la recherche en neurologie, on sait que ce qu'il faut surtout éviter, c'est, comme dans la population générale, c'est de rester statique et sédentaire. Et encore plus dans ces pathologies, l'activité physique est essentielle pour maintenir un bon niveau de vie et puis que ce soit aussi une relation sociale et sur le plan psychique, un bon état d'esprit, en tout cas le plus longtemps possible.
0: Lorsque l'on parle d'activité physique et qu'on a atteint de sclérose en plaques, évidemment, l'idée n'est pas d'aller faire un marathon demain. Docteur, viendrait nous rassurer, nous.
2: Non, pas demain. Après, par contre, ça peut être une cible, ça peut être possible, ça va dépendre, en l'occurrence. Par contre, il faut y aller progressivement en fonction de ses capacités. Ce qui va compter essentiellement, c'est la régularité, c'est de faire progressivement les choses de manière régulière. Et puis après, à terme, le corps s'habitue aussi, en l'occurrence, on va lutter contre le déconditionnement. Et autant, il y a de nombreuses années, on déconseillait, notamment aux patients qui ont une sclérose en plaques, de

0: faire de l'activité physique,
1: Voilà.
0: autant aujourd'hui, c'est un pilier central de la prise en charge pour limiter l'impact de nombreux symptômes, dont la fatigue, qui est un des symptômes les plus fréquents dans la sclérose en plaques.
1: Alors, il faut le dire, et vous le savez mieux que moi, vous les voyez au quotidien, ces patients, parfois c'est dur, ça peut faire mal, j'imagine. On se sent faible. Au sein du centre médical Germaine Revel, justement, vous accompagnez toutes ces étapes-là. Dites-nous exactement ce que vous faites.
2: En fait, l'idée, c'est que les patients nous sont majoritairement adressés par leur neurologue et on peut les rencontrer même dès le début de la maladie. L'intérêt, quand on les rencontre très tôt, c'est de pouvoir reprendre aussi avec eux le diagnostic qui est en effet un coup de tonnerre dans un ciel serein, comme on dit, et on a l'impression que tout s'effondre. On est là vraiment pour les accompagner, justement pour maintenir une activité physique et pas s'arrêter, pour essayer de se projeter avec ou sans handicap, hein, parce que maintenant on a aussi, grâce au nouveau traitement, une possibilité d'avoir une vie avec un handicap très très modéré. Mais l'idée aussi, c'est si ce handicap doit arriver, et ben, comment on peut faire avec? Et l'objectif, c'est que quand le matin on se réveille, moi ce que je dis aux patients, c'est que ben, quand on ouvre les yeux, on n'a pas le filtre gris de la maladie, mais finalement c'est notre colocataire, on doit faire avec, mais que c'est pas elle qui prend la place. Et ça, pour toutes les pathologies neuroévolutives, c'est vraiment l'intérêt de ce centre. C'est bien sûr la sclérose en plaques qui était initialement le cœur de métier de Germaine Revel, qui s'est maintenant ouvert à d'autres pathologies neuroévolutives qu'on peut voir dans la maladie de Parkinson, mais
1: Ouais.
2: aussi toutes sortes de myopathies et beaucoup de maladies qu'on ne connaît pas, où en fait les patients arrivent, ils se sentent très seuls face à un diagnostic, où des fois ils sont un, deux en France. Et finalement, dans un centre où on connaît la maladie évolutive, et ben finalement, on les prend en charge pour des personnes et pas pour une maladie. C'est
1: Donc
2: un
1: ils viennent
2: patient et
1: au
2: c'est pas une CEP.
1: début, en fait, presque au lendemain du diagnostic,
2: Alors,
1: ils viennent.
2: on aimerait,
1: Ah
2: ce
1: oui,
2: qui n'est pas toujours le cas,
1: parce que parfois on est
2: qu'on
1: un
2: nous
1: peu dans le
2: les
1: déni.
2: adresse. Non, souvent
1: Ah.
2: qu'on nous les adresse un peu tard,
1: Ah.
2: et que des fois, on commence à se poser ces questions quand le handicap s'installe déjà. Alors que finalement, il y a énormément de handicaps qui sont invisibles. Et maintenant, ça fait une grosse partie de notre travail, aussi en lien avec nos collègues neurologues, c'est de nous les adresser pour le handicap invisible. La fatigabilité, c'est un des premiers symptômes, et comme vous disiez, qui pourrissent la vie. Et en fait, l'idée, c'est vraiment de bah, comment j'apprends à gérer ma fatigabilité dès le début de la maladie. Comment je peux maintenir mon activité professionnelle, ma vie familiale, comment je dois pouvoir m'adapter. Et puis, il y a les troubles urinaires, les troubles du transit. Il y a énormément de choses qui ne se voient pas. Et souvent, les patients se sentent assez illégitimes de du coup venir parce qu'ils disent « Oui, mais moi, je vais bien. » Oui, mais dans votre quotidien, ça vous pourrit la vie. Donc, en fait, eh ben, on va être là pour les accompagner. Donc, l'intérêt, c'est que nous, on puisse les voir le plus tôt possible en consultation. On ne va pas forcément les hospitaliser. Et puis, s'il y a besoin, parce qu'il y a des besoins plus précis, parce qu'il y a besoin d'une équipe pluridisciplinaire, on va avoir besoin de plusieurs cerveaux pour réfléchir aux problématiques du patient, en sachant que moi je dis toujours on est une équipe et le capitaine c'est toujours le patient, faut jamais l'oublier. Et celui qui va décider à la fin c'est le capitaine. Nous notre rôle c'est de pouvoir lui donner les informations les plus éclairées parce qu'on a la connaissance du monde du handicap, on a la connaissance des aides techniques, on a la connaissance des techniques, mais à la fin c'est lui qui rentre chez lui. Donc en fait c'est lui qui décide. Et donc l'idée est encore plus à Germaine Revel, c'est le patient est au centre, on doit travailler avec lui de définir ses besoins. Et c'est quoi son besoin? C'est souvent ça qui est difficile. Pour ensuite définir des objectifs. Ces objectifs, ça va être j'ai envie de retravailler la marche. Mais la marche pour marcher, ce n'est pas l'intérêt. La marche, c'est pour aller voir ses amis. La marche, c'est aller au travail, c'est aller faire du sport. Et on va réfléchir à ces objectifs-là. Et chaque professionnel va travailler autour de cet objectif avec sa vision, avec les moyens qu'il a du fait de son métier. Le même objectif, chaque professionnel le travaille différemment
1: Et
2: pour
1: tous
2: qu'on
1: ces
2: arrive au
1: cerveaux
2: bout.
1: mis en commun, ça permet de, pourquoi pas, atteindre les objectifs du patient, du capitaine.
2: On espère.
1: C'est en tout cas l'idée. C'est intéressant ce que vous dites, c'est que déjà, et il faut le souligner, le centre médical Germaine Revel, ce n'est pas forcément des hospitalisations. On peut venir consulter, s'entourer de professionnels pour déjà accepter, pourquoi pas, la première étape, la maladie, et puis derrière, ensuite, vivre avec, s'adapter. Vivien Reynaud ?
0: Ça va d'ailleurs commencer par ça, par une première consultation, c'est-à-dire que quand la personne, le patient ne connaît pas l'établissement et quand on ne le connaît pas, ça va commencer par une première consultation pour faire connaissance justement et discuter des besoins éventuels, des objectifs éventuels et puis après présenter aussi les divers leviers potentiels pour pouvoir y arriver. Et bien souvent, d'autant plus si on arrive tôt dans la maladie, on va être essentiellement sur de la prévention, sur des conseils, sur des prises en charge qui seront plutôt ambulatoires au départ. Et puis après, au besoin, on ira vers des hospitalisations en tant que telles sur plusieurs jours, semaines, etc.
1: Pour être tout à fait complet aussi, je crois, sur le centre médical, il y a un dispositif d'accompagnement, je crois, pour les personnes aidantes qui sont pas mis de côté, les personnes aidantes. Hein, en plus, c'est la journée nationale très bientôt, début octobre. Hein, c'est ceux qui aident les patients au quotidien, souvent des proches, souvent des parents. Là aussi, vous aidez les aidants au centre médical, Germaine Revel?
2: Déjà, en fait, une première chose qu'on dit aux patients, c'est vous voulez aider votre aidant, déjà aidez-vous vous-même. C'est la première chose, c'est-à-dire prenez-vous en charge. Ensuite,
1: parfois dur à faire. Hein.
2: C'est parfois dur à faire. Après, vous disiez, il faut accepter la maladie. En fait, on ne l'accepte jamais. On doit l'intégrer dans son quotidien. Parce qu'accepter, c'est être d'accord avec une situation auquel on ne pourra jamais être d'accord. Donc, comment je peux intégrer cette nouvelle information dans mon quotidien?
1: Donc, vous ne dites pas à vos patients, acceptez la maladie?
2: Jamais. Ou quand ils me disent « mais j'ai du mal à l'accepter », je dis « vous l'accepterez jamais, donc c'est normal ». Mais en fait, comment je l'intègre dans mon quotidien? Et accepter, c'est être d'accord, dans le sens même du mot. Donc on ne peut pas être d'accord avec une maladie, on peut pas être... c'est une injustice d'être malade. Il n'y a aucune justice dans la nature, ça on le sait. Et donc du coup, finalement, ce serait à dire « ok, c'est bon, je suis malade, j'accepte tout ». Non, en fait, non. Il y a des jours où on va avoir du mal d'ailleurs à l'intégrer, il y a des jours où on sera très en colère, mais l'idée c'est que ce soit un minimum de jours où on est très en colère et le maximum où on arrive à vivre.
1: Et puis accepter, ça peut être aussi abandonner à un moment ou à un autre.
2: Oui, alors en fait ça n'existe pas l'abandon. Hein. Enfin, les gens qui disent j'abandonne, c'est à un moment il y a des gens qui disent je rends un peu les armes parce qu'en effet j'arrive au bout de
1: c'est
2: mon chemin.
1: Très prenant,
2: et
1: ouais.
2: Voilà, et c'est... Enfin, il n'y a personne qui abandonne. La vie, elle est tellement forte qu'on n'abandonne pas. Il y a après un choix qu'on va faire. Et là, pour le coup, c'est un vrai choix de décider de la suite.
1: Oui.
2: Mais ce n'est pas vraiment de l'abandon. On est sur des concepts, en ce moment, on en parle beaucoup.
1: Oui,
2: mais
1: non, mais c'est vrai, voilà, on n'est pas là pour ça, d'ailleurs.
2: C'est ça. Mais, voilà. Mais après, pour les aidants, en fait, il faut imaginer que c'est un énorme chamboulement pour le patient. Mais il faut imaginer que dans sa famille, c'est pareil. Sauf qu'en fait, quand on souffre en parallèle, on souffre jamais ensemble, puisqu'en fait, on n'a pas la même place. De regarder l'autre souffrir, c'est très douloureux. Et de souffrir, c'est très douloureux, mais ce n'est pas la même souffrance. Et donc, en fait, quand on dit « oui, mais tu devrais te mettre à ma place », mais ce n'est pas possible.
1: Ouais.
2: Donc, en fait, c'est comment on peut faire pour arriver à communiquer autour de la même chose qui nous fait souffrir, mais pas à la même place. Et en fait, c'est retrouver sa place. Un aidant n'est pas un soignant, il faut bien faire la différence. Et puis, on peut aider sur certaines choses. Et il y a des fois, pareil, je vous disais qu'il y a certains patients qui se sentent illégitimes, et il y a certains aidants qui se sentent illégitimes parce que, mais mon mari, ma femme, mon enfant, il est autonome pour se laver, pour manger, donc je ne l'aide pas. Ouais, mais en fait, vous êtes obligé de tout organiser, vous organisez son planning, sa vie, vous appliquez un soin par jour, vous êtes aidant.
1: Ouais.
2: Et du coup, c'est aussi les légitimer dans ça. D'une part pour le patient, pour aussi faire reconnaître que l'autre, c'est pas simple, et qu'il dit oui, mais il comprend pas. Si, un peu quand même. Et aussi, que vraiment, il retrouve cette place, et que vis-à-vis de la société, voilà, ils ont une place, et comment on garde cette place-là?
1: Et c'est d'ailleurs pour ça que début octobre, donc, il y a la Journée nationale des aidants, pour que tous les aidants de France se rendent compte, prennent conscience que oui, ils sont aidants là. À partir du moment dès lors où ils prennent rendez-vous pour un proche, où ils l'accompagnent à droite à gauche, c'est une forme d'aidant, et c'est important de le rappeler. On vous invite également pour comprendre un concept que vous connaissez sûrement très bien, professionnel de santé, moins connu par le grand public, quoique vous me direz, la recherche inclusive. Comment on pourrait la définir, docteur Vivien Reynaud? Qu'est-ce qui se cache derrière ce terme de recherche inclusive?
0: Alors, en tout cas, dans le domaine scientifique et médical et la recherche médicale, ça fait de nombreuses années qu'on met en place des protocoles de recherche. Souvent, ce sont des scientifiques, des statisticiens, des biostatisticiens, des médecins, des scientifiques de sciences plus fondamentales qui œuvrent à l'élaboration et à la mise en œuvre de ces protocoles de recherche. Mais, et là, c'est ce que disait Marie-Caroline, docteur Pouget, finalement, on se rend compte qu'en fait, c'est le patient le capitaine. Et dans les études scientifiques, si on inclut des patients dans la méthodologie, justement, dans l'élaboration, dès la genèse, en fait, de la question scientifique. Et puis après, tout au long du processus de recherche, ben, on se rend compte qu'on gagne en pertinence. Et la recherche inclusive, c'est ça. C'est finalement inclure le patient dès la genèse, dès le questionnement, en fait, de l'hypothèse de recherche scientifique. Et après, tout au long de ces phases de processus.
1: C'est donc le faire entrer sa parole dans son expérience, donc dans un processus de recherche. Comment ça se passe très concrètement? Est-ce que ça se fait sur la base du volontariat? Enfin, racontez-moi exactement comment ça se passe, quel dialogue vous avez avec le patient très concrètement. Ouais.
2: Bon, en effet, c'est sur la base de volontariat, c'est quand même du temps. Hein, donc, en fait, c'est des patients avec qui déjà on a une relation et sur lesquels on a l'habitude de travailler. Et
1: donc,
2: qui nous
1: ça
2: connaissent.
1: Vient de vous, vous leur proposez?
2: En général, c'est souvent ça vient de nous parce que, quand même, monter un protocole de recherche, c'est un travail très important. Ouais. Et d'ailleurs, ce n'est pas que nous, hein, on est des équipes autour de ça. Et l'idée, déjà, c'est de bien définir quelle est la bonne question. Dans notre métier en rééducation, c'est l'essentiel parce qu'en fait, finalement, répondre à un besoin qui n'en est pas un, qui est un besoin transposé de notre propre idée, ben, on va tomber à côté, on va répondre à une question qui n'a aucun intérêt pour le patient et en tout cas pour dans sa vie de tous les jours. Donc déjà, c'est définir quelle est la bonne question et ensuite, comment on peut mettre en place pour que le protocole soit faisable. Dans le protocole de recherche, il y a une vraie question de faisabilité des choses. C'est quand même souvent des budgets quand on va partir là-dessus, qu'on n'a pas forcément, qui c'est du temps pour les patients. C'est suivant la cible. Ben, des fois, c'est des patients qui travaillent. Il n'y a pas de bon de transport parce que dans la recherche, on n'est pas payé comme du soin. Donc, en fait, il va y avoir toute une démarche aussi sur de la faisabilité. Et parfois, nous, on peut être emballé par un projet et on part et on part et on part et en fait c'est pas du tout faisable et le patient il nous dit là c'est dingue ce que vous me racontez.
1: Ça serait pas comme ça en fait, c'est pas vous un jour, un matin vous vous levez en disant ah.
2: Si on faisait ça, non.
1: Non, mais c'est vrai que c'est intéressant, on ne le sait pas. Et lorsque l'on a une idée, tout un process de recherche que vous avez expliqué, il faut, lorsqu'on est patient, trouver un patient qui est particulièrement formé, informé sur toutes ces questions-là, qui ait certaines compétences aussi. Docteur Vienne-Reynaud, ou pas forcément juste son expérience suffit?
0: Ça va dépendre sur quel processus, en tout cas, ce patient va participer, en l'occurrence. Mais non, bien souvent, il faut surtout qu'il soit accompagné, ce patient, en l'occurrence, parce que c'est une implication qui peut prendre du temps, en l'occurrence. C'est une implication qui peut aussi chambouler sur certains aspects. Donc, il faut veiller à ce que ce patient ne soit pas seul, livré seul face à tout ce que ça peut engendrer comme questionnement. Après, on n'a pas besoin que le patient ait une compétence en statistiques, je ne sais quoi, il n'est pas là pour ça. En fait, il est là pour remettre l'église au centre du village, en fait, remettre le questionnement finalement, pourquoi, quel sens en fait, pourquoi on se pose cette question-là, quelles sont les retombées aussi, donc on parlait de faisabilité de l'étude, mais derrière, quelles retombées potentielles, c'est-à-dire que si c'est pour montrer quelque chose, mais qui n'a pas de répercussion sur le quotidien des patients, on perd un peu de l'intérêt de la recherche. Par contre, effectivement, si c'est une recherche qui va avoir après une transposition sur le quotidien de patient et pouvoir permettre de modifier certaines choses pour le quotidien de patient, là ça devient beaucoup plus pertinent. Donc finalement, c'est le regard du patient en tant que patient qui nous intéresse.
1: Et c'est déjà arrivé ça, que les remontées finalement de patients, les expériences, les émotions de certains patients vous permettent de vous dire « Ah mais oui, c'est vrai que c'est pas bête, on va essayer de continuer pour les futurs patients, malheureusement j'en aurai, on va essayer de transposer ça pour eux. »
2: Alors ça c'est notre quotidien quand même. Il y a plein de choses, bien sûr qu'on a notre formation théorique et tout ça, mais finalement c'est l'expérience du quotidien et des retours de ce que nous font les patients qui vont nous dire, alors vraiment en rééducation, typiquement sur les petites aides techniques, quand un patient me dit, oh, regardez, j'ai trouvé ça pour mettre ma chaussure, très bien, je le retiens au prochain qui est gêné. Enfin, alors pour le coup, on est vraiment
1: pas forcément dans un process de recherche particulier.
2: Non, mais en fait, c'est déjà notre façon de penser. En fait, je pense que c'est très différent de la recherche en rééducation. On a bien sûr tout autant de recherches scientifiques. On est tout aussi rigoureux que nos collègues qui vont faire sur des médicaments ou sur des choses comme ça. C'est juste que notre façon de travailler est un tout petit peu différente de nos collègues, puisque du coup, nous, on est vraiment sur le besoin du patient. Et donc, du coup, c'est déjà un peu notre façon de penser. Donc, finalement, c'est, je pense que pour nous, c'est peut-être plus simple que dans d'autres spécialités de les intégrer. Là, il y a eu assez récemment un travail qui a été fait pour justement faire des échelles de gènes fonctionnels, de ce qui me gêne dans le quotidien. Et typiquement, ça a été un questionnaire qui a été fait à Lille, par l'Institut catholique de Lille, sur quels sont vos besoins. Et du coup, en fait, les questions qui maintenant sont dans le questionnaire, en fait, à la base, c'est des patients qui se posaient ces questions. Il y a eu plusieurs interrogations de patients et ce questionnaire a été co-créé avec les patients, justement pour qu'on soit au plus juste du besoin et pas un questionnaire comme on a énormément en médecine, on a plein de questionnaires, ça on est hyper fort. Mais là, du coup, avec des questions qui sont centrées sur la maladie. Alors, ça, c'est un questionnaire pour la sclérose en plaques, mais dans d'autres pathologies neuroévolutives, mais aussi dans ce type de recherche.
1: Docteur Vivien Reynaud, directeur de la Fondation Germaine Revel, médecin spécialiste en médecine physique et de réadaptation, tout comme docteur Marie-Caroline Pouget, vous restez bien avec nous. On poursuit notre entretien dans un instant. Vous nous parlerez de cette actualité relativement récente, il y a un ou deux ans, la mise en commun des données de recherche de patients atteints de sclérose en plaques et de d'autres patients aussi atteints de maladies neuroévolutives. On met toutes ces questions en suspens. Je vous propose, on les garde dans un coin de votre tête et puis on poursuit en musique avec ce titre de Coldplay, ça s'appelle All My Love, tout de suite sur RCF en Auvergne-Rhône-Alpes. Pour bien comprendre, ça continue. 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

0: Et oui, vous avez reconnu Coldplay au britannique, son titre On My Love, donc pour bien comprendre. Merci de nous avoir choisi pour poursuivre votre journée. Vous nous écoutez partout en Auvergne-Rhône-Alpes, encore 30 minutes.
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0: Mes deux invités m'accompagnent encore quelques minutes avant de partir en direct des territoires en région à la découverte de l'actualité de nos départements. Mais d'abord donc, docteur Vivien Reynaud, médecin spécialisé en médecine physique et de réadaptation, directeur général de la Fondation Germaine Revel. Et docteur Marie-Caroline Pouget, vous êtes encore bel et bien la médecin spécialisée en médecine physique et de réadaptation, vous aussi. J'aimerais qu'on parle d'une actualité qui est relative, hein, c'est relativement récent. En tout cas, je crois savoir que la médecine physique de réadaptation, la médecine oui, physique et de réadaptation est en train de se structurer au niveau national. Alors évidemment, on part du côté local, hein, puisque ça commence en région. L'idée, et vous allez me reprendre si je me trompe, c'est donc de standardiser un maximum de données de vos patients au sein du centre médical Germaine Revel, mais aussi de d'autres centres médicaux en région pour collecter justement ces données et arriver à structurer pour que tout le monde puisse parler la même langue, vous me disiez. C'est exact, c'est ça, je me trompe pas à peu près.
2: C'est ça. Alors en fait, en rééducation, on est une spécialité relativement jeune par rapport aux autres spécialités et donc ça se structure de plus en plus, ce qui est déjà le cas dans l'AVC, chez les blessés médulaires. Et c'est vrai que pour l'instant, dans la sclérose en plaques en particulier, on est de nombreux centres à travailler autour de ces patients, mais finalement, on fait chacun de nos propres évaluations parce qu'il y a plusieurs types de façon d'évaluer la même chose. Et l'idée, c'est que si on veut pouvoir faire de la recherche, il faut qu'on ait un nombre de patients suffisant pour que nos données aient une valeur scientifique. Et donc, il faut qu'on puisse faire des études, ce qu'on appelle multicentriques, c'est-à-dire qu'on va utiliser, on va travailler dans plusieurs centres de rééducation autour des mêmes patients qui ont la même pathologie pour avoir le maximum de données. Et pour ça, il faut qu'on utilise la même façon de penser, la même façon d'évaluer nos patients.
0: Parce qu'au sein du centre médical Germaine Revel, vous ne recevez pas suffisamment de patients atteints de la sclérose en plaques pour pouvoir véritablement faire avancer la recherche. C'est ça l'idée ?
3: On peut mener des études, puisqu'on a quand même une patientèle très importante en l'occurrence. On peut mener des études seules sur certaines thématiques très spécifiques éventuellement, mais assurément, les études seront bien plus puissantes et auront des retombées possibles. Plus important si on les mène à plusieurs en l'occurrence. De plus en plus, on tend à faire des études multicentriques à l'échelle nationale, voire plus, pour avoir une plus grande puissance statistique et avoir des retombées scientifiques plus intéressantes.
0: Donc on s'organise, quoi. C'est ça que vous nous dites. On organise une espèce de méthodologie pour pouvoir avancer ensemble.
2: Exactement, c'est exactement ça.
0: Dans la même direction. On en est où justement? Parce que c'est un projet, je crois, qui est national.
3: Alors, au départ, effectivement, la jeunesse est un projet régional, parce que c'est toujours plus simple de le faire avec des acteurs qu'on côtoie régulièrement. Donc, ça a commencé il y a 2 ans, grosso modo, à l'occasion d'échanges avec des confrères de la région, justement. Et on s'est dit, à plusieurs, là, on va se mettre autour de la table et puis on va avancer là-dessus. Et puis, le docteur Pouget a présenté ce travail-là à l'occasion de la Société française de sclérose en plaques il y a maintenant 1 an.
2: Ouais, donc du coup, la sclérose en plaques, elle est formée autour d'une société française qui inclut les neurologues, les médecins de MPR, donc médecine physique et réadaptation, et les neuropsychologues. Et du coup, j'avais présenté ce projet qu'on avait dans la région où pour l'instant, on est 3 centres de rééducation. Donc il y a le centre médical Germaine Revel, l'hôpital Henri Gabriel qui est sur Saint-Denis-Laval, et le centre de Rennes-Hortense qui est à Aix-les-Bains. Et donc, on est 3 centres à avoir une grosse patientèle de patients qui ont des scléroses en plaques. Et du coup, je l'ai présenté à National. Et finalement, on s'est dit que d'emblée, en National, ce serait intéressant. Et donc, l'idée, c'est qu'on s'est mis à faire un groupe de travail beaucoup plus large pour que finalement, on parte tous d'emblée dans le même sens et qu'on puisse récolter ces informations tous de la même façon. Et qu'on n'attende pas de faire d'abord nous notre petite région, mais
0: tout de suite élargir, juste pour qu'on se rende compte de la dimension que c'est et que ça prend. 3 en région, en France, vous êtes combien d'acteurs?
2: Alors, le nombre de SMR, je ne sais pas, c'est énorme. Après, aujourd'hui, à la SFCEP, on est un très gros acteur, c'est Lille, l'Institut catholique de Lille, où là, ils ont déjà un hôpital de jour très, très bien structuré. On travaille aussi beaucoup avec mes collègues de Rennes, de Nantes. Ça reste pour l'instant les plus gros centres. Après, bien sûr qu'on est toujours partant pour avoir des nouveaux cerveaux avec nous.
0: Et donc, l'idée vient de Verdonal, donc. Enfin, vient de chez vous.
2: Et ben, ouais, l'idée vient de chez nous parce qu'on est quand même une grande région. Et en fait, l'idée aussi, c'était que les patients, des fois, ils vont dans un centre, puis dans un autre, puis dans un autre. Et ça fait un certain nomadisme qui fait que nous, on n'a pas forcément les mêmes informations. C'est pas forcément pertinent pour les patients. Et au vu des délais d'hospitalisation, il y a aussi un moment de nécessité un peu d'organiser les choses. Donc à la base, c'était vraiment très local pour qu'on parle le même langage et que finalement, quand on envoie un en consultation, ben, on l'envoie au centre le plus proche de chez lui et que ça sert à rien de faire 300 km s'il y a quelque chose à 50.
0: C'est vrai que pour le patient, c'est quand même plus confortable d'avoir des professionnels de santé qui se comprennent entre eux, quoi.
2: Exactement. C'était vraiment ça l'idée.
0: Eh ben écoutez, on suivra ça. C'est donc en cours de construction, tout cela.
2: Oui, exactement. On est en cours de construction. Là, pour l'instant, on est déjà essayé de se mettre d'accord sur les évaluations à faire, qu'elles soient toutes les mêmes. Donc, des discussions entre
0: nous. On standardise tout ça, quoi.
3: Mais d'ici 2027, ça devrait voir le jour, en l'occurrence.
0: Bon, voilà une bonne nouvelle pour les patients et pour les professionnels de santé, mais surtout pour les patients atteints de sclérose en plaques. Et pourquoi pas après élargir? Ça peut s'élargir, en un mot, à d'autres maladies neuroévolutives?
2: Alors, il y a d'autres maladies qui sont mieux structurées. Donc, il y a des choses qui sont déjà un peu faites. Pour la maladie de Parkinson, il y a des évaluations qui sont déjà très standardisées. Okay. Dans les myopathies, c'est pareil. C'est des discussions. En plus, là, pour le coup, on intègre aussi nos collègues pédiatres. C'est quelque chose, en tout cas, qui est dans l'air du temps pour vraiment harmoniser nos prises en charge et que nos patients soient le mieux possible, au plus proche de chez eux.
0: La médecine avance et c'est une bonne nouvelle. Merci beaucoup à tous les deux, docteur Vivien Renaud, Marie-Caroline Pouget, docteur, tous les deux médecins spécialisés en médecine physique et de réadaptation MPR. Voilà, pour reprendre le terme professionnel. Merci d'avoir été mes invités en plateau dans l'émission pour bien comprendre. C'est à réentendre sur notre site internet rcf.fr. Chers auditeurs, chères auditrices, vous restez bien entendu avec nous pour bien comprendre. C'est pas terminé, hein. Dans un instant, on part en direct des territoires. C'est dans une minute. Montre en main, on bouge pas.
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0: Et oui, en direct des territoires, on parle d'alimentation aujourd'hui avec Xavier Jacquet. Il est dans les studios des RCF Pays de l'Ain à Bourg-en-Bresse. Bonjour Xavier.
8: Bonjour Grégoire, il y a une seule RCF Pays de l'Ain, il n'y en a pas des.
0: Oui, non mais c'est vrai que vous êtes seul et unique, même si vous êtes plusieurs employés. On les salue d'ailleurs tous les employés d'RCF Pays de l'Ain. Vous vous mettez à table aujourd'hui?
8: Oui, puisque l'automne est la saison gastronomique par excellence dans l'Ain. Une fête locale du vin cuit en Haute-Bresse en a en quelque sorte donné le coup d'envoi. Viendront prochainement les journées des fruits d'automne dans leur Vermont. Et puis j'en passe quelques-uns. Mais au-delà de la fête de la science qui a commencé ce week-end, qui conjugue, je vous le rappelle, cette année saveur et science, saveur savante très exactement, deux événements devenus traditionnels mobilisent autour de l'alimentation.
0: Alors quels sont ces événements ?
8: Mercredi débute à Belley, dans le sud-est de l'Ain, la 38e édition des Épicuriennes, longtemps intitulée Les Entretiens de Belley. Le rendez-vous puise son origine dans une figure née à Belley, Jean Anthelme Briat Savarin. Si c'est aujourd'hui le nom d'un fromage, cet homme qui naît en 1755 à Belley et devient avocat et homme politique est considéré comme un des pères de la gastronomie française à travers la publication d'un best-seller à l'époque, La physiologie du goût, dans lequel il élève en quelque sorte la gastronomie au rang d'art. 2026 marque les 200 ans de sa mort et les Épicuriennes lui consacrent une exposition et une conférence. Le rendez-vous rassemble chaque année habitants, chefs, autour d'ateliers, de défis et concours, d'un grand buffet, d'un marché des produits du terroir. Et l'édition 2026 a un petit côté régional.
0: Oh, petit côté régional, ça m'intéresse, comment cela ?
8: Bien, le thème entre lac et montagne entend montrer comment combiner des produits issus de terroirs et de milieux différents. Outre les professionnels indinois, les organisateurs invitent aussi Franck Derouet et Thomas Lorival, chef à Annecy et parrain de l'édition et du concours jeune. Des chefs savoyards et isérois sont également invités pour cette édition où fromage de moyenne montagne et fruits rouges montagnards seront quelques-uns des produits mis en avant.
0: Vous nous mettez l'eau à la bouche là, Xavier, quand même, avec ces événements. Justement, il y en a un deuxième d'événement, un second.
8: Oui, du budget, on passe à la Dombe et ses 1000 étangs dont la moitié sont exploités. La Dombe, qui est la première réserve de poissons d'eau douce de France, l'automne marque le début d'une pratique séculaire qui remonte au Moyen-Âge, la pêche d'étangs via le vidage des étangs. Ils sont vidés avec un système de vannes que l'on appelle ici tout, T-H-O-U, pas celle que j'ai eue ces jours derniers. Les pêcheurs posent des filets de plus en plus serrés pour prélever les poissons mis ensuite dans des caisses puis triés par poids et catégorie. La carpe représente un peu plus de 50% des volumes. Mi-octobre, la filière piscicole invite le public à assister à une pêche d'étang commentée avant d'aller déguster les poissons de la Dombe dans les restaurants du secteur qui participent à l'opération. Participer, c'est aussi soutenir une filière qui souffre. Vous aviez reçu d'ailleurs, si je me souviens bien, un invité sur le sujet, Grégoire.
0: Oui, effectivement, une émission d'ailleurs que vous pouvez réentendre sur notre site internet rcf.fr. Voilà, je fais mon autre promo, Xavier, grâce à vous. Alors le problème vient plutôt du changement climatique, c'est cela.
8: Oui, puisque la succession des sécheresses impacte fortement la filière, car les étangs ne sont pas alimentés par des cours d'eau, mais uniquement par les pluies. Leur raréfaction chronique empêche les étangs de se recharger complètement. Conséquence, il y a moins de poissons. Certaines années, les volumes ont été trois fois moindres que la normale. Le département subventionne la filière via un plan poisson de la Dombe et pisciculture de la Dombe, notamment des aides contre les aléas climatiques. Donc rendez-vous les 17 et 18 octobre pour découvrir ces pêches.
0: D'autres rendez-vous à l'agenda, Xavier ?
8: Oui, effectivement, le salon de la gastronomie de Bourg-en-Bresse à Interexpo qui aura lieu du 7 au 11 novembre prochain. Depuis la disparition de la foire et des Floralis, c'est le plus important salon organisé par l'équipe d'Interexpo en fréquentation. L'occasion de faire le plein de produits régionaux issus d'un peu partout en France. Voilà, sur ce, bon appétit.
0: Merci Xavier Jacquet, ensuite on compte sur vous, on fait le régime avant les fêtes parce que ça va repartir très fort dès décembre et puis pour le 31 on n'y est pas encore évidemment. Merci Xavier d'être venu en direct des territoires.
8: Eh bien merci à vous toutes et tous de nous avoir écoutés.
0: On continue en musique avec ce titre de Egit, justement pour faire le régime et pour essayer de pas trop manger. Ce qui fait du bien, c'est d'aller courir, c'est le nom de ce qu'on écoute tout de suite.

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2: Et oui, nouvelle semaine et nouvelle voix que j'ai le plaisir d'accueillir à cette antenne en duplex de Grenoble. Bonjour Père Christophe Brunet.
3: Bonjour Grégoire.
2: Vous êtes prêtre curé de la paroisse Sainte-Trinité, responsable du centre œcuménique Saint-Marc à Grenoble, membre aussi de la communauté du Chemin Neuf. Et aujourd'hui, la question que l'on se pose ensemble, c'est une question... Je ne sais pas si c'est une question taboue, en tout cas c'est une question qu'on n'ose pas forcément se poser au sens religieux du terme. Qu'est-ce qu'un exorciste? Ça fait partie des questions d'abord qu'on peut vous poser souvent, Père Christophe Brunet.
3: Tout à fait. C'est quelque chose qui interpelle, qui intrigue. Je ne sais pas si vous avez vu le film de l'exorciste dans les années 70 qui a fait parler beaucoup. Ouais. Donc on peut avoir une image de l'exorcisme comme ça, et souvent c'est beaucoup plus calme quand même.
2: Ah oui, alors ça ressemble à quoi?
3: Alors, je dois dire que moi, je ne suis pas prêtre exorciste. Il faut faire une petite nuance dès le départ. Je veux que je vous explique un peu comment ça se passe dans l'Église catholique au sujet de l'exorcisme, c'est ça?
2: Ouais, c'est ça, on vous écoute.
3: Très bien. Eh bien, écoutez, dans chaque diocèse, par exemple, il y a un prêtre qui est mandaté pour faire des exorcismes. Ce n'est pas tous les prêtres qui sont exorcistes. Moi, je ne suis pas prêtre exorciste. Par contre, je peux recevoir des personnes qui pensent qu'ils sont possédés. Et là, il y a tout un discernement qui se fait après pour envoyer la personne au prêtre exorciste, justement, du diocèse. Donc moi, je n'ai pas assisté en tant que tel à des exorcismes, mais ce que j'en ai vu avec mes collègues prêtres exorcistes, ils m'ont raconté que ce n'était pas aussi cinématographique que ce qu'on peut voir dans le film.
2: Oui, on peut dire que la culture populaire s'en est un petit peu emparée, effectivement, de ce terme d'exorcisme, mais très concrètement, ça ressemble à quoi alors, dites-nous?
3: Alors, très concrètement, qu'est-ce que je vais faire? J'ai une personne qui vient, ça m'est arrivé plusieurs fois dans mon ministère, qui vient et qui pense qui est possédé, qui a des manifestations bizarres, qui pense que n'agit pas d'elle-même. Alors, avant la prière d'exorcisme, qui est le dernier recours, il y a une prière qui s'appelle dans l'Église catholique la prière de libération, qui pour le coup est beaucoup plus répandue et n'importe quel prêtre ou laïque qui est formé d'ailleurs peut faire cette prière. Mais pour un exorcisme, donc la personne va voir le prêtre exorciste et puis lui raconte ses déboires. Donc je me rappelle d'une personne qui se levait la nuit et qui faisait des choses qui ne pensait pas être de lui. Alors après, il y a la question de la psychologie, il y a beaucoup de choses. Donc le prêtre exorciste discerne avec son équipe. Et dans l'Église catholique, il y a un rituel où on prie très simplement pour, si c'est le cas, si c'est vraiment une possession, pour la personne qui est possédée.
2: Et ça fonctionne en quelque sorte? Vous avez déjà eu des retours?
3: Mon expérience, c'est que c'est pas tous les jours. Alors, les prêtres exorcistes reçoivent beaucoup de personnes, discutent avec beaucoup de personnes, prient pour beaucoup de personnes, mais des vrais exorcistes, en mettant des guillemets, c'est pas forcément tous les jours qu'ils en ont. Et ça fonctionne, ça peut prendre du temps. Il y a quelqu'un, si vous êtes intéressé par cette question, moi, je recommanderais le père Amorth. C'est un prêtre italien qui est décédé il n'y a pas très longtemps, que j'ai lu quand j'étais beaucoup plus jeune, ça m'a intéressé, et qui lui raconte pour le coup ses exorcismes. Et ça prend du temps, c'est pas forcément sur une seule, c'est pas magique, c'est pas de la magie. Ouais. Donc c'est de la prière, on croit que le Seigneur agit et le Seigneur nous veut libres de toute emprise, et donc c'est un rituel qui existe depuis 2000 ans dans l'Église catholique.
2: Alors ce que l'on apprend déjà grâce à vous, c'est que dans chaque diocèse, un seul prêtre, au moins un prêtre, est mandaté par son évêque pour être donc celui qui va pratiquer l'exorcisme. Il faut donc déjà, pourquoi pas, se renseigner sur le site de son diocèse, comment on peut trouver le prêtre exorciste si on est intéressé.
3: Tout à fait. Alors, vous n'aurez jamais accès au prêtre exorciste tout de suite. Vous passez par une commission, une petite en secrétariat, si vous voulez, des personnes qui vont vous écouter pour voir, pour rediriger sur les bons services. Beaucoup de personnes, dans mon expérience, pensent qu'ils sont possédés. Ce n'est pas forcément de la possession. Ils n'ont pas forcément besoin d'un prêtre exorciste. Et c'est plutôt de la prière de libération. À certains moments, on a fait des choix de vie où on a perdu aussi un peu de liberté intérieure. Et il y a une prière dans l'Église catholique qui s'appelle la prière de libération. On n'est pas possédé, mais on a un manque de liberté. Donc chaque évêque mandate un prêtre. Et puis aussi, chaque évêque est lui-même exorciste.
2: Ah, donc on peut demander directement à son évêque, même si on a bien compris qu'il y a une
3: Oui.
2: prière de libération en amont qui se fait.
3: C'est ça. Ouais, c'est ça. Mais l'évêque, généralement, c'est pour ça qu'il demande à quelqu'un pour faire ce ministère. Parce qu'il a aussi d'autres responsabilités.
2: Alors peut-être qu'à titre moi personnel, autour de moi, j'ai jamais eu le sentiment que des personnes se sentaient vraiment possédées, victimes de maléfices, hein, parce que c'est bien ça dont on parle, mais ça arrive plus qu'on ne le pense. En tout cas, il y a beaucoup de gens, peut-être certains de nos auditeurs, qui se sentent victimes de cela.
3: Alors, ça pose votre question, pose la question du mal. Est-ce qu'on croit au diable ou
2: Ouais,
3: pas?
2: ouais.
3: C'est la question de base. Et la réponse de l'Église catholique est oui, le diable existe. C'est
2: Oui,
3: pas
2: si l'on croit
3: juste un
2: en Dieu,
3: manque.
2: on croit au diable, oui.
3: Exactement. On sait qu'il est puissant, c'est dans la Bible dès le démarrage. Hein. Et de fait, le mal agit sur Terre. Et donc, c'est pas forcément qu'on va voir tout le temps des cas de possession, tout ça. Mais le mal, vous le voyez autour de vous. Donc, d'ailleurs, une des prières de l'exorcisme, c'est quand on se fait baptiser. Quand on se fait baptiser, on meurt avec le Christ, on ressuscite avec le Christ. On est baptisé dans la mort et la résurrection du Christ. Et ça, il y a aussi une prière d'exorcisme. On appelle ça le petit exorcisme. À chaque baptême, le prêtre dit une prière d'exorcisme soit sur le bébé, soit sur la personne adulte qui se baptise, qui demande le baptême.
2: Et ben voilà ce petit résumé hein, sur les prêtres et exorcistes. Merci beaucoup, Père Christophe Brunet, curé de la paroisse de Sainte-Trinité à Grenoble, d'être venu dans Pour bien comprendre. On vous retrouve demain, vous serez là.
3: Je serai là avec vous, avec plaisir.
2: On se posera la question, que faire si je me sens mal à l'aise pendant une confession? J'imagine que ça a dû déjà arriver à beaucoup de nos auditeurs, donc il faudra être là pour comprendre et entendre votre réponse, Père Christophe Brunet.
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2: Et je vous propose de poursuivre cette émission pour bien comprendre avec ce titre du groupe Her. Ça s'appelle Quite Like.

0: Pour bien comprendre, c'est terminé pour aujourd'hui. Merci beaucoup de votre écoute et de votre fidélité dès ce début de semaine. La très bonne nouvelle, c'est qu'on se retrouve demain pour une nouvelle émission. Et puis soyez également mercredi, on sera Cournon d'Auvergne, émission spéciale au sommet de l'élevage. Il faudrait être là après-demain.
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5: 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Et tout de suite, on fait un petit tour dans la cabane du pêcheur avec Francis Cabrel.

0: 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Voici Science et Vie.
1: Bonjour à toutes et à tous. Nous recevons aujourd'hui Fabien Coutarel. Bonjour.
2: Bonjour.
1: Fabien Coutarel, vous êtes professeur des universités en ergonomie à l'université Clermont-Auvergne. Quand on parle d'ergonomie, à quoi on fait référence? Pas seulement à la position de son bureau ou à la position de son siège?
2: Tout à fait. On fait référence aux différents enjeux qui traversent le travail d'une personne et d'un collectif en activité. Bien sûr, il y a des enjeux qui sont ceux qu'on n'entend pas véhiculer par les médias le plus fréquemment, qui sont liés à des questions de posture ou de confort. Mais l'ergonomie, c'est bien plus que ça. C'est toutes les questions que soulève le travail, le développement de soi-même par le travail, la santé mentale au travail, tous ces enjeux-là.
1: Alors on va évoquer avec vous un sujet que vous allez également aborder demain au Bar des Sciences. Donc demain mardi 6 octobre à 20h à la Baie des Singes à Cournon. L'entrée est gratuite avec d'autres spécialistes. Vous allez parler de la fracturia. Et aujourd'hui, on va se demander si l'intelligence artificielle va transformer le travail ou transformer les travailleurs. Bon, elle est souvent présentée comme une formidable machine à gagner du temps, puisqu'on sait qu'elle peut rédiger, analyser, synthétiser, programmer, produire des images, traiter des masses de données et prendre en charge des tâches toujours plus complexes. Mais la question sur laquelle vous travaillez, c'est que devient le travail humain lorsqu'on transfère progressivement nos tâches à des machines? Alors, on sait que cette question n'est pas nouvelle, mais est-ce que l'IA constitue une rupture radicale dans l'histoire de l'automatisation du travail?
2: Je dirais que la réponse est devant nous. C'est-à-dire que c'est ce que nous allons décider de faire de l'IA qui permettra d'avoir la réponse. Et probablement que les environnements de travail produiront des réponses contrastées selon ce qu'ils décident d'en faire. Mais la vraie question n'est pas qu'est-ce que l'IA peut faire, c'est qu'est-ce que nous choisissons de devenir en travaillant avec l'IA. Et c'est vrai que c'est pas une question nouvelle. L'histoire de l'automatisation dans les différentes organisations du travail, c'était surtout vrai dans l'industrie, c'est maintenant généralisé dans tous les domaines d'activité, et est une histoire qui se continue et qui prend son point de départ dans l'idée que l'on peut transférer à une machine une partie des tâches qui étaient auparavant opérées par des humains. Donc qu'est-ce qu'apporte l'IA aujourd'hui là-dessus? Elle permet de traiter les données issues du numérique qui ont elles-mêmes été rendues possibles par le développement de l'informatique.
1: Ce que vous nous dites, c'est que on pose peut-être pas très bien la question. La vraie question, ce serait plutôt à quoi ça sert pour l'humain?
2: Tout à fait. En tout cas, je crois que c'est la vraie question. L'enjeu est de produire les conditions d'un travail de qualité, c'est-à-dire un travail soutenable, mais aussi désirable.

0: mais c'est le système qui veut ça, hein, de raisonner rentabilité. Est-ce que la vraie rentabilité, ce ne serait pas à terme les bénéfices pour l'humain ?
1: Je crois que la question de la rentabilité, nous on dit les performances, mais peu importe, elle vaut partout et tout le temps. La question, c'est qu'est-ce qu'on met derrière ? Donc, si on évalue les performances à l'échelle des 3 minutes qui suivent une tâche, ça donne pas la même chose que si on évalue la rentabilité économique à l'échelle d'un collectif de travail sur une vingtaine d'années. Et ce que deviennent ces gens-là, les compétences qu'ils développent, les relations sociales qu'ils construisent. Et donc les innovations qu'ils sont capables de produire dans ces conditions-là, qu'on ne retrouve pas dans des conditions plus traditionnelles. Donc, je pense vraiment que c'est une gouvernance des organisations qui est vraiment en question. C'est pas nouveau non plus, hein, mais c'est quelle place on redonne dans les organisations pour se disputer professionnellement autour des enjeux du travail et contribuer de la place qu'on occupe à des décisions qui nous concernent. C'est d'ailleurs la garantie, hein, d'atteindre des compétences, une performance qui soit pas seulement projetée ou fantasmée et vendue ensuite à des investisseurs avant qu'elle soit réalisée. C'est la condition pour atteindre une performance réelle, parce que, ayant été partie prenante des processus et des décisions, bah, les humains se déploient l'énergie qu'il faut pour atteindre cet avenir désirable qu'ils ont contribué à construire.
0: Donc ce que vous dites, c'est que on peut avoir une technologie très performante, qu'est-ce qu'elle vaut si elle dégrade le travail de ceux qui doivent l'utiliser ?
1: Dans le pire des cas, elle peut dégrader le travail de ceux qui vont l'utiliser, c'est ce qu'on a vu avec le développement des automatismes et des automatisations dans l'industrie. Le développement du travail à la chaîne, c'est accompagné d'une dégradation des conditions de travail, et c'est encore le cas aujourd'hui, massivement, notamment sur des problèmes de santé physique au travail, on y est toujours, hein. C'est toujours extrêmement présent. Je dirais que dans le meilleur des cas, ça ne changera rien. On l'a vu sur les dernières générations de robots qui sont censés manipuler des produits, des cobots, les fameux cobots qui sont censés travailler avec l'homme et l'alimenter. Ce que l'on voit, ce que moi j'ai pu voir dans mes travaux, c'est que les entreprises qui ont investi dans ces solutions-là n'ont jamais atteint la performance qui avait justifié l'investissement. Donc elles font moins bien que ce qu'elles auraient fait dans des conditions traditionnelles, parce que l'ensemble des conditions réunies pour fabriquer une performance qui à la fin sera toujours socio-technique et non pas seulement technique, sont jamais réunies.
0: Vous dites aussi que dans les entreprises, il y a des salariés qui utilisent l'IA officiellement et puis d'autres qui l'utilisent discrètement, ou vous dites, c'est votre mot, clandestinement. Qu'est-ce que, selon vous, ça révèle, que les organisations n'ont pas encore trouvé le bon cadre ?
1: Oui, je pense tout à fait. Je pense que ça révèle le fait que, face à cette transformation, à ce nouvel outil qui a des côtés sans doute fantastiques, nous sommes socialement pas organisés pour faire face aux enjeux. C'est vrai dans l'entreprise, mais dans les familles aussi. Les enfants qui utilisent l'IA pour faire leurs devoirs, par exemple. Je pense que ça existe beaucoup. Et donc, nous ne sommes pas organisés pour traiter des questions et des enjeux que cela soulève. Et donc, en l'absence de cadre, bah, tout est possible.
0: Alors on observe, hein, d'ailleurs à la fois la surconfiance, à la fois dans les familles et dans les entreprises, la surconfiance dans l'IA, et à l'inverse le rejet ou la méfiance. Est-ce que ces deux attitudes ne sont-elles pas toutes les deux problématiques ?
1: Oui, tout à fait. Elles sont caractéristiques de cet entre-deux dans lequel on se trouve. C'est-à-dire qu'il n'y a pas une norme commune, on n'a pas de culture établie sur un usage raisonnable et responsable de l'IA. Et donc, en l'absence de cadre sécurisant, ben, on va avoir des prises de position relativement extrêmes. Une aversion totale à l'IA qui pose des difficultés, par exemple, d'accompagnement des nouvelles générations dans le monde qui sera le leur demain. Et puis, une surconfiance qui dépossède d'une certaine manière l'humain des décisions qui le concernent. Donc entre ces deux extrêmes, faut construire une solution qui sera que sociale.
0: Alors vous parlez de ces jeunes générations qui parfois ont tendance à déléguer trop facilement, sans doute, des tâches intellectuelles à l'intelligence artificielle. Est-ce que le risque n'est de ne plus apprendre à les réaliser soi-même, et pire encore, de ne plus réussir à penser par soi-même ?
1: Oui, c'est vrai pour les jeunes.

0: le voit pour nos étudiants à l'université. C'est vrai aussi dans le monde du travail. Et c'est un enjeu de performance industrielle à moyen terme. C'est-à-dire qu'une organisation dans laquelle il n'y a plus de travailleurs experts capables de contrôler les productions d'une IA et ses résultats pour piloter le système, c'est une organisation qui devient extrêmement vulnérable, y compris en termes de performance, tout court, économique, parce qu'elle n'est plus capable, il n'y a plus de contrôle humain d'une dérive qui est toujours possible, d'une hallucination qui est toujours possible de ce système-là. Et donc on commence même à réfléchir aujourd'hui à comment produire des IA qui produisent volontairement des erreurs, mais sans conséquence, pour que les opérateurs maintiennent la capacité à identifier ces erreurs et les corriger.
1: De façon à ce qu'ils restent vigilants.
0: De façon à ce que le niveau de compétence experte qui est nécessaire au pilotage du système par l'humain ne disparaisse pas, parce que une compétence qui n'est pas mobilisée régulièrement est une compétence qui disparaît.
1: Et la zone du cerveau qui va avec, peut-être.
0: Et donc, toutes les compétences cognitives qui consistent à pouvoir penser la complexité du monde qui est le nôtre.
1: Alors, ça me mène directement à une question qui est presque philosophique. Est-ce que le travail vaut seulement pour son résultat ?
0: Oui, c'est une question philosophique. Et les origines du mot travail sont d'ailleurs multiples. Elles prennent en partie leur origine dans la souffrance, le tripalium, et puis, mais aussi dans des idéologies plus émancipatrices, où le travail, c'est une manière de subjectiver, de devenir sujet de son monde et de développer ses capacités d'action et de maîtrise de sa trajectoire, de son aventure humaine. Donc on peut avoir ces deux visions en présence. Je crois que, comme toute révolution technologique, on a les moyens de décider de quel côté on veut tomber.
1: Alors, vous insistez notamment dans votre travail sur l'importance des collectifs de travail, des discussions, des désaccords. Pourquoi ces moments de confrontation sont importants ?
0: Tout simplement parce que, au-delà de l'IA, qui est une question nouvelle, mais ces questions de gouvernance des organisations, elles ne le sont pas. Et je glisse au passage d'ailleurs que des travaux récents au niveau européen montrent que la gouvernance du travail en France est celle qui est identifiée comme la plus verticale par rapport à tous les pays comparables de l'Europe. C'est-à-dire verticale, ça veut dire celle où les salariés ont le sentiment d'être le moins partie prenante des décisions qui les concernent. Donc il ne faut pas être étonné que les chiffres de la santé au travail soient ceux qu'ils sont, et que il y ait une forme de gouvernance des organisations qui prennent peut-être des décisions sans considérer la diversité des enjeux qui sont associés. Et donc, la réponse à ça, elle n'est pas seulement macroéconomique, hein, elle est quotidienne. Qu'est-ce que nous faisons quotidiennement dans nos organisations pour que, avec nos collègues, avec nos partenaires du quotidien, nous puissions considérer qu'il est important de discuter collégialement de ce que nous voulons faire, des problèmes que nous rencontrons. Les conflits dans le travail, ils sont quotidiens, c'est normal. Et c'est dans le dépassement de ces conflits que se construit la santé au travail. C'est pas l'absence de difficultés dans le travail qui fabrique les problèmes de santé au travail, c'est l'absence d'une destinée collectivement construite à ces problèmes de travail qui rend les gens malades.
1: C'est-à-dire l'absence de dialogue et une trop grande verticalité, que ce que vous dites.
0: L'absence de dialogue professionnel.
1: Peut-être une dernière question. Est-ce que, et c'est peut-être même la plus importante, est-ce que vous estimez que nous sommes suffisamment préparés collectivement à cette transformation, ou est-ce qu'on a encore la possibilité de choisir la manière dont l'IA transformera le travail plutôt simplement de nous adapter aux transformations qu'elle provoque ?
0: Je dirais que on n'est pas forcément bien préparé encore. Hein. Ce sont des questions nouvelles et la technologie avance très très vite, bien plus vite que la mise en discussion et en débat socialement organisé de ces questions-là. Et je dirais simultanément que l'événement de demain, tout ce qui fait qu'on puisse ensemble dessiner un cadre raisonnable et critique de l'usage de l'IA peut nous garantir la possibilité de faire face à cet enjeu demain ensemble.
1: Alors, je sais que c'est une question délicate pour un chercheur, mais vous êtes plutôt optimiste.
0: Oui, il faut.
1: Bon, on vous retrouvera en compagnie d'autres chercheurs tout aussi optimistes demain à 20h à la Baie des Singes à Cournon d'Auvergne dans le cadre d'un bar des sciences pour parler de la fracturia. Merci Fabien Coutarel, à bientôt.
0: Merci à vous.
2: Et à lundi prochain pour retrouver Cécile Nord sur RCF en Auvergne. On écoute Bobby McFerrin et ensuite ce sera Pierre Godin pour le choix musical.

0: Bruno Chanel, bonjour.
1: Bonjour.
0: Alors, que pouvez-vous nous dire sur cette symphonie numéro 7? Pourquoi l'avoir choisie?
1: Alors, j'ai choisi cette symphonie parce que c'est sans doute une des plus connues de Beethoven, et en particulier ce second mouvement que je pense que chacun à l'écoute s'est dit, tiens, ça me dit quelque chose. Voilà, on l'a tous déjà entendu. Et voilà, par exemple, c'est dans la scène finale du film Le discours d'un roi. C'est un peu l'apothéose du film, le climax. Et c'est le moment où ce roi Beg va faire un discours avec son orthophoniste qui l'encourage. Et la musique qui accompagne, c'est justement ce deuxième mouvement de la symphonie de Beethoven.
0: Alors, est-ce qu'il y a aussi un choix de l'interprétation avec l'Orchestre Philharmonique de Berlin qu'on a entendu tout de suite?
1: Alors moi, j'avoue que j'aime beaucoup cette interprétation. L'Orchestre Philharmonique de Berlin, Karajan, c'est quand même des valeurs sûres. Et voilà, ce que j'aime, c'est qu'il y a une certaine profondeur qui met bien en contraste la construction en fait de cette œuvre. Parce qu'en fait, c'est une construction qui est assez progressive. En fait, on entend d'abord le thème au violoncelle qui est exposé de façon lente, et puis peu à peu, ce thème en fait devient accompagnement avec des thèmes qui se superposent, et donc le thème initial se répète inlassablement, c'est ce qu'on appelle un ostinato, et au fur et à mesure, il y a une espèce de grand crescendo orchestral sur toute cette première partie qu'on vient d'entendre, et sur laquelle se rajoutent en fait des instruments, des thèmes qui viennent entre guillemets en contrepoint alimenter la musique, et donc on est sur quelque chose de très prenant, de je trouve une certaine tristesse, voilà, que moi je trouve qui est très très bien rendu, particulièrement sur cette interprétation de Karajan. Et le génie de Beethoven, c'est d'enchaîner directement avec un second thème qui, lui, pour le coup, nous emmène complètement dans un autre monde, beaucoup plus joyeux, beaucoup plus entraînant, et voilà, mais qui garde ces structures de construction qui lui sont chères, en fait.
0: C'est peut-être aussi cette histoire de cette personne bègue qui, quelque part, a du mal à parler, mais finalement, la musique, nous livre un petit peu sa diction et l'évolution
1: Eh
0: de sa diction.
1: ben, exactement. Alors, je me disais que c'était peut-être un peu tiré par les cheveux comme interprétation du choix du cinéaste, mais je vois que vous avez la même, donc ça me rassure. Et je me suis dit, ben tiens, en fait, dans cette construction de Beethoven, il part d'un premier mot, d'un premier thème, et puis peu à peu, il l'alimente. Et je me dis, ben c'est le combat qu'a dû mener ce roi pour justement surmonter son handicap.
0: Voilà, donc une belle histoire en plus d'une belle musique. Merci beaucoup Bruno Chanel pour cette proposition sur RCF.
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4: 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On retrouve Un chemin de foi, présenté aujourd'hui par Jean-Marie Porteron.
5: Et nous rencontrons un prêtre dromois bien connu cette semaine dans notre émission. C'est le père Bruno Deroux qui a écrit 300 chansons en un peu plus de 50 ans. On le voit jamais très loin de sa guitare et il nous fait la chance de venir dans notre studio. Bonjour Bruno.
6: Bonjour.
5: Prêtre depuis 49 ans et vous écrivez des chansons depuis un peu plus de 50 ans. Ça fait un peu plus de 300 chansons. On va en entendre quelques extraits dans cette émission. Puisque la musique, la chanson et la foi sont indissociables pour vous.
6: Tout à fait.
5: Et c'est un peu ce qui nous rassemble aujourd'hui. Alors vous, votre page 1, elle se passe quand ?
6: J'ai pensé, moi, la vie comme un livre. Et un livre, ça a des chapitres. Tout chapitre est important parce que si je veux comprendre la page qui suit, il va falloir
5: connaître
6: la page précédente. Et il se trouve qu'en plus, cette année, je tourne la page dans la mesure où après 49 ans de responsabilité paroissiale, j'ai rendu mon tablier. J'ai remis ma charge à l'évêque, bon, qui s'est bien chargé de m'en ajouter quelques-unes, mais n'empêche que c'est une page nouvelle, voilà, qui s'ouvre aujourd'hui. Alors, j'allais dire le premier chapitre que je joindrais presque l'enfance et puis les années collège-lycée. Alors, dans l'enfance, je dirais, je suis né d'abord dans une famille chrétienne.
5: À quel endroit ?
6: Alors, je suis né à Baternay, je suis un petit village du nord de Rome.
5: Oui, pur Dromois.
6: Voilà, et 150 habitants, et nous sommes quand même trois prêtres nés dans la même chambre. Puisqu'avant nous, moi, il y a eu une famille qui était la famille Juventon, certains doivent connaître, René et Pierre. René qui est décédé maintenant, et Pierre qui est spiritain, qui sont nés également dans la même chambre. Voilà, c'est quand même pas mal dans un village.
5: Dans la même chambre, dans la même maison.
6: Même chambre, même maison.
5: Ah oui.
6: C'est pas banal. Et alors,
5: Les autres font de la musique aussi ou pas ?
6: Non, pas forcément. Alors, en fait, moi, j'ai deux petits souvenirs. Un qui n'est pas dans ma mémoire, mais je l'ai trouvé. J'ai trouvé une petite image. Je suis né donc en 51, ce qui explique que, voilà, 75 ans, on remet sa charge à l'évêque. Et en fait, à Noël 52, donc j'avais un an et demi, et j'ai retrouvé une petite image où c'était Jésus, et dessous, c'était « Bon Noël, Bruno ». Et je me dis... Ben finalement, je l'ai eu dans le biberon, quoi, ma foi. Déjà, c'est peut-être un élément important. Et puis, je me rappelle, à l'âge de 9 ans et demi, 10 ans, j'avais un bon copain qui allait rentrer au petit séminaire à Valence. Et comme on aimait bien jouer au foot tous les deux, et j'ai demandé à mon père, et je m'en souviens comme si c'était hier, je pourrais me mettre au mètre près là où j'étais, j'ai dit, écoute, est-ce que je peux rentrer au petit séminaire l'année prochaine, donc en, l'entrée de 6e.
5: Pour jouer au foot.
6: Alors, j'ai pas dit ça. Je l'ai pensé. Et il me dit, ben, si tu veux. Et première question, j'ai fait, on n'est pas obligé de sortir curé, j'espère. Ah, il me dit, oh, non, non. Et là, je suis obligé quand même de dire que ça fait partie de ce que j'appelle mes années. Alors, je dirais pas noires, mais quand même bien grises. Hein, avec beaucoup de brimades. C'est vraiment ce que j'ai ressenti.
5: Au petit séminaire, c'est donc en scolarité, vous voulez dire ?
6: Scolarité, ouais. Beaucoup de brimades. Bon, c'était avant mai 68 aussi. Hein. En mai 68, c'est vrai que ça a créé un sacré changement. Voilà, il y avait très peu d'écoute. Je suis rentré d'abord à 10 ans. Hein, on sortait toutes les 3 semaines, donc ça fait quand même des larmes. J'en ai versé quelques seaux. Mais voilà, il n'y avait pas une ambiance. Et pour moi, je me dis que je sois sorti de ce séminaire, six séminaires, en poursuivant la voie vers la prêtrise, pour moi, c'est la grande preuve que l'Esprit-Saint, il existe, parce qu'il y avait tout pour faire de nous des anticléricaux.
5: Et voilà. Alors, votre bon copain, il est devenu prêtre aussi ou
6: Oh non, non, non, lui, ah oui. Ça a duré 2 ans, et puis il a quitté, comme beaucoup d'autres.
5: Alors, l'enfance et la jeunesse, justement, vous avez sélectionné un chant parmi vos 300 et vos 150 enregistrés, je crois, hein,
6: oui.
5: C'est ça ?
6: Il s'appelle « Mon enfant ». Et en fait, une maman avait écrit ça pour sa fille qui avait 16-17 ans, pour dire un peu son trouble, le trouble de l'adolescence et tout ça. Et elle m'a dit « Écoute, est-ce que pour son anniversaire, tu pourrais mettre ce petit poème en musique ?» Voilà. Il dit quelque chose quand même de la fragilité de l'adolescence. Et je l'ai vécu intensément et sans soutien, le soutien dont j'aurais eu besoin. Voilà, je suis obligé de le dire, il faut être honnête. Hein. C'est pas une accusation, c'est pas une pierre que je jette, c'était une réalité avant 68. J'ai d'ailleurs vu un de mes anciens professeurs après, parce qu'on s'est retrouvés dans la même corporation. Je lui ai dit non, mais attends, mais c'est pas possible. Comment vous avez fait ? Ah, elle me dit, mais c'était les consignes, il fallait que.
5: Il fallait que ça soit dur.
6: Qu'on tienne. Et oui, ben, je lui ai dit, vous savez, c'est le coup de l'élastique. Hein. Plus on tient l'élastique, et quand on lâche l'élastique. Plus l'élastique est tendu, et puis on part loin. Non.

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1: Toujours sur RCF avec le père Bruno Deroux, nous sommes en train de regarder, d'écouter le récit qu'il nous fait de sa vie, de son parcours, qu'il voit comme un livre. Nous avons déjà parcouru un premier chapitre important, l'enfance, la jeunesse, le fait qu'il se soit retrouvé au petit séminaire un peu par hasard, un peu pour jouer au foot finalement. Et puis, grâce à l'Esprit Saint, dit-il, il est arrivé jusqu'en terminale et il a poursuivi. Ça veut dire qu'après, c'est le grand séminaire, c'est ça ?
2: Voilà. Alors, j'ai fait le grand séminaire en deux endroits, donc à Montpellier d'abord, deux années à Montpellier, parce qu'on était, le diocèse de Valence était rattaché à la région qu'on appelait Provence-Méditerranée à l'époque. Et puis, j'ai fini le deuxième cycle à Lyon, séminaire Saint-Irénée, sachant qu'entre les deux, il y a eu deux ans de coupure. Alors, la coupure, c'était ceux qui avaient le service militaire à faire. La France ne m'a pas voulu. Pour des raisons de vue, puis je crois qu'ils réformaient un sur deux à l'époque, ils en avaient trop, c'était les années 72. Et du coup, j'ai enseigné pendant deux ans. Et cette période, ça a été quand même quelque chose de très important, parce que d'abord, ça m'a mis à l'aise devant une classe, hein, j'enseignais en collège, des matières qui n'étaient pas toujours passionnantes pour eux, il y avait un petit peu la musique, un petit peu l'histoire géo, et puis le français quand même, qui était un peu mon dada, d'où je suis surtout parolier. Hein.
1: Passionné de l'écriture et de la langue française.
2: Passionné de l'écriture, voilà, tout à fait. Et il se trouve que il y a eu quelque chose de très fort qui s'est passé, de complètement inattendu. Je me suis retrouvé au plein milieu d'une bagarre syndicale.
1: Quand vous dites bagarre, c'est bagarre.
2: Mais c'était bagarre, hein, jusqu'à faire venir le directeur diocésain de l'époque de l'enseignement catholique, qui a été carrément, qui est rentré dans la classe, les portes ont été fermées derrière, enfin vraiment des trucs, très fortes, hein, avec les parents d'élèves et compagnie. Et c'est vrai que pour moi ça a été une révélation, hein, du monde du travail, des difficultés. Voilà, donc j'ai fait une année. Et une deuxième année qui était un peu différente. Mais ces deux années m'ont vraiment enrichi. Voilà. Et au cœur de ces deux années, il se trouve que il y a eu un pèlerinage en 1973 qui était le centenaire de la naissance de Sainte Thérèse de l'Enfant Jésus. Et je suis parti en pèlerinage, c'était pendant l'été, à Lisieux. Et là, il s'est passé aussi quelque chose. Voilà. Mais là, c'est plutôt de l'ordre de la foi que j'ai beaucoup de mal à décrire, donc qui fait que après la rentrée, je suis rentré sans aucun problème en deuxième cycle à Lyon, voilà, jusqu'à mon ordination. Alors cette période-là, déjà pour moi, elle est importante parce que c'est là que j'ai découvert l'action catholique des enfants. Je suis arrivé, j'étais en stage parce qu'on a, donc on avait le séminaire et on était en insertion. J'étais à Saint-Jean-Royan. Et il se trouve qu'à Saint-Jean-Royan, le collègue avait fait le choix de groupe d'action catholique des enfants. Et donc, j'ai découvert, je ne connaissais absolument pas, et ça a transformé complètement mon regard sur les enfants, à tel point que je me suis rendu compte qu'on ne les écoutait pas. Voilà. Et pour moi, je l'ai enraciné aussi dans l'Évangile, petit à petit, hein, où Jésus privilégie les enfants. Et là, je peux dire que ça a changé, voilà, changé ma vie. Je pense à une petite fille, Coraline, elle avait 3 ans, et à la fin de baptême, elle sort, elle me fait « Pourquoi t'as mouillé ma petite sœur ?» Bon, alors « Pourquoi t'as mouillé ma petite sœur ?» Je me suis dit, voilà, c'est pas facile d'en faire une chanson, parce qu'en fait, mes chansons naissaient toujours de petits événements, de petites remarques. Elles ont toute une histoire. Je peux tout raconter.
1: Les 300 chansons que vous avez ont toute une histoire.
2: Je peux raconter l'histoire. C'est pas né comme ça, par hasard. Et donc là, je me suis dit, on va commencer à écrire des petits textes. Je pense que c'est comme quand on fait une sculpture. Soit on fait une sculpture qu'on travaille très, je sais pas, une statue, quelque chose. Et puis, vous avez des choses que vous trouvez dans la nature qui sont très belles d'elles-mêmes.
1: On a un gros mot très célèbre là-dessus, le facteur cheval.
2: Eh ben voilà. Et qui suffit peut-être si c'est un bout de bois ou un sarment de vigne, qui suffit peut-être de nettoyer, voilà. Mais qui se suffit elle-même. Et c'est là qu'est née aussi, alors une deuxième Ça, c'est une deuxième passion. J'avais toujours la passion de l'écriture, mais je me suis mis à écrire ce que j'appelle des florilèges. C'est-à-dire, donc, j'ai 5 volumes de florilèges pour l'instant, qui ont chacune une centaine d'histoires. Donc, j'en suis à 500. Il y a un sixième qui est en train de s'écrire doucement.
1: Au fil de l'eau.
2: Au fil de l'eau, voilà. J'écris moins de chansons aujourd'hui. J'écris beaucoup plus de florilèges aujourd'hui.
1: On parle de la chanson Les Enfants, justement, dont vous parliez
2: et
1: il y a un instant.
2: Justement, le refrain, c'est « Les enfants sont les tout premiers poètes. Si on savait les écouter, on en ressortirait des choses extraordinaires. »

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1: Toujours sur RCF avec le prêtre Bruno Deroux, musicien. Il a commencé à jouer de la guitare en 71 et depuis ne s'est jamais arrêté. 300 chansons plus tard, nous voici dans ce studio avec un livre qui est celui de sa vie et puis les florilèges qu'il écrit aussi. Un peu comme une sage-femme, il accouche de textes. C'est ce qu'il vient de nous expliquer. Vous avez ensuite rejoint plusieurs paroisses.
2: Voilà. Alors plusieurs même territoires, parce que à l'époque, un territoire comportait plusieurs paroisses. Donc je suis arrivé déjà. J'ai commencé donc à Saint-Jean-Royan, comme j'expliquais, donc Royan-Vercors, où j'ai passé 15 ans. Après, en 92, je suis donc arrivé dans le Crétois. Ben là, j'ai vécu quelque chose de très dur. Très dur parce que je suis arrivé dans un contexte polémique de pétition pour que le prêtre qui était là reste. Même la municipalité avait fait une pétition pour qu'il reste.
1: Mais on est en quelle année là ?
2: On est en 92.
1: 92.
2: Et j'ai passé 3 ans terribles. Donc ça a été quand même une grande épreuve. J'avais quand même que 41 ans, hein. On arrive avec ses forces, avec son enthousiasme, tout ce qu'on a pu réussir. Et puis là, terrible, voilà. J'ai aucune rancœur. Et j'ai passé donc 11 ans là-bas dans le Crétois d'Ivoire.
1: Donc vous avez fait le Nord, vous avez fait le Grand Sud, vous avez fait le Vercors.
2: Et j'ai surtout fait tout l'arrière-pays, en fait. Le Vercors, le Diois, les Baronnies. On commence à connaître quelques villages que beaucoup de Romois doivent jamais connaître.
1: Pour donner une petite idée quand même à ceux qui ne sont pas de Romois, pour faire Valence à Buis-les-Baronnies, il faut 2h30 à peu près en voiture.
2: Alors, il faut savoir que le sud du département, c'est 101 communes, c'est 120 km d'est en ouest, c'est 70 du nord au sud.
1: Avec un florilège, d'ailleurs, sans jeu de mots, de climat,
2: ils sont complètement différents. Oui, parce que le nord Drôme, vous avez, même au niveau agricole, vous avez le maïs, enfin voilà, vous trouvez ça, et vous allez en bas, vous avez la lavande, les oliviers, enfin voilà. Alors, mes racines, moi, ont toujours été plutôt rurales. C'est pour ça que j'ai toujours demandé, dès le départ, quand j'étais ordonné, j'ai dit, moi, je ne veux pas les villes.
1: Et tout ça pour marcher ensemble, c'est ça ?
2: Voilà, pour marcher ensemble, parce que je me rencontre avec ces 49 ans que, entre le tout début du ministère et aujourd'hui, il y a ce qu'on appelle une synodalité, c'est-à-dire synodal, c'est marcher ensemble, justement. Et cette chanson, Marcher ensemble, je l'avais écrite pour le synode de 94, donc c'est pas jeune, ça fait déjà plus de 30 ans, et où j'avais essayé de dire comment c'était important que l'Église ne soit pas quelque chose de fermé, mais qu'elle ait à marcher avec tous, et en particulier les plus pauvres, les plus petits. Je prends un exemple, mais au début de mon ministère, le curé récupérait les quêtes du dimanche. Hein. Voilà. Et puis c'est lui qui menait à la banque ou à la poste le lendemain, quand il pouvait. C'est lui qui préparait les funérailles tout seul. Tout seul. C'est une petite anecdote, mais ça amène un peu de sel, c'est pas mal. Le collègue devait faire des funérailles à Saint-Laurent-Royan. Il était sur l'autoroute. Bloqué sur l'autoroute, il prend poste de téléphone, parce qu'il n'y avait pas de portable à l'époque, hein, et il met la pièce, puis il me dit, écoute, j'ai des funérailles à Saint-Laurent à 15h, est-ce que tu peux y aller, tout ça, et boum, plus de pièces. Donc je me pointe, je ne savais pas qui j'enterrais. Je me dis, je vais regarder sur le cercueil, et je trouve un prénom qui pouvait être ou masculin ou féminin, je ne sais plus lequel c'était. Donc mon grand souci pendant toute la célébration, ça a été de parler au neutre. C'est pas évident. Le lendemain, là encore, preuve que l'Esprit Saint il existe, une personne de la famille vient me dire ce que vous avez dit, c'est vraiment tout ce qu'il fallait dire. Et là, on se dit, c'est pas possible. Ouais. Voilà, ça fait partie des.
1: Une belle anecdote et des. Oui, vous devez en avoir pas mal à raconter.
2: Oh là là, on pourrait raconter.
1: Les prêtres. Alors, on écoute ce chant Marcher ensemble et puis on se retrouve juste après.

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1: Toujours dans notre émission sur RCF, Chemin de foi en compagnie de Bruno Deroux, un chemin qui a commencé à Baternay dans le nord de la Drôme, dans une chambre où deux autres prêtres sont nés. Il faut croire qu'il se passe quelque chose dans cette maison, dans ce petit village du nord Drôme. Et puis une vie qu'il vit un peu comme un livre. On a déjà parcouru plusieurs chapitres, certains un peu plus violents que d'autres. On pense à la bagarre syndicale, notamment dans la Drôme en 1973. Et Bruno, on pourrait revenir sur des événements qui sont forts pour vous aussi, dont on a passé, puisqu'on est déjà arrivé dans les années 2000. Et je pense à la création des Oiseaux Fous en 1982. C'est un temps vraiment fort pour vous.
2: Alors ça a été quelque chose de totalement inattendu. Pourquoi ? Parce que effectivement, je composais déjà des chansons. J'en avais peut-être un peu plus de 100. Et avec les jeunes, un jour, il y a un jeune qui me dit « Mais tu devrais chanter ». J'ai dit « Mais moi, ça ne m'intéresse pas tout seul. Moi, j'ai autre chose à faire ». J'ai dit « Par contre, si vous voulez, on peut monter une veillée ». Donc, en 81, on a passé l'année 81-82 à monter, à partir de mes chansons, des veillées, donc, qui intégraient à la fois des instruments, donc du coup, ça m'a obligé de travailler aussi des partitions pour les instruments, les contre-chants et tout ça. Et puis, tout le monde n'est pas musicien. Donc, il y avait des danses, il y avait des ombres chinoises pour les plus timides, on ne voyait pas qu'ils rougissaient derrière. Voilà, des diapos, des jeux scéniques, enfin, où on intégrait les enfants et tout ce qu'on voudra. Et donc, on a préparé cette veillée et on l'a donnée pour la première fois à Chatuzange-le-Goubet le 19 juin 82. Et puis, quand on a fini la veillée, quelqu'un a dit « Mais vous ne pourriez pas la donner chez nous ?» Et ainsi de suite. Résultat, ça a duré 34 ans. On a fait 270 veillées.
1: Ce que vous appelez veillée, c'est aussi une sorte de spectacle.
2: C'est un veillée-spectacle, oui. Je pense à peu près 230 jeunes ont dû passer, parce que j'ai eu des jeunes au début, et puis après j'avais les enfants, presque les petits-enfants à la fin, quoi. Voilà. Et au gré de mes déplacements, le groupe a continué et s'enrichissait de jeunes du coin où j'arrivais, voilà. Mais alors, on n'avait jamais prévu ça. Un jour, il y a une chanson qui s'appelle « Les oiseaux fous ». On a dit, bah tiens, pourquoi on ne prendrait pas ça comme titre? Alors moi, dans mon idée, évidemment, l'oiseau, c'est la liberté, et la folie, c'est la folie dont parle saint Paul, la folie qui vaincra les sages de ce monde. Eux, ils n'avaient pas ça du tout en tête, mais ce n'est pas un problème. Grande aventure inattendue.
1: Autre temps fort pour vous, c'est en 1998, alors oui. Que tout le monde fête la Coupe du Monde en France, ouais. vous perdez un neveu.
2: Voilà, juste 3 mois après, le 4 novembre. Alors j'ai un neveu de 20 ans, voilà, qui s'est tué en voiture. Et ça a été terrible parce que son papa avait 60 ans et son papa prenait sa retraite de viticulteur. Lui venait de terminer ses études, c'est lui qui reprenait l'affaire. Terrible pour mon beau-frère et ma sœur, bien sûr, ma sœur. Et puis voilà, c'est quand même quelque chose qui a été marquant parce que quand on est prêtre, souvent on est aussi en première ligne pour célébrer. C'est moi qui ai présidé là. Les funérailles, c'est pas évident. Et puis, pour moi, c'est symbolique aussi d'autres deuils que j'ai vécu depuis, bien sûr, puisque j'ai perdu mes parents, mais j'ai perdu aussi un frère à 63 ans qui est mort très rapidement d'un cancer. Et j'ai perdu une sœur, alors qu'on allait fêter ses 70 ans, elle est partie 8 jours avant, quoi, de manière inattendue aussi. Voilà. Donc, tous ces moments de deuil qu'on vit aussi quand on est prêtre de manière. Voilà, inattendue et à laquelle il faut faire face. Hein. Je pense à ces funérailles de 3 petits qui étaient morts dans l'incendie de la maison. Les 3 petits cercueils blancs, là, 7 ans, 5 ans, 3 ans. Oui, il faut faire face, quoi. Hein. Il n'y a pas le choix, là.
1: On pourrait se dire que quand on est prêtre, on est un peu mieux préparé au deuil. Je vous vois hocher la tête.
2: Non, c'est toujours. Alors, on ne peut pas, ce qu'il faut faire surtout, c'est on ne peut pas porter le deuil en permanence. Je pense, j'ai un mois, au début de mon ministère, hein, je crois que ça devait être en février 78, j'ai fait 31 funérailles dans le mois de février. Donc vous imaginez ce que ça veut dire.
1: Ça veut dire plus qu'une par jour.
2: Bien sûr, et vous enlevez les dimanches, ça, c'est presque 2 par jour. Quoi. Et voilà, et puis vous vivez aussi dramatique que ce soit, il faut quelque part que dans le quart d'heure qui suit, vous passez à autre chose. Hein. Alors il faut être à plein dans ce qu'on fait. Mais vous savez, on n'est pas les seuls métiers à ce niveau-là. Je pense à une infirmière qui me disait, quand elle allait voir faisait une visite chez un malade, elle demandait toujours de se laver les mains après, même si elle n'avait rien fait que mettre dans le pilulier, je ne sais pas quoi. Parce qu'elle disait, pendant que je me lave les mains, je quitte déjà ce patient et je remonte dans la voiture, je suis déjà avec le suivant.
1: Bruno Deroux, pour terminer cette émission, qu'est-ce qui vous fait vous lever le matin encore aujourd'hui? Vous avez rendu votre charge à l'évêque qui vous en a quand même donné d'autres, puisque vous êtes à Notre-Dame de Fresno maintenant,
2: voilà,
1: c'est ça. Hein,
2: entre autres.
1: Les auditeurs connaissent peut-être cet endroit de pèlerinage, de ressourcement, et qu'on peut inviter
2: Sanctuaire
1: à aller
2: Marial,
1: voir,
2: voilà.
1: Marsanne, dans le département de la Drôme. Vous continuez à écrire, vous continuez à faire des chansons, vous continuez à faire de la musique, vous continuez à accueillir les personnes à Notre-Dame de Fresno. Avec tout ce qu'on vient de se raconter dans votre livre, qui commence à avoir quelques chapitres et quelques pages, qu'est-ce qui fait que tous les matins vous vous levez avec la même énergie?
2: Alors, une petite mention aussi, parce que ça a quand même été un événement, en 73, donc pendant que j'étais à l'intérieur des deux cycles, entre les deux cycles de séminaire, si vous voulez, le prêtre qui était responsable des jeunes à Lourdes, c'était Charles Comble-Lavoissière, je le cite parce qu'il a quand même marqué le diocèse, m'a dit, j'avais 23 ans, il me dit, qu'est-ce que tu fais cet été? Tu ne voudrais pas venir à Lourdes? Il faudrait accompagner des jeunes. Il y avait 140 jeunes qui étaient là. J'y suis allé, et cette année, je viens d'y retourner pour la 53e année consécutive. Et
1: vous aviez quasiment l'âge de ceux que vous accompagniez, quoi.
2: Ah ben oui, j'avais 23 ans, eux, ils avaient entre 13, 14 et 20 ans, quoi. Voilà. Donc ça a créé beaucoup de liens, bien sûr, qu'on a gardés aussi, hein, c'est évident. Ce qui me fait lever, c'est que je reste, et je veux rester, un chercheur de Dieu. J'ai une expression qui m'est venue un jour. Alors cette expression, je ne sais pas ce que je vais en faire, je voudrais la garder. Je voudrais la garder, je voudrais même la faire connaître, la publier. Parce que elle va réjouir tous les non-croyants. Elle va questionner tous les croyants. Je dis, Dieu, c'est la plus belle invention de l'homme. Alors évidemment, le non-croyant va dire, ah ben, je dis bien, c'est inventé, c'est des histoires. Non, quelqu'un qui trouve un trésor, il se nomme l'inventeur du trésor. C'est-à-dire que je pense que Dieu est un trésor et qu'il nous faut l'inventer au sens propre du terme.
1: Comme un inventeur de grotte, par exemple, voilà. Pour la grotte Chauvet, on dit
2: voilà.
1: Un inventeur.
2: C'est l'inventeur, celui qui a découvert. Eh bien, je me dis, je suis et je continue à être un chercheur de Dieu. Et j'insiste beaucoup parce que les gens croient souvent, ben lui, le prêtre, il a trouvé quoi. Et puis moi je cherche, moi je patauge, moi il m'arrive des trucs, j'y arrive plus. Mais non, j'ai pas trouvé, j'ai rien trouvé du tout, j'ai pas trouvé plus que vous. Alors je dis souvent à des jeunes, bon, je te donne l'impression d'en savoir un peu plus. Ouais, mais je cherche depuis plus longtemps.
1: Oui.
2: Hein? Donc un trésor, eh ben ça se découvre par petites touches. Et puis il faut continuer à être passionné, continuer à le chercher. Et pour le trouver, il faut être à l'écoute, parce que c'est les gens qui vous le révèlent, c'est les événements qui nous le révèlent. Le livre, il va mettre des mots sur une réalité, mais si la réalité, je ne l'ai pas vue, c'est ce que je dis dans le florilège, je dis ce sont des petites choses remarquables. Le problème, c'est que personne ne les remarque. Il y a tellement de choses remarquables qu'on ne remarque pas. Si je n'ai pas cette attention, et finalement, c'était le regard de Jésus, hein, si je n'ai pas cette attention pour repérer les petits signes, tout ce que j'ai, tout ce qui m'est donné, comment voulez-vous que j'avance ? Vous voyez, je prends un petit exemple parce que ça a donné un florilège. Quand vous avez un décès dans la famille, arrive le cercueil qui est déposé. Vous avez le grand, je ne sais pas si c'était le grand-père ou quoi, enfin, le grand garçon, 5 ans, qui dit, c'est quoi cette caisse? Et vous avez la petite fille de 3 ans et demi, écoutez bien ce qu'elle dit. Je ne peux pas l'oublier, ça. C'est un berceau pour naître au ciel.
1: Magnifique.
2: Ça vous fiche les frissons. On ne peut pas trouver ça. C'est pas possible.
1: Est-ce que pour se quitter dans cette émission, on écoute le chant « Donne la main » ?
2: Alors « Donne la main », juste pour le présenter aussi. Alors ça, c'est le tube de Lourdes, qui doit dater déjà de plus de 30 ans, et qui reprend les 4 signes qu'on a à Lourdes. « Toi qui as besoin d'un rocher pour t'appuyer, d'une eau pour te rafraîchir, d'une flamme pour marcher, d'une voix pour repartir, viens sur le chemin, donne-moi la main.
1: On en écoute un extrait. Pour ceux qui voudraient se procurer les chants en entier, ils peuvent encore ?
2: Oui, moi j'ai...
1: On vous contacte ?
2: J'ai décédé, il suffit de me contacter.
1: Contacte la radio, on vous fera passer le message. Merci beaucoup Bruno Deroux d'être venu dans ce studio. Un grand merci.
2: Heureux, moi aussi.
1: À bientôt, au revoir.
2: À bientôt.
3: Belle

0: Le père Bruno Deroux, compositeur de plus de 300 chansons, était l'invité de Chemin de foi aujourd'hui au micro de Jean-Marie Portero.
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de la première lettre de Pierre. Résistez à l'esprit du mal, ferme dans la foi, sachant que c'est le même genre de souffrance que la communauté des croyants répandue dans le monde supporte. Et après de courtes souffrances, le Dieu de toute grâce, qui vous a appelé à sa gloire éternelle dans le Christ, vous rétablira lui-même, vous affermira, vous fortifiera et vous rendra inébranlable. »

se prépare à devenir prêtre ou pasteur. Pour ceux qui se voient confier la responsabilité d'accompagner une communauté chrétienne. Pour Luc Yuskafreza du diocèse de Gironde.

Bénis-nous, Christ ressuscité. Tu nous invites à rebâtir avec toi un monde de communion, un monde de bienveillance.

Évangile de Jésus-Christ selon saint Luc. Le premier jour de la semaine, à la pointe de l'aurore, les femmes se rendirent au tombeau, portant les aromates qu'elles avaient préparés. Elles trouvèrent la pierre roulée sur le côté du tombeau. Elles entrèrent, mais ne trouvèrent pas le corps du Seigneur Jésus. Alors qu'elles étaient désemparées, voici que deux hommes se tinrent devant elles, en habits éblouissants. Saisies de crainte, elles gardaient leur visage incliné vers le sol. Ils leur dirent, « Pourquoi cherchez-vous le vivant parmi les morts? Il n'est pas ici, il est ressuscité. Rappelez-vous ce qu'il vous a dit quand il était encore en Galilée. Il faut que le Fils de l'homme soit livré aux mains des pécheurs, qu'il soit crucifié et que le troisième jour, il ressuscite. » Alors, elles se rappelèrent les paroles qu'il avait dites.

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3: Les temps de mémoire consacrés aux 80 ans de la libération des camps d'Auschwitz sont importants pour l'histoire, ils le sont aussi pour la théologie. Les horreurs des camps de concentration et d'extermination ont posé une question vertigineuse. Dieu peut-il exister et laisser faire de telles atrocités? Et c'est une question qui vous a particulièrement intéressé. Père Michel Denecken, bonjour.
4: Bonjour.
3: Vous êtes théologien à l'université de Strasbourg. Vous vous êtes penché sur cette question de vie et de mort et vous êtes président de l'université depuis deux mandats. La Shoah a bouleversé la théologie, on peut le dire. Peut-être pour commencer, dans quelle mesure le nazisme est venu heurter ce qu'il y avait de plus profond chez l'homme et de ce fait, qui vient proposer une théologie tout à fait différente des convictions chrétiennes. Qu'est-ce que vous diriez que c'est venu bouleverser ?
4: Auschwitz, ça, la Shoah en général, c'est une barbarie particulière. Il y a toujours eu dans l'histoire des génocides, des actes barbares. On pense au génocide de 1917 des Arméniens. Ce qui est nouveau et particulier dans la Shoah, c'est que l'on s'attaque de manière politique et idéologique au peuple juif. Et ça, c'est un programme, c'est une thèse que beaucoup soutiennent, j'en fais partie, que le programme d'Adolf Hitler et de ses idéologues était un programme, certes, qui visaient les juifs parce que, soi-disant, ils avaient l'argent, le pouvoir, etc. Ça, c'est les ritournelles de l'antisémitisme qu'on connaît. Mais je crois que fondamentalement, notamment Rosenberg, qui a théorisé la politique religieuse, allait jusqu'à dire, c'est un peuple. Alors, évidemment, déicide, mais ça, c'était les catholiques le disaient aussi. Mais c'était que ce peuple est un peuple qui, au monde, disait le nomadisme, disait l'inattendu de Dieu. Et pour quelqu'un qui veut faire un Reich de 1000 ans, c'est insupportable. Et le meurtre d'Abel par Caïn, par exemple, c'est la matrice de cette histoire-là. Caïn, en hébreu, ça veut dire construire, ça veut dire établir. Et l'histoire de Caïn et d'Abel, c'est l'histoire où le judaïsme passe du nomadisme à la vie pastorale sédentaire. Et Abel, ça veut dire la vapeur, celui qui est insaisissable, qui n'est pratiquement pas atteignable. Et donc, Caïn doit tuer Abel, pour établir la civilisation. Et ce qui est formidable, c'est que Dieu interdit que l'on se venge de Caïn. Enfin oui, qu'on s'en prenne à Caïn pour se venger d'Abel. Donc il y a, depuis l'origine du monde, l'idée qu'une civilisation ne peut se construire qu'en tuant le nomade. D'ailleurs, le deuxième peuple massacré par les nazis, après les juifs, c'est les tziganes. C'est-à-dire qui sont eux aussi des nomades. Donc il y a un projet politique. Et donc la Shoah à cela de nouveau et de particulier, c'est que c'est bien sûr l'antisémitisme traditionnel, mais qui va jusqu'à la disparition même du peuple juif. Israël n'existe pas encore à l'époque. Donc c'est vraiment le peuple juif qui est attaqué. Pour les chrétiens, ça va être un choc, parce que beaucoup de catholiques étaient quand même dans l'ambiance traditionnelle, des juifs déicides, ou en tout cas, il y avait un antisémitisme culturel qui n'était pas forcément violent, mais qui était quand même reçu. Ouais.
3: Les juifs étaient ceux qui avaient tué Jésus, et qui, voilà. Alors, par extension, avaient tué Dieu.
4: Peut-être pas consciemment pour tout le monde, mais dans la liturgie, ça apparaissait.
3: Aujourd'hui, ça, c'est inaudible.
4: C'est inaudible, mais à l'époque, je pense que beaucoup de chrétiens ont pris conscience de cela. Je rappelle que Pie XI, dès les années 30, avait attiré l'attention sur le fait que la doctrine hitlérienne, prenant le pouvoir en 1933, Pie XI et d'autres avaient averti les chrétiens en disant « l'antisémitisme n'est autre qu'un antichristianisme et nous sommes tous des sémites ». Donc la prise de conscience commence en 30, 31, 32 et 10 ans après, les juifs sont massacrés à Auschwitz. Donc beaucoup de chrétiens découvrent, au fond, que inconsciemment, un certain catholicisme a participé à cette banalisation du mal, comme dirait Hannah Arendt. Ne faisons pas d'erreur historique, les catholiques n'ont pas promu la Shoah. Il y a eu, contre Pie XII, énormément de calomnies. Les chrétiens n'ont pas promu la Shoah. En revanche, qu'ils aient par induction, par infusion culturelle, pendant des siècles, participé à l'antisémitisme, c'est clair.
3: Alors, on parle justement du paganisme nazi, on pourrait presque dire, mais dans ce qui existait dans le nazisme et qui a pu heurter l'homme et le chrétien. Il y a aussi la question du temps. Il y a cette accélération, cette production de l'homme par l'homme qui est proposée par le nazisme, là où la religion dit qu'il faut du temps, qu'il y a une maturation, qu'il y a une pédagogie, qu'il y a une lenteur.
4: Le judaïsme est une religion, c'est probablement la première religion au monde qui est une religion de l'histoire. Le récit biblique de la création affirme qu'il y a un début et une fin. Donc, la religion de l'histoire, c'est un Dieu qui crée, qui promet et qui donne rendez-vous dans l'histoire. L'extraordinaire invitation que Dieu fait à Moïse dans le buisson ardent, c'est « tu vas voir qui je suis ». On peut traduire la fameuse définition de Dieu comme ça. Va voir dans l'histoire, va chez Pharaon, va dans l'histoire. Et c'est insupportable pour un constructeur de Reich, pour un constructeur d'empire, d'avoir l'idée qu'il y a une histoire qui se termine. Parce que, par définition, les grands dictateurs, les grands fous qui dominent l'histoire, et il y en a encore aujourd'hui, considèrent qu'avec eux, l'histoire s'arrête. Et donc le judaïsme et le christianisme, nous en sommes les héritiers, nous sommes une religion historique, on est né dans l'histoire, mais on est aussi une religion qui a quelque chose à dire sur l'histoire. Et cela est insupportable à celles et ceux qui veulent établir des empires éternels.

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2: Père Michel Deneken, on parle avec vous du nazisme et de ce que cela a pu heurter dans l'anthropologie chrétienne, dans l'anthropologie juive aussi. Vous avez évoqué le nomadisme, vous avez évoqué le temps. Quand on parle aussi de la faute et du péché, dans le nazisme, le péché n'existe pas, le nazisme nie le péché, mais il parle de faute que l'homme pourrait lui-même réparer en étant en quelque sorte un surhomme. Ça aussi, c'est choquant.
3: Alors, dans la doctrine nazie, il y a du péché contre le peuple. C'est-à-dire qu'il n'y a plus de Dieu, il n'y a plus de Christ, puisque c'est le Führer qui remplace le Sauveur. En revanche, il y a eu dès les années 34-35 des tracts distribués à la sortie des universités, par exemple, hein, ou sur les chantiers, qui dit la nouvelle religion, c'est la religion du sang et du sol. Blut und Boden, hein, c'est une expression terrible. Et donc, le péché, c'est péché contre le sang. C'est tout le mythe de la pureté. C'est-à-dire, les pécheurs, celui qui mélange le sang pur des Ariens au sang impur des non-ariens et encore pire des juifs. Donc d'où l'espèce de folie de rechercher des racines ariennes qui sont complètement bidons. On le sait qu'au niveau de la recherche ethno-historique, il n'y a pas d'ethnie arienne qui tienne à l'origine de l'Allemagne, par exemple. Mais c'est ce mythe de la pureté du sang et de l'appartenance au sol, et on sait qu'aujourd'hui, on revient aux questions d'immigration sur le droit du sol, par exemple, hein, c'est pas innocent. Mais l'idée, c'est qu'effectivement, le vrai péché, c'est de pécher contre la pureté de la race allemande.
2: Alors, vous parlez de la pureté, finalement, où est aussi le paradoxe, ou en tout cas, ce qui ne va pas avec le christianisme?
3: Le mythe de la pureté, qui a beaucoup, beaucoup de résurgence, hein, il y a une certaine idéalisation aujourd'hui de l'écologie, qui est un mythe de la pureté, hein. Il faut être propre, pur, pas polluer. Le christianisme est à l'encontre du mythe de la pureté, puisque là, par définition, le péché pour un chrétien, ce n'est pas l'impureté au sens racial ou ethnique, mais c'est au sens moral, hein. Donc, cette idée de pureté raciale est une importation païenne. En Europe. Mmh. Alors, il y a eu des théoriciens français, on peut penser à Gobineau, par exemple, hein, qui a théorisé aussi cette idée de pureté raciale, qui va contre notre histoire. Hein. On sait que la France ou d'autres pays sont marqués par la présence des Juifs depuis très longtemps. On a, depuis des décennies, des siècles, eu en France ce melting pot religieux qui n'est pas assimilable à une pureté. Le catholique, c'est pas une race. C'est pas une race. Le judaïsme, c'est autre chose, puisque l'appartenance au peuple juif vient entre autres d'une filiation maternelle. Mais il n'empêche que tout ce discours de la pureté, qui s'est tenu, encore une fois, bien avant le nazisme, a été répercuté dans les doctrines nazies jusqu'à la Shoah, jusqu'à il faut éliminer l'impur. Et on sait que le gaz Zyklon B, c'est un gaz qui a été utilisé pour les rats, c'est-à-dire on va jusqu'à nier l'humanité même des juifs.
2: Alors, on nie aussi son salut par Dieu, puisque le salut vient chez les nazis de la nation du Vaterland, on pourrait dire. D'où vient le salut pour les nazis ?
3: Il n'y a pas de salut en dehors du nazisme qui a structuré la société du berceau, où tout le monde est pris en charge, jusqu'à la tombe. En éliminant donc les juifs, évidemment, on les a mis dans les camps de concentration, mais aussi les enfants trisomiques, mais aussi les tziganes, les femmes qui avaient accouché sans père, reconnaissant l'enfant. Et puis, on a fabriqué aussi, aussi choquant que ça paraisse, des usines à reproduire les nazis. C'est-à-dire que des femmes blondes aux yeux bleus étaient dédiées à la reproduction de la race. Donc on cherchait des jeunes gens blonds aux yeux bleus pour perpétuer la race allemande. On sait que beaucoup de femmes étaient obligées, notamment d'avoir des relations sexuelles avec des officiers, pour que ces enfants définitivement établissent le Reich des Ariens.
2: Merci beaucoup, Père Michel Deneken. On est avec vous toute cette semaine sur cette question de la Shoah et notamment comment elle a bouleversé la théologie. Je rappelle que vous êtes théologien à l'Université de Strasbourg et président de l'Université depuis deux mandats. Merci à vous.

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1: Bonsoir à toutes et à tous. J'espère que vous avez passé un agréable week-end, que vous avez pu vaquer à vos occupations, que vous avez pu passer du temps avec celles et ceux que vous chérissez, et puis que vous avez pu aussi vous occuper de vous, car nous en parlions tout à l'heure, ce monde, même si il est difficile, même si parfois nous traversons des épreuves profondes et difficile, eh bien, il y a aussi toute une beauté qui se dégage de ce monde. Nous en parlions avec Madeleine tout à l'heure, que vous pouvez retrouver sur cette antenne. Et c'est vrai que ce monde est beau et que l'on peut y puiser tout un tas de choses en humant, en regardant, voilà, en respirant. Et ce monde, quand on l'observe bien, eh bien finalement, il peut nous paraître bien plus beau. Lorsque nous sommes dans le noir, la pénombre, eh bien, cherchez la lumière, chers amis, et regardez ce monde qui, de toute façon, est là pour nous rappeler que voilà, la vie que nous vivons, eh bien, peut être belle malgré les épreuves. Il est 21h01, vous êtes sur RCF Notre-Dame et vous pouvez nous suivre de partout en fait. Bonsoir Hélène.
2: Bonsoir Olivier.
1: Comment vas-tu ?
2: Je me porte très bien et toi ?
1: Ça va très bien.
2: Ce week-end t'as fait du bien ?
1: Oui, très bien. Nous avons pu nous reposer ce week-end après une session de tournage YouTube
2: pour
1: la chaîne Olivier Delacroix officielle sur YouTube. Donc vous retrouverez bientôt les nouvelles vidéo chaque dimanche à 14h.
2: 17h.
1: À 17h, pardon, je croyais que c'était 16h. Non, c'est à 16h30 qu'on retrouve le replay de cette émission de ce soir, dès demain, 16h30 sur Olivier Delacroix Replay sur YouTube. Mais nous sommes bien en direct, nous sommes ensemble, chers amis, et nous sommes en direct sur Twitch et sur TikTok, si vous voulez voir l'émission. On peut nous voir où ailleurs ?
2: Eh bien, on peut nous écouter en tout cas sur les sites et applications de RCF Notre-Dame. Et puis, tu le disais, pour réécouter cette émission demain, là encore, les podcasts seront disponibles sur les sites et applications RCF, mais aussi donc sur la chaîne YouTube Olivier Delacroix Replay. L'émission de la veille est postée le lendemain, donc à 16h30. Et puis, il y a aussi toutes les plateformes de podcasts, Apple Podcasts, Deezer, Spotify, etc.
1: Si vous voulez vous tenir au courant de RCF Notre-Dame, bien évidemment, mais aussi de notre actualité Facebook. Vous pouvez tout trouver sur Instagram, YouTube, Facebook, où nous avons deux pages. Hein, une page
2: sur TikTok
1: TikTok aussi, où vous pouvez trouver toute notre actualité de RCF Notre-Dame. Et puis, bien évidemment, toutes les autres les autres activités que nous faisons, mais nous restons de toute façon, vous le savez, lorsque je parle d'écosystème, de communauté, car j'en retrouve beaucoup de vous sur la page Facebook de RCF Notre-Dame et aussi sur la page Facebook de la chaîne YouTube. Donc, merci pour votre fidélité et merci d'être là toujours plus nombreux. Nous sommes à peu près combien ça a augmenté un petit peu ?
2: Sur le groupe Facebook, écoute, 6100 personnes à peu près. Donc ce groupe Facebook qui s'appelle La Voix d'Olivier, Libre Antenne, RCF Notre-Dame.
1: Et ben voilà. Et puis il y a une adresse mail à laquelle vous pouvez nous écrire.
2: Tout à fait, c'est libreantenne@rcfnotredame.fr.
1: Si vous êtes un petit peu timide, si vous avez envie de nous raconter votre histoire en quelques lignes, si votre histoire vous paraît hors normes ou pouvoir correspondre aux aspirations de notre émission, cette libre antenne, La Voix d'Olivier, vous est destinée. Vous pouvez aussi nous appeler.
2: Et oui, vous pouvez nous appeler au 01 56 56 44 44. Vous pouvez soit nous appeler là ce soir en direct pendant l'émission, soit tout au long de la journée, eh bien vous pouvez laisser un message en appuyant sur la touche 1. Un petit message vous proposera de laisser un message à Olivier Delacroix. C'est donc le chemin.
1: Et j'ai envie de vous dire le jour, mais même la nuit.
2: Parce même
1: que
2: la nuit.
1: Vous pouvez appeler 24 heures sur 24. Vous avez un joli disque d'accueil qui vous accueille, hein, comme son nom l'indique. Et vous pouvez taper 1 si vous voulez laisser un message à l'émission. Voilà, eh bien, je crois que nous avons fait le tour. Je crois qu'il y a une petite annonce à faire.
2: Oui, tout à fait. Pour les personnes qui habitent dans les Hauts-de-France, eh bien, sachez que le lundi 12 octobre, un événement sera organisé à Marc-en-Barœul, au 170 rue du Collège, dans un institut, le Marc Institut, à la salle Scalbert, très exactement. Et cet événement, eh bien, qu'est-ce que c'est ? C'est une conférence animée par Madeleine Vatel, que vous connaissez bien ici sur RCF, puisque Madeleine anime Halte spirituelle. C'est un événement qui sera tourné autour de la santé mentale, intitulé « Quelle réalité et quelles espérances ?» avec effectivement ce constat de base, le fait qu'une personne sur quatre connaîtra dans sa vie un trouble mental au cours de sa vie et que, eh bien, il y a derrière ce chiffre des personnes, des souffrances, il y a des proches et il y a souvent aussi beaucoup de tabous, des tabous qu'on essaye ici de briser. Tu as déjà échangé avec plusieurs personnes à ce sujet ici, Olivier. Donc voilà, je récapitule cet événement, lundi 12 octobre à 20h, non, un petit peu plus tôt, je crois. Je n'ai pas l'heure exacte, toujours est-il que dès 18h, pardon, l'événement commencera à 18h, il y aura aussi un petit cocktail à la fin, donc n'hésitez pas à rester pour pouvoir échanger avec les intervenants, qui seront de différents ordres. Il y a un médecin, il y a une docteure en psychologie, un médecin qui est aussi curé, le père Bruno Cazin, une personne qui est atteinte de bipolarité et puis un commandant aussi, le commandant Jean-Bernard Repin qui lui va pouvoir parler des traumatismes et de comment on soigne les traumatismes chez les soldats.
1: La santé mentale étant au cœur de nos préoccupations, de vos préoccupations bien évidemment, car cette santé mentale est fragile bien évidemment dans toutes les générations, hein, pour toutes les générations, donc il nous semble important, et si vous qui nous écoutez vous avez envie de nous appeler pour nous en parler. Voilà, vous le savez, nous parlons souvent de la santé mentale fragile des jeunes, mais aussi des moins jeunes. Et vous savez que ça peut toucher tout le monde et que, bien évidemment, Hélène, tu as raison de dire qu'il faut en parler, qu'il ne faut pas que ça soit tabou. Tu peux redonner l'adresse à laquelle aura lieu cet événement ?
2: Cet événement a lieu au Marc Institution, dans la salle Scalbert, au 170 rue du Collège, à Marc-en-Barœul.
1: Voilà, eh bien, vous avez, j'espère, pris rendez-vous. Nous l'inscrirons de toute façon sur notre page Facebook pour que vous puissiez bien repérer l'heure et l'adresse, chers amis. Eh bien, nous allons commencer. Merci Hélène.
2: Je t'en prie, Olivier.
1: Et à tout à l'heure.
2: À tout à l'heure.
1: Nous accueillons, pour commencer cette émission, Camille. Bonsoir Camille.
3: Bonsoir Olivier, bonsoir Hélène.
1: Bonsoir.
3: Et bonsoir à toutes les auditrices et auditeurs.
1: Et bonsoir à Jean-Paul, notre fidèle réalisateur qui est là, devant moi.
3: Et bonsoir Jean-Paul.
1: Et bonsoir Jean-Paul. Camille, de quelle région nous appelez-vous ?
3: Alors j'habite en Gironde, à Bordeaux.
1: D'accord, très bien. Très belle ville que Bordeaux.
3: Oui.
1: C'est la chance d'habiter à Bordeaux.
3: Ouais.
1: Je connais très bien Bordeaux et je trouve que en 20 ans, vous avez eu un maire qui a vraiment amélioré Bordeaux d'une façon fantastique. Alors pas les dernières, parce que les derniers arrivés, en fait, ils ont dû faire leur œuvre aussi, leurs œuvres. Mais je sais que M. Juppé a vraiment fait tout un tas de choses, notamment sur les quais qui sont tellement agréables aujourd'hui et où il y a beaucoup d'activités. Vous me confirmez,
3: oui,
1: Camille ?
3: Tout à fait. Il fait très bon vivre et en effet, il y a plein d'activités, de choses à faire pour les petits et les grands.
1: Donc, oui,
3: c'est très chouette.
1: Et le reste de Bordeaux étant bien évidemment très beau. C'est une belle ville. Si vous ne la connaissez pas encore, allez-y. Camille, de quoi voulez-vous me parler ?
3: Alors, je voulais vous raconter mon histoire, mais je souhaitais commencer par le fait de garder toujours espoir. C'est très important de croire en soi.

0: Jusqu'au jour où un matin, je pouvais tout lever. Impossible, mes jambes refusaient de se lever. Enfin, voilà, j'allais pas bien du tout. Je ne voulais plus aller travailler. Je ne voulais plus aller me laver. Je ne voulais plus prendre soin de moi. Je ne voulais plus m'occuper de mes enfants. J'ai deux enfants.
1: Oui. Que vous élevez
0: J'ai fait
1: avec
0: une.
1: le papa ou seul?
0: Alors, j'étais en couple. Alors, mes enfants sont d'une précédente union. Et j'étais en couple avec mon fiancé, enfin, ex-fiancé.
1: D'accord.
0: Donc, je ne pouvais, j'étais plus capable de rien faire.
1: Ça ressemble à un burn-out, hein, en plus.
0: Oui. Oui. Une dépression, burn-out. Je consommais de manière festive une drogue dure. Je peux dire le mot ou
1: Bien sûr.
0: la cocaïne.
1: D'accord.
0: Et je me suis réfugiée dedans. C'est-à-dire que
1: Comment?
0: je cherchais un paradis
1: Oui.
0: artificiel.
1: Vous en consommiez avant déjà de tomber dans votre burn-out ou vous êtes tombé.
0: Oui, mais de manière occasionnelle.
1: D'accord.
0: Et comme enfin, quand j'en consommais, c'était pour des soirées festives, comme on dit tous. Ça me procurait beaucoup de plaisir et je me suis réfugiée dedans, pardon, réfugiée dedans, pour justement retrouver un petit peu de joie, la joie que j'avais perdue.
1: La meilleure manière de plonger encore plus.
0: Complètement. Ah ben là j'ai fait un ouais j'ai fait le saut de l'ange clairement.
1: Oui. Est-ce que, avant que nous allions plus loin, je peux vous demander où ce burn-out et cette dépression ont puisé leurs origines? Est-ce qu'il y avait un mal-être au travail? Il y avait quelque chose qui vous usait dans la vie?
0: J'étais très épanouie dans mon travail, j'avais une très bonne place d'ailleurs. Hein, c'était plutôt des choses que j'avais enfouies qui s'est passé pendant mon enfance
1: Oui.
0: et qui m'ont explosé en fait, qui ont explosé d'un coup. J'ai toujours couru un petit peu dans la vie, enfin, j'ai occulté beaucoup de choses. Je me suis toujours donnée à fond et en fait j'étais très très fatiguée, je m'en rendais pas compte et j'ai explosé en plein vol.
1: Surmenage.
0: Surmenage, oui, complètement.
1: Vous êtes de
0: Complètement.
1: nature hyperactive?
0: Oui.
1: D'accord.
0: Hyperactive, un petit peu. J'aime bien que les choses soient bien faites et mener la vie. Et je me suis toujours juré que j'allais avoir une belle vie, que j'allais réussir ma vie. Et il fallait que ce soit tout rangé de manière militaire, en fait. Et sauf que j'ai complètement occulté ma santé mentale là-dedans.
1: Oui, c'est fou ce que vous racontez parce que moi, il y a un an exactement, je me souviens avoir eu cette pensée que voilà que tout allait bien, que voilà que j'allais vivre voilà une belle vie même jusqu'à 90 ans ou même peut-être que je ferai un centenaire et que jamais je n'aurais pensé pouvoir être ébranlé, vous voyez, au point où je l'ai été il y a quelques mois. Et c'est vrai que lorsque on ne se méfie pas, eh bien, on a tendance à continuer à agir lorsqu'on a 40 ans, 50 ans, comme si on en avait 20 ou 30. Ce n'est pas votre sentiment?
0: Si, complètement, mais oui, enfin, j'avais des œillères, quoi. Il fallait que je réussisse à tout prix et surtout ne pas montrer mes faiblesses, toujours être forte.
1: Oui.
0: Mais c'est comme ça que j'ai été, de toute façon, éduquée. Enfin, voilà, c'est comme ça. J'ai été construite comme ça. Mais quand mon corps m'a dit stop, mais c'était stop. Vraiment, je ne pouvais plus me lever du lit. ça a été un choc pour moi.
1: Ouais.

0: je ne comprenais pas ce qui m'arrivait.
1: Cet effet est extrêmement violent, hein, parce que...
0: Complètement.
1: J'ai recueilli souvent la parole de personnes ayant fait un burn-out. Je pense à cette parole d'un réalisateur proche qui m'a dit « J'étais dans mon canapé un matin et je ne pouvais plus me lever. » Je ne pouvais plus me lever.
0: Ouais.
1: C'est-à-dire, j'étais à bout. Je n'avais plus la force de me lever, en fait.
0: Ouais, c'est
1: et lorsqu'on n'a pas été touché par ça, on a du mal à imaginer vous voyez, qu'un tel mécanisme se mette en place.
0: Ouais.
1: Bon, mm-mm. Et c'est inquiétant en plus.
0: Ouais, complètement, mais tout était un effort surhumain.
1: Ouais.
0: Je me souviens de ne pas m'être lavée pendant 10 jours, parce que pour moi, prendre une douche, c'était une montagne.
1: Ouais.
0: Vraiment. Et là, on se dit, waouh, mais qu'est-ce qui m'arrive ? C'est pas moi. Donc oui, je me suis réfugiée dans la cocaïne. Hein. Bon, je l'ai cachée à tout le monde, à mon ex-fiancé. Mais bon, ça ne peut pas tenir.
1: Quel métier faisiez-vous ?
0: J'étais commerciale. D'accord. Dans une grande société au CAC 40.
1: Ok. Donc preuve que, voilà, nous en parlions la semaine dernière avec Franck, je crois. Que cette maudite drogue déferle sur la France, même dans nos campagnes, et qu'elle touche toutes les couches de notre société.
0: Oui, tout c'est,
1: toutes les générations.
0: C'est toucher tout le monde, ouais. Ouais, complètement. Et donc, ça a tenu comme ça 5 mois. Mon ex-fiancé se doutait qu'il y avait quelque chose qui n'allait pas.
1: Oui.
0: Il m'a demandé plusieurs fois si j'en consommais. J'ai toujours nié parce que j'avais honte. Ouais, j'avais honte. Je ne pouvais pas assumer ça. Et il voyait, enfin voilà, j'allais de mal en pied, en fait. C'était catastrophique. Et un soir, à midi, je rentre du travail et je m'aperçois qu'il est parti en prenant pas mal de ses affaires. Il m'a laissé un mot sur la table en me disant que c'était terminé, qu'il n'en pouvait plus. Il ne savait plus, en fait, comment m'aider. Et il s'est protégé.
1: Oui, parce que quand quelqu'un ne veut pas décrocher, c'est... Je veux dire, on aura beau lui expliquer par tous les moyens que c'est très mauvais pour lui et qu'il va mal finir. Au Narcotique Anonyme, on vous dit, ouais, en arrivant, voilà, la meilleure chose qu'il puisse t'arriver, c'est de finir à l'hôpital ou finir en prison. Et puis, bien évidemment, une grande chance de se retrouver au cimetière.
0: Ouais.
1: Mais à un moment, voilà, les proches... Sont malheureusement... Ils sont pourtant très importants. Mais à un moment, oui, ils craquent.
0: Bien sûr. Bien sûr. Au début, je ne le comprenais pas, mais maintenant, je le comprends. Mm-hmm. Je n'imagine pas comment ça... C'est dur pour lui de me voir dans cet état et de ne pouvoir rien faire. Donc, il s'est protégé.
1: Ouais.
0: Bon, ça m'a traumatisée. Je l'ai vécu comme un abandon réel.
1: C'était un abandon.
0: Oui.
1: Mais dont vous étiez la cause, en fait.
0: Tout à fait. Mm-hmm. C'est moi qui ai créé ça. Du coup, la seule chose à laquelle je pense, c'est commander ma consommation. Le lendemain, soir, j'appelle ma maman pour lui dire. Je l'avais dit à personne encore. Donc j'appelle ma maman, j'étais dans un état pitoyable, parce qu'il y avait l'alcool aussi, évidemment, associé à la cocaïne. Donc je l'appelle vers minuit parce que je sais qu'elle s'endormait tard. Donc elle me répond, donc je lui explique qu'elle est désolée pour moi, et on se dit, bon, on se voit demain. Je raccroche, elle me rappelle une demi-heure plus tard en me disant qu'elle ne sentait plus son côté droit, elle est en train de faire un AVC.
1: Oula.
0: Donc j'ai capté tout de suite que c'était un AVC parce qu'elle en avait fait un 3 ans auparavant.
1: Oui, là, vous avez dû en plus ressentir une grande culpabilité de l'avoir appelé.
0: Complètement. Complètement.
1: Elle était loin de se douter que... Bon, vous êtes très proche de votre mère ?
0: Oui, on était proches. Bon, en plus, elle habitait à 10 minutes de chez moi, on se voyait souvent.
1: Donc, elle était au courant de ce que vous viviez, de ce burn-out ?
0: Non, mais pas de ma consommation. Je l'ai caché pendant très longtemps à ma famille.
1: Bien sûr.
0: Et donc, elle me dit ça, et je lui dis, parce que j'étais tellement... J'étais complètement défoncée, c'est le cas de le dire. Je lui dis, appelle-toi les pompiers, n'importe quoi. Et en fait, elle a appelé mon frère qui est à Paris,
1: oui.
0: qui habite à Paris, et c'est lui qui a appelé les pompiers. Voilà. L'hôpital m'appelle 2 heures plus tard pour me dire que ma mère est entre la vie et la mort et qu'il faut que je lui dise au revoir, sauf que je suis incapable de conduire. Donc, j'attends le lendemain matin. Et je retrouve ma maman, du coup, hémiplégique. C'est quelqu'un de très dynamique. Hein. Et là, hémiplégique, elle ne pouvait plus parler. Et c'était horrible parce que j'ai vu la peur dans ses yeux. Quand vous voyez la peur dans les yeux de quelqu'un, je suis désolée, je suis très émue.
1: Respirez. Respirez.
0: Ouais.
1: Voilà. Inspirez, respirez. Vous avez tout votre temps pour me raconter. Et il est normal que cela soit compliqué pour vous de raconter cette épreuve. Même si la nouvelle a chamboulé votre mère, vous n'êtes pas responsable à 100% de... Il y avait déjà un état fragile. Si votre maman avait déjà eu un AVC avant... Il y a des prédispositions chez certains hommes et certaines femmes pour... Je n'y connais pas... je ne suis pas, bien évidemment, un fin connaisseur, mais je sais que... Je discutais l'autre jour avec une personne dont lui et son frère en sont à leur 3e AVC.
0: Ok, ouais.
1: Donc il y a une fragilité de ce côté-là.
0: Mais vous savez, ce que je me dis maintenant, c'est... Je me dis qu'en fait, c'était un signe de l'univers de Dieu qui m'a dit « Appelle ta maman maintenant. » Parce qu'elle va faire un AVC, en fait. Il faut que tu l'aies au téléphone une dernière fois. Je le vois comme ça maintenant.
1: Vous pensez que c'était un signe de Dieu ?
0: Je pense. Au début, maintenant, je pense. Au moment T, non, pas du tout. Je m'en veux terriblement. Il se trouve que finalement, elle se remet. Bon, elle est toujours hémiplégique, du coup, elle est hospitalisée.
1: Quel âge a-t-elle ?
0: 64 ans.
1: D'accord.
0: Donc, elle est allongée toute la journée. Hein. C'est horrible. Je suis toute seule parce que ma famille est à Paris. Quand j'appelle pour donner des nouvelles de ma maman, tout le monde a du mal à y croire en me disant « mais non, enfin, ça va aller ». Je me sentais très, très seule. Alors là, j'étais dans une solitude. Mes journées se rythmaient à aller voir ma mère tous les jours. Je rentrais vite chez moi parce que le fait d'être dehors et de voir des gens, ça m'angoissait. Je sortais pour m'acheter des cigarettes, de l'alcool, ma consommation. Et je passais mes nuits à consommer et à boire. Et je vivais les volets fermés et je sortais plus pour aller voir ma mère.
1: Mmh. Et vos enfants dans tout ça ?
0: Et alors mes enfants, j'ai demandé du coup au papa de prendre le relais parce que j'étais incapable de m'en occuper.
1: Ouais, ouais.
0: Incapable. Là, je ne pouvais pas. Donc, le papa a été formidable et a été très présent pour moi et pour les enfants d'ailleurs.
1: Vous vous entendez plutôt bien ?
0: Oui.
1: C'est très bien.
0: Et un mois plus tard, l'hôpital m'appelle, elle refait un AVC, et là, on me dit, on peut rien faire, en fait. Il y a du sang sous le cerveau, donc Bon, bah, on va la laisser partir et elle est décédée 4 jours plus tard. Et là, ça a été la descente aux enfers. Mmh. C'est... Je ne voyais plus mes amis, j'étais quand même renfermée chez moi. Et je consommais. Honnêtement, je pense que j'ai touché du doigt le diable. Je ne sais pas en fait comment. J'ai vraiment connu les abysses. La solitude, la tristesse et l'injustice, l'abandon de mon ex-conjoint et de ma maman. Mon ex-conjoint est parti à cause de moi. Et ma mère est partie parce que je l'ai appelée. Enfin, c'était horrible.
1: C'est ce que vous pensiez à l'époque?
0: C'est ce que je pensais à l'époque. Mmh. Et j'ai pensé à mourir. Enfin, j'étais vraiment dans une... Enfin, c'était l'enfer. Le sens littéral du terme. Et un jour, donc évidemment, j'avais pas mal d'anxiolytiques chez moi, des somnifères, où j'ai envie de mourir. Et donc, j'étale tous les médicaments sur la table basse. Et je me dis, ça y est, c'est le moment, je vais partir. Parce que j'en peux plus, je me suis stressée. Et à ce moment-là, j'ai ressenti en moi une chaleur. Je ne pourrais pas l'expliquer. Une chaleur dans tout le corps et de l'amour. J'étais entourée d'amour d'un coup. C'est une sensation que je n'avais jamais vécue dans ma vie. Et c'était incroyable. J'étais vraiment enveloppée d'amour et c'était chaud. J'étais bien, comme si j'étais enveloppée d'un plaid tout doux avec beaucoup d'amour. Mmh. Et là, j'ai compris que c'était Dieu, en fait, qui était là. Et je vous parle aujourd'hui. Je ne suis pas passée à l'acte. J'ai tout jeté. Et j'ai dit, bah, non, on va se soigner, on va faire quelque chose, c'est plus possible.
1: Remonter.
0: Mais j'étais tellement mal que c'est terrible ce que je vais vous dire, mais j'étais tellement mal que même le fait d'avoir des enfants ne ça me procurait rien.
1: Ouais. Oui, on perd l'envie à un moment de tout.
0: Oui, complètement. Et donc je ressens cet amour, mais incroyable. Et là, je commence à faire des démarches, à revoir mon psy, parce que je voyais un psy avant, mais bon, je ne le voyais plus, hein, je ne sortais plus de chez moi, enfin, je ne voulais voir personne.
1: À partir du moment où vous ressentez cet amour qui vous enveloppe, voilà, que vous sentez Dieu, en fait, qui est là et qui, quelque part... vous dit non, tu vas rester là et je suis là, je te protège, je suis là pour te faire signe. Est-ce à partir de ce moment-là que vous allez commencer à remonter la première marche?
0: Tout à fait. Oui, c'est ça. À voir enfin cette lumière que je ne voyais pas, mais qui était présente. Mmh. Et je ne la voyais pas, je ne voulais peut-être pas la voir, mais elle était là.
1: C'est très beau et en même temps très, très fort et très profond ce que vous dites, parce que cette lumière, souvent, on dit que Dieu est en nous aussi. Et qu'il est autour de nous. Et surtout qu'il nous aime.
0: Oui. Mais complètement, mais je l'ai senti en moi et j'ai senti de l'amour. Mm-hmm. Vraiment, ouais.
1: Et parfois, vous avez raison de dire qu'on ne pense pas. Enfin voilà, on ne regarde pas, on n'a pas envie de, enfin on prend pas le temps d'essayer de sentir. Et peut-être que à ce moment-là, vous étiez dans un état de presque, je ne sais pas, fragile au point de pouvoir laisser rentrer n'importe quelle émotion.
0: Ouais.
1: Et puis, à ce moment-là, Dieu est venu vous rappeler peut-être que vous aviez des enfants, peut-être que vous méritiez de vivre, voilà, qu'il vous restait des choses à faire, je ne sais pas, moi. Mais vous avez senti, à part cet amour, est-ce que vous avez senti un message ou est-ce que vous avez interprété cet amour comme un message ?
0: Ce que je retiens, c'est que j'avais besoin de connaître la profonde tristesse pour connaître le bonheur absolu. Je pense que j'avais besoin de toucher le fond pour m'épanouir pleinement maintenant et être moi-même, accepter qui je suis. Je retiens ça comme ça, même si c'est terrible de devoir souffrir autant. Mais
1: vous allez mieux aujourd'hui?
0: Oui, je vais beaucoup mieux. Mm-hmm. Je vais beaucoup mieux. J'ai été accompagnée par des médecins spécialistes, un psychiatre. J'ai été en hôpital de jour aussi, en psychiatrie. Donc oui, je me suis fait accompagner. Et j'ai fait une rencontre absolument merveilleuse d'une magnétiseuse qui s'appelle Fanny et qui m'accompagne dans cette bataille contre l'addiction, parce que l'addiction reste, en fait, c'est un combat. Mmh. C'est un combat.
1: Mais vous savez que c'est un combat à vie, hein ?
0: Oui, mmh. Oui.
1: Il faut vraiment le saisir, ça. Ouais. L'addiction, c'est une maladie.
0: Oui, c'est ça, c'est une maladie. Mais peu de gens le comprennent et c'est tabou. Mmh. C'est dire à ma famille que je suis addict à la cocaïne, c'est la honte. J'avais des enfants, j'avais une belle place dans une belle boîte. On m'a toujours connue comme la personne forte et responsable. Enfin, et là, c'est la honte. Je me sentais comme une merde, sans désolé pour le terme, mais c'était le cas. C'était le cas.
1: Et je n'ai pas compris, vous avez fait la rencontre d'une...
0: magnétiseuse.
1: D'une magnétiseuse, d'accord.
0: Oui, tout à fait, qui s'appelle Fanny et qui m'accompagne en fait en soins énergétiques, en fait, en psycho-énergétiques, pour m'aider à combattre cette addiction et à aller mieux. Donc, on a tout un programme jusqu'en mars prochain. C'est assez fou parce que quand elle m'a envoyé les dates des soins énergétiques, donc la dernière séance, c'est le 16 mars, et elle ne le savait pas, c'est la date à laquelle ma mère est décédée.
1: D'accord.
0: Voilà. Et
1: encore donc, un signe.
0: Oui, complètement. Et aujourd'hui, Dieu est à mes côtés et je le sens. Mmh. Je le sens. Grâce à ces épreuves, ces enchaînements, j'ai rencontré Dieu et il est en moi et je suis en relation avec Dieu.
1: Est-ce que vous avez ce sentiment de ne plus être abandonné, justement ? Que Dieu vous accompagne.
0: Oui, moi, ouais, complètement. Mmh. Dieu est avec moi, Dieu m'accompagne, je le sens en moi. Et tout ça m'a permis de rencontrer Dieu. Et c'est une bénédiction. Enfin, j'en suis tellement reconnaissante de l'avoir rencontré. Et voilà, il ne faut jamais, jamais perdre d'espoir. Il faut croire en soi et on a la chance d'avoir le soleil qui se lève tous les matins. C'est bien pour une raison, c'est pour faire mieux. On a cette chance-là. Tous les jours, on a une chance avec le soleil qui se lève.
1: Avancer, en tout cas, tant que...
0: Avancer.
1: Voilà, on n'a pas... cette maladie aussi qui peut être compliquée quand on a besoin d'avancer. Mais tant qu'on est en bonne santé, eh bien, vous avez raison, il faut profiter. Merci beaucoup Camille de votre témoignage.
0: Merci à vous. Pour
1: qui nous a beaucoup touchés ici. Et puis, portez-vous bien.
0: Merci beaucoup. Merci.
1: Et puis, vraiment, continuez comme ça. Hein ?
0: Oui. Oui, oui.
1: Non, c'est très bien. Ça fait combien de temps que vous êtes là, que vous êtes clean ?
0: Je préfère le garder pour moi, si ça ne vous dérange pas.
1: Ah, mais ça ne me dérange pas. Vous êtes là et chacun fait ce qui lui plaît. On vous embrasse.
0: Merci beaucoup.
1: Bonsoir,
0: je vous embrasse
1: Camille.
0: Également.
1: Au revoir.
0: Merci beaucoup. Au revoir.
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0: Sofiane Pamarc, vous interprétez ce soir Chicago. Il est à 21h38. Vous êtes sur RCF Notre-Dame et vous pouvez composer le 01 56 56 44 44. Si vous aussi, vous voulez, comme nous venons d'entendre parler Camille, parler de vous, de votre rencontre peut-être avec Dieu ou avec une puissance supérieure, quelque chose qui vous a touché dans la tourmente, eh bien n'hésitez pas, nous sommes là pour vous écouter. Et puis bien évidemment, tout un tas d'épreuves nous traversent nos vies et il y a ce phare dans la nuit auquel un phare équipé d'un téléphone, chers amis. Donc vous pouvez nous appeler quand vous voulez. Nous accueillons Nathan maintenant. Bonsoir Nathan.
1: Bonsoir Olivier.
0: Alors Nathan, vous nous appelez de Namur en Belgique.
1: Exactement. Tout à fait.
0: Alors, avant que nous commencions, je vais, parce que nous sommes très écoutés en Belgique, je vais rappeler que les fréquences en Belgique, pour Namur c'est 106.8, pour Bastogn c'est 105.4, pour Liège c'est 93.8 et pour Bruxelles 107.6. Voilà. Et vous pouvez bien évidemment consulter sur le site de RCF Notre-Dame toutes les fréquences si vous voulez bien évidemment nous écouter d'où vous êtes. Nathan, quel âge avez-vous ?
1: J'ai 31 ans depuis 5 jours. Voilà.
0: Écoutez, bon anniversaire. Je crois qu'on a une semaine pour fêter les anniversaires.
1: Voilà, tout à fait.
0: Alors, de quoi voulez-vous me parler, Nathan ?
1: Alors en fait, moi je vais venir expliquer un peu ma vie. Je vous avoue que j'ai traversé pas mal de tempêtes dans ma vie. Et aujourd'hui, je m'en suis sorti. Et en fait, j'ai écouté un peu avant le témoignage de Camille. Et oui. Je me suis reconnu évidemment dans beaucoup de choses. Je suis venu parler d'un peu de mon parcours. Donc en fait, moi dans ma vie, j'ai été élevé dans une famille extraordinaire. J'ai toujours, je n'ai manqué de rien. J'avais juste vraiment un mal-être en moi qui, au final, avec le temps, j'ai su mettre des mots dessus. J'étais un enfant qui était très timide. J'avais une timidité maladive extraordinaire. Enfin, extraordinaire, je sais pas si on peut dire extraordinaire, mais en tout cas, c'était quelque chose qui m'a vraiment atteint pendant toute mon enfance.
0: Vous étiez introverti.
1: Introverti, mais aussi une espèce d'anxiété sociale que j'avais.
0: Oui.
1: Dès le jeune âge, donc j'avais vraiment du mal à connecter avec les gens. J'avais vraiment du mal à me faire des amis alors que j'en voulais. Tout ce genre de choses qui a fait que je me suis fortement renfermé sur moi. Mm-hmm. J'ai été à l'école classique en Belgique et puis je suis arrivé à l'université à mes 18 ans j'ai commencé à découvrir les soirées universitaires qui ont été mon quotidien pendant longtemps.
0: Oui.
1: J'allais beaucoup plus en soirée qu'en cours. J'ai découvert évidemment aussi l'alcool. J'avais commencé un peu plus jeune, j'avais commencé à 16 ans. Substance qui m'a beaucoup aidé justement à m'ouvrir aux autres.
0: Oui.
1: Qui est une sorte de solution, de gratification instantanée à un mal-être que j'avais en moi depuis des années. Il est arrivé un moment dans ma vie à mes 18 ans où j'ai découvert, j'étais dans un bar de ma ville. Et j'ai une connaissance à moi qui était là et qui avait de la cocaïne sur elle et qui m'a dit que je vais essayer. J'étais là, on va essayer, on va voir ce que ça fait. Et donc j'ai pris ma première ligne de cocaïne à 18 ans sur une cuvette de toilette dans un bar de Namur. Voilà. Et donc en fait, on pourrait me demander qu'est-ce que ça t'a fait cette ligne de cocaïne. Et étonnamment, ça ne m'a pas fait grand-chose, c'était bien ça le problème. C'est que justement, ça, en fait, en un instant, ça a été la solution à beaucoup de choses que j'avais enfoui toute ma vie. C'est-à-dire que je suis sorti de la toilette et j'étais quelqu'un qui parlait. J'étais quelqu'un
0: d'autre.
1: J'étais quelqu'un d'autre. J'étais en fait la personne que j'avais toujours voulu être. J'utilise souvent cette phrase, ça reviendra beaucoup dans mon témoignage, c'est que j'adorais la personne que j'étais sous substance et je détestais la personne que j'étais avec, que j'étais sans.
0: Mm-hmm.
1: Donc, cette cocaïne... au début, a commencé à être très festif. Donc, je commençais à l'université. J'ai fait des études de droit que j'ai fini tant bien que mal en 9 ans au lieu de 5. Parce que voilà, vous allez voir que voilà, la cocaïne a pris une énorme place dans ma vie très tôt. Donc, au début, vraiment, voilà, c'était vraiment. Allez, 2 week-ends par mois, et puis ça a évolué à tous les week-ends. Puis on a commencé à déborder sur le vendredi, puis déborder sur le jeudi, puis le mercredi, puis le mardi, puis le lundi, et au final on prenait tous les jours. Et donc ça a été, moi ça a été en fait très, en fait j'ai les 2 dernières années avant que je me fasse aider, donc ça je reviendrai après. Ça a été vraiment quelque chose de très compliqué. J'ai commencé à parler des 8 premières années où là, ben, j'étais à l'université. Voilà, en Belgique, on fait 3 années et puis 2. Donc moi, j'ai fait 5 et puis 4. Où là, je suis arrivé dans mes 2 dernières années. Donc, ils se sont transformés en 4. Où là, je devais prendre de la cocaïne pour étudier. Je devais prendre de la cocaïne pour me réveiller. Je devais prendre de la cocaïne pour aller aux examens. Je devais prendre de la cocaïne pour vivre. En fait, j'étais complètement sous l'emprise de cette drogue qui au départ était ma solution et qui l'a été pendant 2-3 ans où voilà, la cocaïne ça commence souvent par quelque chose de très festif, quelque chose de très social, parce que qu'on se le dise, l'alcool est légal et banalisé, voilà, mais la cocaïne n'est pas légale, mais elle est tout autant banalisée que l'alcool, en tout cas dans là où j'habitais, et oui. Je pense que dans énormément d'endroits en Europe, c'est quelque chose qui est, on parle de marée blanche, hein, vous savez, oui, oui. Et je pense que c'est quelque chose, ça devient de moins en moins cher, et c'est vraiment quelque chose sur lequel voilà, qu'il faut vraiment y penser, parce que ben, je reviendrai après, mais moi je le vois à l'heure d'aujourd'hui, du coup parce que je travaille aussi là-dedans maintenant, mais j'y reviendrai plus tard. Et donc en fait, donc les 2 dernières années de l'addiction, ça a été vraiment, en fait, je prenais entre 3 et 5 grammes de cocaïne par jour. J'ai perdu 5 boulots, j'ai fait des tentatives de suicide, j'ai volé mes parents. Voilà, je peux vous énumérer énormément de choses que j'ai faites. Mais voilà, moi en fait, le but de mon témoignage aujourd'hui, c'est vraiment en fait de transmettre un peu l'espoir. Faire un message d'espoir. Pourquoi ? Parce que je pense que c'est... Il y a quelque chose dans notre société, en fait, il faut savoir que l'essence de l'addiction, c'est la honte et la culpabilité. On se sent profondément coupable, on se sent profondément honteux de ce qu'on fait, et parfois, la société a du mal à comprendre, et ce que je peux tout à fait comprendre. Il y a aussi le nerf de la guerre de l'addiction, c'est la solitude. On se sent profondément seul, oui. Dans le problème. Et il faut aussi préciser, comme dans le témoignage que vous avez dit avant, l'addiction est une maladie. Ce n'est pas un problème de mauvaise conduite, ce n'est pas un problème de faiblesse mentale, c'est une réelle maladie. Et ça, parfois, c'est aussi le but de mon témoignage. Je sais que la mentalité évolue, mais c'est encore pas vraiment intégré dans cette société, notamment au niveau de personnes qui nous dirigent, etc. Enfin bref, on ne va pas rentrer dans les détails. Je vais continuer sur mon histoire. Et donc en fait, j'ai eu cette prise de conscience. Enfin, j'aime pas le mot déclic, mais j'ai plus eu une prise de conscience il y a 2 ans et demi, où là, ça va être très visuel. J'étais dans ma voiture à 5h34 du matin, je m'en souviens encore, parce que j'ai retrouvé les messages il y a pas longtemps. Où là, on était le vendredi matin à 5h du matin, 5h34, j'étais parti depuis mercredi. Je devais travailler le vendredi à 8h, donc c'est-à-dire 3h plus tard. Et là, j'ai baissé la vitre de mon pare-soleil, j'ai regardé ma tête, et j'avais le teint gris, j'avais plus rien dans mes yeux, c'était complètement vide. Et là, en fait, je m'étais déjà un peu renseigné sur ce que c'était, groupe Narcotique Anonyme, Alcoolique Anonyme, etc. Et on m'avait dit, et je pense que Camille l'a dit avant, l'addiction, il y a trois issues. C'est les hôpitaux psychiatriques, la prison ou la mort. C'est très simple. Et donc, je me suis rappelé de tout ça. Et puis, j'ai eu le courage d'envoyer un message à mon grand frère. À mon grand frère qui depuis ce jour-là, et toute ma famille également, mais mon frère a été vraiment un peu le chef d'orchestre de toute cette organisation familiale qui a été dans le but de m'aider. Et donc j'ai contacté par message, pas par appel, parce que j'étais encore beaucoup trop honteux de tout ça. Et là, il m'a dit, mais écoute, on va t'aider. T'es prêt à est-ce que t'es prêt à être aidé? J'ai dit oui, là c'est plus possible, on peut plus. Et en fait, on a trouvé un centre de réhabilitation qui à l'autre bout du monde, à Bali, en Indonésie. Mmh. Parce que mon frère part souvent en vacances. Et, voilà, c'est une île un peu cliché. Voilà, je sais.
0: Non. Écoutez, ça a été ma deuxième maison pendant plus de 20 ans, mais il y a 30 ans. Et j'adore cet endroit qui malheureusement aujourd'hui est un peu saccagé.
1: Tout à fait. C'est pour ça que je suis revenu en Belgique. Voilà.
0: Ouais.
1: Mais donc voilà, je suis arrivé dans ce centre de réhabilitation à Ubud. Je suppose que vous
0: connaissez. Si, je connais très bien.
1: Voilà. Et du coup, je suis arrivé dans ce centre de réhabilitation donc en tant que patient. Je suis resté 2 mois. Ouais. Là, en fait, ça a été une grosse formation, si je peux dire ça, de développement personnel. C'est-à-dire qu'en fait, moi, en tout cas, dans ma situation, encore une fois, je parle pour moi, j'étais quelqu'un qui ne me connaissait absolument pas. Je ne savais pas qui j'étais. Je ne savais pas ce que j'aimais. Je ne savais pas, je ne savais pas ce que je voulais faire dans ma vie. Je ne savais rien de tout ça. Et donc, voilà, j'ai été accompagné. En fait, la particularité de ce centre de réhabilitation, c'est que c'était toutes les personnes qui travaillaient étaient passées par l'addiction. Et ça, je peux vous dire aujourd'hui que c'est quelque chose qui m'a sauvé la vie. Parce que j'ai vu des psys, j'ai vu des psychiatres, et voilà, encore une fois, on a besoin de ces gens pour des sujets médicaux, c'est sûr.
0: Bien sûr.
1: Mais moi, voilà, je pense qu'il y a différentes manières d'aborder l'addiction. Et moi, le truc, c'est que, comme j'ai dit auparavant, le nerf de la guerre, c'était vraiment ma solitude. Je me sentais seul. J'avais l'impression que tout ce que je pensais, tout ce que je faisais, il n'y a que moi qui le vivais.
0: Oui.
1: Quand je suis arrivé dans le centre de réhabilitation, j'ai passé la porte des alcooliques et narcotiques anonymes et que j'ai entendu des gens parler. Et j'ai encore ces images de moi à mon premier meeting alcoolique anonyme où j'entends quelqu'un qui parle et j'ai l'impression que c'est moi qui parle. Et je me suis dit, waouh!
0: Je ne suis pas tout seul.
1: Voilà, je ne suis pas tout seul.
0: Et vous qui nous écoutez, chers amis, vous qui nous écoutez, si vous souffrez d'une addiction à l'alcool ou à autre chose, sachez que les narcotiques anonymes ou les alcooliques anonymes aujourd'hui dans toute la France et aujourd'hui grâce à la technologie organisent des groupes de parole chaque jour et que c'est vraiment une étape importante et comme vous nous le dites Nathan, c'est vraiment le souvenir que vous gardez de votre première réunion, c'est de réaliser que vous n'êtes pas fou, vous n'êtes pas seul, et que finalement, il y a plein de gens qui souffrent de cette addiction, de tous les milieux, de tous les âges. Ça va du chef d'entreprise au mécano, en passant par l'acteur, le publiciste, le spécialiste en informatique. L'addiction peut toucher tout le monde. Et ça n'est pas une histoire de classe sociale. Tout le monde. Et je suis sûr que ce soir, il y a des personnes qui sont addictes, qui nous écoutent. Mais qui ne le savent peut-être pas. Vous voyez, Nathan, ce que je veux dire ?
1: Tout à fait. Et moi, je pense aussi, c'est ça. En fait, je rebondis sur tout ce qui est alcoolique anonyme et narcotique anonyme. C'est quelqu'un, dans mon centre de réhabilitation, en fait, on m'a montré une vidéo un jour et c'est ça qui m'a vraiment tilté. Et j'ai gardé cette phrase en tête, c'est que l'opposé de l'addiction, ce n'est pas la sobriété, c'est la connexion. C'est-à-dire que à partir du moment où les personnes se sentent connectées à d'autres personnes qui ont vécu la même chose, là on parle de rétablissement et ça peut vraiment énormément aider quelqu'un de se sentir. Et c'est pour ça que je témoigne aujourd'hui, parce que je crois profondément en la force du témoignage. Je sais que ça marche. En tout cas, pour moi, ça a marché, et ça a marché pour énormément de personnes autour de moi. Parce qu'à l'heure actuelle, moi, je suis sauf depuis 2 ans et 2 mois.
0: Bravo.
1: J'ai plus rien pris, plus rien, plus d'alcool. Et moi, c'est, en fait, je suis arrivé à un stade dans ma vie où, je prends toujours cet exemple, mais vous pouvez me mettre une ligne de cocaïne devant mon nez, je la prendrai pas. Mmh. Parce qu'en fait, je pense que l'addiction, c'est les mécanismes dans le cerveau sont plus ou moins rétablis chez moi. Je suis toujours addict, je serai addict toute ma vie. Mais en fait, j'ai appris justement à reconstruire tout ça. Parce qu'en fait, quand on enlève une substance, quand on enlève l'alcool, la coke, n'importe quoi, parce que moi je prenais de la cocaïne, mais j'ai pris aussi beaucoup d'ecstasy, beaucoup de kétamine, j'ai joué au casino, enfin j'étais quelqu'un qui était vraiment dans la pole position. Et pour moi les mécanismes sont exactement les mêmes. Oui. L'effet est différent, mais les mécanismes sont exactement les mêmes. Moi, comme je disais, ma substance de prédilection, c'était la coke.
0: Mmh. La Belgique étant le voisin des Pays-Bas, et vous êtes vraiment équipé là-bas.
1: Oui, on était équipé.
0: J'ai fait un film qui s'appelle Les supermarchés de la Défense et qu'on peut trouver sur YouTube. Et je l'ai fait il y a 17 ans, ce film. Et ouais, je suis retourné aux Pays-Bas et en Belgique dernièrement. Rien n'a changé. Ça a même empiré.
1: Oui, bien sûr.
0: Donc c'est difficile hein, comme situation pour les jeunes qui sont en permanence sollicités. Les jeunes et les moins jeunes, hein. C'est terrible.
1: Et donc voilà, je reviens du coup, je fais ces deux mois de comme patient à Bali. Et puis en fait... je me suis très bien entendu avec les propriétaires de ce centre et j'ai commencé à travailler dans ce centre de réhabilitation. Oui. Tout en suivant une formation de counseling in addiction en anglais. C'était une formation en ligne d'une école australienne. Voilà, j'ai appris beaucoup dans cette formation, mais j'ai énormément appris sur le terrain. Donc, j'ai accompagné plus d'une centaine de personnes en 2 ans. Où là, j'étais vraiment, en fait, c'était vraiment voilà, j'étais patient et puis je me suis retrouvé de l'autre côté à animer des workshops, à animer des sessions en groupe. À faire des
0: à Ubud ou en Belgique?
1: À Ubud, tout ça.
0: Ubud étant, alors je ne sais pas si vous avez ressenti la même chose que moi, mais j'allais souvent à Ubud parce que cette terre est habitée. Il y a quelque chose là-bas qui se passe. Et, voilà, je ne sais pas si vous avez ressenti ça, mais.
1: Oui, bien sûr. Moi, vous savez, je vais complètement d'accord avec vous. Moi j'ai une accroche particulière à Belgique, évidemment, parce que je viens ici. Mais moi, Bali m'a sauvé la vie.
0: Oui.
1: Voilà. Bali m'a sauvé la vie parce que j'aurais pu vraiment mourir. J'ai frôlé la mort plusieurs fois. Et donc voilà, ce centre de réhabilitation, les gens que j'ai rencontrés, etc. C'est un peu mes anges gardiens là-bas, ma deuxième famille à Bali.
0: Oui.
1: Parce que voilà, c'est des gens extraordinaires et qui m'ont énormément aidé.
0: Qui vous ont sauvé la vie.
1: Et donc voilà,
0: vie.
1: En fait. Oui. Voilà, ils m'ont complètement sauvé la vie. Bon, évidemment, moi, je suis pas en train de dire que la sobriété, le rétablissement, c'est quelque chose de facile.
0: Ah non.
1: C'est quelque chose qui demande du travail.
0: Bien sûr. Quelque chose
1: qui demande de l'investissement. C'est quelque chose qui demande de faire les choses différemment de d'habitude, de se mettre dans des situations inconfortables, de faire des choses qu'on n'a pas envie de faire. Mais en tout cas, je peux vous assurer qu'on les fait. En tout cas, pour moi, ça a fonctionné. Et je peux vous dire que voilà, j'étais quelqu'un. Bon, j'aime pas exprimer qu'il y a des niveaux dans l'addiction, mais j'étais quand même vraiment très, très loin. Et voilà, donc en fait, du coup, maintenant, je suis revenu en Belgique il y a 2 mois et demi. J'avais commencé il y a 4-5 mois à écrire un peu dans mon coin à Bali. Voilà, parce que j'avais besoin d'écrire, c'est une grosse thérapie pour moi. Et du coup, j'ai un peu mis sur papier tout ce que j'avais appris à Bali pendant 2 ans et demi, tout ce que j'avais appris en tant que patient, mais aussi en tant que personne qui accompagne. Et je suis revenu en Belgique justement ici avec cette conviction que j'ai une certaine légitimité à pouvoir potentiellement aider aider les gens, parce que je pense que parler et témoigner et pouvoir être accompagné par quelqu'un qui a vécu la chose, c'est quelque chose qui est très important. Et donc en fait voilà, c'est tout ça qui a fait que je suis revenu en Belgique et je me suis un peu lancé sur les réseaux sociaux après mes 2 ans et demi de vie à Bali, et puis le fait d'avoir travaillé dans ce centre de réhabilitation aider énormément de personnes. Et vous savez, moi c'est en fait, je retrouve l'intensité que je cherchais dans la drogue et l'alcool dans le fait d'aider les gens. Quand j'ai eu des clients, des patients que j'avais eu en centre de réhabilitation à Bali, qui m'ont appelé 3 ans plus tard et qui m'ont dit j'ai vu mes enfants, j'ai retrouvé un boulot.
0: Oui.
1: Ma femme est revenue. Vous voyez,
0: c'est la promesse. C'est la promesse qu'on vous fait aux narcotiques anonymes ou aux alcooliques anonymes, c'est que non seulement vous pouvez arriver à devenir sobre, mais que la vie changera radicalement lorsque voilà, que la vie peut devenir belle à tout niveau, au niveau familial, au niveau professionnel, et que justement la vie peut réserver tout un tas justement d'avancées, de nouvelles rencontres, lorsqu'on est clean. Et il nous reste plus que 2 minutes ou 3 minutes.
1: Ouais. Vous
0: avez parlé de connexion tout à l'heure et j'aimerais savoir si vous avez ressenti cette puissance supérieure dont on parle si souvent dans les réunions des narcotiques.
1: Écoutez, moi, j'ai passé. Voilà, je vais pas. C'est pas. C'est des choses un peu intimes et personnelles, mais en effet, j'étais quelqu'un qui était athée, pour vous dire. J'étais quelqu'un qui ne croyait en rien. Et je me suis ouvert à tout ce qui était spiritualité, parce que je pense qu'il y a une différence entre religion et spiritualité.
0: Mm-hmm.
1: Moi, je suis quelqu'un de très spirituel, je suis quelqu'un qui médite beaucoup, je suis quelqu'un qui croit fortement en ce qui peut se passer, et ce que l'univers peut me donner. J'ai eu des moments à Bali assez extraordinaires que je pense que je ne revivrai jamais dans ma vie. Des expériences où vraiment je me suis jamais senti aussi bien et aligné avec l'endroit où j'étais et ce que je faisais dans la vie.
0: Mmh. Aligné avec vous-même.
1: Aligné avec moi-même, exactement.
0: Ouais.
1: Et donc j'avais aussi juste envie de dire, ce que je dis beaucoup aux personnes encore que j'accompagne actuellement, c'est vraiment les personnes qui sont en situation d'addiction. Il faut savoir que c'est des personnes qui ont une énergie de dingue. C'est des personnes qui peuvent traverser des villes à 3 heures du matin pour aller chercher leur consommation. C'est des personnes qui sont capables de manipuler, de mentir sur énormément de choses pour protéger leur consommation. Sachez que toute cette énergie-là, elle va rester là. Elle est juste utilisée contre vous et pas pour vous.
0: Oui.
1: Et donc, il y a cette possibilité. J'ai rencontré tellement de gens dépendants, tellement de gens qui... C'est des personnes très hypersensibles, des gens qui sont profondément humains, qui savent, en fait, qui c'est des gens extraordinaires.
0: Et qui peuvent transformer, comme vous le dites, toute cette énergie qu'ils dépensent dans le fait d'aller chercher, traverser une ville pour aller chercher leur consommation. Ils peuvent transformer cette énergie en une force constructive. Merci beaucoup, Nathan, en tout cas, pour votre témoignage. Et merci pour ces... Non, je vous en prie. Merci beaucoup.
1: Je voulais juste faire passer quand même. Moi, je me suis lancé sur les réseaux sociaux. Je pense que j'ai une approche qui est un peu différente de
0: Alors, dites
1: ce qu'on
0: nous
1: voit actuellement.
0: Où on trouve
1: ça s'appelle sur Instagram. Ça s'appelle Reset Reset.
0: Oui.
1: Point libre. LIBRE.
0: Okay.
1: Reset point libre. Où là, je partage vraiment tous les jours des vidéos. Okay. J'accompagne aussi les personnes. Donc, n'hésitez pas à me contacter.
0: Retrouvez Nathan sur Reset. Point libre. Merci beaucoup, Nathan. Et merci pour ce que vous faites pour les autres aussi. Prenez soin de vous et on vous embrasse. Il est 22h sur RCF Notre-Dame.
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0: Il est 22h donc, comme je vous disais, sur RCF Notre-Dame. On a évoqué beaucoup de choses autour de l'addiction ce soir, mais finalement, c'est de santé mentale que l'on parle. Parce que finalement, ce qui amène beaucoup d'entre nous vers l'addiction, ce sont des blessures, ce sont des failles, ce sont des cicatrices mal refermées. Ce sont parfois des secrets de famille transgénérationnels qui nous angoissent, qui nous touchent. Il y a de toute façon une fragilité qui mène à l'addiction. L'alcool étant de loin, je vous le rappelle parce que c'est traditionnel en France de boire de l'alcool, ça va avec notre culture, donc il y a quelque chose de rassurant dans ça. De non culpabilisant. Ah, mais c'est en vente, le bon vin, le bon champagne, et puis toutes les autres alcools. Mais finalement, c'est une drogue dure en vente libre. Ne nous méprenons pas. Et c'est celle qui fait, avec le tabac, le plus de morts chaque année. Mais ces addictions viennent toujours. Elles viennent toujours d'une fracture, de quelque chose. Et souvent, en fait, j'en parlais avec un psychologue pas plus tard qu'il y a 2 jours, et c'était sur les tueurs en série, et on s'est mis à parler aussi addiction. Et voilà, il m'a dit que que c'était dans l'enfance, dans l'adolescence, que se trouvaient les racines de ces addictions. Alors voilà, c'est un peu préventif peut-être ce que je vais dire, mais il ne faut pas se cacher, tourner le dos à son enfance, à son adolescence, ou tourner le dos à ce que l'on peut vivre et qui nous blesse dans la vie. Cela peut être au travail, dans la famille, dans notre couple. Mais justement, se retourner, le regarder et essayer de l'affronter avant que justement, comme le disait Nathan tout à l'heure, eh bien, on remplace la douleur, le mal que l'on a par, eh bien, par l'alcool ou par autre chose. Voilà. Et je vous jure que c'est très important. On accueille maintenant Christelle sur l'antenne d'RCF Notre-Dame. Bonsoir Christelle.
3: Bonsoir Olivier.
0: Bonsoir, comment allez-vous ?
3: Très bien ce soir.
0: Très bien ce soir. Eh bien, c'est super. Vous m'appelez de quelle région ?
3: Je vous appelle de la Savoie.
0: De la Savoie ?
3: Mais je ne suis pas originaire de là.
0: D'accord.
3: Je suis en Savoie actuellement.
0: Mais c'est tout de même une chance d'être en Savoie actuellement.
3: Oui.
0: Ah bon ?
3: Ah oui, j'adore être en Savoie.
0: D'accord.
3: Parce que moi, ma ville de cœur.
0: J'aime beaucoup la Savoie.
3: Ah, moi, c'est ma ville de cœur. Je suis à 26 déménagements dans plusieurs pays. Ma mamie m'appelait mon petit pigeon voyageur.
0: Ouais.
3: Et j'ai posé mes racines en Savoie. J'ai senti mes racines pousser là. Et j'ai fait la plus belle chose de ma vie. J'ai une fille en Savoie qui me fait y rester.
0: D'accord. Alors, je crois que vous voulez me parler de vous ce soir et surtout me parler de vous et du chemin que vous avez eu à parcourir depuis 3 années, particulièrement.
3: Ouais. Depuis 3 années, j'ai été diagnostiquée bipolaire.
0: D'accord.
3: Ce qui est très, très dur.
0: Quel âge avez-vous ?
3: J'ai 53 ans.
0: Oups. Et on vous a diagnostiqué il y a 3 ans simplement ?
3: Oui, il y a 3 ans simplement. Ouais. Et effectivement, j'ai... Ouais. Alors, comment dire, avant, on aurait pu détecter des signes, mais comme j'étais hypomaniaque et dépressive, vous en connaissez quelque chose de la dépression, je pense,
0: oui.
3: Et j'espère que vous allez mieux, d'ailleurs.
0: Ça va un peu mieux.
3: Voilà.
0: Chaque jour, je trouve qu'on remonte une petite marche à la fois.
3: C'est compliqué.
0: Mais à la fois, plein de petites marches forment une distance. Il faut apprendre à être patient, je pense.
3: Et comme me disait un médecin, qui est mon médecin généraliste, qui est géant, il m'a dit, vous auriez une hernie discale, vous seriez couché, vous ne vous poseriez même pas la question.
0: Oui.
3: Donc là, vous êtes dépressive, vous êtes couché, ne vous posez pas de questions, quoi. Et c'est vrai qu'on n'a pas tendance à prendre en compte la dépression comme quelque chose, comme une autre maladie, quoi, en fait.
0: Vous pensez ?
3: Ah, je pense, ouais. On prend ça pour de la faiblesse.
0: Ah oui ?
3: On prend ça pour... peu importe.
0: Ça n'a rien à voir avec la faiblesse.
3: Non, rien.
0: Vous et moi le savons.
3: On le sait. Voilà, très exactement.
0: Et les gens qui pensent ça sont... Voilà, ne connaissent pas et ne savent pas.
3: Et comme on te dit, bouge-toi, ça ira mieux.
0: Moi, c'est la phrase.
3: Voilà, une fille m'a dit, c'est comme si on te disait que t'as un bras dans le plâtre, tape-toi dessus, ça ira mieux. Quoi. Non, on va être...
0: C'est insupportable, cette phrase-là.
3: C'est insupportable, on a envie de taper les gens, quoi. Alors que eux, c'est bienveillant pour eux.
0: Complètement.
3: Mais nous, c'est insupportable, quoi.
0: Oui.
3: Parce qu'on est déjà tellement culpabilisé par le fait de ne rien pouvoir faire, alors qu'on sait qu'on peut faire tellement de choses. On le sait qu'on n'est pas débile, on le sait qu'on est vaillant, On le sait qu'on peut faire plein de choses, mais pas là.
0: Mais pas là. Enfin, pas là.
3: Enfin bref.
0: Mais après, ça remonte, ça revient. Petit à petit, l'énergie revient. Quand on commence à reposer des actes.
3: L'énergie revient quand on va mieux.
0: Oui, quand on va mieux. Tout à l'heure,
3: mais
0: en fait.
3: Parce que moi, c'est là où j'ai découvert que j'étais. J'ai déjà eu plusieurs épisodes dépressifs qui sont passés. J'avais un métier, j'avais plein de choses.
0: Que faisiez-vous ?
3: J'ai fait plein de choses. C'est-à-dire que j'étais dans l'immobilier pendant longtemps jusqu'à directrice d'un service de gestion locative,
0: oui.
3: Où j'ai démissionné pour devenir monitrice de plongée sous-marine en Égypte, où je pense que c'est ma première hypomanie, en fait. Mmh. J'ai capté ça avec ma première hypomanie. Mmh.
0: Alors, pour tous ceux et celles qui ne savent pas ce que veut dire hypomanie, pouvez-vous le résumer en quelques mots ?
3: Alors, hypomanie, j'ai du mal à le résumer.
0: Alors, moi, je vais le dire.
3: Vas-y, dis-le.
0: Alors, dans la bipolarité, il y a ce qu'on appelle les moments up, qui sont donc l'hypomanie, c'est-à-dire que vous vous retrouvez à plus ou grande, moindre échelle. Comme si vous aviez pris une substance qui vous subjugue. Vous avez des ailes. Et vous pouvez tout à coup décider de partir et de devenir monitrice de plonger en Égypte. Mais vous pouvez aussi décider d'acheter une maison, si vous en avez les moyens, ou une voiture. Vous pouvez aussi avoir des comportements dangereux, en tout cas qui vous mettent en danger, parce que il y a...
3: Alors, excuse-moi, je te coupe, mais c'est pas non plus la manie. Parce que moi, j'ai ma meilleure amie que je savais pas, qui était bipolaire aussi, et qui, elle, a eu des épisodes maniaques. Où là, c'est autre chose.
0: Oui.
3: Elle se prenait pour une... Ah merde, je me rappelle plus le terme.
0: Un ange.
3: Non, c'est-à-dire que son patron, elle était DRH dans un hyper gros cabinet d'avocats international.
0: Oui.
3: Et

0: C'est-à-dire que c'est des manies, mais légères. Style, j'allais en discothèque tous les soirs, je me tapais tous les mecs qui passaient. Non.
1: Ça, c'est l'hypomanie.
0: C'est de l'hypomanie, quoi, en fait.
1: D'accord. Et
0: Rien.
1: donc, votre copine, c'était quoi?
0: Oh, ben, elle, c'était vraiment de la manie, quoi, la pauvre.
1: D'accord.
0: La pauvre, c'est qu'elle allait en discothèque, elle se prenait pour le videur, elle suivait les mecs, elle se
1: Bon.
0: prenait pour. Voilà.
1: D'accord. Bon, voilà, on va pas faire un quart d'heure sur l'hypomanie, mais on a compris que
0: Ouais.
1: c'était tout à coup un changement de comportement qui allait plutôt vers une sorte d'hystérie qui peut se transformer sous différentes formes.
0: Bah, en fait, le problème de l'hypomanie, c'est que c'est difficilement, comment dire, identifiable, parce que c'est pas vraiment des manies délirantes, quoi.
1: Enfin, moi, je peux vous dire que je connais 3-4 bipolaires. Je peux vous dire que quand ils étaient en up, mais je le
0: Ah ouais,
1: repérais tout de suite.
0: c'est loin.
1: Ben oui.
0: Mais non, mais que l'hypomanie, en fait, on ne le repère pas direct, parce qu'en fait, moi, j'ai toujours été quelqu'un d'assez extraverti,
1: Oui.
0: d'assez délirante, d'assez. Voilà. Donc, ça a choqué personne quand j'ai dit, je me barre faire monitrice de plongée en Égypte, quoi.
1: D'accord.
0: Puis, je suis réussie, en plus. J'ai réussi, j'ai fait mon taf, j'ai passé 10 ans à traverser le monde entier en tant que. Voilà,
1: En faisant
0: rien
1: plein de
0: de.
1: choses. Et
0: Voilà!
1: on a 15 minutes encore. Donc,
0: D'accord.
1: je voudrais savoir aussi, Christelle, si vous avez des périodes de down.
0: Ah, mais grave!
1: D'accord.
0: Mais là, on a remonté jusqu'à mes 15 ans. J'ai fait ma première tentative de suicide à 15 ans.
1: D'accord. Donc, que vous
0: Donc.
1: identifiez comme étant les moments de dépression?
0: Ah oui, dépression totale. C'est-à-dire, tu peux plus rien faire, tu peux pas te laver, tu peux pas pisser, tu peux pas te manger, tu peux rien faire. Moi, j'ai eu des périodes de down, j'en ai eu 4 comme ça. Et la dernière, donc, qui m'a emmenée à l'hôpital, Dieu merci. Donc, la dernière, il y a 3 ans. C'est de cela dont on parlait, donc on va parler que de ça, parce que je ne vais pas te parler de 50 ans de ma vie. Ma dernière, en fait, j'étais tellement down. Donc, maintenant, j'ai une petite fille. Je l'ai eue tard, je l'ai eue à 52, 42 ans, pardon.
1: Oui. Ça va, 42 ans.
0: Et donc, j'ai eu un petit amour à 42 ans, un petit amour de ma vie. Et donc, suite à tout, comme je disais à votre assistante, suite
1: Hélène,
0: à,
1: non, ma collègue.
0: ouais, à votre collègue, suite à plusieurs chocs psychologiques successifs, je suis retombée en dépression totale, où là, j'étais dans mon lit, j'arrivais même pas à aller me laver, à aller. Aller quoi que ce soit faire. Si j'avais pu avoir une couche, franchement, je l'aurais fait.
1: Ouais. Comment se fait-il que est-ce de votre faute ou comment se fait-il qu'on vous ait diagnostiqué à 50 ans?
0: En fait, j'ai fait 15 ans de. J'ai eu une psychiatre pendant 15 ans.
1: Oui.
0: Parce qu'en fait, quand je suis revenue en France, parce que j'étais à l'étranger,
1: Oui.
0: quand je suis revenue en France, je voulais faire thérapeute avec l'eau pour aider les personnes âgées à comment dire, enfin bref, peu importe. Et mon école, au bout de la 2e année, m'a demandé l'aval d'une psychiatre. Et donc, j'ai trouvé une psychiatre et j'ai vu cette psychiatre. Et cette psychiatre m'a dit clairement, écoutez, occupez-vous de vous avant de vous occuper des autres.
1: Oui. Et c'est là qu'elle vous a
0: Là-dessus,
1: dit
0: elle a eu
1: que
0: raison.
1: oui.
0: Et j'ai suivi 15 ans de psychothérapie avec elle.
1: Oui.
0: Et elle était anti-médicaments. Ça, je l'ai vu quand il y a eu le Covid. Elle était anti-médicaments, anti-trucs, anti-machin. Donc, elle m'a maintenue. Elle a réussi à me maintenir dans un trouble entre deux. Où
1: C'est-à-dire
0: quand j'allais. Ben, quand j'allais
1: maintenir.
0: pas, je l'appelais, elle m'aidait et tout ça,
1: Ouais.
0: machin, avec des mots et tout, machin. Elle arrivait à me calmer. Et quand j'ai eu le problème, les 3 problèmes à la suite qui m'ont déclenché une crise, en fait, ben là, tout ce qu'elle me disait, c'est Ho Oponopono. Mais là, moi, je me sentais partir. Je me sentais
1: Oposopono, ça
0: tomber.
1: veut dire quoi?
0: Ben, c'est un livre, Ho Oponopono, ou c'est un
1: Enfin.
0: truc hawaïen, de machin.

0: Écoutez, moi je trouve que elle était d'une irresponsabilité totale, hein, cette
1: Moi
0: psychiatre.
1: aussi, hein.
0: D'accord.
1: Moi aussi, avec le recul,
0: Ben
1: moi
0: oui,
1: aussi,
0: parce que on ne
1: honnêtement.
0: laisse pas une personne bipolaire aujourd'hui, en plus, on a tellement progressé. Mais c'est surtout que c'est une telle souffrance, cette maladie.
1: Mais
0: C'est une telle
1: grave,
0: souffrance pour
1: je transpire.
0: celui ou celle qui en souffre, mais aussi pour les proches, pour l'entourage. C'est une maladie qui est terrible.
1: Mais je pense que mon couple en a souffert. C'est
0: Ah
1: pour
0: ben
1: ça que je
0: c'est...
1: suis seule avec ma fille aujourd'hui.
0: Oui.
1: Et que j'ai plus mon ex, quoi. Enfin,
0: Je
1: voilà.
0: vous le confirme.
1: Voilà, j'en suis convaincue. Et là, à ce moment-là, j'ai dit non, mais c'est pas possible, quoi. J'ai arrêté de contacter avec elle. Et là, par contre, un jour, je ne sais pas pourquoi. Je ne sais pas comment. Je ne m'en rappelle même plus. En fait, j'ai des amis qui m'ont appelé. Qui m'appelait jamais d'habitude, qui m'ont trouvé tellement mal qu'ils ont appelé mon ex, qui est venu avec les pompiers. Et je suis restée 48 heures comment dire, aux urgences, où là, j'ai rencontré ma psychiatre actuelle.
0: Oui.
1: Elle m'a pris en compte, qui, elle, a pris ma douleur en compte, qui, elle, a pris ma maladie en compte, et avec qui je suis depuis 3 ans aujourd'hui, et qui m'a sauvé la vie, quoi. Elle m'a franchement sauvé la vie, quoi. Et
0: Comment?
1: depuis, ben, avec les médicaments.
0: Oui.
1: C'est tout bête, mais avec les médicaments.
0: Elle a trouvé, en plus, parce que vous qui nous écoutez, il ne faut pas vous imaginer obligatoirement des traitements très lourds. Hein,
1: Non, puis en plus, vous qui nous écoutez, faut surtout savoir que moi, j'en suis à plein de réajustements de médicaments.
0: Exactement.
1: Parce que les médicaments suffisent, ok. 3 mois après, vous avez une prise de sang qui vous dit que votre corps ne supporte plus ces médicaments-là, surtout le lithium, et qu'il faut autre chose, quoi. Mais il ne faut pas lâcher, quoi. Il ne faut
0: Non,
1: pas lâcher. Il
0: vous avez
1: ne
0: raison.
1: faut pas lâcher. C'est vraiment indispensable. C'est comme quand tu as mal à la tête, tu prends un Doliprane.
0: Exactement.
1: Il ne faut pas lâcher.
0: Et ce que vous venez de dire, c'est important, très important, parce que le nombre de gens qui ont mal à la tête prennent un Doliprane sans problème, alors que avoir mal à la tête, bon, bah, finalement, c'est passager et ça n'est pas si grave, mais ils vont être un peu sur le reculoir et sur les freins, même s'ils souffrent sans savoir vraiment pourquoi ils alternent ces périodes dépressives et ces périodes où ils se sentent des ailes poussées dans le dos. Qu'aujourd'hui, on a tellement fait de progrès que l'on peut, comme vous l'avez dit, Christelle, on peut ajuster
1: Ajuster tout.
0: les...
1: Après, c'est pas évident. Moi, je vois personnellement, j'ai toujours fait du 36 avec des abdos.
0: Oui.
1: Aujourd'hui, je fais du 42. OK? Cool. Mais enfin, moi, je dis, je préfère faire du 42 et être vivante que faire du 36 et être une morte vivante,
0: Oui,
1: quoi.
0: bien sûr.
1: Donc, voilà, effectivement, il y a des effets secondaires qui sont pas top, quoi. Qui sont honnêtement pas top. Mais quelque part, à un moment, il faut savoir ce qu'on veut, quoi. Après, c'est plus facile de le dire quand on a plus de 50 ans que quand on a 20 ans. Mais peu importe.
0: Oui, puis le 36 au 42, permettez-moi de vous dire que ça n'est pas que dû aux effets secondaires.
1: Ah, si. Moi, franchement, c'est que dû parce que je bouffe pas plus, machin. Mais
0: Oui.
1: non, non, c'est que dû à ça, quoi.
0: Oui, mais
1: Honnêtement.
0: enfin, autour de 50 ans, il y a aussi souvent la ménopause qui amène le corps féminin au niveau hormonal à bouger, et cela peut être aussi dû à ça, c'est ça que je voulais dire.
1: Oui, mais enfin, c'est quand même reconnu que
0: Oui,
1: les
0: oui, oui.
1: médicaments, voilà.
0: Ouais.
1: Donc, mais il ne faut pas s'arrêter à ça. C'est surtout ça mon message. Il ne faut pas s'arrêter à ça, quoi. Je veux dire, moi, plein de fois, j'arrête pas de témoigner sur des sites Facebook en disant, mais putain, arrêtez vos bêtises avec les prises de poids, quoi. Tu veux être un cadavre
0: Tiens,
1: maigre. Voilà, faut pas se prendre la tête avec le poids des médicaments et puis surtout avec des enfants. Moi, je suis maman solo avec ma petite fille, quoi. Et ça, c'est super compliqué aussi. comment faire avec ton enfant?
0: Et justement, en fait, comment faites-vous avec votre enfant? Comment faisiez-vous, pardon? Parce que vous m'avez dit avoir eu votre enfant à 42 ans, avoir été diagnostiqué à 50 ans. Comment ça se passait? Il y avait le papa un peu dans les parages ou elle était toute seule avec vous?
1: Ah ben moi, je l'ai toujours élevée toute seule. Hein. Même quand j'étais avec mon ex, il n'était pas là du lundi au vendredi. Donc j'étais toute seule avec ma fille. Hein. J'ai toujours été toute seule avec ma fille. Et quand on s'est séparés, je suis toute seule avec ma fille. Là, exceptionnellement, ce soir, elle est chez son papa, c'est pour ça que je vous appelle. Exceptionnel. L'autre jour, votre assistante m'a appelée et je lui ai dit, hélas, je ne suis pas toute seule. Mais comment je fais avec ma fille? Écoute, ma fille, je lui explique tout. Voilà. Je lui explique tout avec des mots.
0: C'est bien.
1: Et des mots relatifs à son âge.
0: Et elle comprend. Quel âge a-t-elle, là? Elle a donc...
1: Elle a 12 ans, maintenant.
0: 12 ans.
1: Mmh. Ouais, elle a 12 ans, maintenant. Et donc... elle comprend ou pas, mais enfin, je lui explique tout. Et elle a des problèmes aussi aujourd'hui.
0: Des problèmes.
1: Alors, j'espère qu'elle ne va pas avoir les mêmes problèmes que moi. Mmh.
0: C'est possible qu'il y ait...
1: Ouais, je sais. Mmh. Et là,
0: mais bon, là, maintenant que vous connaissez la nature de, de cette maladie mentale, bon, voilà, il faut regarder si votre petite ressent déjà des
1: Alors, en fait, ce que je lui dis, c'est que elle sait tout ça. Et je lui dis, mais au moins, l'avantage de toi, c'est que tu le sais. Mmh. Maman, elle ne le savait pas.
0: Ben non.
1: Toi, tu le sais. Et cet été, là, elle a passé un neuropsy. Et en fait, elle est HPI et TDAH. Donc, ce qui est assez compliqué.
0: Oui, c'est ce que j'allais vous dire. Mais au moins... C'est déjà bien de le savoir.
1: Oui, tout à fait.
0: Parce qu'aujourd'hui, on a tout de même avancé. Vous voyez, la bipolarité, il y a 15 ans, 20 ans, les TDAH, les TDA, je peux vous dire que, on ne connaissait pas ici en France. On était complètement en retard sur tout ça. Oui. Et là, aujourd'hui, on a de jeunes psychiatres, d'ailleurs, de jeunes chercheurs. D'ailleurs, Sainte-Anne, à Sainte-Anne, en fait, on a d'excellents médecins et dans d'autres hôpitaux, mais Sainte-Anne étant aussi un centre de recherche, aujourd'hui, on a fait de gros progrès, en fait. Et aujourd'hui, on peut vraiment s'en sortir, en tout cas rééquilibrer sa vie.
1: Après, je vais me faire l'avocat du diable, pour pas, parce que je trouve qu'il y a beaucoup de parents qui mettent ça à tête, « Ah, mon enfant est TDAH, mon enfant est HPI, il ne faut pas l'emmerder, tata. » Moi, je vais te donner un exemple, cet après-midi, j'ai été appelée par sa prof de maths, à laquelle elle a manqué de respect, et elle me dit, « Ah, sa prof de maths qui m'appelle en me disant, je ne savais pas ce qu'elle était, excusez-moi, on met toi zéro et patati et patata. » Je dis, ah, attendez, l'insolence, ça n'a rien à voir avec sa maladie, quoi. Moi, je ne mets rien à zéro, je vais la choper à la maison, elle va s'en prendre une, pas une claque, quoi, je veux dire, mais elle va se faire sermonner, quoi.
0: Oui, vous savez.
1: Sérieux. Et je trouve qu'à l'heure actuelle, en fait, on excuse trop aux enfants. Ah, t'es des TDAH, t'as le droit à tout. Non, je suis désolée.
0: Et ma puis, il ne faut surtout pas qu'il
1: elle
0: se...
1: A pas le droit de, elle n'a pas le droit de
0: se reposer là-dessus.
1: Et de se reposer là-dessus, quoi. Oui. Comme je lui dis, t'as un handicap, t'as l'intelligence pour t'en sortir, comme a dit la neuropsy. T'es assez intelligente, avec ton intelligence, tu peux te sortir de tout cela. Elle n'a pas à manquer de respect à sa prof, quoi. Je sais pas, pour moi, c'est un truc, je supporte pas qu'on manque de respect à sa prof, quoi.
0: Alors, il nous reste 2 minutes. J'aimerais, en fait, parce que vous aviez un message d'espoir aussi à livrer à nos auditrices et nos auditeurs de RCF Notre-Dame.
1: Oui.
0: Par rapport justement au fait de ne pas être fataliste face à la maladie.
1: Il ne faut pas être fataliste face à la maladie, car chacun a sa maladie. En fait, il faut se battre et il faut montrer le meilleur de soi. Et on a toujours quelque chose à donner, quelque chose à recevoir, et on a toujours de la force en nous. En fait, il faut juste y croire. Mmh. Et pas se laisser abattre par les mauvaises langues, quoi. Vraiment se défoncer, quoi.
0: Les mauvaises langues n'ayant aucune importance. Ne pas se laisser abattre par soi-même. Je pense que c'est très important, ça, en premier.
1: Par soi-même non plus, parce que c'est vrai qu'on a tendance soi-même à se dévaloriser.
0: Exactement.
1: Oui, bien évidemment, on se dévalorise soi-même. Mais il y a des moments de lucidité où on se dit « je peux, oui. Et je veux, et je peux y arriver, quoi. »
0: Et on a tous en nous cette énergie, cette capacité, vous avez raison, à s'en sortir. Il faut y croire.
1: Et il y a plein de stars, il y a plein de gens qui font plein de belles choses et qui sont bipolaires. Roosevelt était bipolaire. Il y a plein de gens, quoi.
0: Mais oui, mais bien sûr. Et plein de gens brillants, plein de gens qui ont sans doute cru un peu plus à ce que disait Nathan aussi tout à l'heure, juste avant vous. Qui ont essayé de se reconnecter à eux-mêmes, de se réaligner, hein, parce que au temps de Churchill, je pense que il n'y avait pas beaucoup de diagnostics ni de traitements, en tout cas peut-être autre chose, hein, je ne sais pas, mais en tout cas, je pense que ce message, il était important pour nous ce soir, ma chère Christelle. Je vous embrasse très fort, en tout cas.
1: Juste un dernier message.
0: Très vite.
1: Alors, très vite, voilà, aussi, cette maladie est liée à des dépendances, dont alcool, dont je suis dépendante aussi.
0: D'accord.
1: Et il y a des centres d'addictologie au CHU qui sont géants et qui nous aident dans ça. Et il faut vraiment y faire appel, quoi.
0: Très bien. Merci beaucoup, Christelle. Et vous l'avez entendu, Christelle vous encourage à s'occuper de vous en premier. Et ça, c'est très bien. J'espère que vous avez passé un bon moment, que vous vous sentez différent, là, un petit peu, légèrement, que vous avez appris des autres. Et lorsqu'on apprend des autres, on apprend de nous. Je vous le dis chaque soir, mais on ressort toujours un peu plus riche de ces échanges, de ces discussions, parce que ce sont vos vies, vos chemins, vos épreuves, vos émotions, vos ressentis qui nous intéressent et qui intéressent cette communauté qui écoute la voix d'Olivier, cette libre antenne, elle est tout d'abord faite pour vous. On se retrouve bien évidemment demain à 21h jusqu'à 22h30. Hélène, qui n'est pas mon assistante, mais mon bras droit et qui est journaliste, vous embrasse, ainsi que Jean-Paul, notre réalisateur. Votre prière monastique à 22h30, faite par la communauté de Tazé en Saône-et-Loire. Et puis à 23h, Tous mélomanes entre l'Aude et Vêpres, la musique d'église du jeune Mozart. C'est la communauté de Tazé en Saône-et-Loire, de Tézé, me dit Jean-Paul, Tézé. Très bien, eh bien écoutez, bonne nuit, restez sur RCF Notre-Dame et on se retrouve demain.

de la première lettre de Pierre. Résistez à l'esprit du mal, ferme dans la foi, sachant que c'est le même genre de souffrance que la communauté des croyants répandue dans le monde supporte. Et après de courtes souffrances, le Dieu de toute grâce, qui vous a appelé à sa gloire éternelle dans le Christ, vous rétablira lui-même, vous affermira, vous fortifiera et vous rendra inébranlable. »

se prépare à devenir prêtre ou pasteur. Pour ceux qui se voient confier la responsabilité d'accompagner une communauté chrétienne. Pour Luc Yuskafreza du diocèse de Gironde.

Bénis-nous, Christ ressuscité. Tu nous invites à rebâtir avec toi un monde de communion, un monde de bienveillance.

Évangile de Jésus-Christ selon saint Luc. Le premier jour de la semaine, à la pointe de l'aurore, les femmes se rendirent au tombeau, portant les aromates qu'elles avaient préparés. Elles trouvèrent la pierre roulée sur le côté du tombeau. Elles entrèrent, mais ne trouvèrent pas le corps du Seigneur Jésus. Alors qu'elles étaient désemparées, voici que deux hommes se tinrent devant elles, en habits éblouissants. Saisies de crainte, elles gardaient leur visage incliné vers le sol. Ils leur dirent, « Pourquoi cherchez-vous le vivant parmi les morts? Il n'est pas ici, il est ressuscité. Rappelez-vous ce qu'il vous a dit quand il était encore en Galilée. Il faut que le Fils de l'homme soit livré aux mains des pécheurs, qu'il soit crucifié et que le troisième jour, il ressuscite. » Alors, elles se rappelèrent les paroles qu'il avait dites.

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2: Bonjour et bienvenue à l'école de la prière, une émission qui vise à vous introduire à l'art de la prière. Aujourd'hui, j'ai le grand plaisir de recevoir le frère Baptiste de l'Assomption, qui est Carme, qui appartient à la province du sud du Carmel, et qui est également rédacteur en chef de la revue Carmel. C'est une revue qui paraît trois fois par an, une revue de fond, une réflexion sur la vie de prière et ses conditions. Et le numéro de mars sera sur le thème « Intercéder pour un peuple ». Bonjour frère Baptiste.
3: Bonjour.
2: Alors vous allez nous parler de ce numéro de mars et de ce thème qui revient en force depuis 2012 à travers la prière pour la France. Là c'est une réflexion de fond théologique avec un certain nombre de grands contributeurs comme Rémi Brague, la sœur Cécile Rastoin ou le frère Philippe Raguis sur cette notion d'intercéder pour un peuple. Est-ce que vous pouvez nous en dire un peu plus?
3: Oui, on sent que c'est dans l'air, cette intention de prière. Elle revient en force, comme vous le disiez. Et pour bien prier, le bon Dieu veut user de notre intelligence, de notre foi, mais aussi de notre intelligence. Et elle a besoin d'être éclairée par des notions qui nous disent exactement quel est cet objet pour lequel nous prions, quel est ce peuple pour lequel nous prions, qu'est-ce que ça fait pour ce peuple que nous prions pour lui, quels sont les bénéfices que ce peuple va pouvoir en retirer. En gros, ce seront les grands thèmes que nous allons essayer d'aborder dans ce numéro.
2: Alors, il y a notamment un article de Rémi Brague, un peu initial, qui précise que même à l'origine même de la culture d'un peuple, finalement, il y a la prière, il y a la louange, en particulier dans notre culture et en Europe.
3: Oui, il prend pour cela l'exemple, par exemple, de la Chine, mais évidemment aussi celui bien connu du discours de Benoît XVI aux Bernardins, dans lequel il montrait bien comment, à la source de la culture européenne, telle qu'on la connaît aujourd'hui, il y a cette vie de prière monastique, celle des bénédictins, dans laquelle la simple louange de Dieu générait, sans qu'il n'en ait une conscience explicite, une culture à travers les enluminures de manuscrits, le chant du grégorien, une nouvelle architecture, une nouvelle manière de concevoir le monde qui allait irriguer l'humanité qui accompagnerait en tout cas ce renouveau culturel. Et c'est vraiment à la source de la culture, Rémi Brague montre bien que c'est l'adoration, la louange de la beauté de ce qui est, qui engendre justement une nouvelle réflexion, un nouvel approfondissement de la réalité.
2: Et puis surtout une méditation priante de la parole, en fait.
3: Exactement.
2: C'est surtout ça. Exactement. Ouais. Et d'ailleurs, Benoît XVI nous invitait aujourd'hui, où on traverse une crise culturelle importante, à faire de même, enfin à recommencer, à revenir à la parole, à prier, et puis une nouvelle culture en étreint. Il y a aussi une très belle figure qui est présentée par la sœur Cécile Rastoin, qui est une carmélite
3: de Montmartre. Oui, en effet.
2: Sur la Edith Stein, devenir sœur bénédicte de la Croix, et qui elle-même a beaucoup réfléchi sur cette notion d'intercession pour un peuple.
3: Oui. C'est une dimension centrale de sa vie de réflexion philosophique, mais aussi de sa vie de prière. On pourrait même dire que c'est l'ultime testament qu'elle donne avant de mourir.
2: Oui, parce qu'en rappelons donc que c'est une grande philosophe du XXe siècle, allemande, juive,
3: tout à fait.
2: Qui découvre le Christ à travers la vie de Thérèse d'Avila.
3: Tout à fait.
2: Et puis qui mourra dans les camps de concentration.
3: Voilà, c'est ça. Et elle aura cette dernière parole qui est peut-être apocryphe, mais en tout cas qui résume bien tout son itinéraire, c'est « Allons-y pour notre peuple ». C'est-à-dire qu'elle va offrir sa vie, elle va s'offrir elle-même comme ultime sacrifice de louange pour le peuple juif, mais aussi pour le peuple allemand, de laquelle elle est fille et elle reste fille. Et donc, on sent bien que cette notion d'appartenance au peuple est prégnante chez elle, puisque dès le début de sa réflexion philosophique, elle va s'interroger sur le sens de la communauté, ses différents degrés d'appartenance, et quelle est la responsabilité que cette appartenance implique, notamment une responsabilité de service.
2: Oui, parce que l'appartenance à un peuple n'est finalement qu'un des degrés dans les multiples appartenances d'une personne, de
3: tout
2: la famille,
3: fait.
2: À
3: tout
2: la corporation,
3: fait.
2: Au peuple et aussi à l'humanité,
3: à l'humanité entière,
2: voilà,
3: entière.
2: Ce qui évite évidemment une idolâtrie du peuple.
3: De... Exactement. Et il me semble que toute prière, pour être juste, doit passer par la particularité d'un peuple, parce que sinon on pourrait entrer dans une sorte d'adoration abstraite de l'humanité en soi, qui n'a jamais existé. Donc on ne prie pas pour l'humanité, mais pour des frères bien concrets auxquels nous sommes liés d'une manière ou d'une autre. Et en même temps, cette particularité ne doit pas être un champ clos sur lui-même, mais doit évidemment s'épanouir dans une intercession qui concerne toute l'humanité, pour ne pas entrer cette fois-ci dans une autre idolâtrie qui est celle de la nation, de la nation en tant que telle.
2: Vous me disiez que la sœur Cécile Rastoin la rapproche d'Esther, de la figure d'Esther. Est-ce que vous pouvez m'en dire plus, rappeler qui était Esther et
3: alors,
2: pourquoi ce rapprochement?
3: Esther est
2: donc,
3: une figure
2: biblique, oui.
3: Biblique, oui, très connue du monde juif, mais aussi chrétien, parce qu'elle est cette reine qui serait arrivée à son statut nouveau suite à la déchéance de Vashti. Alors, on est dans le royaume de Perse quelques siècles avant Jésus-Christ.
2: Où les Hébreux sont déportés.
3: Exactement. Et le terrible Aman, donc là c'est le méchant de l'histoire, veut faire périr l'ensemble de la nation juive parce qu'il est jaloux de Mardoché, l'oncle d'Esther. Et donc Esther va se retrouver devant ses responsabilités et devant Dieu à devoir franchir le pas de la chambre du roi pour lui demander grâce pour son peuple, tout en sachant que le roi, s'il ne vous a pas invité, peut vous faire périr d'avoir osé avoir une requête auprès de lui. Donc Esther va prendre ce risque, se présenter devant le roi et obtenir de lui la rédemption de tout Israël. Et donc pour la réflexion biblique, la réflexion spirituelle, Esther est évidemment la figure par excellence de l'intercession, celle qui obtient non seulement une rédemption au niveau temporel, mais aussi au niveau spirituel, c'est-à-dire le salut éternel. Et donc Edith Stein, fort de ce double héritage qui est celui du peuple juif mais aussi du peuple chrétien, va s'identifier à la figure d'Esther. Elle va d'ailleurs écrire une pièce qu'elle va jouer auprès de sa communauté. Elle va s'identifier donc à Esther pour se présenter devant Dieu. On l'a souvent vu en adoration, présupposant qu'elle intercédait vraiment pour sa nation, qu'elle voyait sur le bord de la faillite. Et donc, elle va se présenter devant Dieu pour obtenir le salut d'Israël, son peuple, et la réparation des péchés dans lesquels s'était engouffrée une partie du peuple allemand à travers le national-socialisme.
2: Vous invitez aussi dans cette revue votre frère, l'excellent Philippe Raguis, qui lui part de Peggy et de Danielou, notamment d'un ouvrage de Danielou que certains connaissent peut-être, qui s'appelle « L'oraison comme problème politique ».
3: Tout à fait.
2: Alors qu'est-ce qu'il nous apprend ce père Danielou qui est devenu cardinal
3: et... Ah oui, l'idée est très simple, c'est que toute prière est incarnée, elle est donc nécessairement liée au souci du monde du priant, qui entoure le priant, pardon. Et donc, pour être authentique, cette prière doit présenter devant Dieu la clameur de ce peuple qui nous entoure. Et la prière, en tant que telle, va être génératrice d'une culture et d'une nouvelle vie au sein de la société.
2: Alors là, c'est Peggy, c'est ça, quand il parle de la mystique qui rapidement se transforme en politique.
3: Oui, c'est ça. En fait, dans l'article tel que le conçoit le père Philippe, donc Danielou arrive à la fin justement pour donner une lueur d'espoir en montrant que si la mystique dégénère en politique, la mystique peut aussi faire remonter la politique vers Dieu. Mais le début, c'est en effet ce constat de Peggy et cette phrase fameuse qui a été diversement interprétée, selon laquelle la mystique dégénère en politique, c'est-à-dire que la mystique, source d'une véritable vision de la société et de l'humanité, génératrice de culture et de vie, bien souvent peut être l'objet d'une récupération qui va profiter à ceux dont les ambitions ne sont que politiciennes et carriéristes d'une certaine manière. Et donc, le grand enjeu, c'est justement de sortir de cette vision utilitariste de la société et cette, comment dire, le recul que procure la prière et l'intercession va être une des pierres de touche de cette réponse.
2: Oui, pour maintenir aussi un espace de respiration dans
3: exactement.
2: La société qui va nous happer exactement. Dans des processus fonctionnels qui étouffent complètement la vie intérieure.
3: Exactement. On pense au portable, on pense à l'ordinateur, qui sont des moyens normalement au service de notre vie d'homme, mais qui rapidement deviennent des fins et donc des lieux d'esclavage.
2: Et vous terminez, vous, ce numéro sur une belle figure, Sœur Marie Saint-Pierre, à laquelle Sainte Thérèse de Lisieux doit sa vénération de la Sainte Face.
3: Tout à fait, tout à fait. Alors, Sœur Marie de Saint-Pierre, on est cette fois-ci au milieu du 19e siècle. Elle meurt en 1848 et Jésus va la travailler durant sa vie de carmélite, se manifester à elle. Sous la forme de sa sainte face qui est blessée par le péché des hommes. C'est-à-dire qu'il va lui apparaître en lui montrant son visage défiguré par le péché de ses concitoyens, des concitoyens de Sœur Marie de Saint-Pierre, notamment à l'époque, le péché à la mode, on pourrait dire, hein, c'était le blasphème. Alors Jésus va lui dire, « Eh bien écoute, je te donne ma face, offre-la à mon Père pour obtenir par ses mérites la réparation des péchés de la France. Et par cette dévotion, une nouvelle grâce va être accordée à ton pays. »
2: Merci beaucoup, frère Baptiste de l'Assomption, de nous avoir dévoilé quelques richesses de ce numéro de la revue Carmel, Intercéder pour un peuple, que vous pouvez notamment commander www.editionducarmel.org.
3: Oui, je crois.
2: Voilà.
3: Ou comme.
2: Vous trouverez en tout cas en tapant Édition du Carmel sur Internet. Chers auditeurs, je vous remercie de votre attention. Je vous donne rendez-vous à la semaine prochaine. Et d'ici là, j'espère vous retrouver dans une autre revue qui nourrit votre prière, le magazine Priez mensuel, qui vous propose aussi Prier au quotidien, un petit supplément qui vous donne l'évangile commenté par les frères de Thésée chaque jour. Voilà. Et notre nouveau hors-série, 30 méthodes pour prier. À très bientôt, chers auditeurs. Au revoir.

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2: Tous mélomanes et Daniel Missire vous proposent une série d'émissions consacrées à la musique religieuse entre l'eau des vêpres ou les chemins du sacré. Sera une émission 100% religieuse. Elle vous conviera à la découverte ou redécouverte du répertoire sacré du XIIe siècle à aujourd'hui, avec une sensibilité marquée pour les périodes Renaissance et Baroque. Madame, Monsieur, bonjour. Aujourd'hui, cette première émission entre l'eau des vêpres ou les chemins du sacré se déroulera en terre mozartienne, puisque consacrée totalement à Mozart, et plus précisément à la jeunesse de Mozart avec la Missa Solemnis, le Köchel 139. Nous ouvrons cette émission par une composition d'un tout jeune homme, âgé alors et seulement, dirais-je, de 12 années.

Le Kyrie Eleison de la Missa Solemnis Köchel 139 de Wolfgang Amadeus Mozart. Ce Kyrie était interprété par le Concertus Musicus de Vienne, le corps Arnold de Schoenberg, direction Nikolaus Harnoncourt, une production Teldec de 1989. Longtemps, les musicologues se sont interrogés sur la date effective de la composition de cette messe. Certains émirent comme date 1771, alors Wolfgang aurait eu 15 ans. Il se dit que cette messe aurait été écrite pour les funérailles du prince évêque Sigismund Stratenbach, employeur des Mozart père et fils. Or, lors de ces funérailles, c'est le requiem de Michael Haydn qui sera donné. Aujourd'hui, tout le monde, ou presque, s'accorde à penser qu'elle fut écrite en 1768, avec une première donnée le 7 décembre de cette même année, pour la consécration d'une toute nouvelle chapelle qui venait d'être construite. Remarquable travail qui sera alors réalisé là par cet enfant de 12 ans. Après les trois mouvements du Kyrie que nous venons d'écouter, voici un large extrait du Gloria de cette Missa Solemnis Köchel 139, devenu, suite à son reclassement dans le fameux catalogue Köchel, le Köchel 47A.

Mozart, la Missa Solemnis Köchel 139, les Gloria, Lauda Musté, Gracias, Domine Deus, Quitolis Peccata Mundi. Nous écoutions le Concentus Musicus de Vienne et le chœur Arnold Schoenberg avec les solistes Barbara Bonnet, soprano, Jadwiga Rappé, contralto, Joseph Prochaska, ténor, et Akan Hagegaard, basse, tous placés sous la direction de Nikolaos Sarnoncourt, une production Teldec de 1989. L'ordinaire de la messe est ici traité par Wolfgang avec une solennité toute particulière. L'orchestre classique y étant, en plus de la double distribution d'alto, complété par trois trompettes aiguës, trois trombones et timbales. Un effectif remarquable, toutefois parfaitement en adéquation avec la cérémonie exceptionnelle que devait être la célébration d'une chapelle nouvellement construite. Tout ce qui fera le génie de Mozart par la suite est en germe dans cette deuxième messe écrite donc à l'âge de 12 ans. Je vous propose de poursuivre plus avant dans l'écoute de cette messe.

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1: Le Cognam tous lus, le Cum Sancto Spiritu, le Credo, et incarnatus est et crucifixus, extrait de la Missa Solemnis, Köchel 139, de Wolfgang Amadeus Mozart. Le Concentus Musicus de Vienne, le cor Arnold Schoenberg, était dirigé par Nikolaus Sarnoncourt, une production Teldec de 1989. Sur plus de 600 œuvres composées par le Salzbourgeois, il y aura 18 messes, ce qui, à l'aune de son parcours, relève du tour de force, puisque l'on sait que ce parcours sera réduit à une petite trentaine d'années. Enfant prodige en termes d'écriture, Mozart était aussi dans cette capacité exceptionnelle qu'il avait à composer avec une extrême rapidité. Une petite histoire à ce sujet. Pierre Petit, compositeur français du XXe siècle et décédé en 2000, a écrit un livre baptisé simplement « Mozart ». Dans ce livre, il illustre parfaitement cette capacité d'écriture hors norme. Pierre Petit s'était amusé, si je puis dire, à faire l'analyse du temps qu'il aurait été nécessaire à un compositeur « normal » entre guillemets, pour écrire tout ce que Wolfgang avait écrit dans un laps de temps aussi court. Il avait ainsi admis qu'il était impossible d'y arriver, sauf à supposer que le processus de création chez Mozart relevait de la magie, bien entendu une boutade. Et Pierre Petit, alors, convenait de la façon extraordinaire qu'avait Wolfgang de composer. Il ne posait rien sur la partition avant que l'œuvre ne soit totalement aboutie dans sa tête. Pour reprendre les propos de Pierre Petit, Mozart composait toute l'œuvre de mémoire avant de la coucher alors sur le papier, ce qui, pour lui, n'était plus que du travail de gratte-papier. Pour clore le sujet, il s'est vérifié, lors de la composition de la symphonie de Linz, écrite beaucoup plus tardivement, que Mozart composait plus vite que les copistes, eux qui n'avaient pourtant qu'à recopier pupitre par pupitre, violon 1, violon 2, alto, violoncelle, etc., etc., la prose du génie de Salzbourg. Une scène célèbre du film Amadeus de Milos Forman, où l'on voit Mozart composer la flûte enchantée, illustre cette capacité exceptionnelle de création chez Mozart. Milos Forman connaissait bien son Mozart.

Resurrexit in spiritum sanctum et Une âme sanctam, trois extraits de la Missa Solemnis, Köchel 139, de Wolfgang Amadeus Mozart, le Concertus Musicus de Vienne, le chœur Arnold Schoenberg, était dirigé par Nikolaus Arnoncourt, une production Teldec de 1989. Je reviens un court instant sur le phénomène de la composition chez Mozart, avec un autre moment du film de Milos Forman, Amadeus, avec une autre image de ce film, où l'on voit Salieri qui consulte des partitions de Mozart, totalement affolé, totalement sidéré, lorsqu'il s'aperçoit que les manuscrits de Wolfgang, que Constance vient de lui remettre, ces manuscrits sont sans aucune rupture, posés comme cela d'un premier jet. S'il est un moment qui illustre toute la trame de ce film, c'est bien celui-là où l'on voit, où l'on mesure toute l'impuissance de Salieri, pourtant le compositeur officiel de la cour, confronté à l'irrationnel, le seul Viennois d'ailleurs à l'époque à pouvoir mesurer le génie de Mozart. Un moment très fort de ce film.

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1: Le Sanctus, le Benedictus, l'Agnus Dei et à l'instant, le Dona Nobis Pacem, extrait de la messe Köchel 139 de Wolfgang Amadeus Mozart, le Concertus Musicus de Vienne, le corps Arnold de Schoenberg, était dirigé par Niklaus Sarnoncourt, une production Teldec de 1989. Voilà, cette émission va se refermer, il nous reste encore quelques minutes. Aussi, je vous propose l'écoute du motet Exultate Jubilate, le Köchel 165, composé par Mozart, donc quelques temps après cette messe solemnis qui figure sur cet enregistrement par les mêmes interprètes. Monsieur Arnoncourt faisait bien les choses. Avant de nous quitter, sachez que Niklaus Arnoncourt a enregistré pour Teldec toutes les œuvres sacrées de Mozart. Et puis, notez que, comme à l'habitude, vous retrouvez toutes les références des œuvres diffusées dans ce Tous Mélomanes sur le site RCF Notre-Dame. Grand merci à Nicolas Fournel qui a réalisé cette émission. À tout bientôt. D'ici là, portez-vous bien.

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2: Bonjour à tous, bienvenue sur RCF Notre-Dame. Dans le 10-12, ce matin, on parle de la mobilisation des lycéens qui prend de l'ampleur. Le gouvernement tente de calmer la colère. On fait le point avec notre invité dans un instant. Yann Kefelec, comme chaque lundi, sera mon invité à 10h30. Il est écrivain, prix Goncourt, amoureux des mots. Il nous racontera ses souvenirs et ses anecdotes dans La Voix est libre et vous aurez la parole pour discuter avec lui. Le standard est ouvert. On vous attend dès maintenant au 01 56 56 44 44. Et à 11h30, et Dieu dans tout ça, avec Marie-Ange de Montesquieu. Bonjour Marie-Ange.
3: Bonjour Melchior Gormand. Melchior, tout court, c'est peut-être mieux, plus sympa pour le lundi matin, n'est-ce pas? Alors, dans Et Dieu dans tout ça, aujourd'hui, nous recevrons un fou, un chasseur d'hagiographie, mais vous allez voir que ça change un peu. Il essaye de trouver des paradoxes dans la vie des saints, ce que je trouve plutôt sympathique et plus humanisant, finalement. Parfois, ce sont un peu des saints idéalisés, un peu des modèles inaccessibles. Et bien là, justement, avec Michael Palvin, qui sera mon invité dans Et Dieu dans tout ça, et bien on verra que ce sont parfois des humains trop humains, et ça fait du bien.
2: Alors, on vous retrouve à tout à l'heure, 11h30, sur RCF Notre-Dame, et toujours en direct. Les lycéens dans la rue, des centaines de lycées bloqués et désormais le gouvernement qui tente de reprendre la main. La mobilisation lycéenne prend de l'ampleur avec plus de 400 établissements perturbés et une nouvelle journée d'action annoncée demain. Blocus, manifestations, tensions avec les forces de l'ordre, le mouvement inquiète, d'autant que certains incidents ont déjà dégénéré. Alors face à cette contestation, Sébastien Lecornu a demandé à ses ministres de plancher sur 5 chantiers et de prendre des décisions avant la fin du mois. Mais est-ce suffisant pour calmer la colère? Et surtout, qu'est-ce qui est en train de se passer chez ces lycéens? On va essayer de comprendre tout ça avec notre invité du 10-12. Bonjour Jean-Baptiste Julliard.
4: Bonjour, merci de votre invitation.
2: Avec plaisir. Agrégé docteur de philosophie, professeur à Sorbonne Université, vous êtes spécialiste de l'histoire de la violence politique. On vous avait reçu dans une émission, je pense, donc j'agis, il y a de ça quelques mois, après justement une actualité liée aux violences politiques. La mobilisation lycéenne prend donc une ampleur importante, hein, je le disais, avec des centaines de lycées qui sont perturbés aujourd'hui. Une nouvelle journée de mobilisation annoncée mardi. Qu'est-ce qui peut expliquer une mobilisation aussi rapide chez les lycéens, hein, Jean-Baptiste Julliard?
4: Le sujet, vous l'avez dit, réunit à la fois ce que j'étudie en tant que chercheur, à savoir la légitimation de la violence, et puis mon travail qui est aussi d'enseigner notamment au lycée. Alors, on peut convenir que c'était largement imprévisible. Pourquoi ? Parce que la situation de l'éducation nationale est bien sûr imparfaite, mais pas au point de déclencher les événements et les dérapages qu'on a pu constater avec, je le rappelle, des personnels aussi blessés et des élèves aussi, malheureusement. Ce qui est très frappant, tout de même, si on réinscrit ça dans le temps court des manifestations lycéennes, c'est qu'en 2023, on avait eu des blocages associés à l'époque à la réforme des retraites. Et en 2018, on avait eu des blocages, mais moins que ceux auxquels on peut assister aujourd'hui, à l'époque de Parcoursup. Aujourd'hui, on a des revendications extrêmement hétéroclites. Ça a été rappelé d'ailleurs, je lisais le document adressé par le Premier ministre au ministre, avec des échelles de décision extrêmement différentes, c'est-à-dire qu'il y a des revendications qui vont concerner en fait le règlement intérieur, par exemple l'organisation du temps scolaire, etc. Il y a des choses qui vont relever d'une compétence nationale sur le nombre d'heures, c'est une des revendications, hein, qui a trop d'heures de cours. Et puis il y a des choses qui vont relever d'une compétence régionale, à savoir la rénovation du bâtiment. Et sur tous ces sujets, il y a des choses qui sont faites, avec un délai, c'est certain. Mais par exemple, on a évoqué beaucoup le cas du lycée Paul-et-Loire, sur lequel la région Île-de-France a rappelé qu'il y avait un investissement en cours de plus de 40 millions d'euros pour la rénovation.
2: Ouais. Qu'est-ce que ces revendications racontent, Jean-Baptiste Julliard, de la relation que les lycéens entretiennent aujourd'hui avec l'école?
4: Moi, je pense qu'il faut aussi se demander qui est dans la rue. Il y a des élèves, et il n'y a pas que des élèves. Il y a des gens qui viennent parce qu'il y a l'effet d'excitation.
2: L'effet de masse.
4: Voilà, l'effet un peu de frisson, de vertige, hein, comme l'ont appelé certains chercheurs, de l'émeute, hein, ou de ce qui peut s'apparenter à des phénomènes émeutiers. Et il y a aussi des élèves qui finalement n'ont pas une claire conscience politique. Et le problème, c'est que justement les élèves qui, eux, portaient des revendications qui peuvent être tout à fait entendues, eh bien, se voient après contournés par ceux qui viennent pour faire du bruit et de la fureur. Et c'est ça que je trouve extrêmement problématique dans ce à quoi on assiste en ce moment.
2: C'est l'effet des réseaux sociaux, parce qu'on est parti quand même avec des revendications très concrètes de la part des lycéens dans certains établissements, avant de s'étendre, hein, en tout cas de ce mouvement. cette colère locale, elle est devenue une mobilisation nationale.
4: Tout à fait. Alors ça, c'est aussi des choses qu'on a pu observer dans les précédents moments, notamment par exemple après la mort de Naël, c'est que via les réseaux sociaux, naît aussi finalement des compétitions avec une dimension ludique, qui va bloquer, qui va réussir à bloquer et combien de temps. Et ça, c'est extrêmement délétère, puisque je rappelle quand même que la mission de l'éducation nationale, c'est de pouvoir instruire. Que les lycéens, contrairement à ce qu'on entend parfois, n'ont pas un droit de grève par ailleurs. Hein, ils sont soumis à une obligation d'assiduité et que quand les établissements scolaires sont fermés, ben c'est une perte très importante. Et notamment souvent pour les élèves les plus défavorisés qui peuvent avoir du mal à, par exemple, avoir le calme suffisant pour suivre des enseignements lorsqu'ils sont dispensés en ligne et non plus sur place.
2: On est sur une ligne de crête quand on fait face à cette actualité, à la fois de dire ces revendications, elles sont justifiées. Les lycéens ont le droit de prendre la parole parce qu'il n'y a pas assez de réponse peut-être de la part du gouvernement. Et dans le même temps, il y a malheureusement des dégradations, des violences, que ce soit de la part des lycéens, mais aussi de la part des forces de l'ordre, qui sont obligées aussi d'essayer de maintenir l'ordre. Comment on fait pour gérer ces deux situations en même temps, Jean-Baptiste Julien ?
4: Oui, je vous dis, c'est très compliqué, parce qu'après, on a vu d'autres problèmes qui vont plutôt renvoyer au rapport de la police avec la population, oui. Notamment les jeunes, qui viennent se greffer sur un sujet qui est spécifique, qui est celui de l'éducation. Donc si on reste sur le point de l'éducation, vous l'avez évoqué, il est bien évident qu'il ne s'agit pas de dire aux lycéens « passez votre bac d'abord et taisez-vous ».
2: Oui.
4: Il y a une démocratie lycéenne, hein, le terme existe.
2: Il y a eu cette tendance peut-être, dans le gouvernement, à nier les revendications des jeunes.
4: Ben, je dirais que là, quand même, il y a quelque chose de très imprévisible. Et il y a quand même des choses qui ont été rappelées. Il est possible pour des lycéens d'être représentés dans les conseils d'administration des lycées. Ensuite, il y a ce qu'on appelle le conseil de la vie lycéenne, qui est aussi une extension académique, puis nationale. Donc il y a des lycéens qui peuvent parler directement avec le ministre et faire porter des revendications. Et d'ailleurs, malheureusement, il n'y a pas beaucoup de participation lors de ces votes. Donc la démocratie lycéenne, hein, on peut aussi interroger le caractère représentatif des syndicats lycéens, quand on sait qu'il y a plus de 2 millions de lycéens, il n'y a pas vraiment souvent un appui massif. Et là, même chose, hein, on parle de quelques centaines d'établissements qui sont perturbés.
2: Ça
4: on
2: fait beaucoup
4: de 3 700 lycées, je crois, en France. Donc, il faut toujours aussi se demander, finalement, que pensent ceux qui ne sont pas là. Et pour une grande part, moi, ce que je peux observer, c'est que les élèves déplorent toujours les blocages. C'est drôle, une demi-journée, et puis ensuite on se rend compte qu'en fait ça a un impact réel et négatif sur notre scolarité quand on est un élève et notamment quand on prépare par exemple le baccalauréat.
2: Jean-Baptiste Julliard, vous êtes notre invité du 10-12 jusqu'à 10h30 sur RCF Notre-Dame. Vous êtes agrégé et docteur de philosophie, prof à Sorbonne Université, spécialiste de l'histoire de la violence politique. On peut parler d'ailleurs vraiment de violence politique.
4: Alors ce qui est frappant aussi, et même inquiétant, hein, c'est l'expression même de violence légitime qui a été citée hein, par un élu, le maire de Saint-Denis, qui était devant un établissement scolaire, dans des conditions d'ailleurs un peu étranges, hein, on n'a pas tout à fait compris ce qu'il voulait dire. Bon, moi ce que j'ai entendu, c'est l'idée quand même de dire que dans ce discours-là, contestataire, il n'y a pas que l'État qui a un monopole de la violence physique légitime selon la formule de Weber, mais sous certaines conditions, semblait dire très directement cet élu et certains de ses camarades, le peuple ou les individus peuvent eux aussi utiliser des moyens violents, même si cet élu s'est empressé de rappeler qu'il fallait l'éviter. Et c'est un discours qui est quand même très ambigu.
2: Il joue avec
4: et qui n'apporte rien. Exactement, je trouve que là, il y a une responsabilité politique aussi. Alors, moi, je ne dirais pas que ce qui se passe est totalement instrumentalisé par la politique. Je ne pense pas que ce soit le cas. Mais en revanche, il y a bien des élus qui essayent en fait de jouer sur cette colère-là, peut-être pour en tirer un bénéfice politique qui me semble extrêmement incertain et périlleux.
2: Et pour autant, c'est pas pour défendre la France insoumise, c'est pas du tout l'idée, mais parce que ça peut concerner d'autres partis, c'est le seul parti qui parle aux jeunes. Actuellement, quand on regarde l'échiquier politique, quand on regarde les partis, c'est le seul qui arrive, en tout cas, à créer ce lien avec la jeunesse.
4: Tout à fait. C'est pour ça que, sans dire qu'il y a une instrumentalisation, on sait que la jeunesse mobilisée est plutôt sensible, vous l'avez dit, aux idées de la France insoumise. Maintenant, la question est de savoir si ce parti leur parle bien. C'est-à-dire que est-ce qu'on est juste en train d'agiter des passions séditieuses et négatives, ou est-ce qu'on est en train de montrer ce qu'est la complexité d'un problème éducatif ? Je prends un exemple très simple. Quand des lycéens estiment avoir trop d'heures de cours, très bien, posons la question. Mais si on réduit le nombre d'heures de cours, c'est vrai qu'on est au-dessus en France de la moyenne de l'OCDE. Il y a beaucoup de cours sur l'ensemble de la scolarité. Mais ça impliquerait de diminuer le contenu d'enseignement, et donc ça abaisserait finalement le niveau d'instruction, et ça impliquerait aussi finalement de réduire le nombre de professeurs, parce que s'il y a moins de cours à assurer, il y a moins de professeurs. Donc en fait, ce sont quand même des problèmes complexes qui méritent une discussion et pas une agitation comme ça désordonnée.
2: Vous êtes spécialiste de l'histoire de la violence politique, Jean-Baptiste Julliard. Quels sont les mécanismes qui peuvent faire monter la mayonnaise progressivement, la tension dans un mouvement ?
4: Alors, la réponse politique, ou ce qui est perçu comme une réponse policière, on entend beaucoup cette formule, une réponse policière apportée à des problèmes politiques. Bon, il y a une part de la réponse policière qui est tout à fait justifiée et même nécessaire, qu'on a vu aussi des actions extrêmement violentes. Et ensuite, il est évident qu'il faut bien sûr une réponse politique. Mais ce qui fait monter, comme vous le disiez, la violence, c'est le moment où vous considérez qu'elle est légitime.
2: Oui.
4: Si vous dites que vous subissez une oppression, alors vous justifiez une résistance qui peut amener des actions violentes. Et là, je ne pense pas qu'on puisse parler de situation d'oppression scolaire généralisée. En revanche, il y a eu des cas très spécifiques. Et d'ailleurs, je rappelle que tout ça est parti d'abord de professeurs dans le lycée à Créteil, qui ensuite ont été soutenus par des élèves. Ensuite, on a beaucoup parlé du lycée Paul-Éluard avec une situation d'infrastructure problématique. Mais tout le lycée de France n'était pas des problèmes qui justifieraient une réaction comme ça d'emportement et de contestation potentiellement violente.
2: Quelle place l'effet de groupe peut prendre aussi dans cette montée de la violence, Jean-Baptiste Julliard ?
4: Ça, elle est majeure. On connaît depuis longtemps ce qu'on appelle la psychologie des foules. Donc l'idée qu'on va être déresponsabilisé, qu'on va aussi avoir un seuil de rationalité qui peut s'abaisser, parce que ça réveille en fait des instincts universels qui sont un peu plus primaires. Il y a du bruit, il y a une forme aussi de confrontation comme ça qui est inédite. En fait, il y a une rupture avec l'ordre ordinaire des choses qui crée une excitation. Et là-dessus, il faut rappeler aussi avoir un discours de fermeté et rappeler aussi que les familles ont un rôle à jouer dans le discours à tenir envers leur

0: témoigné, hein, qui ont dit qu'ils n'étaient pas du tout d'accord avec ça. Vous avez vu le cas dramatique du lycée Mandela. Je crois que pour l'instant, ce n'est pas exactement ce qui s'est passé, ce qui a déclenché l'incendie.
1: À Nantes.
0: À Nantes, exactement.
1: Un lycée qui
0: lycée avait été l'occasion de me rendre il y a quelques années.
1: Il a été rénové il y a pas longtemps, d'ailleurs.
0: Voilà, là, c'est dramatique. Hein. Il y a eu quand même quelques cas de dégradation. Ce qui est sûr, c'est que dès qu'il y a de la violence, il y a une part incontrôlable. On ne sait pas où ça mène. Et donc, ça peut générer à la fois des blessures sur les personnes et des dégradations importantes sur les biens.
1: Et on va continuer d'en parler avec plaisir. Jean-Baptiste Julliard, vous êtes notre invité du 10-12 sur RCF Notre-Dame. On évoquera aussi... la réponse, en tout cas, la tentative de réponse de la part du gouvernement avec cette lettre publiée hier sur Twitter par le Premier ministre Sébastien Lecornu. On va décrypter tout ça avec vous, Jean-Baptiste Julliard. Je rappelle qu'à 10h30, dans La Voix est libre, c'est l'écrivain Yann Kefelec qui sera à mes côtés. Et vous pouvez d'ores et déjà appeler au standard pour poser toutes vos questions au 01 56 56 44 44.
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1: C'est l'heure de l'édito du 10-12 sur RCF Notre-Dame. Il est 10h15 exactement et ce matin, il est signé Jacques-Benoît Rocher, dominicain, maître de conférence de l'Université catholique de Lyon. Bonjour Jacques-Benoît.
3: Bonjour Melchior.
1: Oui, allez-y Jacques-Benoît.
3: Non, mais parce qu'au risque de vous choquer, mon édito cette semaine, il tient juste en deux mots. Tais-toi.
1: Alors, à qui vous vous adressez quand vous dites ça ?
3: Alors, rassurez-vous, Melchior, ce n'est pas pour vous, ce n'est pas pour vos invités, et ça n'est pas non plus pour telle ou telle personnalité qui serait liée à l'actualité, c'est pour nous tous. Et c'est Jésus lui-même qui ose parler ainsi. D'ailleurs, c'est l'une des toutes premières paroles de Jésus dans l'évangile de Marc. Il la lance à un démon. Et ce démon dit pourtant quelque chose de vrai. Il dit à Jésus et à ses auditeurs, « Je sais qui tu es. » Tu es le Saint de Dieu. Seulement, il le dit au mauvais moment, et il le dit pour nuire.
1: Alors, quel rapport, Jacques-Benoît Rocher, avec la situation politique ou même la présidentielle ? On n'est pas plutôt dans l'homélie, là ?
3: Ben non, je ne me suis pas trompé, j'imagine pas que je suis en chair, là, parce que ce tais-toi, j'y pense souvent, figurez-vous, dans nos débats politiques. Se le dire en famille ou entre amis, c'est s'arrêter juste avant de déraper. Avant la petite méchanceté sur l'adversaire, avant l'argument pas très honnête qu'on sort pour le seul plaisir d'avoir raison. Le but de ce silence, c'est prendre du recul pour revenir aux vrais enjeux. Une campagne présidentielle, évidemment, c'est fait pour débattre, tant mieux, mais une démocratie, elle a aussi besoin de silence.
1: Donc ça veut dire que les chrétiens doivent rester chez eux, Jacques-Benoît Rocher ?
3: Alors surtout pas. Se taire, ce n'est pas se désengager. L'Église, vous savez, parle de charité politique. Eh bien, elle commence souvent par la langue. Et la mission des chrétiens, c'est peut-être savoir dire « tais-toi » à ceux qui sortent des énormités, mais d'abord savoir se dire « tais-toi » à soi-même. Si la parole faite chair a su dire « tais-toi », nous pouvons bien, nous, apprendre à ne pas parler à tort et à travers.
1: Merci beaucoup Jacques-Benoît Rocher. Vous êtes dominicain, maître de conférence à l'Université catholique de Lyon. Je trouve que ça fait vraiment écho, Jean-Baptiste Julliard, je vais vous demander de réagir sur cet édito. Est-ce qu'on doit dire aux lycéens, à tous ces jeunes qui sont dans la rue, taisez-vous ?
0: Je pense que ça risque de les énerver. Ce à quoi j'inviterais, je trouve la parole très éclairante, c'est non seulement les vertus du silence qu'il faut rappeler, mais aussi, lorsqu'on parle, savoir de quoi l'on parle et ce que l'on cherche. Donc, ce qui me semble aussi intéressant, c'est de réfléchir à ce sens, à la fois la direction, la signification, qui est associée à la parole que l'on porte. C'est ce que j'évoquais quand on parle, quand on revendique quelque chose, on a le droit de parler, mais est-ce qu'on a conscience de ce qu'implique notre parole ? De ce qui pourrait lui permettre peut-être de produire des effets. Et je pense que là, il y a une exigence intellectuelle extrêmement profonde qui est directement en lien avec la mission de l'éducation nationale, qui est d'ouvrir à la complexité du monde et de transmettre des savoirs qui permettent de le comprendre et d'agir en son sein.
1: Merci pour cette réaction, Jean-Baptiste. Et merci encore, Jacques-Benoît Rocher, pour cet édito du 10-12 à réentendre sur notre site rcfnotredame.fr. Et vous l'entendez dans le 10-12 ce matin, on revient sur la mobilisation des lycéens qui prend de l'ampleur et notamment aujourd'hui avec plus de 400 lycées qui sont bloqués et surtout cette journée demain de mobilisation qui va être aussi très importante. On aura l'occasion bien sûr d'en reparler sur RCF Notre-Dame. Vous, Jean-Baptiste Julliard, vous êtes spécialiste de l'histoire de la violence politique. J'aimerais qu'on évoque justement la réaction de la part du gouvernement qui vient de lancer 5

0: chantier et qui promet des premières décisions avant la fin du mois. La fin du mois d'octobre, comme quoi voilà, on a encore du chantier sur le sujet. Est-ce qu'une réponse politique peut encore calmer un mouvement, là, tout de suite maintenant, Jean-Baptiste Julliard ?
1: Sur le plan symbolique, je dirais qu'il est toujours appréciable, quand on porte des revendications, de voir qu'elles sont considérées. Je voudrais aussi rappeler quand même qu'être entendu, ça ne signifie pas forcément obtenir gain de cause, et ça, je crois que c'est difficile à entendre, précisément quand on est jeune. C'est-à-dire que la démocratie, c'est bien sûr la discussion, la considération des arguments de l'autre, mais il y a aussi des critères qui font que ce que l'on porte va être ou non suivi des faits. Alors là, ce qui est très intéressant, et ça a été rappelé aussi dans la chronique, c'est que nous sommes à l'aube d'une... Enfin, nous sommes déjà même dans une campagne présidentielle, et ce qu'on peut espérer pour le coup, au-delà de la réponse du gouvernement, qui est forcément limitée, on peut le comprendre, c'est que les questions éducatives trouvent une place extrêmement importante au cœur de cette campagne. Pour le moment, moi, ce que j'ai pu entendre, ça touchait essentiellement à une question très importante au demeurant, hein, qui est celle du salaire, de la rémunération des enseignants. Oui. Et là, on voit qu'on est sur des problèmes qui touchent... Alors, aussi à la question du non-remplacement des professeurs, mais aussi à la manière dont les élèves perçoivent finalement eux-mêmes le service public de l'éducation nationale.
0: Sébastien Lecornu demande aussi davantage de dialogue avec les représentants lycéens. Qu'est-ce qui permet de rétablir le dialogue lorsqu'une contestation est déjà bien installée, vous qui connaissez bien cette notion de violence politique?
1: On a des outils, des dispositifs. Hein. Là, je regardais aussi le document du Premier ministre qui rappelle ses conseils de la vie lycéenne. Mais là aussi, moi je suis un peu perplexe là-dessus. Je ne sais pas si tous les lycéens ont conscience en fait, de ces outils, parce qu'on sait généralement que la participation... Alors, la seule chose connue, c'est l'élection du délégué. Ça concerne la classe, hein, tout le monde a ses souvenirs. En revanche, voilà, le conseil de la vie lycéenne, je pense que certains de mes élèves ignorent ce que c'est et que c'est une possibilité de discuter déjà avec le chef d'établissement et puis ensuite d'élire des représentants qui vont dialoguer avec le ministre. Et donc c'est vrai qu'aussi, là, il est bon de rappeler quand même que la démocratie, ce sont des moyens de se faire entendre et d'agir, mais encore faut-il s'en saisir avant d'arriver à l'échelon extrême qui peut être la contestation ou même la manifestation qui est déjà, en un sens, un échec du dialogue possible.
0: Vous parlez de la démocratie, Jean-Baptiste Julliard, qui n'est pas très en forme en France. Vous le disiez, on est en pleine campagne présidentielle, mais même s'il reste beaucoup de mois avant de voir se dessiner vraiment des candidatures très fortes, et puis on voit bien que dans l'actualité, tout peut changer très rapidement. Les revendications scolaires qu'on voit dans l'actualité, qu'on voit dans la rue, est-ce qu'il n'y a pas aussi une forme de défiance plus générale envers les institutions ?
1: Ah oui, tout à fait. Je pense que là, cette crise scolaire, elle est le reflet aussi d'une défiance plus généralisée et qui associe très vite, finalement, l'État à une forme d'oppresseur. Et ce qui va justifier, de surcroît, après les contestations violentes. Et là, il faut en effet chercher à réintroduire la confiance dans les institutions. Et c'est là qu'on peut aussi penser au fait que cette crise nous montre aussi la question du rapport à la police, qui peut être alors parfois l'objet de critiques qui sont fondées. Il peut y avoir bien sûr des excès dans l'usage de la force, mais il y a aussi une légitimité quand même de la police à intervenir dans ces moments avec des techniques appropriées pour contribuer en fait à l'ordre public qui est à l'avantage de tous et qui n'est pas réservé ou dans le seul intérêt d'un petit groupe.
0: Avec votre expérience, Jean-Baptiste Julliard, qu'est-ce qui peut calmer les lycéens ? Est-ce que ce sont les vacances qui arrivent très rapidement, les vacances de la Toussaint ?
1: Il y a une part finalement imprévisible.
0: Pardon, je vous coupe la parole, mais on a vu que ce week-end, il n'y avait rien eu, il ne s'était rien passé. À part, évidemment, des réactions dans les médias, mais forcément, le week-end, les lycéens sont plutôt chez eux, et donc, il n'y a plus de mobilisation.
1: Là, ce matin, j'ai vu qu'il y avait de nouveau des mobilisations.
0: Ah, bien sûr.
1: Cette semaine, alors, il y a des craintes. Le problème, c'est qu'on va très vite voir, en fait, justement, quelle est la proportion parmi les lycéens qui ont pu être dans ces mouvements de gens honnêtes, si je peux dire, et ceux qui viennent pour autre chose, parce qu'une fois que le gouvernement aura montré qu'il prend en compte, même si c'est imparfait, bien sûr, ce qui est dit, on verra très bien ceux qui sont dans le jusqu'au boutisme et qui vont continuer à revendiquer un blocage, où là on verra qu'en fait le but c'est le désordre et c'est pas du tout de faire avancer la cause de l'éducation. Et à ce moment-là, la réponse devra aussi reposer sur la fermeté. De manière très concrète aussi, on sait qu'il y a cette possibilité de fermer des lycées, alors c'est dramatique, pour empêcher finalement et un peu couper l'herbe sous le pied à ceux qui voudraient venir contester, et donc de basculer sur un modèle d'enseignement à distance qui permet tant bien que mal de maintenir une continuité pédagogique, mais qui est considéré comme assez efficace pour éviter les attroupements, même si les attroupements finissent par se déployer sur les quelques lycées qui restent ouverts ou éventuellement dans la rue.
0: Il y a une minorité qui est violente, Jean-Baptiste.
1: Tout à fait.
0: Il n'y a pas de généralité à faire sur le sujet, mais quand même, c'est une minorité qu'on voit beaucoup. on voit les dégradations, on voit les incendies, on voit les camions de pompiers, un camion de pompiers d'ailleurs qui prend feu à cause de ça. Est-ce que ça peut modifier la perception de l'ensemble d'une mobilisation ?
1: Oui, alors, pendant la crise des Gilets jaunes, qui était une crise plus massive, on avait observé que certaines personnes, certains Français qui ne participaient pas, manifestaient quand même un soutien, y compris pour les dimensions les plus excessives. Mais là, il me semble que sur quelque chose qui est plus réduit, qui concerne l'école, les images de violence desservent toujours la cause. Oui. Parce qu'on s'inquiète pour ses enfants, même si on n'a pas forcément d'enfants, on s'inquiète aussi pour les destructions générées, et pour le coût que ça génère, hein, parce que ça a été rappelé, mais tout ce qui se passe va générer un coût supplémentaire qui va peser aussi lourdement sur les capacités d'investissement dans l'éducation. Donc il y a toujours une logique, si vous voulez, délétère de la violence qui est perceptible, et l'opinion majoritaire condamne toujours quand même ce qui s'apparente à des violences injustifiées. Et là, c'est le cas très clairement.
0: La journée de demain sera particulièrement scrutée par les médias, évidemment, peut-être par vous aussi, Jean-Baptiste Julliard. Qu'est-ce qu'il faudra regarder pour savoir dans quelle direction le mouvement est en train d'évoluer ?
1: Ben le nombre, c'est-à-dire que là, on va voir si ce sont uniquement les lycées qui ont déjà connu des problèmes la semaine dernière, ou si on va assister à une forme de contagion. Et là, je pense qu'il faudra veiller aussi à bien rester dans des proportions contrôlables.
0: Et finalement, derrière cette mobilisation, qu'est-ce que cette colère des lycéens nous dit de la jeunesse française aujourd'hui ?
1: Je pense qu'il y a quand même une forme d'inquiétude, voire d'angoisse qu'on peut entendre, notamment sur l'avenir. Il y a aussi des questions écologiques qui entrent en considération. Et là, justement, je crois que ça donne d'autant plus de sens à la mission de l'instruction et de l'éducation nationale qui est censée, là encore une fois, donner des savoirs qui permettent de comprendre et d'apporter aussi des savoirs qui vont permettre de trouver quelque chose à faire de sa vie. Et là, c'est la mission de tous les professeurs, de toutes les disciplines qui y concourent. Et ça montre aussi la noblesse quand même de ce métier et puis de ce service public qu'est l'éducation nationale.
0: Comment on évite une nouvelle fracture intergénérationnelle de personnes un peu plus âgées qui peuvent dire « Oh là là, ces jeunes dans la rue, ils n'ont qu'à aller bosser, ils n'ont rien à faire dans la rue ». On en entend beaucoup des personnes dire ça. Pas tout le monde, évidemment. Mais comment on ne crée pas une forme de schisme ? Pardonnez-moi pour cette expression sur la radio chrétienne, mais comment on fait pour maintenir le dialogue aussi entre une génération qui a peut-être connu d'autres mobilisations de ce type et les jeunes ?
1: Ce dialogue, on en parlait tout à l'heure, il peut avoir lieu, il a lieu de fait au sein des familles. Une discussion possible, et effectivement, on peut considérer qu'il y a des progrès qui ont été faits au service des élèves par rapport à des époques précédentes. On a vu que la réforme du bac, là aussi, qui a fait l'objet de certaines critiques, avait pour but de donner plus de liberté par rapport à un passé où il y avait des choses qui étaient plus, si vous voulez, définies par avance. Et là, je pense aussi qu'il faut prendre conscience, quand on est élève aujourd'hui, de ce qu'est l'histoire longue de l'éducation, de ce qui a été acquis, et de ce qui peut encore faire l'objet d'une revendication, mais aussi ne pas oublier qu'il y a des choses qui ont déjà fait l'objet d'améliorations quand même sensibles.
0: Merci Jean-Baptiste Julliard.
1: Merci à vous.
0: J'espère ne pas vous réinviter tout de suite, parce que ça voudrait dire que la situation ne serait pas du tout améliorée, mais c'est un plaisir de vous entendre pour décrypter cette actualité qui est très sensible. Agrégé docteur de philosophie, professeur à Sorbonne Université, spécialiste de l'histoire de la violence politique. Dans un instant, à 10h30, c'est Yann Kefelec, l'écrivain, qui sera avec nous, et toujours avec vos appels au 01 56 56 44 44.
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0: Mais tout de suite, c'est de l'humour, c'est ce qu'on vous propose dans la matinale ce matin de Clara Bévilacqua. C'était juste avant l'invité de Nathanaël de Rinxan. Et ce matin, c'était Axel Ramponi.
3: Bonjour Axel Ramponi.
4: Bonjour Clara Bévilacqua, bonjour à tous.
3: Alors vous êtes également en studio avec Yoann Gillet, député RN et directeur adjoint de la campagne présidentielle de Marine Le Pen. Axel, ce matin, vous vouliez nous parler de l'acharnement médiatique sur Jordan Bardella que vous ne comprenez pas.
4: Eh oui, je n'ai pas peur de le dire, je ne comprends pas ce qu'on reproche à Jordan Bardella. Voilà, Jordan Bardella aurait dit « les banques sont toutes détenues par des juifs ». C'est tout. On n'a pas un mot sur les cabinets de chirurgie dentaire. Moi, je suis client d'une banque en ligne, alors je ne me sens pas concerné. Je n'ai pas de conseiller, mais alors quand je vais chez le dentiste... D'ailleurs, j'en profite s'il nous écoute, mais 6000 euros la couronne, ça fait cher, docteur Benamou. Hein. Même si votre cabinet donne sur l'Arc de Triomphe, comme vous me l'avez dit la dernière fois, ça reste une couronne en céramique.
3: Alors Axel, nous recevons, donc je l'ai dit dans la matinale, le député du groupe Rassemblement National, Yoann Gillet.
4: Alors monsieur Gillet, j'ai enquêté et je tenais à vous dire que j'admire votre courage. Ah bah vous, quand vous ne vous cachez pas derrière des messages, quand vous avez quelque chose à dire. Hein. En 2014, lors lors d'un conseil municipal, vous avez qualifié le maire de Nîmes de l'époque, Jean-Paul Fournier, de sous-maire, puis de sous-merde. Ça, c'est le Rassemblement National qui a de la poigne. Hein, moi, je suis stupéfait de la stratégie de défense de votre collègue Jordan Bardella, qui a conclu sur CNews, ses propos ne sont pas les miens. Mais quel dommage! Pourquoi ne pas avoir tout de suite reconnu? Vous, Yoann Gillet, vous ne vous seriez pas défilé. Une place va d'ailleurs bientôt se libérer. J'espère qu'avec votre franc-parler, vous serez sur le coup et que vous préparez déjà d'autres punchlines. Alors, un de vos collègues parlementaires anonymes du RN a ajouté « Qui n'a jamais tracé une croix gammée avec son compas sur une table au lycée ?» Et il a raison. Mais c'est réel. Moi, dans ma classe de 4e B, nous les faisions directement dans le dos du petit Élie, les croix gammées. Et c'était OK. Hein, il nous arrivait même de jouer à une version 39-45 du pendu. Pour chaque mauvaise lettre, on faisait une petite barre de croix gammée comme ça. Qu'est-ce qu'on s'amusait à l'époque. Hein. On n'était pas là à manifester, à aller brûler des poubelles devant notre lycée. Quoi. On avait des idées pour s'amuser avec nos compas. Et puis Jordan Bardella n'est pas fou. Voilà, s'il avait voulu écrire ses propos, il ne l'aurait pas fait sur Facebook, le réseau social lui-même fondé par Mark Zuckerberg, qui est de confession juive. Non, ce serait schizophrène. C'est impossible, je vous dis. Alors je tiens à le dire sur RCF Notre-Dame, mais dommage que Jordan Bardella ne soit pas un fervent catholique. Il avait une défense toute trouvée, car nous, catholiques, nous ne pouvons pas être antisémites. Nous avons un ami juif, Jésus-Christ. Eh oui.
3: Et alors Axel Ramponi, quelles sont vos résolutions quand vous voyez ce qui arrive à Jordan Bardella?
4: Jordan Bardella et moi avons exactement le même âge. Je suis né 2 mois avant lui, alors je m'inquiète. Hein. Comment communiquer désormais alors que l'on sait que nos messages sont épiés? Désormais, pour communiquer avec mes amis, je vais privilégier la CJF. Alors non, Clara, pas la Confédération des Juifs de France, la communication joueur de foot. Vous savez, main devant la bouche, comme ça, à l'abri des caméras. Moi, je suis chaud. Et des Juifs qui veulent lire sur nos lèvres. Regardez, ils sont là. Ils sont dans les campagnes, dans les villes, ils sont sur les réseaux sociaux. Non, plus sérieusement, quand nos politiques auront-ils la sagesse de regarder avec lucidité leurs erreurs passées? Quand pourrons-nous reprendre confiance en nos politiques et débattre sur l'économie, l'éducation, l'écologie? Que cette immense télé-réalité cesse.
0: C'était Axel Ramponi sur RCF Notre-Dame.
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0: Il est 10h30 sur RCF Notre-Dame et c'est parti pour La Voix est libre. Comme chaque lundi, il est fidèle au rendez-vous. C'est l'écrivain Yann Kefelec qui est à mes côtés. C'est toujours un plaisir de l'entendre nous parler de littérature, mais pas uniquement, évidemment, puisque La Voix est libre, ça veut dire que la discussion est très libre. Et d'ailleurs, vous avez la parole pour venir à l'antenne avec vos anecdotes, vos réactions, vos questions pour Yann Kefelec. On vous attend au 01 56 56 44 44. 01 56 56 44 44. Bonjour Yann Kefelec.
5: Bonjour Melchior.
0: On ne s'est pas vu le lundi dernier.
5: Non,
0: c'est un peu triste.
5: Oui, moi aussi, vous m'avez manqué, mais bon, je sais que le pape a remplacé
0: Félix. Le pape avait la priorité pour le coup.
5: J'ai pu comprendre, je me suis incliné.
0: Bon, avez-vous passé une belle semaine, cher
5: j'ai
0: Yann?
5: J'ai passé deux belles semaines.
0: Ah oui, c'est vrai.
5: Deux belles semaines qui n'offrent pas grand intérêt, à mon avis, pour les auditeurs. Sauf qu'en me baladant du côté des brocanteurs à Paris, je suis tombé sur une édition poche des caves du Vatican. Ça m'a intrigué justement de tomber sur cette édition à un moment où le pape justement se trouvait en France. Et j'ai relu ce roman qui raconte l'enlèvement du pape remplacé par un faux pape et qui essaye de dire ce que représente le pape et la papauté pour un être humain. Donc je me suis, même si je trouvais que l'écriture de ce roman avait un peu vieilli, un peu jauni, j'ai trouvé très intéressante cette idée que nous avons tous un besoin désespéré de certitude dans un monde dominé par la cruauté, la manipulation et le hasard.
0: Ça s'appelle les caves du Vatican.
5: Les caves d'André du Vatican, Gide. D'André Gide. C'est pas récent, mais mystérieusement, la problématique est totalement d'actualité.
0: Yann Kefelec, j'ai deux cadeaux ce matin à offrir, des cadeaux audio. Donc je vais vous demander de mettre le casque. Oui, pas vos lunettes, plutôt le casque. Ah oui, je rappelle qu'on peut vous regarder en vidéo, en direct, sur la chaîne YouTube de RCF Notre-Dame. Est-ce que vous entendez bien, Yann?
5: Oui, parfaitement bien.
0: Parfait. Alors, on va commencer par un cadeau signé Nicoletta.
6: Il y a très longtemps, je ne l'ai pas vu. Je serais ravi de le voir. Et j'espère qu'il est toujours heureux et qu'il adore toujours autant sa jolie petite fille.
5: Oh, c'est magnifique, ça, le cadeau de Nicolette. Ça fait pas si longtemps que ça qu'on s'est vu. Ça doit faire 2 ans. Mais enfin,
0: ah, quand même.
5: Mais c'est, en tout cas, je suis très heureux d'avoir entendu la voix de Nicolette, qui est une artiste que j'admire énormément. Et en plus, c'est une femme qui a un enthousiasme, qui a une présence vitale absolument contagieuse. Et je l'aime beaucoup.
0: Nicoletta, qui est avec nous chaque mardi sur RCF Notre-Dame dans La Voix est libre. Et j'ai un second cadeau aussi à vous faire entendre.
5: À mon avis, je l'entends très bien sur le casque.
0: Vous êtes sûr?
5: Oui.
0: Bon, alors on écoute.
7: Mon cher Yann, j'apprends... Ça va le faire sourire. Tu connais l'estime et l'amitié que j'ai pour toi et pour Servane, ta charmante épouse. Il paraît que depuis que tu es tous les lundis sur Radio RCF Notre-Dame, que tu es à l'heure. Et ça veut dire beaucoup. Tu comprendras. C'est un private joke et je t'embrasse.
0: Ben voilà. Allez, on lui fera passer le message et ça vous fait rire.
7: Oui, parce qu'il y a une longue histoire de Yann Kefelec et des horaires.
5: C'est totalement fou, j'adore Nelson, il me reparle des horaires exactement comme à un certain moment vous me parliez des trains,
0: oui.
5: Cher Melchior, il est arrivé une fois effectivement que j'arrive en retard pour je ne sais plus quelle raison à un rendez-vous qu'avait pu me fixer Nelson et depuis il me poursuit avec ce qui n'était même pas un faux bond, ce qui était un hasard, voilà. Mais sinon je suis plutôt quelqu'un d'extrêmement ponctuel.
0: Il vous aime beaucoup, Nelson.
5: Ah, mais moi aussi, pareillement, moi aussi, franchement c'est toujours un bonheur quand on se voit et quand je vois Nicoletta aussi.
0: Voilà, donc Nicoletta, c'est le mardi sur RCF Notre-Dame et mercredi avec Nelson Montfort. Voilà, je voulais vous offrir ces deux
5: beaux cadeaux parce que ce sont deux personnes extrêmement chaleureuses, généreuses et qui ont un humour fou dans les deux cas.
0: Yann Kefelec, vous êtes avec nous jusqu'à 11h30 sur RCF Notre-Dame avec également vos appels, vos réactions, vos questions pour Yann Kefelec. On vous attend nombreuses et nombreux au standard. C'est Anne qui vous répond au 01 56 56 44 44. 01 56 56 44 44.
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0: Vous parliez de ce roman d'André Gide, Les caves du Vatican, pour faire le lien aussi à la visite de Léon XIV en France. Yann Kefelec, c'est une visite que vous avez suivie?
5: C'est une visite que j'ai suivie effectivement de loin, comme beaucoup de gens, mais que j'ai suivie assez passionnément parce que je ne me rendais pas compte de l'importance que pouvait revêtir la présence du pape, comme ça, cette proximité géographique qu'on a subitement avec lui. J'aime bien le personnage du pape, je l'aime beaucoup pour des raisons littéraires, parce qu'il a beaucoup, il a joué un grand rôle dans la littérature, évidemment dans l'histoire du monde, mais je me suis aperçu qu'il a un véritable sens aussi pour chacun d'entre nous, que ce n'est pas quelqu'un d'aussi distant qu'on pourrait l'imaginer, et que dans une période où, de par les technologies, chacun est un peu dans son coin, dans une espèce de solitude, il a brisé ce sentiment de solitude et éventuellement ce sentiment non pas de détresse, mais de flou spirituel où nous pouvons nous trouver actuellement pour retisser du lien. Il y a une espèce de convivialité spirituelle qui s'est reformée de par la présence du pape en terre française. Et je me suis rappelé la phrase de Teilhard de Chardin, ça fait un peu cuistre évidemment de dire ça, mais je me la suis véritablement rappelé. Tout ce qui monte converge. Donc j'ai eu le sentiment comme ça qu'on était finalement meilleur que ce que l'on croyait dans ce pays.
0: J'ai l'impression que vous parlez du pape comme une seule personne, comme la fonction de pape, et non pas comme Léon XIV, Benoît XVI et François.
5: Oui, j'en parlais un peu comme effectivement comme Roland parlait du Christ, c'est-à-dire comme d'un être humain. Mais c'est un être humain, effectivement. Ouais. D'ailleurs, on lui rappelle, lorsqu'il prend ses fonctions, que lui-même est poussière et que même s'il va se hisser extrêmement haut en apparence au-dessus des hommes, il n'est qu'un homme au milieu des autres. Mais j'aime énormément ça. Je trouve qu'il l'incarne parfaitement bien, ce Léon XIV. C'est un homme qui véritablement a du charisme et de la parole, et une parole qui est intéressante à la fois du point de vue de la chrétienté, du point de vue de la religion, mais aussi intéressante du point de vue de la vie que nous menons tous les jours en contact avec les grands problèmes du monde. D'ailleurs, je vois qu'il prend des positions qui quelquefois font polémique.
0: Mais qui ne sont pas surprenantes pour le chef de l'Église catholique.
5: Ah, certainement pas, non, tout à fait. Ce qu'il dit sur la vie, franchement, il dirait le contraire. Autre chose que ce qu'il dit, ce serait complètement étonnant et contre nature spirituelle. Ouais. Non, moi je suis un fervent admirateur de cet homme qui a été très très courageux lorsqu'il a parlé aussi de l'IA dans son encyclique, même si ensuite lorsqu'il est venu en France a un petit peu nuancé son point de vue, ce qui m'a tout petit peu dérangé. Ce que je trouve, quand il dit qu'il ne faut pas faire preuve de technophobie, je pense au contraire que lorsque la technologie va dans le mur, il est urgent de faire preuve de technophobie.
0: On va en reparler de ça, puisque ça fait le lien aussi avec une affaire concernant un auteur, on en parlera dans un instant, Yann Kefelec. Vous parliez de la littérature des papes, du pape. Il y a les encycliques, les exhortations apostoliques, les lettres apostoliques. Vous aimez lire ces textes, Yann Kefelec?
5: J'en lis certains, par exemple, j'ai lu le texte, la lettre absolument magnifique de François sur la littérature et sur le rôle des livres. Pour un chrétien qui se dit chrétien, pour l'importance de la lecture, l'importance du texte et l'importance des écrivains qui se penchent avec intelligence sur la complexité de la personne humaine, qui contribuent à cette compréhension de l'homme par les gens de foi et d'église.
0: Et par exemple, les encycliques Laudato Si, Magnifica Humanitas, ce sont des écrits que vous allez lire facilement ou ça ne vous intéresse pas outre mesure?
5: Si, Magnifica Humanitas, ça m'a passionné. Je n'ai pas été le seul. Elle était particulièrement réussie parce qu'elle était d'une véritable modernité. Elle ne se contentait pas de rester dans le fief de la religion et de la foi chrétienne. Elle entrait dans l'arène.
0: C'était universel.
5: C'était complètement universel à un moment où on en avait grand besoin, d'ailleurs. Et on en a toujours besoin. Et tout le monde, d'ailleurs, le pape a beaucoup fait parler de lui à ce moment-là. Et ça contribue donc à son rayonnement aujourd'hui universel. C'est tout à fait
0: intéressant aussi à regarder et à lire. Qu'est-ce qui vous a le plus marqué dans la visite de Léon XIV en France, vous, Yann Kefelec?
5: On pensait que la foi s'était totalement calmée en France, que la chrétienté était en perte de vitesse, qu'on n'était plus qu'une petite poignée comme ça de chrétiens. Et là, on s'est réveillé en foule. Il y a eu une unanimité prodigieuse et massive autour de la présence du pape. Enfin, de penser qu'ils étaient 800 000 le jour où le pape a dit sa messe place de la Concorde et qu'on n'arrivait plus d'ailleurs à contenir cette foule qui arrivait de partout. C'est absolument bouleversant et ça en dit long également sur la valeur d'un pays. Quand on le croit sur le déclin, on s'aperçoit que finalement il ne demande qu'à rebondir et qu'à repartir du meilleur pied, ce qu'il a fait.
0: C'était un peu une trêve pendant 4 jours dans l'actualité, qui n'est pas évidente en cette rentrée, on parle beaucoup de politique, de présidentielle. Et là, pendant 4 jours, il y a eu comme une parenthèse enchantée.
5: Il y a eu une parenthèse enchantée, cette parenthèse ne s'est pas refermée. On est encore un peu dans cet enchantement, c'est-à-dire que qu'est-ce que nous a dit le pape? Il nous a dit espérer, il nous a dit ayez confiance, soyez optimistes. Moi, j'ai trouvé ça assez extraordinaire d'arriver avec cette parole-là, effectivement, dans un monde à ce point amoché par différentes actualités. Mais il y a eu un impact, il n'y a eu aucun doute. On a tous ressenti ce besoin, effectivement, de continuer à avancer malgré tous les problèmes que connaît ce pays, que traverse ce pays actuellement.
0: Vous pensez qu'il y avait besoin du pape pour rappeler ça?
5: Je ne sais pas s'il y avait besoin du pape. En tout cas, le pape était là et ça nous a fait un bien fou. Ça continue à nous faire du bien.
0: Pour vous, c'est un guide spirituel ou pas, le pape
5: quand il en vaut la peine, quand il est intelligent, lorsqu'il est proche des hommes et des problématiques comme ça que doivent affronter les êtres humains au quotidien, incontestablement, c'est le capitaine, hein, c'est le chef d'équipage. Et on a besoin de sa parole et on y croit et le navire fait route. Et nous ne sommes plus les orphelins de Dieu dans ce cas-là.
0: J'aime cette métaphore, Yann Kefelec. Dès que vous pouvez ramener quelque chose à la mer, au bateau...
5: Parce que tout se rapporte à la mer. On s'aperçoit que des hommes sur un bateau, c'est l'humanité sur son immense bateau que représente la Terre, avec le besoin d'un chef pour qu'elle fasse cap.
0: Qu'est-ce que justement, vous parliez du rôle de capitaine sur un bateau. Vous avez déjà été un capitaine
5: Je n'ai pas été le capitaine d'un grand bateau. Moi, j'ai été le skipper de bateau à voile. Oui, maintes et maintes fois, bien sûr. J'étais le pape de quelques bateaux à voile au cours de mon existence.
0: Qu'est-ce qu'il représente, le capitaine? C'est vraiment, il y a un respect naturel.
5: Et le capitaine, il représente la solitude du pape actuellement à son échelle. C'est-à-dire qu'on est à la fois très seul, on est décisionnaire, on est vaguement déifié par un équipage ou par des passagers qui peuvent redouter l'élément marin autour du bateau et qui comptent sur vous pour ne pas en avoir peur et pour les sortir de tous les mauvais pas où peut se retrouver le bateau en cours de route. Et moi, quand je pense au pape, je pense à un homme seul. Je me dis, cet homme est extraordinairement seul, si entouré soit-il et si adoré soit-il. Adoré, il n'est pas adoré, il est vénéré, il est respecté. Mais je pense que son rôle n'est pas dû que lorsqu'il se retrouve le soir, dans sa nuit solitaire, il doit être confronté à toutes sortes de questions qui l'angoissent.
0: Mais est-ce que ce n'est pas pareil pour un président de la République, par exemple, Yann Kefelec?
5: J'espère que c'est pareil pour un président de la République. Si, bien sûr, j'espère que... Si, un président... Oui, enfin bon, là, on parle du pape.
0: Oui,
5: pour tous les hommes de pouvoir, comme ça, qui jouissent d'une certaine admiration de la part, comme ça, de citoyens, de fidèles, ou de passagers, ou de marins, lorsqu'il s'agit d'un skipper. Mmh. Et des gens qui ont un rôle de décision à prendre et qui doivent effectivement, de préférence, ne jamais se tromper dans la décision qu'ils prennent.
0: Mais le capitaine, il a un équipage. Il a des personnes avec qui il peut...
5: Oui, enfin, le président de la République a un équipage aussi. Ah, oui. Le pape a un équipage aussi, mais il n'empêche qu'il ne faut pas se tromper, même si errare humanum est.
0: Il est presque 10h45 sur RCF Notre-Dame. Nous sommes avec Yann Kefelec, comme tous les lundis d'ailleurs dans cette émission, La Voix est libre. Et La Voix est libre avec vous toutes et tous, et vos appels au 01 56 56 44 44. 01 56 56 44 44.
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0: Et oui, Yann Kefelec qui a plein de choses à nous raconter dans cette émission. Et justement, votre petit coup de griffe, Yann Kefelec, concerne cette présence de Léon XIV en France.
5: Mon petit coup de griffe, non, c'est un coup de griffe qui s'est transformé finalement en patte de velours. C'est-à-dire qu'à un moment, j'aurais eu tendance à reprocher effectivement au président Macron de ne vouloir assister à aucune des messes de Léon XIV en France. Ça m'a rappelé un petit peu quand deux hommes sont détenteurs d'un pouvoir absolu comme un président de la République ou un pape, ils peuvent quelquefois se retrouver un tout petit peu en rivalité. Et il m'avait semblé qu'en refusant d'assister à ces messes, le président Macron répondait comme ça à certains refus également de la part du pape de dîners officiels, de décorations, de choses comme ça. Mmh. Et ce que je trouve formidable, en effet, c'est qu'un homme soit capable de retour sur lui-même et que finalement le président Macron soit allé assister à la messe de Metz. Ça fait messe sur messe, mais c'est très bien.
0: C'est comme Auxerre.
5: C'est comme Auxerre, absolument. Voilà. Oui, Auxerre, oui. Voilà. Tout à fait. Voilà. Mais ça, j'ai trouvé ça très bien. Qu'un homme se détache de sa fonction présidentielle. Je ne suis plus simplement le chef d'un État laïque. Je suis aussi un homme et j'ai le droit, en tant que citoyen, pour un voyage qui est un voyage apostolique et non pas un voyage politique, j'ai le droit d'assister à la messe de cet homme.
0: Vous dites que Emmanuel Macron ne voulait pas participer aux célébrations, aux messes, etc. Est-ce que j'aimerais transformer ça en « il ne pouvait pas » Yann Kefelec?
5: Oui, mais je pense que c'était un peu...
0: Il a déjà participé à des célébrations.
5: Oui, mais enfin, ça dépend des moments, ça dépend à quel stade on se trouve de l'actualité. Oui. Là, je pense qu'il ne pouvait pas et qu'il ne voulait pas. C'était un petit peu des deux. Mais que finalement, il a eu le courage d'y aller.
0: Il a eu le courage d'aller pour cette messe à Metz, justement. Mais on est toujours sur cette ligne de crête, hein, je trouve, en France, quand on parle de la stature de président de la République. On se souvient de sa participation aux obsèques de Johnny Hallyday, d'Emmanuel Macron. Alors, ce n'était pas vraiment une messe, d'ailleurs. C'était plus une...
5: Je me sens très bien.
0: Oui, alors vous dites que vous trouvez ça très bien, mais évidemment, il y a des personnes qui sont un peu plus attachées à la laïcité, qui sont attachées, en tout cas, qui veulent vraiment respecter la laïcité.
5: Je suis attaché à la laïcité, mais parfois, j'ai une vision souple de la laïcité.
0: Mais comme chacun a sa définition de la laïcité, finalement, on s'entend bien sûr. Je ne sais pas où je voulais aller dans ma question.
5: J'en sais rien, mais moi, j'ai trouvé très très bien qu'il participe à l'hommage religieux rendu à la Madeleine, si je ne me trompe, à Johnny Hallyday. Je trouvais ça. C'est un homme qui a, comment dire, qui a fait tellement bien, de bien à la jeunesse française, qui a tellement contribué à l'optimisme de ce pays. Johnny, tout le monde, Johnny va continuer à l'aimer. Cette idole des jeunes, il va rester l'idole des jeunes et des moins jeunes. Il n'y a aucun doute là-dessus. On le voit bien. Il y a encore des gens qui se prennent pour Johnny Hallyday aujourd'hui.
0: Ouais. Vous, c'était un ami pour vous, Johnny Hallyday. Vous l'aviez déjà rencontré.
5: Non seulement je l'ai déjà rencontré, mais j'ai failli. Malheureusement, je ne l'ai pas fait. Mais j'ai failli écrire des chansons pour Johnny. Ça ne s'est pas fait parce qu'à ce moment-là, j'en ai écrit pour Pierre Bachelet, que j'ai adoré. D'ailleurs, c'est un homme que j'aimais énormément aussi. Mais je dois dire que j'aurais adoré signer une chanson pour Johnny, c'est sûr.
0: C'est un exercice différent d'écrire une chanson.
5: C'est monstrueux. C'est un talent. C'est même pas un exercice différent. Ouais. C'est un talent monstrueusement différent. C'est de l'ordre du génie, le texte d'une chanson, d'arriver à faire tenir sur une page un texte qui ne ressemble à rien lorsqu'on le lit et qui devient inoubliable et prodigieux lorsqu'on l'écoute dans la voix du chanteur. Quand vous pensez à des gens comme Jean-Pierre Lang ou celui qui a écrit Laetitia, la chanson de Gainsbourg, Ella, Eudola, T-I-T-I-A, vous ne voyez pas pourquoi lorsque vous écrivez Ella, Eudola, T-I-T-I-A, ça va devenir inoubliable lorsque vous l'entendrez chanter.
0: On est une auditrice pour discuter avec vous, Yann Kefelec. C'est Solange qui habite dans le Calvados au 01 56 56 44 44. Bonjour Solange.
8: Bonjour à vous. Je suis très contente de vous avoir, mais très émue aussi. Bon, j'aime beaucoup la voix rocailleuse de Yann Kefelec.
5: Elle est particulièrement rocailleuse ce matin. C'est Jocelyne, votre prénom ?
0: Non, Solange.
5: Solange. Ah,
8: oui.
5: Pardon, Solange.
8: Et donc, je voulais vous dire que quand vous parlez de la solitude du pape, j'ai entendu dire ou j'ai lu que tous les soirs, il téléphonait à son frère aîné.
5: Ah, magnifique, oui.
8: Alors ça, j'ai trouvé ça magnifique parce que retrouver sa famille terrestre après avoir joué le rôle, enfin pas joué hein, parce qu'il a vraiment participé le rôle de père auprès de tous les chrétiens.
5: Oui, de la spirituelle de la chrétienté, absolument. Oui.
8: C'est magnifique. Non mais ce pape, il est formidable.
5: Ah, je suis d'accord, Solange. Ouais.
8: Voilà.
0: Merci Solange.
8: Allez, bonne fin de journée et moi, j'aime beaucoup vos émissions.
0: C'est gentil, Solange. Merci beaucoup. C'est très gentil. La voix rocailleuse de Yann Kefelec. Il faut qu'on en parle de votre voix.
5: Ah bon, il faut qu'on parle. Vous êtes sûr la voix est libre. La voix rocailleuse est libre.
0: Non, mais c'est vrai qu'elle est marquante, votre voix.
5: Je m'en rends pas compte. Mais souvent, des gens m'entendant, je ne sais pas, demander du pain ou acheter une tranche de jambon, me reconnaissent à la voix.
0: Ah, mais c'est incroyable.
5: Donc,
0: J'étais avec un ami ce week-end qui nous écoute tous les jours, qui vous écoute, et il vous a imité. Alors, je ne vais pas tenter l'imitation,
5: vous avez déjà vu le tenter discrètement quand je ne suis pas tout le monde.
0: Mais il a plutôt bien réussi, j'aurais dû l'enregistrer, mais il m'a dit, mais c'est vrai que tout de suite, dès que j'ai mis la radio, je me suis dit, c'est Yann Kefelec, tout de suite, elle se reconnaissait.
5: Mais moi, je ne me rends pas du tout compte.
0: Mais on vous l'a beaucoup dit.
5: J'entends ça, pas depuis que je suis né, mais pratiquement. Mon père détestait ma voix, par exemple.
0: Ah bon ?
5: Il me disait que j'avais une voix de Mélécas. Alors, Mélécas, vous ne savez pas ce que c'est ?
0: Non.
5: C'était du Mélécassis, c'était le kir d'autrefois. Et les ivrognes en buvaient énormément et ça leur brisait la voix d'une certaine manière. Donc on disait une voix de Mélécas. Mon père me disait que j'avais une voix de Mélécas à une époque où je ne buvais pas une goutte d'alcool.
0: Voilà.
5: Et j'en bois modérément.
0: Bon, donc la voix rocailleuse, je ne sais pas si c'est le...
5: Si, j'aime bien, rocailleuse, c'est bien, ça m'approche de ma mère.
0: Et ben voilà, c'est ce que j'allais dire.
5: J'ai l'impression d'entendre des vagues rouler, des galets sur la plage.
0: Vous seriez un bon capitaine, je pense, avec un béret.
5: Un béret, le capitaine
0: pas un béret, non, comment on appelle ça ?
5: Un bachi.
0: Un bachi, oui, excusez-moi, il y a qui fait que vous êtes plus connaisseur que moi. Déjà, vous avez aujourd'hui la veste...
5: J'ai la veste de la semaine du golfe du Morbihan. Oui, j'adore cette manifestation de voiliers absolument prodigieuse qui a lieu tous les 4 ans dans le Morbihan.
0: Je rappelle que vous pouvez nous regarder en vidéo et en direct sur la chaîne YouTube de RCF Notre-Dame. Et vous pouvez même commenter parce qu'il y a un petit chat. N'hésitez pas, en tout cas, à être présent avec nous sur YouTube, mais aussi, évidemment, au standard, au 01 56 56 44. 44. Alors, on a encore plein de choses à se dire. Jusqu'à 11h30, Yann Kefelec, j'aimerais qu'on évoque ensemble une affaire dont on a beaucoup parlé dans l'actualité il y a quelques jours, quelques semaines, concernant un auteur. Un auteur qui a publié un livre, un écrivain canado-haïtien, qui s'appelle Télisson Aurélien.
5: Oui, Melchior, oui.
0: Qu'est-ce qui se passe avec cet auteur ?
5: Ça fait bien lien, effectivement, avec, avec ce que disait le pape sur l'intelligence artificielle.
0: Oui.
5: Il dit non à la technophobie, il dit qu'il faut quand même aller vers l'intelligence artificielle en s'en méfiant et en se rappelant que l'œil de la conscience dont parlait Victor Hugo est constamment fixé sur nous. C'est exactement d'ailleurs c'est le tribunal de tout écrivain, c'est l'œil de sa conscience lorsqu'il se sert de l'IA pour écrire un livre, et particulièrement un livre de fiction, particulièrement un roman. Grande est aujourd'hui la tentation pour les éditeurs, lorsque le livre n'est pas totalement satisfaisant, de demander à l'IA ce qu'elle en pense, est-ce qu'elle corrigerait éventuellement dans le livre. Alors là, c'est une catastrophe. Là, c'est la fin du monde, c'est la fin de la civilisation du livre. Et quand je dis c'est la fin du monde, je ne suis pas loin de le penser. C'est-à-dire, je ne serais pas étonné que nous soyons en train de construire avec l'IA le mur sur lequel toute l'humanité risque de se casser la figure après que le livre se soit cassé la figure. Parce que c'est ce qui pourrait bel et bien arriver si des écrivains n'écrivaient plus justement qu'en s'aidant de l'IA. Le pape François a rappelé l'importance de la lecture, l'importance de la diversité des points de vue de l'homme sur l'homme à travers les livres. Si cette diversité disparaît, si c'est une machine qui commence à nous la raconter, une machine dont le point de vue nous est éperdument égale parce qu'elle n'est reliée à aucun tube digestif, qu'elle n'est pas reliée à la souffrance humaine, au cœur humain, au palpitant humain, à notre histoire. Alors là, c'est fini.
0: Vous pensez qu'il est, il est coupable? Alors,
5: Télissard Aurélien, mais ouais. Lui seul le sait, personne n'en sait rien. Son éditeur le sait peut-être, d'ailleurs, je n'en suis pas sûr. Lui seul le sait. Personne ne pourra dire quelle dose d'IA il a mise dans ce livre à laquelle il n'avait pas droit. Parce que se servir de l'IA pour modifier son écriture, son style, les angles d'attaque de tel ou tel chapitre, là, effectivement, c'est criminel de la part d'un artiste littéraire. Mais Tennyson Aurélien le sait. C'est vrai que je ne lirai pas son livre. Je ne lirai pas son livre. Je pourrais le lire, mais je ne lirai pas son livre parce que j'ai ce doute en moi. Mmh. On a semé ce doute et à partir de là, ça ne m'intéresse plus. Une œuvre d'art qui n'est pas directement branchée sur le cœur humain, qui est conçue par une machine à ne plus écrire, cette œuvre est bonne à acheter.
0: Si Tennyson Aurélien a vraiment écrit une partie de son roman « C'était ça ou mourir » chez Grasset avec de l'intelligence artificielle, je pense qu'il n'est pas le seul. C'est ça peut-être qui peut être inquiétant.
5: Encore une fois, l'œil de la conscience, mais je pense qu'il y a des centaines d'écrivains qui se servent d'ores et déjà de l'intelligence artificielle. Lui, il a été pris la main dans la confiture. Mmh. Je suis pas totalement d'accord avec la manière dont on s'y est pris, vous voyez,
0: pour le jeter sur la place publique.
5: Balance ton Claude, j'aime pas trop, j'ai horreur de la délation, si vous voulez. Ouais. Mais si le lecteur s'en aperçoit, tant pis pour l'écrivain. Si l'éditeur est assez mauvais pour conseiller à un auteur de se servir de l'intelligence artificielle, c'est nul aussi et ça discrédite l'éditeur autant que l'écrivain. Enfin bref, il faut fuir l'intelligence artificielle lorsqu'elle participe de la création littéraire. La création littéraire appartient à un créateur qui est l'auteur, et lui seul, dans sa solitude, dans son talent ou dans son non-talent.
0: Donc évidemment, vous, Yann Kefelec, vous n'allez jamais
5: dire... Jamais, j'irai dire à l'intelligence artificielle, trouve-moi un bon petit dialogue comme ça pour tel ou tel personnage à tel moment. Jamais. Dis-moi comment traiter une scène pour qu'elle ait un maximum d'impact sur mon lecteur. Certainement pas. Là. Si j'aime ce métier, si je fais ce métier, c'est parce qu'il fait de moi un homme seul, face à ma solitude et à mes responsabilités de créateur, entre guillemets.
0: Et ça, vous, Yann Kefelec, vous le dites haut et fort ce matin sur RCF Notre-Dame. Est-ce qu'avec d'autres auteurs, vous allez vous mobiliser pour, pas dénoncer, mais en tout cas pour sensibiliser peut-être les jeunes auteurs maisons d'édition, par exemple?
5: Franchement, si un jeune auteur a besoin de ça pour être sensibilisé au crime que représente l'utilisation de l'intelligence artificielle, je le plains.
0: Vous dites que c'est un crime?
5: Ah oui, c'est un crime artistique, mais c'est un crime, parfaitement. Déjà, on se suicide en tant qu'artiste, et ensuite, on poignarde l'art de la littérature. L'art de la littérature, c'est une solitude, et c'est de la création. C'est vrai pour tout art, c'est vrai pour la musique, c'est vrai pour tous les arts, c'est exactement la même chose. Un artiste est un homme seul.
0: Yann Kefelec, vous êtes avec nous jusqu'à 11h30 sur RCF Notre-Dame. On va continuer d'en parler parce que c'est vraiment intéressant d'avoir votre regard, vous, évidemment, d'auteur, l'auteur qu'on connaît, pris Goncourt avec Les Noces barbares.
5: Un livre intégralement écrit par l'intelligence artificielle de Yann Kefelec.
0: L'intelligence de Yann, alors. vous nous appelez toujours comme Solange il y a quelques minutes pour venir discuter avec Yann Kefelec. Peut-être que vous avez aussi envie de réagir au sujet qu'on évoque ce matin. Le standard est ouvert, c'est Anne qui vous répond au 01 56 56 44 44. 01 56 56 44 44. Et je rappelle aussi que vous pouvez nous regarder en vidéo sur la chaîne YouTube de RCF Notre-Dame. Et vous pouvez commenter aussi en direct toutes nos discussions. On va marquer une petite pause, ça va vous laisser le temps de nous appeler. On parlera dans quelques minutes de votre anecdote du jour, Yann Kefelec. C'est la surprise, hein, je ne la connais pas. Voilà. Et de votre coup de cœur également. Voilà, Yann Kefelec pour le programme de cette demi-heure jusqu'à 11h30. A tout de suite et en direct sur RCF Notre-Dame.

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1: Il est 1h. 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
2: Bonjour à tous, bienvenue sur RCF Notre-Dame. Dans le 10-12, ce matin, on parle de la mobilisation des lycéens qui prend de l'ampleur. Le gouvernement tente de calmer la colère. On fait le point avec notre invité dans un instant. Yann Kefelec, comme chaque lundi, sera mon invité à 10h30. Il est écrivain, prix Goncourt, amoureux des mots. Il nous racontera ses souvenirs et ses anecdotes dans La Voix est libre et vous aurez la parole pour discuter avec lui. Le standard est ouvert. On vous attend dès maintenant au 01 56 56 44 44. Et à 11h30, et Dieu dans tout ça, avec Marie-Ange de Montesquieu. Bonjour Marie-Ange.
3: Bonjour Melchior Gormand. Melchior, tout court, c'est peut-être mieux, plus sympa pour le lundi matin, n'est-ce pas? Alors, dans et Dieu dans tout ça, aujourd'hui, nous recevrons un fou, un chasseur d'agiographie, mais vous allez voir que ça change un peu. Il essaye de trouver des paradoxes dans la vie des saints, je trouve plutôt sympathique et plus humanisant, finalement. Parfois, ce sont un peu des saints idéalisés, un peu des modèles inaccessibles. Et bien là, justement, avec Michael Palvin, qui sera mon invité dans et Dieu dans tout ça, et bien on verra que ce sont parfois des humains trop humains et ça fait du bien.
2: Alors on vous retrouve à tout à l'heure, 11h30 sur RCF Notre-Dame et toujours en direct. Les lycéens dans la rue, des centaines de lycées bloqués et désormais le gouvernement qui tente de reprendre la main. La mobilisation lycéenne prend de l'ampleur avec plus de 400 établissements perturbés et une nouvelle journée d'action annoncée demain. Blocus, manifestations, tensions avec les forces de l'ordre, le mouvement inquiète, d'autant que certains incidents ont déjà dégénéré. Alors face à cette contestation, Sébastien Lecornu a demandé à ses ministres de plancher sur 5 chantiers et de prendre des décisions avant la fin du mois. Mais est-ce suffisant pour calmer la colère? Et surtout, qu'est-ce qui est en train de se passer chez ces lycéens? On va essayer de comprendre tout ça avec notre invité du 10-12. Bonjour Jean-Baptiste Julliard.
4: Bonjour, merci de votre invitation.
2: Avec plaisir. Agrégé docteur de philosophie, professeur à Sorbonne Université. Vous êtes spécialiste de l'histoire de la violence politique. On vous avait reçu dans une émission, je pense, donc J'agis, il y a de ça quelques mois, après justement une actualité liée aux violences politiques. La mobilisation lycéenne prend donc une ampleur importante, hein, je le disais, avec des centaines de lycées qui sont perturbés aujourd'hui. Une nouvelle journée de mobilisation annoncée mardi. Qu'est-ce qui peut expliquer une mobilisation aussi rapide chez les lycéens, hein, Jean-Baptiste Julliard?
4: Le sujet, vous l'avez dit, réunit à la fois ce que j'étudie en tant que chercheur, à savoir la légitimation de la violence, et puis mon travail qui est aussi d'enseigner notamment au lycée. Alors, on peut convenir que c'était largement imprévisible. Pourquoi ? Parce que la situation de l'éducation nationale est bien sûr imparfaite, mais pas au point de déclencher les événements et les dérapages qu'on a pu constater avec, je le rappelle, des personnels aussi blessés et des élèves aussi, malheureusement. Ce qui est très frappant, tout de même, si on réinscrit ça dans le temps court des manifestations lycéennes, c'est qu'en 2023, on avait eu des blocages associés à l'époque à la réforme des retraites. Et en 2018, on avait eu des blocages, mais moins que ceux auxquels on peut assister aujourd'hui, à l'époque de Parcoursup. Aujourd'hui, on a des revendications extrêmement hétéroclites. Mmh. Ça a été rappelé d'ailleurs, je lisais le document adressé par le Premier ministre au ministre, avec des échelles de décision extrêmement différentes, c'est-à-dire qu'il y a des revendications qui vont concerner en fait le règlement intérieur, par exemple l'organisation du temps scolaire, etc. Il y a des choses qui vont relever une compétence nationale sur le nombre d'heures. C'est une des revendications, hein, qu'il y a trop d'heures de cours. Et puis il y a des choses qui vont relever d'une compétence régionale, à savoir la rénovation du bâtiment. Et sur tous ces sujets, il y a des choses qui sont faites, avec un délai, c'est certain. Mais par exemple, on a évoqué beaucoup le cas du lycée Paul-et-Loire, sur lequel la région Île-de-France a rappelé qu'il y avait un investissement en cours de plus de 40 millions d'euros pour la rénovation.
2: Ouais. Qu'est-ce que ces revendications racontent, Jean-Baptiste Julliard, de la relation que les lycéens entretiennent aujourd'hui avec l'école?
4: Moi, je pense qu'il faut aussi se demander qui est dans la rue. Il y a des élèves, et il n'y a pas que des élèves. Il y a des gens qui viennent parce qu'il y a l'effet d'excitation.
2: L'effet de masse.
4: Voilà, l'effet un peu de frisson, de vertige, hein, comme l'ont appelé certains chercheurs, de l'émeute, hein, ou de ce qui peut s'apparenter à des phénomènes émeutiers. Et il y a aussi des élèves qui finalement n'ont pas une claire conscience politique. Et le problème, c'est que justement les élèves qui, eux, portaient des revendications qui peuvent être tout à fait entendues, eh bien, se voient après contournés par ceux qui viennent pour faire du bruit et de la fureur. Et c'est ça que je trouve extrêmement problématique dans ce à quoi on assiste en ce moment.
2: C'est l'effet des réseaux sociaux, parce qu'on est parti quand même avec des revendications très concrètes de la part des lycéens dans certains établissements, avant de s'étendre, hein, en tout cas de ce mouvement. cette colère locale, elle est devenue une mobilisation nationale.
4: Tout à fait. Alors ça, c'est aussi des choses qu'on a pu observer dans les précédents moments, notamment par exemple après la mort de Naël, c'est que via les réseaux sociaux, naît aussi finalement des compétitions avec une dimension ludique, qui va bloquer, qui va réussir à bloquer et combien de temps. Et ça, c'est extrêmement délétère, puisque je rappelle quand même que la mission de l'éducation nationale, c'est de pouvoir instruire. Que les lycéens, contrairement à ce qu'on entend parfois, n'ont pas un droit de grève par ailleurs. Hein. Ils sont soumis à une obligation d'assiduité et que quand des établissements scolaires sont fermés, eh bien, c'est une perte très importante. Et notamment souvent pour les élèves les plus défavorisés qui peuvent avoir du mal à, par exemple, avoir le calme suffisant pour suivre des enseignements lorsqu'ils sont dispensés en ligne et non plus sur place.
2: On est sur une ligne de crête quand on fait face à cette actualité, à la fois de dire ces revendications, elles sont justifiées. Les lycéens ont le droit de prendre la parole parce qu'il n'y a pas assez de réponse peut-être de la part du gouvernement. Et dans le même temps, il y a malheureusement des dégradations, des violences, que ce soit de la part des lycéens, mais aussi de la part des forces de l'ordre, qui sont obligées aussi d'essayer de maintenir l'ordre. Comment on fait pour gérer ces deux situations en même temps, Jean-Baptiste Julien ?
4: Oui, je vous dis, c'est très compliqué, parce qu'après, on a vu d'autres problèmes qui vont plutôt renvoyer au rapport de la police avec la population, oui. Notamment les jeunes, qui viennent se greffer sur un sujet qui est spécifique, qui est celui de l'éducation. Donc si on reste sur le point de l'éducation, vous l'avez évoqué, il est bien évident qu'il ne s'agit pas de dire aux lycéens « passez votre bac d'abord et taisez-vous ».
2: Oui.
4: Il y a une démocratie lycéenne, hein, le terme existe.
2: Il y a eu cette tendance, peut-être, dans le gouvernement à nier les revendications des jeunes.
4: Ben, je dirais que là, quand même, il y a quelque chose de très imprévisible. Et il y a quand même des choses qui ont été rappelées. Il est possible pour des lycéens d'être représentés dans les conseils d'administration des lycées. Ensuite, il y a ce qu'on appelle le conseil de la vie lycéenne, qui est aussi une extension académique, puis nationale. Donc il y a des lycéens qui peuvent parler directement avec le ministre et faire porter des revendications. Et d'ailleurs, malheureusement, il n'y a pas beaucoup de participation lors de ces votes. Donc la démocratie lycéenne, hein, on peut aussi interroger le caractère représentatif des syndicats lycéens, quand on sait qu'il y a plus de 2 millions de lycéens, il n'y a pas vraiment souvent un appui massif. Et là, même chose, hein, on parle de quelques centaines d'établissements qui sont perturbés.
2: Ça
4: on
2: fait beaucoup de
4: 3 700 lycées, je crois, en France. Donc il faut toujours aussi se demander, finalement, que pensent ceux qui ne sont pas là. Et pour une grande part, moi, ce que je peux observer, c'est que les élèves déplorent toujours les blocages. C'est drôle, une demi-journée, et puis ensuite on se rend compte qu'en fait ça a un impact réel et négatif sur notre scolarité quand on est un élève et notamment quand on prépare par exemple le baccalauréat.
2: Jean-Baptiste Julliard, vous êtes notre invité du 10-12 jusqu'à 10h30 sur RCF Notre-Dame. Vous êtes agrégé et docteur de philosophie, prof à Sorbonne Université, spécialiste de l'histoire de la violence politique. On peut parler d'ailleurs vraiment de violence politique.
4: Alors ce qui est frappant aussi, et même inquiétant, hein, c'est l'expression même de violence légitime qui a été citée hein, par un élu, le maire de Saint-Denis, qui était devant un établissement scolaire, dans des conditions d'ailleurs un peu étranges, hein, on n'a pas tout à fait compris ce qu'il voulait dire. Bon, moi ce que j'ai entendu, c'est l'idée quand même de dire que dans ce discours-là contestataire, il n'y a pas que l'État qui a un monopole de la violence physique légitime selon la formule de Weber, mais sous certaines conditions, semblait dire très directement cet élu et certains de ses camarades, le peuple ou les individus peuvent eux aussi utiliser des moyens violents, même si cet élu s'est empressé de rappeler qu'il fallait l'éviter. Et c'est un discours qui est quand même très ambigu et qui n'apporte rien. Exactement, je trouve que là, il y a une responsabilité politique aussi. Alors, moi, je ne dirais pas que ce qui se passe est totalement instrumentalisé par la marche politique, je ne pense pas que ce soit le cas. Mais en revanche, il y a bien des élus qui essayent en fait de jouer sur cette colère-là, peut-être pour en tirer un bénéfice politique qui me semble extrêmement incertain et périlleux.
2: Et pour autant, c'est pas pour défendre la France insoumise, c'est pas du tout l'idée, mais parce que ça peut concerner d'autres partis, c'est le seul parti qui parle aux jeunes. Actuellement, quand on regarde l'échiquier politique, quand on regarde les partis, c'est le seul qui arrive, en tout cas, à créer ce lien avec la jeunesse.
4: Tout à fait. C'est pour ça que, sans dire qu'il y a une instrumentalisation, on sait que la jeunesse mobilisée est plutôt sensible, vous l'avez dit, aux idées de la France insoumise. Maintenant, la question est de savoir si ce parti leur parle bien. C'est-à-dire que est-ce qu'on est juste en train d'agiter des passions séditieuses et négatives, ou est-ce qu'on est en train de montrer ce qu'est la complexité d'un problème éducatif ? Je prends un exemple très simple. Quand des lycéens estiment avoir trop d'heures de cours, très bien, posons la question. Mais si on réduit le nombre d'heures de cours, c'est vrai qu'on est au-dessus en France de la moyenne de l'OCDE. Il y a beaucoup de cours sur l'ensemble de la scolarité. Mais ça impliquerait de diminuer le contenu d'enseignement, et donc ça abaisserait finalement le niveau d'instruction, et ça impliquerait aussi finalement de réduire le nombre de professeurs, parce que s'il y a moins de cours à assurer, il y a moins de professeurs. Donc en fait, ce sont quand même des problèmes complexes qui méritent une discussion et pas une agitation comme ça désordonnée.
2: Vous êtes spécialiste de l'histoire de la violence politique, Jean-Baptiste Julliard. Quels sont les mécanismes qui peuvent faire monter la mayonnaise progressivement, la tension dans un mouvement ?
4: Alors, la réponse politique, ou ce qui est perçu comme une réponse policière, on entend beaucoup cette formule, une réponse policière apportée à des problèmes politiques. Bon, il y a une part de la réponse policière qui est tout à fait justifiée et même nécessaire. On a vu aussi des actions extrêmement violentes. Et ensuite, il est évident qu'il faut bien sûr une réponse politique. Mais ce qui fait monter, comme vous le disiez, la violence, c'est le moment où vous considérez qu'elle est légitime.
2: Oui.
4: Si vous dites que vous subissez une oppression, alors vous justifiez une résistance qui peut amener des actions violentes. Et là, je ne pense pas qu'on puisse parler de situation d'oppression scolaire généralisée. En revanche, il y a eu des cas très spécifiques. Et d'ailleurs, je rappelle que tout ça est parti d'abord de professeurs dans le lycée à Créteil, qui ensuite ont été soutenus par des élèves. Ensuite, on a beaucoup parlé du lycée Paul-et-Loire avec une situation d'infrastructure problématique. Mais tout le lycée de France n'était pas des problèmes qui justifieraient une réaction comme ça d'emportement et de contestation potentiellement violente.
2: Quelle place l'effet de groupe peut prendre aussi dans cette montée de la violence, Jean-Baptiste Julliard ?
4: Ça, elle est majeure. On connaît depuis longtemps ce qu'on appelle la psychologie des foules. Donc l'idée qu'on va être déresponsabilisé, qu'on va aussi avoir un seuil de rationalité qui peut s'abaisser, parce que ça réveille en fait des instincts universels qui sont un peu plus primaires. Il y a du bruit, il y a une forme aussi de confrontation comme ça qui est inédite. En fait, il y a une rupture avec l'ordre ordinaire des choses qui crée une excitation. Et là-dessus, il faut rappeler aussi avoir un discours de fermeté et rappeler aussi que les familles ont un rôle à jouer dans le discours à tenir envers leurs enfants quand il y a des situations de ce type qui peuvent dégénérer et être dangereuses pour les jeunes qui ne se rendent pas forcément compte des dangers qu'il peut y avoir à y participer.
2: Les parents ont un rôle à jouer dans cette affaire-là ?
4: Évidemment, d'ailleurs, je crois qu'on a vu aussi des parents, parfois, alors soit
2: courir
4: parfois
2: après leur enfant pour
4: la sanction de la police, mais aussi parfois rappeler à leurs enfants que ce n'était pas leur place d'aller s'amuser ou tirer parfois des feux d'artifice ou alors encore pire, dégrader leur établissement. Même si, à mon sens, on verra tout ça par la suite, mais tout ce qui est de la casse pure et dure, il me semble quand même que ça vient très rarement d'élèves. On est plutôt sur des éléments extérieurs qui sont venus
2: des éléments
4: se greffer au mouvement. Exactement. Et voilà, il y a beaucoup de lycéens qui ont témoigné, qui ont dit qu'ils n'étaient pas du tout d'accord.

0: cette lettre publiée hier sur Twitter par le Premier ministre Sébastien Lecornu. On va décrypter tout ça avec vous, Jean-Baptiste Julliard. Je rappelle qu'à 10h30, dans La Voix est libre, c'est l'écrivain Yann Kefelec qui sera à mes côtés. Et vous pouvez d'ores et déjà appeler au standard pour poser toutes vos questions au 01 56 56 44 44.
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0: C'est l'heure de l'édito du 10-12 sur RCF Notre-Dame. Il est 10h15 exactement et ce matin, il est signé Jacques-Benoît Rocher, dominicain, maître de conférence de l'Université catholique de Lyon. Bonjour Jacques-Benoît.
2: Bonjour Melchior.
0: Alors, allez-y Jacques-Benoît.
2: Non, mais parce qu'au risque de vous choquer, mon édito cette semaine, il tient juste en deux mots. Tais-toi.
0: Alors, à qui vous vous adressez quand vous dites ça ?
2: Alors, rassurez-vous, Melchior, ce n'est pas pour vous, ce n'est pas pour vos invités, et ça n'est pas non plus pour telle ou telle personnalité qui serait liée à l'actualité, c'est pour nous tous. Et c'est Jésus lui-même qui ose parler ainsi. D'ailleurs, c'est l'une des toutes premières paroles de Jésus dans l'évangile de Marc. Il la lance à un démon. Et ce démon dit pourtant quelque chose de vrai. Il dit à Jésus et à ses auditeurs, « Je sais qui tu es le Saint de Dieu. » Seulement, il le dit au mauvais moment et il le dit pour nuire.
0: Alors, quel rapport, Jacques-Benoît Rocher, avec la situation politique ou même la présidentielle ? On n'est pas plutôt dans l'homélie, là ?
2: Ben non, je ne me suis pas trompé. J'imagine pas que je suis en chair, là. Parce que ce tais-toi, j'y pense souvent, figurez-vous, dans nos débats politiques. Se le dire en famille ou entre amis, c'est s'arrêter juste avant de déraper, avant la petite méchanceté sur l'adversaire, avant l'argument pas très honnête qu'on sort pour le seul plaisir d'avoir raison. Le but de ce silence, c'est prendre du recul pour revenir aux vrais enjeux. Une campagne présidentielle, évidemment, c'est fait pour débattre, tant mieux, mais une démocratie, elle a aussi besoin de silence.
0: Donc ça veut dire que les chrétiens doivent rester chez eux, Jacques-Benoît Rocher ?
2: Alors, surtout pas. Se taire, ce n'est pas se désengager. L'Église, vous savez, parle de charité politique. Eh bien, elle commence souvent par la langue. Et la mission des chrétiens, c'est peut-être savoir dire « tais-toi » à ceux qui sortent des énormités, mais d'abord savoir se dire « tais-toi » à soi-même. Si la parole fait chair à se dire « tais-toi », nous pouvons bien, nous, apprendre à ne pas parler à tort et à travers.
0: Merci beaucoup Jacques-Benoît Rocher. Vous êtes dominicain, maître de conférence à l'Université catholique de Lyon. Je trouve que ça fait vraiment écho, Jean-Baptiste Julliard, je vais vous demander de réagir sur cet édito. Est-ce qu'on doit dire aux lycéens, à tous ces jeunes qui sont dans la rue, taisez-vous ?
3: Je pense que ça risque de les énerver. Ce à quoi j'inviterais, je trouve la parole très éclairante, c'est non seulement les vertus du silence qu'il faut rappeler, mais aussi, lorsqu'on parle, savoir de quoi l'on parle et ce que l'on cherche. Donc, ce qui me semble aussi intéressant, c'est de réfléchir à ce sens, à la fois la direction, la signification, qui est associée à la parole que l'on porte. Et c'est ce que j'évoquais quand on revendique quelque chose, on a le droit de parler, mais est-ce qu'on a conscience de ce qu'implique notre parole ? De ce qui pourrait lui permettre peut-être de produire des effets ? Et je pense que là, il y a une exigence intellectuelle extrêmement profonde qui est directement en lien avec la mission de l'éducation nationale, qui est d'ouvrir à la complexité du monde et de transmettre des savoirs qui permettent de le comprendre et d'agir en son sein.
0: Merci pour cette réaction, Jean-Baptiste. Et merci encore, Jacques-Benoît Rocher, pour cet édito du 10-12 à réentendre sur notre site RCF Notre-Dame. Et vous l'entendez dans le 10-12 ce matin, on revient sur la mobilisation des lycéens qui prend de l'ampleur et notamment aujourd'hui avec plus de 400 lycées qui sont bloqués et surtout cette journée demain de mobilisation qui va être aussi très importante. On aura l'occasion bien sûr d'en reparler sur RCF Notre-Dame. Vous, Jean-Baptiste Julliard, vous êtes spécialiste de l'histoire de la violence politique. J'aimerais qu'on évoque justement la réaction de la part du gouvernement qui vient de lancer 5 chantiers et qui promet des premières décisions avant la fin du mois d'octobre. Comme quoi, on a encore du chantier sur le sujet. Est-ce qu'une réponse politique peut encore calmer un mouvement, là, tout de suite, maintenant, Jean-Baptiste Julliard ?
3: Sur le plan symbolique, je dirais qu'il est toujours appréciable, quand on porte des revendications, de voir qu'elles sont considérées. Je voudrais aussi rappeler quand même qu'être entendu, ça ne signifie pas forcément obtenir gain de cause. Et ça, je crois que c'est difficile à entendre, précisément, quand on est jeune. C'est-à-dire que la démocratie, c'est bien sûr la discussion, la considération des arguments de l'autre. Mais il y a aussi des critères qui font que ce que l'on porte va être ou non suivi des faits. Alors là,

0: qui est très intéressant, et ça a été rappelé aussi dans la chronique, c'est que nous sommes à l'aube d'une... Enfin, nous sommes déjà même dans une campagne présidentielle. Et ce qu'on peut espérer pour le coup, au-delà de la réponse du gouvernement, qui est forcément limitée, on peut le comprendre, c'est que les questions éducatives trouvent une place extrêmement importante au cœur de cette campagne. Pour le moment, moi, ce que j'ai pu entendre, ça touchait essentiellement à une question très importante au demeurant, hein, qui est celle du salaire, de la rémunération des enseignants. Oui. Et là, on voit qu'on est sur des problèmes qui touchent... Alors, aussi à la question du non-remplacement des professeurs, mais aussi à la manière dont les élèves le perçoivent finalement eux-mêmes le service public de l'éducation nationale.
1: Sébastien Lecornu demande aussi davantage de dialogue avec les représentants lycéens. Qu'est-ce qui permet de rétablir le dialogue lorsqu'une contestation est déjà bien installée, vous qui connaissez bien cette notion de violence politique?
0: On a des outils, des dispositifs. Hein. Là, je regardais aussi le document du Premier ministre qui rappelle ses conseils de la vie lycéenne. Mais là aussi, moi je suis un peu perplexe là-dessus. Je ne sais pas si tous les lycéens ont conscience en fait, de ces outils, parce qu'on sait généralement que la participation... Alors, la seule chose connue, c'est l'élection du délégué. Ça concerne la classe, hein, tout le monde a ses souvenirs. En revanche, voilà, le conseil de la vie lycéenne, je pense que certains de mes élèves ignorent ce que c'est et que c'est une possibilité de discuter déjà avec le chef d'établissement et puis ensuite d'élire des représentants qui vont dialoguer avec le ministre. Et donc c'est vrai qu'aussi, là, il est bon de rappeler quand même que la démocratie, ce sont des moyens de se faire entendre et d'agir, mais encore faut-il s'en saisir avant d'arriver à l'échelon extrême qui peut être la contestation ou même la manifestation qui est déjà, en un sens, un échec du dialogue possible.
1: Vous parlez de la démocratie, Jean-Baptiste Julliard, qui n'est pas très en forme en France. Vous le disiez, on est en pleine campagne présidentielle, même s'il reste beaucoup de mois avant de voir se dessiner vraiment des candidatures très fortes. Et puis on voit bien que dans l'actualité, tout peut changer très rapidement. Les revendications scolaires qu'on voit dans l'actualité, qu'on voit dans la rue, est-ce qu'il n'y a pas aussi une forme de défiance plus générale envers les institutions ?
0: Ah oui, tout à fait. Je pense que là, cette crise scolaire, elle est le reflet aussi d'une défiance plus généralisée et qui associe très vite, finalement, l'État à une forme d'oppresseur. Et ce qui va justifier, de surcroît, après, les contestations violentes. Et là, il faut en effet chercher à réintroduire la confiance dans les institutions. Et c'est là qu'on peut aussi penser au fait que cette crise nous montre aussi la question du rapport à la police, qui peut être alors parfois l'objet de critiques qui sont fondées. Il peut y avoir bien sûr des excès dans l'usage de la force, mais il y a aussi une légitimité quand même de la police à intervenir dans ces moments avec des techniques appropriées pour contribuer en fait à l'ordre public qui est à l'avantage de tous et qui n'est pas réservé ou dans le seul intérêt d'un petit groupe.
1: Avec votre expérience, Jean-Baptiste Julliard, qu'est-ce qui peut calmer les lycéens? Est-ce que ce sont les vacances qui arrivent très rapidement, les vacances de la Toussaint?
0: Il y a une part finalement imprévisible.
1: Pardon, je vous coupe la parole, mais on a vu que ce week-end, il n'y avait rien eu, il ne s'était rien passé, à part évidemment des réactions dans les médias, mais forcément le week-end, les lycéens sont plutôt chez eux et donc il n'y a plus de mobilisation.
0: Là, ce matin, j'ai vu qu'il y avait de nouveau des mobilisations.
1: Ça reprend, bien sûr.
0: Voilà, oui. Et cette semaine, alors il y a des craintes. Le problème, c'est qu'on va très vite voir en fait justement quelle est la proportion parmi les lycéens qui ont pu être dans ces mouvements de gens honnêtes, si je peux dire, et ceux qui viennent pour autre chose, parce qu'une fois que le gouvernement aura montré qu'il prend en compte, même si c'est imparfait, bien sûr, ce qui est dit, on verra très bien ceux qui sont dans le jusqu'au-boutisme et qui vont continuer à revendiquer un blocage, où là, on verra qu'en fait, le but, c'est le désordre et c'est pas du tout de faire avancer la cause de l'éducation. Et à ce moment-là, la réponse devra aussi reposer sur la fermeté. De manière très concrète aussi, on sait qu'il y a cette possibilité de fermer des lycées, alors c'est dramatique, pour empêcher finalement et un peu couper l'herbe sous le pied à ceux qui voudraient venir contester, et donc de basculer sur un modèle d'enseignement à distance qui permet tant bien que mal de maintenir une continuité pédagogique, mais qui est considéré comme assez efficace pour éviter les attroupements, même si les attroupements finissent par se déployer sur les quelques lycées qui restent ouverts ou éventuellement dans la rue.
1: Il y a une minorité qui est violente, Jean-Baptiste.
0: Tout à fait,
1: il n'y a pas de généralité à faire sur le sujet, mais quand même, c'est une minorité qu'on voit beaucoup. On voit les dégradations, on voit les incendies, on voit les camions de pompiers, un camion de pompiers d'ailleurs qui prend feu à cause de ça. Est-ce que ça peut modifier la perception de l'ensemble d'une mobilisation?
0: Oui, alors, pendant la crise des Gilets jaunes, qui était une crise plus massive, on avait observé que certaines personnes, certains Français qui ne participaient pas, manifestaient quand même un soutien, y compris pour les dimensions les plus excessives. Mais là, il me semble que sur quelque chose qui est plus réduit, qui concerne l'école, Les images de violence desservent toujours la cause, oui. Parce qu'on s'inquiète pour ses enfants, même si on n'a pas forcément d'enfants, on s'inquiète aussi pour les destructions générées, et pour le coût que ça génère, hein, parce que ça a été rappelé, mais tout ce qui se passe va générer un coût supplémentaire qui va peser aussi lourdement sur les capacités d'investissement dans l'éducation. Donc il y a toujours une logique, si vous voulez, délétère de la violence qui est perceptible, et l'opinion majoritaire condamne toujours quand même ce qui s'apparente à des violences injustifiées, et là c'est le cas très clairement.
1: La journée de demain sera particulièrement scrutée par les médias, évidemment, peut-être par vous aussi, Jean-Baptiste Julliard. Qu'est-ce qu'il faudra regarder pour savoir dans quelle direction le mouvement est en train d'évoluer ?
0: Le nombre, c'est-à-dire que là, on va voir si ce sont uniquement les lycées qui ont déjà connu des problèmes la semaine dernière, ou si on va assister à une forme de contagion. Et là, je pense qu'il faudra veiller aussi à bien rester dans des proportions contrôlables.
1: Et finalement, derrière cette mobilisation, qu'est-ce que cette colère des lycéens nous dit de la jeunesse française aujourd'hui ?
0: Je pense qu'il y a quand même une forme d'inquiétude, voire d'angoisse qu'on peut entendre, notamment sur l'avenir. Il y a aussi des questions écologiques qui entrent en considération. Et là, justement, je crois que ça donne d'autant plus de sens à la mission de l'instruction et de l'éducation nationale qui est censée, là encore une fois, donner des savoirs qui permettent de comprendre et d'apporter aussi des savoirs qui vont permettre de trouver quelque chose à faire de sa vie. Et là, c'est la mission de tous les professeurs, de toutes les disciplines qui y concourent. Et ça montre aussi la noblesse quand même de ce métier et puis de ce service public qu'est l'éducation nationale.
1: Comment on évite une nouvelle fracture intergénérationnelle de personnes un peu plus âgées qui peuvent dire « Oh là là, ces jeunes dans la rue, ils n'ont qu'à aller bosser, ils n'ont rien à faire dans la rue ». On en entend beaucoup des personnes dire ça. Pas tout le monde, évidemment. Mais comment on ne crée pas une forme de schisme ? Pardonnez-moi pour cette expression sur la radio chrétienne, mais comment on fait pour maintenir le dialogue aussi entre une génération qui a peut-être connu d'autres mobilisations de ce type et les jeunes ?
0: Ce dialogue, on en parlait tout à l'heure, il peut avoir lieu, il a lieu de fait au sein des familles. Une discussion possible, et effectivement, on peut considérer qu'il y a des progrès qui ont été faits au service des élèves par rapport à des époques précédentes. On a vu que la réforme du bac, là aussi, qui a fait l'objet de certaines critiques, avait pour but de donner plus de liberté par rapport à un passé où il y avait des choses qui étaient plus, si vous voulez, définies par avance. Et là, je pense aussi qu'il faut prendre conscience, quand on est élève aujourd'hui, de ce qu'est l'histoire longue de l'éducation, de ce qui a été acquis, et de ce qui peut encore faire l'objet d'une revendication, mais aussi ne pas oublier qu'il y a des choses qui ont déjà fait l'objet d'améliorations quand même sensibles.
1: Merci Jean-Baptiste Julliard.
0: Merci à vous.
1: J'espère ne pas vous réinviter tout de suite, parce que ça voudrait dire que la situation ne serait pas du tout améliorée, mais c'est un plaisir de vous entendre pour décrypter cette actualité qui est très sensible. Agrégé docteur de philosophie, professeur à Sorbonne Université, spécialiste de l'histoire de la violence politique. Dans un instant, à 10h30, c'est Yann Kefelec, l'écrivain, qui sera avec nous, et toujours avec vos appels au 01 56 56 44 44.
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1: Mais tout de suite, c'est de l'humour, c'est ce qu'on vous propose dans la matinale ce matin de Clara Bévilacqua. C'était juste avant l'invité de Nathanaël de Rinxan. Et ce matin, c'était Axel Ramponi.
3: Bonjour Axel Ramponi.
4: Bonjour Clara Bévilacqua, bonjour à tous.
3: Alors vous êtes également en studio avec Yoann Gillet, député RN et directeur adjoint de la campagne présidentielle de Marine Le Pen. Axel, ce matin, vous vouliez nous parler de l'acharnement médiatique sur Jordan Bardella que vous ne comprenez pas.
4: Eh oui, je n'ai pas peur de le dire, je ne comprends pas ce qu'on reproche à Jordan Bardella. Voilà, Jordan Bardella aurait dit « les banques sont toutes détenues par des juifs ». C'est tout. On n'a pas un mot sur les cabinets de chirurgie dentaire. Moi, je suis client d'une banque en ligne, alors je ne me sens pas concerné. Je n'ai pas de conseiller, mais alors quand je vais chez le dentiste... D'ailleurs, j'en profite s'il nous écoute, mais 6 000 euros la couronne, ça fait cher, docteur Benamou. Hein. Même si votre cabinet donne sur l'Arc de Triomphe, comme vous me l'avez dit la dernière fois, ça reste une couronne en céramique.
3: Alors Axel, nous recevons, donc je l'ai dit dans la matinale, le député du groupe Rassemblement National, Yoann Gillet.
4: Alors monsieur Gillet, j'ai enquêté et je tenais à vous dire que j'admire votre courage. Ah bah vous, quand vous ne vous cachez pas derrière des messages quand vous avez quelque chose à dire. Hein. En 2014, lors d'un conseil municipal, vous avez qualifié le maire de Nîmes de l'époque, Jean-Paul Fournier, de sous-maire, puis de sous-merde. Ça, c'est le Rassemblement National qui a de la poigne. Hein, moi, je suis stupéfait de la stratégie de défense de votre collègue Jordan Bardella, qui a conclu sur CNews « Ses propos ne sont pas les miens ». Mais quel dommage ! Pourquoi ne pas avoir tout de suite reconnu ? Vous, Yoann Gillet, vous ne vous seriez pas défilé. Une place va d'ailleurs bientôt se libérer. J'espère qu'avec votre franc-parler, vous serez sur le coup et que vous préparez déjà d'autres punchlines. Alors, un de vos collègues parlementaires anonymes du RN a ajouté « Qui n'a jamais tracé une croix gammée avec son compas sur une table au lycée ?» Et il a raison. Mais c'est réel. Moi, dans ma classe de 4e B, nous les faisions directement dans le dos du petit Élie, les croix gammées. Et c'était OK. Hein, il nous arrivait même de jouer à une version 39-45 du pendu. Pour chaque mauvaise lettre, on faisait une petite barre de croix gammée comme ça. Qu'est-ce qu'on s'amusait à l'époque. Hein. On n'était pas là à manifester, à aller brûler des poubelles devant notre lycée. Quoi. On avait des idées pour s'amuser avec nos compas. Et puis Jordan Bardella n'est pas fou. Voilà, s'il avait voulu écrire ses propos, il ne l'aurait pas fait sur Facebook, le réseau social lui-même fondé par Mark Zuckerberg, qui est de confession juive. Non, ce serait schizophrène. C'est impossible, je vous dis. Alors je tiens à le dire sur RCF Notre-Dame, mais dommage que Jordan Bardella ne soit pas un fervent catholique. Il avait une défense toute trouvée, car nous, catholiques, nous ne pouvons pas être antisémites. Nous avons un ami juif, Jésus-Christ. Eh oui.
3: Et alors Axel Ramponi, quelles sont vos résolutions quand vous voyez ce qui arrive à Jordan Bardella?
4: Jordan Bardella et moi avons exactement le même âge. Je suis né 2 mois avant lui, alors je m'inquiète. Hein. Comment communiquer désormais alors que l'on sait que nos messages sont épiés? Désormais, pour communiquer avec mes amis, je vais privilégier la CJF. Alors non, Clara, pas la Confédération des Juifs de France. La communication joueur de foot. Vous savez, main devant la bouche, comme ça, à l'abri des caméras. Moi, je chuchote. Et des Juifs qui veulent lire sur nos lèvres. Regardez, ils sont là. Ils sont dans les campagnes, dans les villes, ils sont sur les réseaux sociaux. Non, plus sérieusement, quand nos politiques auront-ils la sagesse de regarder avec lucidité leurs erreurs passées? Quand pourrons-nous reprendre confiance en nos politiques et débattre sur l'économie, l'éducation, l'écologie, que cette immense télé-réalité cesse.
1: C'était Axel Ramponi sur RCF Notre-Dame.
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1: Il est 10h30 sur RCF Notre-Dame et c'est parti pour La Voix est libre. Comme chaque lundi, il est fidèle au rendez-vous. C'est l'écrivain Yann Kefelec qui est à mes côtés. C'est toujours un plaisir de l'entendre nous parler de littérature, mais pas uniquement, évidemment, puisque La Voix est libre, ça veut dire que la discussion est très libre. Et d'ailleurs, vous avez la parole pour venir à l'antenne avec vos anecdotes, vos réactions, vos questions pour Yann Kefelec. On vous attend au 01 56 56 44 44. 01 56 56 44 44. Bonjour Yann Kefelec.
5: Bonjour Melchior.
1: On ne s'est pas vu le lundi dernier.
5: Non,
1: c'est un peu triste.
5: Vous m'avez manqué, mais bon, je sais que le pape a remplacé
1: efficacement. Le pape avait la priorité pour le coup.
5: J'ai pu comprendre, je me suis incliné.
1: Bon, avez-vous passé une belle semaine, cher
5: j'ai
1: Yann?
5: J'ai passé deux belles semaines.
1: Ah oui, c'est vrai.
5: Deux belles semaines qui n'offrent pas grand intérêt, à mon avis, pour les auditeurs. Sauf qu'en me baladant du côté des brocanteurs à Paris, je suis tombé sur une édition poche des caves du Vatican. Ça m'a intrigué justement de tomber sur cette édition à un moment où le pape justement se trouvait en France. Et j'ai relu ce roman qui raconte l'enlèvement du pape remplacé par un faux pape et qui essaye de dire ce que représente le pape et la papauté pour un être humain. Donc je me suis, même si je trouvais que l'écriture de ce roman avait un peu vieilli, un peu jauni, j'ai trouvé très intéressante cette idée que nous avons tous un besoin désespéré de certitude dans un monde dominé par la cruauté, la manipulation et le hasard.
1: Ça s'appelle les caves du Vatican.
5: Les caves d'André du Vatican, Gide. D'André Gide. C'est pas récent, mais mystérieusement, la problématique est totalement d'actualité.
1: Yann Kefelec, j'ai deux cadeaux ce matin à offrir, des cadeaux audio. Donc je vais vous demander de mettre le casque. Oui, pas vos lunettes, plutôt le casque. Ah oui, je rappelle qu'on peut vous regarder en vidéo, en direct, sur la chaîne YouTube de RCF Notre-Dame. Est-ce que vous entendez bien, Yann?
5: Oui, parfaitement bien.
1: Parfait. Alors, on va commencer par un cadeau signé Nicoletta.
6: Il y a très longtemps, je ne l'ai pas vu. Je serais ravi de le voir. Et j'espère qu'il est toujours heureux et qu'il adore toujours autant sa jolie petite fille.
5: C'est magnifique, ça, le cadeau de Nicoletta. Ça fait pas si longtemps que ça qu'on s'est vu. Ça doit faire 2 ans, mais enfin...
1: Ah, quand même
5: Oui, mais c'est... En tout cas, je suis très heureux d'avoir entendu la voix de Nicoletta, qui est une artiste que j'admire énormément. Et en plus, c'est une femme qui a un enthousiasme, qui a une présence vitale absolument contagieuse, et je l'aime beaucoup.
1: Nicoletta, qui est avec nous chaque mardi sur RCF Notre-Dame, dans La Voix est libre. Et j'ai un second cadeau aussi à vous faire entendre.
5: À mon avis, je l'entends très bien sans le casque.
1: Vous êtes sûr?
5: Oui.
1: Bon, alors on écoute.
7: Mon cher Yann, j'apprends... Ça va le faire sourire. Tu connais l'estime et l'amitié que j'ai pour toi et pour Servane, ta charmante épouse. Il paraît que depuis que tu es tous les lundis sur Radio RCF Nadram, que tu es à l'heure. Et ça veut dire beaucoup. Tu comprendras. C'est un private joke et je t'embrasse.
0: Ben voilà. Allez, on lui fera passer le message et ça vous fait.
7: Oui, parce qu'il y a une longue histoire de Yann Kefelec et des horaires.
5: C'est totalement fou. J'adore Nelson. Il me reparle des horaires exactement comme à un certain moment vous me parliez des trains.
0: Oui.
5: Cher Melchior, il est arrivé une fois effectivement que j'arrive en retard pour je ne sais plus quelle raison à un rendez-vous qu'avait pu me fixer Nelson et depuis il me poursuit avec ce qui n'était même pas un faux bon, ce qui était un hasard. Voilà. Mais sinon, je suis plutôt quelqu'un d'extrêmement ponctuel.
0: Il vous aime beaucoup.
5: Nelson, ah, mais moi aussi, pareillement. Moi aussi, franchement, c'est toujours un bonheur quand on se voit. Et quand je vois Nicoletta aussi.
0: Voilà, donc Nicoletta, c'est le mardi sur RCF Notre-Dame. Vous offrir ces...
5: Ce sont deux beaux cadeaux, parce que ce sont deux personnes extrêmement chaleureuses, généreuses et qui ont un humour fou dans
0: le cas. Yann Kefelec, vous êtes avec nous jusqu'à 11h30 sur RCF. Notre-Dame, avec également vos appels, vos réactions, vos questions pour Yann Kefelec. On vous attend nombreuses et nombreux au standard. C'est Anne qui vous répond au 01 56 56 44 44. 01 56 56 44 44.
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0: Vous parliez de ce roman d'André Gide, Les caves du Vatican, pour faire le lien aussi à la visite de Léon XIV en France. Yann Kefelec, c'est une visite que vous avez suivie?
5: C'est une visite que j'ai suivie effectivement de loin, comme beaucoup de gens, mais que j'ai suivie assez passionnément parce que je ne me rendais pas compte de l'importance que pouvait revêtir la présence du pape, comme ça, cette proximité géographique qu'on a subitement avec lui. J'aime bien le personnage du pape, je l'aime beaucoup pour des raisons littéraires, parce qu'il a beaucoup, il a joué un grand rôle dans la littérature, évidemment dans l'histoire du monde, mais je me suis aperçu qu'il a un véritable sens aussi pour chacun d'entre nous, que ce n'est pas quelqu'un d'aussi distant qu'on pourrait l'imaginer, et que dans une période où, de par les technologies, chacun est un peu dans son coin, dans une espèce de solitude, il a brisé ce sentiment de solitude et éventuellement ce sentiment non pas de détresse, mais de flou spirituel où nous pouvons nous trouver actuellement pour retisser du lien. Il y a une espèce de convivialité spirituelle qui s'est reformée de par la présence du pape en terre française. Et je me suis rappelé la phrase de Teilhard de Chardin, ça fait un peu cuistre évidemment de dire ça, mais je me la suis véritablement rappelé. Tout ce qui monte converge. Donc j'ai eu le sentiment comme ça qu'on était finalement meilleur que ce que l'on croyait dans ce pays.
0: J'ai l'impression que vous parlez du pape comme une seule personne, comme la fonction de pape, et non pas comme Léon XIV, Benoît XVI et François.
5: Oui, j'en parlais un peu comme, effectivement, comme Roland parlait du Christ, c'est-à-dire comme dans l'être humain. Mais c'est un être humain, effectivement. Ouais. D'ailleurs, on lui rappelle, lorsqu'il prend ses fonctions, que lui-même est poussière et que même s'il va se hisser extrêmement haut en apparence au-dessus des hommes, il n'est qu'un homme au milieu des autres. Mais j'aime énormément ça. Je trouve qu'il l'incarne parfaitement bien, ce Léon XIV. C'est un homme qui véritablement a du charisme et de la parole, et une parole qui est intéressante à la fois du point de vue de la chrétienté, du point de vue de la religion, mais aussi intéressante du point de vue de la vie que nous menons tous les jours en contact avec les grands problèmes du monde. D'ailleurs, je vois qu'il prend des positions qui quelquefois font polémique.
0: Mais qui ne sont pas surprenantes pour le chef de l'Église catholique.
5: Ah, certainement pas. Non, tout à fait. Non. Ce qu'il dit sur la vie, franchement, il dirait le contraire. Autre chose que ce serait complètement étonnant et contre nature spirituelle. Ouais. Moi, je suis un fervent admirateur de cet homme qui a été très très courageux lorsqu'il a parlé aussi de l'IA dans son encyclique. Même si ensuite, lorsqu'il est venu en France, a un petit peu nuancé son point de vue, ce qui m'a tout petit peu dérangé. Parce que je trouve, quand il dit qu'il ne faut pas faire preuve de technophobie, je pense au contraire que lorsque la technologie va dans le mur, il est important, il est urgent de faire preuve de technophobie.
0: On va en reparler de ça, puisque ça fait le lien aussi avec une affaire concernant un
1: un auteur, on en parlera dans un instant, Yann Kefelec. Vous parliez de la littérature des papes, du pape. Il y a les encycliques, les exhortations apostoliques, les lettres apostoliques. Vous aimez lire ces textes, Yann Kefelec?
5: J'en lis certains, par exemple, j'ai lu le texte, la lettre absolument magnifique de François sur la littérature et sur le rôle des livres pour un chrétien qui se dit chrétien, pour l'importance de la lecture, l'importance du texte et l'importance des écrivains qui se penchent avec intelligence sur la complexité de la personne humaine, qui contribuent donc à cette compréhension de l'homme par les gens de foi et d'église.
1: Et par exemple, les encycliques Laudato Si, Magnifica Humanitas, ce sont des écrits que vous allez lire facilement ou ça ne vous intéresse pas outre mesure?
5: Si, Magnifica Humanitas, ça m'a passionné. Je n'ai pas été le seul. Elle était particulièrement réussie parce qu'elle était d'une véritable modernité. Elle ne se contentait pas de rester dans le fief de la religion et de la foi chrétienne. Elle entrait dans l'arène.
1: C'était universel.
5: C'était complètement universel à un moment où on en avait grand besoin, d'ailleurs. Et on en a toujours besoin. Et tout le monde, d'ailleurs, le pape a beaucoup fait parler de lui à ce moment-là. Et ça contribue donc à son rayonnement aujourd'hui universel.
1: Tout à fait intéressant aussi à regarder et à lire. Qu'est-ce qui vous a le plus marqué dans la visite de Léon XIV en France, vous, Yann Kefelec?
5: On pensait que la foi s'était totalement calmée en France, que la chrétienté était en perte de vitesse. Qu'on n'était plus qu'une petite poignée comme ça de chrétiens. Et là, on s'est réveillé en foule. Il y a eu une unanimité prodigieuse et massive autour de la présence du pape. Enfin, de penser qu'ils étaient 800 000 le jour où le pape a dit sa messe place de la Concorde et qu'on n'arrivait plus, d'ailleurs, à contenir cette foule qui arrivait de partout. C'est absolument... C'est bouleversant. Et ça en dit long également sur la valeur d'un pays. Quand on le croit sur le déclin, on s'aperçoit que finalement, il ne demande qu'à rebondir et qu'à repartir du meilleur pied, ce qu'il a fait.
1: C'était un peu une trêve pendant 4 jours dans l'actualité, qui n'est pas évidente en cette rentrée. On parle beaucoup de politique, de présidentielle. Et là, pendant 4 jours, il y a eu comme une parenthèse enchantée.
5: Il y a eu une parenthèse enchantée. Cette parenthèse ne s'est pas refermée. On est encore un peu dans cet enchantement. C'est-à-dire que qu'est-ce que nous a dit le pape? Il nous a dit espérer. Il nous a dit ayez confiance, soyez optimistes. Moi, j'ai trouvé ça assez extraordinaire d'arriver avec cette parole-là, effectivement, dans un monde à ce point amoché par différentes actualités. Mais il y a eu un impact, il n'y a eu aucun doute. On a tous ressenti ce besoin, effectivement, de continuer à avancer malgré tous les problèmes que connaît ce pays, que traverse ce pays actuellement.
1: Vous pensez qu'il y avait besoin du pape pour rappeler ça?
5: Je ne sais pas s'il y avait besoin du pape, mais en tout cas, le pape était là et ça nous a fait un bien fou et ça continue à nous faire du bien.
1: Pour vous, c'est un guide spirituel ou pas, le pape
5: quand il en vaut la peine, quand il est intelligent, lorsqu'il est proche des hommes et des problématiques comme ça que doivent affronter les êtres humains au quotidien, incontestablement, c'est le capitaine, hein, c'est le chef d'équipage et on a besoin de sa parole et on y croit et le navire fait route et nous ne sommes plus les orphelins de Dieu dans ce cas-là.
1: J'aime cette métaphore, Yann Kefelec. Dès que vous pouvez ramener quelque chose à la mer, au bateau...
5: Parce que tout se rapporte à la mer. On s'aperçoit que des hommes sur un bateau, c'est l'humanité sur son immense bateau que représente la Terre, avec le besoin d'un chef pour qu'elle fasse cap.
1: Qu'est-ce que justement, vous parliez du rôle de capitaine sur un bateau. Vous avez déjà été un capitaine
5: Je n'ai pas été le capitaine d'un grand bateau. Moi, j'ai été le skipper de bateau à voile. Oui, maintes et maintes fois, bien sûr. J'étais le pape de quelques bateaux à voile au cours de mon existence.
1: Bien sûr. Qu'est-ce qu'il représente, le capitaine? C'est vraiment... Il y a un respect naturel.
5: Et le capitaine, il représente la solitude du pape actuellement à son échelle. C'est-à-dire qu'on est à la fois très seul, on est décisionnaire, on est vaguement déifié par un équipage ou par des passagers qui peuvent redouter l'élément marin autour du bateau et qui comptent sur vous pour ne pas en avoir peur et pour les sortir de tous les mauvais pas où peut se retrouver le bateau en cours de route. Mais moi, quand je pense au pape, je pense à un homme seul. Je me dis, cet homme est extraordinairement seul, si entouré soit-il et si adoré soit-il. Adoré, il n'est pas adoré, il est vénéré, il est respecté. Mais je pense que son rôle n'est pas dû que lorsqu'il se retrouve le soir dans sa nuit solitaire, il doit être confronté à toutes sortes de questions qui l'angoissent.
1: Mais est-ce que ce n'est pas pareil pour un président de la République, par exemple, Yann Kefelec ?
5: J'espère que c'est pareil pour un président de la République. Bien sûr, j'espère que... Oui, mais enfin bon, là, on parle du pape. Pour tous les hommes de pouvoir, comme ça, qui jouissent d'une certaine admiration de la part, comme ça, de citoyens, de fidèles, ou de passagers, ou de marins, lorsqu'il s'agit d'un skipper. Et des gens qui ont un rôle de décision à prendre, et qui doivent effectivement, de préférence, ne jamais se tromper dans la décision qu'ils prennent.
1: Mais le capitaine, il a un équipage. Il a des personnes avec qui il peut...
5: Oui, enfin, le président de la République a un équipage aussi. Oui. Le pape a un équipage aussi, mais il n'empêche qu'il ne faut pas se tromper, même si errare humanum est.
1: Il est presque 10h45 sur RCF Notre-Dame. Nous sommes avec Yann Kefelec, comme tous les lundis d'ailleurs dans cette émission, La Voix est libre. Et La Voix est libre avec vous toutes et tous, et vos appels au 01 56 56 44 44. 01 56 56 44 44.
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1: Et oui, Yann Kefelec qui a plein de choses à nous raconter dans cette émission. Et justement, votre petit coup de griffe, Yann Kefelec, concerne cette présence de Léon XIV en France.
5: Mon petit coup de griffe, non, c'est un coup de griffe qui s'est transformé finalement en patte de velours. À un moment, j'aurais eu tendance à reprocher effectivement au président Macron de ne vouloir assister à aucune des messes de Léon XIV en France. Ça m'a rappelé un petit peu quand deux hommes sont détenteurs d'un pouvoir absolu comme un président de la République ou un pape, ils peuvent quelquefois se retrouver un tout petit peu en rivalité. Il m'avait semblé qu'en refusant d'assister à ces messes, le président Macron répondait comme ça à certains refus également de la part du pape de dîner officiel, de décoration, de choses comme ça. Mais ce que je trouve formidable, en effet, c'est qu'un homme soit capable de retour sur lui-même et que finalement le président Macron soit allé assister à la messe de Metz. Ça fait messe sur messe, mais c'est très bien.
1: C'est comme Auxerre.
5: C'est comme Auxerre, absolument, voilà. Oui, Auxerre, oui, voilà, tout à fait. Voilà. Mais ça, j'ai trouvé ça très bien, qu'un homme se détache de sa fonction présidentielle, je ne suis plus simplement le chef d'un État laïque, je suis aussi un homme, et j'ai le droit en tant que citoyen pour un voyage qui est un voyage apostolique, et non pas un voyage politique, j'ai le droit d'assister à la messe de cet homme.
1: Vous dites que Emmanuel Macron ne voulait pas participer aux célébrations, aux messes, etc. Est-ce que j'aimerais transformer ça en il ne pouvait pas, Yann Kefelec?
5: Oui, mais je pense que c'était un peu...
1: Il a déjà participé à des célébrations.
5: Oui, mais enfin, ça dépend des moments, ça dépend à quel stade on se trouve de l'actualité. Oui. Là, je pense qu'il ne pouvait pas et qu'il ne voulait pas. C'était un petit peu des deux. Mais que finalement, il a eu le courage d'y aller.
1: Il a eu le courage d'y aller pour cette messe à Metz, justement. Mais on est toujours sur cette ligne de crête, hein. Je trouve, en France, quand on parle de la stature de président de la République, on se souvient de sa participation aux obsèques de Johnny Hallyday, d'Emmanuel Macron. Alors, ce n'était pas vraiment une messe, d'ailleurs. C'était plus une...
5: Je me sens très bien.
1: Oui. Oui, alors vous dites que vous trouvez ça très bien, mais évidemment, il y a des personnes qui sont un peu plus attachées à la laïcité, qui sont attachées, en tout cas, qui veulent vraiment respecter la laïcité.
5: Je suis attaché à la laïcité, mais j'ai une vision souple de la laïcité.
1: Mais comme chacun a sa définition de la laïcité,
5: on s'entend bien sûr.
1: Je ne sais pas où je voulais aller dans ma question.
5: J'en sais rien, mais moi, j'ai trouvé très très bien qu'il participe à l'hommage religieux rendu à la Madeleine, si je ne me trompe, à Johnny Hallyday. Je trouvais ça... C'est un homme qui a fait tellement bien de bien à la jeunesse française, qui a tellement contribué à l'optimisme de ce pays. Johnny, tout le monde, Johnny va continuer à l'aimer. Cette idole des jeunes, il va rester l'idole des jeunes et des moins jeunes. Il n'y a aucun doute là-dessus, on le voit bien. Il y a encore des gens qui se prennent pour Johnny Hallyday aujourd'hui.
1: Ouais. Vous, c'était un ami pour vous, Johnny Hallyday. Vous l'aviez déjà rencontré.
5: Non seulement je l'ai déjà rencontré, mais j'ai failli. Malheureusement, je ne l'ai pas fait. Mais j'ai failli écrire des chansons pour Johnny. Ça ne s'est pas fait parce qu'à ce moment-là, j'en ai écrit pour Pierre Bachelet, que j'ai adoré. D'ailleurs, c'est un homme que j'aimais énormément aussi. Mais je dois dire que j'aurais adoré signer une chanson pour Johnny, c'est sûr.
1: C'est un exercice différent d'écrire une chanson.
5: C'est monstrueux. C'est un talent. C'est même pas un exercice différent. Ouais. C'est un talent monstrueusement différent. c'est de l'ordre du génie, le texte d'une chanson, d'arriver à faire tenir sur une page un texte qui ne ressemble à rien lorsqu'on le lit et qui devient inoubliable et prodigieux lorsqu'on l'écoute dans la voix du chanteur. Quand vous pensez à des gens comme Jean-Pierre Lang ou celui qui a écrit Laetitia, la chanson de Gainsbourg, elle a dans la TITIA, vous ne voyez pas pourquoi lorsque vous écrivez. Et là, dans la TITIA, ça va devenir inoubliable lorsque vous l'entendrez chanter.
1: On est une auditrice pour discuter avec vous, Yann Kefelec. C'est Solange qui habite dans le Calvados au 01 56 56 44 44. Bonjour Solange.
8: Bonjour à vous. Je suis très contente de vous avoir, mais très émue aussi. Bon, j'aime beaucoup la voix rocailleuse de Yann Kefelec.
5: Elle est particulièrement rocailleuse ce matin. C'est Jocelyne, votre prénom ?
1: Non, Solange.
8: Solange. Ah, oui, et donc je voulais vous dire que quand vous parlez de la solitude du pape, j'ai entendu dire ou j'ai lu que tous les soirs, il téléphonait à son frère aîné.
5: Ah, magnifique, alors, oui.
8: Alors ça, j'ai trouvé ça magnifique, parce que retrouver sa famille terrestre, après avoir joué le rôle, enfin pas joué, hein, parce qu'il a vraiment participé, le rôle de père auprès de tous les chrétiens.
5: Oui, le spirituel de la chrétienté, absolument, oui.
8: C'est magnifique. Mmh. Non mais, ce pape, il est formidable.
5: Ah, je suis d'accord, Solange.
8: Voilà.
1: Merci Solange.
8: Allez, bonne fin de journée, et moi j'aime beaucoup vos émissions.
1: C'est gentil Solange, merci beaucoup, c'est très gentil. La voix rocailleuse de Yann Kefelec, il faut qu'on en parle de votre voix.
5: Ah bon, il faut qu'on parle, vous êtes sûr, la voix est libre, la voix rocailleuse est libre.
1: Non mais c'est vrai qu'elle est marquante votre voix.
5: Je m'en rends pas compte, mais souvent des gens m'entendant, je sais pas, demander du pain ou acheter une tranche de jambon, me reconnaissent à la voix.
1: Ah mais c'est incroyable.
5: Donc, ça
1: J'étais avec un ami ce week-end qui nous écoute tous les jours, qui vous écoute, et il vous a imité. Alors, je vais pas tenter l'imitation, ce serait...
5: Si, vous avez déjà dû le tenter discrètement quand je ne sais pas, tout le monde...
1: Mais il a plutôt bien réussi, j'aurais dû l'enregistrer, mais il m'a dit, mais c'est vrai que tout de suite, dès que j'ai mis la radio, je me suis dit, c'est Yann Kefelec, tout de suite, elle se reconnaissait.
5: Mais moi, je ne me rends pas du tout compte.
1: Mais on vous l'a beaucoup dit.
5: Ah ben, j'entends ça depuis que je suis né, mais pratiquement. Mais ouais. Mon père détestait ma voix, par exemple.
1: Ah bon ?
5: Il me disait que j'avais une voix de Mélécas. Alors, Mélécas, vous savez pas ce que c'est ?
1: Non.
5: C'était du Mélécassis, c'était le kir d'autrefois, et les ivrognes en buvaient énormément, et ça leur brisait la voix d'une certaine manière. Donc on disait une voix de Mélécas. Mon père me disait que j'avais une voix de Mélécas à une époque où je ne buvais pas une goutte d'alcool.
1: Ben voilà.
5: Et j'en bois modérément.
1: Bon, donc la voix rocailleuse, je ne sais pas si c'est...
5: J'aime bien, rocailleuse, c'est bien, ça m'approche de ma mère.
1: Et ben voilà, c'est ce que j'allais dire.
5: J'ai l'impression d'entendre des vagues rouler, des galets sur la plage.
1: Vous seriez un bon capitaine, je pense, avec un béret.
5: Un béret, donc, capitaine
1: un béret, non, trouver, comment on appelle ça
5: Un bachi.
1: Un bachi, oui, bah, excusez-moi, Yann Kefelec, vous êtes plus connaisseur que moi. Déjà, vous avez aujourd'hui la veste...
5: Ah oui, j'ai la veste de la semaine du golfe du Morbihan, j'adore cette manifestation... De voiliers absolument prodigieuses qui a lieu tous les 4 ans dans le Morbihan.
1: Je rappelle que vous pouvez nous regarder en vidéo et en direct sur la chaîne YouTube de RCF Notre-Dame, et vous pouvez même commenter parce qu'il y a un petit chat, n'hésitez pas en tout cas à être présent avec nous sur YouTube, mais aussi évidemment au standard au 01 56 56 44 44. Alors, on a encore plein de choses à se dire jusqu'à 11h30, Yann Kefelec. J'aimerais qu'on évoque ensemble une affaire dont on a beaucoup parlé dans l'actualité il y a quelques jours, quelques semaines, concernant un auteur. Un auteur qui a publié un livre, un écrivain canado-haïtien, qui s'appelle Tellison Aurélien.
5: Oui, Melchior, oui.
1: Qu'est-ce qui se passe avec cet auteur ?
5: Ça fait bien lien, effectivement, avec ce que disait le pape sur l'intelligence artificielle.
1: Oui.
5: Il dit non à la technophobie, il dit qu'il faut quand même aller vers l'intelligence artificielle en s'en méfiant et en se rappelant que l'œil de la conscience dont parlait Victor Hugo est constamment fixé sur nous. C'est exactement d'ailleurs c'est le tribunal de tout écrivain, c'est l'œil de sa conscience lorsqu'il se sert de l'IA pour écrire un livre, et particulièrement un livre de fiction, particulièrement un roman. Grande est aujourd'hui la tentation pour les éditeurs, lorsque le livre n'est pas totalement satisfaisant, de demander à l'IA ce qu'elle en pense, est-ce qu'elle corrigerait éventuellement dans le livre. Alors là, c'est une catastrophe. Là, c'est la fin du monde, c'est la fin de la civilisation du livre. Et quand je dis c'est la fin du monde, je ne suis pas pas loin de le penser. C'est-à-dire, je ne serais pas étonné que nous soyons en train de construire avec l'IA le mur sur lequel toute l'humanité risque de se casser la figure après que le livre se soit cassé la figure. Parce que c'est ce qui pourrait bel et bien arriver si des écrivains n'écrivaient plus justement qu'en s'aidant de l'IA. Le pape François a rappelé l'importance de la lecture, l'importance de la diversité des points de vue de l'homme sur l'homme à travers les livres. Si cette diversité disparaît, si c'est une machine qui commence à nous la raconter, une machine dont le point de vue nous est éperdument égal parce qu'elle n'est reliée à aucun tube digestif, qu'elle n'est pas reliée à la souffrance humaine, au cœur humain, au palpitant humain, à notre histoire, alors là, c'est fini.
1: Vous pensez qu'il est, il est coupable?
5: Télisson Aurélien, mais ouais. Lui seul le sait, personne n'en sait rien, son éditeur le sait peut-être, d'ailleurs je n'en suis pas sûr. Lui seul le sait, personne ne pourra dire quelle dose d'IA il a mise dans ce livre à laquelle il n'avait pas droit. Parce que se servir de l'IA pour modifier son écriture, son style, les angles d'attaque de tel ou tel chapitre, là effectivement c'est criminel de la part d'un artiste littéraire. Mais Télisson Aurélien le sait. C'est vrai que je ne lirai pas son livre. Je ne lirai pas son livre. Je pourrais le lire, mais je ne lirai pas son livre parce que j'ai ce doute en moi. On a semé ce doute et à partir de là, ça ne m'intéresse plus. Une œuvre d'art qui n'est pas directement branchée sur le cœur humain, qui est conçue par une machine à ne plus écrire, cette œuvre est bonne à acheter.
1: Si Télisson Aurélien a vraiment écrit une partie de son roman « C'était ça ou mourir » chez Grasset avec de l'intelligence artificielle, je pense qu'il n'est pas le seul. C'est ça peut-être qui peut être inquiétant.
5: Entendu, il n'est pas le seul. Il y a encore une fois l'œil de la conscience, mais il y a des centaines d'écrivains qui se servent d'ores et déjà de l'intelligence artificielle. Lui, il a été pris la main dans la confiture. Je ne suis pas totalement d'accord avec la manière dont on s'y est pris, vous voyez, pour Je balance ton Claude. J'aime pas trop, j'ai horreur de la délation, si vous voulez. Ouais. Mais si le lecteur s'en aperçoit, tant pis pour l'écrivain. Si l'éditeur est assez mauvais pour conseiller à un auteur de se servir de l'intelligence artificielle, c'est nul aussi et ça discrédite l'éditeur autant que l'écrivain. Enfin bref, il faut fuir l'intelligence artificielle lorsqu'elle participe de la création littéraire. La création littéraire appartient à un créateur qui est l'auteur, et lui seul, dans sa solitude, dans son talent ou dans son non-talent.
1: Donc évidemment, vous, Yann Kefelec, vous n'allez jamais
5: j'irai dire à l'intelligence artificielle, trouve-moi un bon petit dialogue comme ça pour tel ou tel personnage à tel moment. Jamais. Dis-moi comment traiter une scène pour qu'elle ait un maximum d'impact sur mon lecteur. Certainement pas. Si j'aime ce métier, si je fais ce métier, c'est parce qu'il fait de moi un homme seul, face à ma solitude et à mes responsabilités de créateur, entre guillemets.
1: Et ça, vous, Yann Kefelec, vous le dites haut et fort ce matin sur RCF Notre-Dame. Est-ce qu'avec d'autres auteurs, vous allez vous mobiliser pour, pas dénoncer, mais en tout cas pour sensibiliser peut-être les jeunes auteurs maisons d'édition, par exemple?
5: Franchement, si un jeune auteur a besoin de ça pour être sensibilisé au crime que représente l'utilisation de l'intelligence artificielle, je le plains.
1: Vous dites que c'est un crime?
5: Ah oui, c'est un crime artistique, mais c'est un crime, parfaitement. Déjà, on se suicide en tant qu'artiste, et ensuite, on poignarde l'art de la littérature. L'art de la littérature, c'est une solitude, et c'est de la création. C'est vrai pour tout art, c'est vrai pour la musique, c'est vrai pour tous les arts, c'est exactement la même chose. Un artiste est un homme seul.
1: Yann Kefelec, vous êtes avec nous jusqu'à 11h30 sur RCF Notre-Dame. On va continuer d'en parler parce que c'est vraiment intéressant d'avoir votre regard, vous, évidemment, d'auteur, l'auteur qu'on connaît, pris Goncourt avec Les Noces Barbares.
5: Livre intégralement écrit par l'intelligence artificielle de Yann Kefelec.
1: L'intelligence de Yann, alors. vous nous appelez toujours comme Solange il y a quelques minutes pour venir discuter avec Yann Kefelec. Peut-être que vous avez aussi envie de réagir au sujet qu'on évoque ce matin. Le standard est ouvert, c'est Anne qui vous répond au 01 56 56 44 44. 01 56 56 44 44. Et je rappelle aussi que vous pouvez nous regarder en vidéo sur la chaîne YouTube de RCF Notre-Dame. Et vous pouvez commenter aussi en direct toutes nos discussions. On va marquer une petite pause, ça va vous laisser le temps de nous appeler. On parlera dans quelques minutes de votre anecdote du jour, Yann Kefelec. C'est la surprise, hein, je la connais pas. Voilà. Et de votre coup de cœur également. Voilà, Yann Kefelec pour le programme de cette demi-heure jusqu'à 11h30. A tout de suite et en direct sur RCF Notre-Dame.

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1: Par ces années, à travers le désert, le peuple juif disait l'inattendu de Dieu. Il disait aussi sa venue dans le monde des hommes. Hitler et le nazisme vont refuser cet inattendu et tout lien de l'homme et de Dieu lui devient intolérable. Je vous propose d'entendre dans quelques minutes le père Michel Deneken qui revient justement sur cette période de l'histoire.

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1: il est 2h. 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
2: Les temps de mémoire consacrés aux 80 ans de la libération des camps d'Auschwitz sont importants pour l'histoire, ils le sont aussi pour la théologie. Les horreurs des camps de concentration et d'extermination ont posé une question vertigineuse. Dieu peut-il exister et laisser faire de telles atrocités? Et c'est une question qui vous a particulièrement intéressé. Père Michel Denecken, bonjour.
3: Bonjour.
2: Vous êtes théologien à l'université de Strasbourg. Vous vous êtes penché sur cette question de vie et de mort et vous êtes président de l'université depuis 2 mandats. La Shoah a bouleversé la théologie, on peut le dire. Peut-être pour commencer, dans quelle mesure le nazisme est venu heurter ce qu'il y avait de plus profond chez l'homme et de ce fait, qui vient proposer une théologie tout à fait différente des convictions chrétiennes. Qu'est-ce que vous diriez que c'est venu bouleverser ?
3: Auschwitz, ça, la Shoah en général, c'est une barbarie particulière. Il y a toujours eu dans l'histoire des génocides, des actes barbares. On pense au génocide de 1917 des Arméniens. Ce qui est nouveau et particulier dans la Shoah, c'est que l'on s'attaque de manière politique et idéologique au peuple juif. Et ça, c'est un programme, c'est une thèse que beaucoup soutiennent, j'en fais partie, que le programme d'Adolf Hitler et de ses idéologues était un programme, certes, qui visait les juifs parce que, soi-disant, ils avaient l'argent, le pouvoir, etc. Ça, c'est les ritournelles de l'antisémitisme qu'on connaît. Mais je crois que fondamentalement, notamment Rosenberg, qui a théorisé la politique religieuse, allait jusqu'à dire, hein, c'est un peuple. Alors, évidemment, déicide, mais ça, c'était les catholiques le disaient aussi. Mais c'était que ce peuple est un peuple qui, au monde, disait le nomadisme, disait l'inattendu de Dieu. Et pour quelqu'un qui veut faire un Reich de 1000 ans, c'est insupportable. Et le meurtre d'Abel par Caïn, par exemple, c'est la matrice de cette histoire-là. Caïn, en hébreu, ça veut dire construire, ça veut dire établir. Et l'histoire de Caïn et d'Abel, c'est l'histoire où le judaïsme passe du nomadisme à la vie pastorale sédentaire. Et Abel, ça veut dire la vapeur, celui qui est insaisissable, qui n'est pratiquement pas atteignable. Et donc, Caïn doit tuer Abel pour établir la civilisation.